0: Son parcours est extraordinaire et son ambition est vraiment à la hauteur de son talent, c'est un homme médiatique, connu entre autres, je dis bien entre autres pour avoir lancé il y a maintenant 10 ans la marque C'est qui le patron, reconnu à l'international s'il vous plaît par le New York Times entre autres, récompensé, il est un des symboles de réussite à la française. Je reçois ce soir Nicolas Chabanne. Bonsoir Nicolas Chabanne.
1: Bonsoir.
0: Comment ça va ?
1: Très bien, très très bien. Merci pour ces mots. On est encore plus collectif que ce que vous avez dit, mais merci pour cette présentation.
0: De vous accueillir, vous n'êtes pas venu seul. Alors je le dis pour ceux qui verront peut-être les images, mais pour les auditeurs, on va le décrire. Vous êtes venu presque avec votre bébé, j'ai envie de dire, à vos côtés. Vous pouvez nous dire ce qui est juste devant vous ?
1: Alors devant moi, effectivement, il y a cette brique de lait qui est née il y a 10 ans. Parce que nous, consommateurs, on a découvert que les producteurs étaient en immense difficulté, puis on n'a pas juste découvert ça. On a découvert que si on rajoutait 8 centimes sur un litre de lait, leur vie changeait. Ouais. Voilà comment est née, sans agence, sans moyens traditionnels, cette brique de lait, qui est devenue, et c'est pas pour les chiffres, c'est pour le symbole et l'espoir, la brique de lait la plus vendue de France.
0: C'est extraordinaire.
1: Ça, c'est merveilleux. Je pense à chaque fois aux producteurs quand cette phrase résonne.
0: Alors, on parlera beaucoup des producteurs, de ce que vous avez fait pour eux, vous les aider au quotidien, vous les avez même sauvés à plusieurs reprises et encore aujourd'hui, avec, je pense, à la période de sécheresse et de canicule qu'on a connue cet été. Mais alors, ce qui nous intéresse aussi ce soir, c'est de découvrir à quoi est dû ce succès, comment il est venu. Et vous connaissez le principe de l'émission, c'est donc une balade, un parcours un peu partout en France. On va survoler cette France. Votre point d'ancrage, minime soit-il au début de votre vie, c'est Moulins.
1: Oui.
0: C'est là où vous êtes né.
1: Un point, un jour, suffit à ce que ce soit un ancrage très fort. C'est là, évidemment, où je suis né, voilà, en 1969. Dans des conditions particulières, c'est que on habitait en réalité à Madagascar.
0: Vous avez vécu jusqu'à l'âge de 7 ans à Madagascar après.
1: Et ma mère venait à Moulins, qui est un peu la région natale, quand il y avait des naissances. Et on repartait à Madagascar. Ouais.
0: Papa qui était dans la communication territoriale, maman commerciale dans l'immobilier, un petit peu plus tard dans sa vie. Très vite, vous quittez la France. Vous avez sans doute des souvenirs extraordinaires de Madagascar. L'esprit de l'entrepreneuriat, c'est un peu un esprit de famille. Parce que, racontez-moi cette histoire, qui est Jacques Bruno ?
1: Ah oui, Jacques Bruno, alors c'est mon grand-père. Et c'est vrai que j'ai pas tout de suite fait le lien entre ces aventures dans l'agroalimentaire, notamment les fruits et légumes pour essayer d'aider les producteurs. Et puis un journaliste m'a dit un jour, mais votre grand-père a fait toute sa vie dans l'agroalimentaire. Donc il était, lui, parti à Madagascar il y a bien longtemps. Et il le raconte comme ça, parce qu'il était d'une modestie, il était de cette famille des gens plutôt très modérés, qui se mettait pas beaucoup en avant, il n'aurait pas fait autant de communication qu'on a pu en faire. Il a eu cette chance, à un moment donné, d'importer en Europe
0: le poivre vert.
1: Et ça lui a donné le moyen, après, de faire bien d'autres choses.
0: Il va développer l'industrie de la pêche et de la crevette, notamment sur l'île de Madagascar, modèle d'inspiration, je l'imagine. Pour vous, vous partez très vite en Ardèche.
1: Oui, on revient en Ardèche.
0: Vous revenez en Ardèche.
1: Parce que le grand-père, du côté de mon père, et puis toute la famille, je sais pas si beaucoup de gens sont comme ça, quand j'arrive en Ardèche, je rentre dans une maison.
0: C'était où?
1: À Erriac, exactement, qui est un petit hameau de Lussas. Ouais. Il y a le festival du documentaire bien connu maintenant là-bas, mais c'est un tout petit village. Et dans cette maison, 350 ans d'histoire familiale. Et puis, quand on retrace l'histoire, on s'est rendu compte que les Chabanne avaient fait peut-être 25 kilomètres en quelques siècles. Donc, on est vraiment de là-bas, côté paternel.
0: Il y a Montélimar.
1: Montélimar, puisqu'après l'Ardèche, c'est quelques mois à Montélimar.
0: Vous allez vivre à Montélimar ?
1: Ouais, très rapidement, en fait. Je peux même pas vous dire aujourd'hui pourquoi on est passé par Montélimar. Peut-être une question d'école, parce que le village, c'était la toute petite école. À Lussas, il y avait une école primaire. Peut-être que c'était un début de collège à Montélimar. Et ensuite, rapidement, Carpentras, où là, je retrouve la ville où notre grand-père, qui était sous-préfet à Carpentras après la guerre, les résistants étaient un petit peu finalement récompensés par le fait de devenir sous-préfet ou préfet. Et lui avait comme ça eu la sous-préfecture. Enfin, il avait été nommé à Carpentras. Donc c'était sa ville à lui, c'est devenu la nôtre.
0: Il y a des lieux comme ça, un endroit, une image qui vous revient avant Carpentras, du côté peut-être de Montélimar. Vous parliez de l'école, vous vous souvenez d'une rue, d'une ambiance, de quelque chose en particulier, d'un endroit qui vous a marqué.
1: C'est toujours très, très personnel. Mais quand on fait l'exercice, je ne me rappellerai pas d'une journée entière. à ces âges-là. Puis je me rappelle de petits flashs dans les cours, évidemment, de récréation, dans les salles de classe. Si vous avez fait ce voyage incroyable des années après, qui consiste à revenir dans une des salles de classe de votre enfance, ouais, je l'ai fait. Et là, je pense qu'on est assez nombreux aussi à l'avoir fait. On découvre que ces robinets qui au début finalement devaient nous obliger à nous mettre sur la pointe d'épée pour arriver à boire sont quasiment à ras du sol. Donc il y a une espèce comme ça de sensation un peu à la Gulliver de retrouver une échelle complètement différente de la nôtre et on se dit ben j'étais là à l'échelle de mon enfance dans une salle qui me paraissait si grande.
2: Voilà, et ça donc, c'était où du coup?
1: Ça c'était à Carpentras. Où effectivement on a retrouvé ça et puis on est juste repassé à Montélimar.
2: Vous avez des attaches, on découvrira que vous vivez au pied du Mont Ventoux, mais vous repassez de temps en temps à Montélimar ou pas loin?
1: Oui, pour aller en Ardèche, donc ça nous permet de repasser par des endroits, et de temps en temps, c'est pas tout le temps, on fait un petit crochet, on arrive devant des maisons, on a avec nos frères et sœurs dans la maison où on a passé vraiment toute notre adolescence. Là, c'est la maison où on se construit en sortant de l'enfance, avant d'aller faire des études, notamment à Paris. On a mis un tout petit mot derrière un petit interphone, on s'est dit un jour, ils vont peut-être le réparer, ce mot tombera, et ils sauront qu'ici, il y avait une famille qui était heureuse.
2: J'ai repéré, tiens, du côté de Montélimar, s'il y avait des forêts, j'ai trouvé le bois de Lyon, la forêt de Saou, la forêt de Marsanne, ou encore la forêt d'Allan. Je vous parle de forêt, vous me direz dans un instant si c'est un endroit dans lequel vous sentez bien, parce qu'on va retrouver Benoît Prospero pour la Revue des Merveilles, et aujourd'hui, Benoît nous emmène en Occitanie. On est dans les Pyrénées-Orientales, au pied du Canigou, à Corneilla de Conflans.
3: Une école dans la forêt. Dit comme ça, on se croirait au Pays des Merveilles, et pourtant, on est bien dans la Revue des Merveilles, avec ici Roussillon, et plus précisément en Occitanie, donc dans les Pyrénées-Orientales, au pied du Canigou, à Corneilla de Conflans. Est-ce que vous avez vu le film La Belle Verte de Colline Serrault? C'est dans ce film qu'on peut entendre notamment la fameuse réplique
4: « Quand on a marché 2 heures dans une montagne, on est plus intelligent ».
3: Eh ben oui, et ça, quelque chose me dit qu'Angélique Malo et Magali Panuel l'ont bien compris, et elles ont créé l'école La Belle Verte. Et comme l'explique Magali...
5: Le cœur du projet, c'était vraiment le lien à la Terre. Donc ce qu'on voulait, c'était que les enfants puissent être au quotidien en lien avec la nature, avec les saisons, avec le temps qui passe.
3: Et c'est pour ça qu'elles ont donc créé cette école, qui est une école adaptée au potentiel et à la personnalité de chaque élève. En fait, l'idée de l'approche pédagogique, c'est de s'adapter à l'enfant. Concrètement, ça veut dire que, oui, il y a un socle commun de connaissances et de compétences, maths, français, sciences, etc. Mais ça veut dire aussi que tous les vendredis, donc, c'est l'école dans la forêt.
5: Et c'est parti. Ouais. On a mis les chaussures, on prend les gourdes, le sac à dos, et puis on part à pied pour un petit quart d'heure de marche. Alors, la carriole, elle transporte le matériel pédagogique dont on a besoin, la trousse de secours et le bidon d'eau pour se laver les mains. Là, on est sur l'ancienne route de Fiols, qui est entre Corneilla de Conflans et Fiols, qui est vraiment entourée d'un côté de champs et de l'autre côté de la forêt. Au fond, le Canigou, qui est vraiment pas si loin.
3: Et c'est ainsi que chaque vendredi, hiver comme été, tous les enfants partent passer la journée dans la nature. Et puis, alors il y a aussi les parents qui peuvent, s'ils le souhaitent, participer. Par exemple, une fois c'est une maman qui vient jouer de la harpe, une autre fois c'est un papa qui fait du pain bio, qui vient expliquer son métier de boulanger, ou encore un papa spécialiste de la forêt transmet ses connaissances.
6: Donc devant vous, vous avez 10 empreintes d'animaux. Et c'est des empreintes qui sont à taille réelle. C'est-à-dire que si vous vous promenez en forêt et que vous en trouvez, elles seront exactement comme ça.
3: Et oui, ici la classe a lieu dans l'herbe. On est assis par terre, on est en cercle dans une forêt de chênes. Et excellente nouvelle, si au début seuls les enfants de maternelle étaient accueillis, aujourd'hui l'école La Belle Verte accueille désormais les élèves jusqu'au CM2.
7: Peut-être.
3: Ah, on en rêve, hein. Eh oui, c'est une merveille.
2: Merci, c'est vrai que c'est beau comme tout, Benoît Prospero et les équipes d'ici Roussillon. Nicolas Chapelle, vous auriez aimé aller dans une école comme celle-ci?
1: Absolument. Et d'ailleurs, ça nous montre à quel point on a quitté un autre monde, quoi. C'était le monde quand même de notre enfance. Et puis ces forêts qui me rappellent quand même, et qui nous rappellent à tous, ce que disait le couple bourguignon, vous savez, sur cette agriculture avec énormément de pesticides, de produits pour essayer de faire grandir des plantes artificiellement dans une forêt. n'ai jamais vu le moindre produit. Il y a les arbres les plus puissants et il y a la plus belle des végétations du monde. Voilà les deux images qui me viennent à l'esprit.
2: Nicolas Chabanne, votre invité sur Ici ce soir jusqu'à 21h, chef d'entreprise. On lui doit entre autres la marque qui est sous nos yeux avec ce lait qui rémunère au juste prix son producteur. C'est qui le patron ? On continue de se balader partout en France parce qu'il y a encore plein de choses à vous raconter ce soir. 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
2: Et soyez les bienvenus sur ICI. Je suis très heureux que vous soyez avec nous. Vous allez peut-être découvrir cette émission pour la première fois. Elle s'appelle « Il n'y a pas que Paris dans la vie ». Et on y répond bien, d'ailleurs, depuis 20h avec notre invité, Nicolas Chaban, entrepreneur, chef d'entreprise. On lui doit la marque Sekil Patron, un soutien essentiel à la protection des producteurs en France. On a parlé, pour ceux qui nous rejoignent, de son enfance à Madagascar, de sa naissance notamment à Moulins, du côté de sa maman, passage très court à Montélimar, les parcours de sa vie continue jusqu'à 21h et nous sommes pour l'heure à Carpentras. Vous y arrivez à quel âge? Vous posez à quel moment? 7, 8, 9 ans, quelque chose comme ça?
3: Ah, écoutez, je pense que c'est à 8 ans, ouais. 8 ans.
2: Ouais. 8 ans. Quelle première image comme ça, si moi je ne connais pas Carpentras, bon, ce qu'il faut, hein, mais imaginons, première image qui vous vient comme ça.
3: On visite, je crois, en arrivant, parce que c'était un souvenir pour mon père, la sous-préfecture, où lui avait passé son enfance. Où était donc mon grand-père.
2: Mon grand-père sous-préfet.
3: Et c'est le premier souvenir comme ça de cette maison un peu hors norme, un peu d'un autre temps. Et puis après, très rapidement, l'école. Le bonheur de se connecter tous les jours à des gens qui viennent, que vous retrouvez, que vous aimez, les copains. Enfin, moi, ça a toujours été des journées qui me passionnaient.
2: Et alors, il y a aussi des odeurs, des senteurs, des saveurs qui reviennent.
3: Ah oui.
2: Il y a ça aussi.
3: Ah bah oui.
2: Est-ce que vous avez le sentiment d'être un peu pagnol quand vous arrivez là-bas, de vous balader dans les allées comme ça?
3: Ben on est, je crois qu'on n'est pas dépaysé parce qu'il fait chaud comme à Madagascar, il faisait très chaud en Ardèche, il faisait chaud et puis très vite quand on est enfant, on est cette éponge naturelle qui va s'adapter rapidement et qui va aimer d'ailleurs son environnement. Et puis vous avez le phare qui se met au bout comme ça de toutes les journées, de tous les moments où vous sortez de Carpentras, c'est le Mont Ventoux. Et ça, quand on dit que c'est un phare, c'est pas une espèce comme ça de vision un peu de proximité ou chauvine. C'est que c'est vraiment un point de repère. Quand on est de là-bas, ouais, on va pas bien si on reste trop longtemps sans voir le Mont Ventoux.
2: Ouais. Vous parliez de l'école, on va aller faire un tour à rue Moricelli. Moricelli, c'est pas
3: ouais,
2: comment on le
3: prononce. C'est bien dit comme ça.
2: Moricelli. Alors j'ai vérifié, Isidore. Je me suis dit, qui est ce Moricelli? C'est évidemment là que vous êtes à l'école. Il est devenu un riche minotier marseillais. Il a vécu au 19e siècle. Il a fait énormément pour la ville de Carpentras. Et c'est dans cette rue que vous allez à l'école, en fait, dit
3: voilà,
2: Chaban.
3: C'est le centre-ville, là, donc le centre-ville de Carpentras. Et puis, un souvenir, je suppose que c'est très glorieux, mais finalement, on s'est rappelé ça avec j'ai deux frères et une sœur. Et on était si proches de l'école qu'on entendait la sonnerie. Il y en avait trois. Donc, on essayait de rester le plus longtemps possible dans une nuit qui se prolongeait. Et on allait quasiment à la deuxième sonnerie en courant. On dévalait les escaliers et on était dans cette école. Voilà. Donc, je me rappelle que vraiment, c'était très proche du lieu qui occupait nos journées, l'école primaire et le collège.
2: Qui est monsieur Brenu? Brenu.
3: Ah, Brenu, mais oui, c'est...
2: Faut mettre des accents partout, en fait, tout à l'heure. Je me suis tombé des... Donc, Brenu.
3: Brenu.
2: Qui est ce monsieur Brenu qui vous a marqué?
3: Monsieur Brenu, c'est un professeur d'histoire. Vous savez, je crois qu'on en a tous un ou une
2: qui nous a marqué
3: dans nos vies où on se dit, waouh, ce lien, il n'est pas celui comme ça d'arriver, d'écouter quelqu'un qui nous explique des choses qu'on doit essayer d'apprendre et de restituer. Lui, il avait cette magie et il nous avait fait faire une espèce de voyage dans 1968, inoubliable, avec de l'humour, avec quelque chose qui fait que vous avez envie de revenir le lendemain. Et très longtemps après, j'ai reçu un appel qui était très touchant de ce professeur. Et
2: il s'est intéressé à votre parcours.
3: Oui, il s'est intéressé voilà, au parcours. Mais c'était étonnant parce que là, vous retrouvez, en étant un adulte lui-même, alors que vous étiez plus un enfant comme ça, avec cette figure un peu magistral, là, du professeur qui vous expliquait des choses. Mais c'était une belle rencontre à l'époque et nos retrouvailles étaient très belles aussi.
2: Quels sont les autres endroits dont vous auriez envie de parler? Parce que vous êtes installé à Carpentras, c'est tout le Vaucluse. Il y a plein de villes magnifiques. Vous avez peut-être envie d'évoquer certains lieux comme ça qui ont pu marquer votre enfance, votre adolescence aussi.
3: Près de Carpentras, il y a tous les villages. Il faut imaginer, je sais pas comment sont les régions de passion de tout le monde, mais vous avez cette ville un peu centrale. Mais après, plus vous allez vers le Mont Ventoux, maintenant j'habite plus au pied du Mont Ventoux, plus vous avez des villages. Et là, quand je travaille à Paris, j'y viens 3 ou 4 jours par semaine, vous mesurez une chance incroyable. Je me rappelle d'un ami parisien qui me dit « Mais tu te rends compte, entre chez toi Et Carpentras, il y a pas un feu rouge et un stop. C'est-à-dire que on est dans quelque chose qui est libéré même de ces petites contraintes, même si elles sont nécessaires, bien sûr. Et puis après, on a la chance d'habiter près d'une rivière. Et quand vous vous immergez...
2: Ça s'appelle comment cette rivière ?
3: C'est l'Ozon, ouais. qui prend sa source pas très loin. Et puis c'est notre région d'enfance, on connaît chaque coin. On accroche chaque moment en passant en voiture et on se rappelle qu'il s'est passé quelque chose. Récemment, Jean-Louis Aubert, donc leader et créateur du groupe Téléphone,
2: ouais.
3: Je ne savais pas, je découvre qu'il est sa ville natale, c'est Ville-sur-Ozon, tout à côté. Et donc il raconte que c'est sa première enfance, ses premières émotions, ses premiers moments de guitare, ses premiers endroits, ses premiers lieux. Et je redécouvre à travers lui et cette proximité à ce lieu d'enfance à quel point ces premiers villages, ils nous construisent sans doute jusqu'à nos années futures.
2: Et puis il y a Cavaillon, il y a Apt.
3: On n'allait pas trop à Cavaillon, étonnamment, pas trop à Avignon.
2: Fontaine-de-Vaucluse.
3: On était plutôt tourné à Fontaine-de-Vaucluse.
2: C'est magnifique, ça.
3: Magnifique, mais bien évidemment magnifique endroit. Crillon-le-Bras, pour ceux qui ne connaissent pas, il y a des lieux magnifiques autour du Vaucluse. Mais le Mont Ventoux, qui n'est pas le Luberon. Vous avez le Luberon, ouais. qui attire énormément de touristes. Alors je ne sais pas, ça va faire plaisir à tous les gens de chez moi, parce qu'à la fois, il faut que le tourisme vienne essayer d'éclairer, notamment économiquement, des endroits. Et puis, moi, je suis dans un petit village où je crois que les gens ne veulent pas trop voir de monde. C'est très
2: étonnant.
3: Comment
2: il s'appelle, votre petit village ?
3: Mormaron. Je vais me faire engueuler par la moitié du village qui va me dire « Mais pourquoi tu as dit ça ?» Et puis, il y a une autre partie du village qui va dire « Tu as raison. » C'est pas qu'ils ne veulent pas voir de monde, mais c'est cette espèce de tranquillité. Alors que juste à côté, il y a Bédouin, qui est à 6 km,
2: ouais.
3: qui est sans doute le village du pied du Mont Ventoux le plus connu et le plus visité.
2: Nicolas Chaban, avant d'entreprendre et faire tout ce que vous avez fait, on va en parler dans un instant, vous avez fait des petits boulots. Il y a la récolte des cerises, il y a le melon d'été, c'est ça, vous faisiez
3: le tri du melon, ouais. Ouais, c'était on est le Vaucluse, c'est le jardin de la France, même si aujourd'hui on lui conteste un peu ce nom. Il y a tellement de produits, de producteurs, c'est tellement extraordinaire en été. C'est des fruits magnifiques, le melon de Cavaillon, la fraise de Carpentras, la cerise des Monts de Venasque. C'est incroyable d'être entouré de produits comme ça. Et donc on allait travailler pour donner un coup de main, mais j'allais pas que l'été. C'est ce qui sans doute m'a rapproché aussi un peu de la vie des producteurs, c'est que j'allais chez eux, aussi chez les copains le week-end. Les fils de producteurs qui étaient copains de classe, quand j'allais chez eux le week-end, on bossait, surtout eux, mais on bossait.
2: Je vous parle de ça, Nicolas Chaban, parce que on va parler des petits jobs d'été, ou en tous les cas, la façon dont on peut se faire parfois un petit peu de l'argent de poche en travaillant pendant les vacances. C'est le quotidien de nombreux adolescents, d'étudiants, à la recherche donc d'un job saisonnier. On va aller à Béthune. Vous connaissez Béthune ?
3: Pas bien.
2: Pas assez. On est dans le Nord. Le dispositif argent de poche porté par la ville séduit de nombreux jeunes cet été. C'est encore l'été, on va en parler avec Robin Bernot.
4: Très vite, le dispositif a affiché complet.
5: J'ai sauté sur l'occasion.
4: En effet, de nombreux adolescents, à l'image de Mathis, 17 ans, que vous venez d'entendre, ont répondu à l'offre de la ville de Béthune. Cette offre, elle est toute simple. La commune a proposé à des jeunes âgés de 16 à 25 ans de leur verser de l'argent de poche en échange de petits travaux pour la commune. Et lorsque Juliette Penn d'ici Nord est allée à leur rencontre, elle est tombée sur Iron, 17 ans.
6: On est en train de faire des sous-bassements et puis ça se passe bien pour l'instant.
4: Iron, s'il est là, c'est grâce à sa maman et aux réseaux sociaux.
6: C'est ma mère qui a trouvé ça sur Facebook avec l'annonce de la ville de Béthune qui cherchait des jeunes. Donc ma mère m'en a parlé vu que j'ai 17 ans, je viens d'avoir le bac et puis c'est un peu compliqué de trouver un job d'été. J'ai vu parler de ça et puis je me suis dit pourquoi pas.
4: Parmi les activités, il peut y avoir une matinée de nettoyage, du désherbage ou de la peinture. Et en échange, les jeunes sont rémunérés à hauteur de 20 euros. Pour Capucine, 16 ans, c'est l'occasion de mettre de côté.
7: C'est la première fois que je fais une activité l'été. Je me suis dit, pour me lancer, ça peut être bien. En plus, on aide à embellir la ville. Ça va payer mon permis, rembourser un petit peu le code que je viens de passer. Donc voilà, c'est cool.
4: Vous venez de l'entendre, ici ça marche. Mais alors vous, qu'en pensez-vous ? Je suis venu vous voir dans la rue et je vous ai montré l'article sur notre site. Je vous ai demandé votre regard sur cette initiative.
8: Alors,
4: allez, on commence par Lucie.
8: À chaud. Je trouve que c'est une bonne initiative pour les jeunes, parce qu'on sait qu'il y a beaucoup de jeunes qui sont en précarité en ce moment.
4: Lily, quant à elle, est un poil plus dubitative.
9: Faut pas oublier que tout ça, c'est du travail. Et du coup, argent de poche, c'est un petit peu minimisant. Après, j'imagine que du coup, ils sont bénévoles, mais c'est sûrement des petits jeunes qui ont besoin vraiment d'argent et qui n'ont pas trouvé de travail pour l'été.
4: D'ailleurs, sur ce dernier point, j'ai rencontré Jazz qui est complètement d'accord.
10: Ça permet aux jeunes d'avoir un peu d'argent pour financer différents
5: projet.
4: Et vous, tiens, est-ce que vous auriez pu vous inscrire à ce type de dispositif dans votre ville ?
5: Oui, carrément. Je suis issue d'une famille de 5 enfants et mon père était seul à travailler, donc ça aurait pu mettre un peu de beurre dans les épinards.
4: Au total, cette année, dans le Nord, à Béthune, une 60aine de jeunes a bénéficié de ce dispositif.
2: Ici, Nord pour les équipes et Robin Berdeau, Nicolas Chaban, vous écoutiez le reportage. On a parlé un petit peu de ces jobs d'été. Vous, on était sur voilà, plus un engagement qui viendra aussi par la suite de votre vie, la récolte des cerises, le melon, on l'a dit. Vous êtes papa, hein, je crois que vous avez des enfants, ils sont peut-être grands aujourd'hui.
3: 3 enfants.
2: Job d'été, c'est des choses qu'ils ont fait, qu'ils font encore, je ne sais pas quel âge ils ont.
3: Oui, qu'ils ont fait, bien qu'en naturiste, pas loin de chez nous.
2: Ah ouais ?
3: Certains, ils font des périodes à la réception. Enfin, je vous dis la première chose qui
2: est. Et où
3: qui
2: ce camp naturiste ?
3: C'est à Bélaisie, énorme camp naturiste européen. C'est un des plus grands d'Europe, ah ouais, à Bédouin. J'ai connu très tôt parce que le professeur de musique que nous avions au collège, c'était un des fondateurs, donc il nous en parlait régulièrement. Alors je sais pas l'endroit que j'ai le plus fréquenté, mais il y a énormément de monde et il y a des jobs d'été.
2: Nicolas Chaban est votre invité ce soir jusqu'à 21h. On va continuer de se balader. On va monter à Paris parce qu'à un moment donné, vous êtes arrivé à Paris et notamment à la Sorbonne avec un camarade de fac qu'on connaît tous. Pour le savoir, restez bien avec nous sur ICI. J'espère que je vous ai fait un bon teasing là.
3: Ah, magnifique.
2: À tout de suite.

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15: Excellente soirée, merci d'écouter ici. Nicolas Chaban est mon invité ce soir jusqu'à 21h. C'est un chef d'entreprise, on découvre son parcours à travers les lieux qui ont évidemment marqué, inspiré son parcours, façonné son existence. Il est avec nous jusqu'à 21h. On a parlé des petits boulots, Nicolas Chaban. Votre parcours vous pousse à Paris. Vous cherchez un peu en fait, parce que vous savez pas trop, j'imagine, à 17-18 ans, ce que vous voulez faire.
16: Je réussis par miracle à avoir le bac et puis à arriver à la Sorbonne, c'est pareil. Je suis passionné de théâtre, donc j'essaie de faire du théâtre, mais là je découvre que c'est un vrai métier avec un talent.
15: Je vous dis que vous cherchez finalement.
16: Ouais, ben c'est un âge. Alors, ce qui est merveilleux quand on se cherche, c'est que tout est absolument ouvert. Enfin, on a un regard à 360, on se laisse toutes les possibilités. Puis après, quand vous voyez des vrais copains comédiens, vous vous dites, ok, ça, c'est quand même un vrai métier, c'est pas pour moi.
15: Ouais, vous êtes super à l'aise. On voit beaucoup la télévision. On sent qu'il y a, je sais pas si les cours de théâtre, même de moi, ça jouait un peu quand même.
16: J'essaie de pas faire un teasing à l'envers, mais on parlera de la personne qui m'a donné ce conseil un jour, qui est un copain qui lui est devenu évidemment tellement célèbre et qui a gardé toute son humanité. On va peut-être vous en parler.
15: Attendez, Nicolas, on va en parler tout de suite. Vous arrivez à Paris, vous êtes à la Sorbonne, vous allez aller à la fac et vous rencontrez Nikos Aliagas.
16: Voilà, Nikos Aliagas. Et c'est vrai qu'au moment où ses aventures deviennent de plus en plus connues, où les journalistes me sollicitent, moi, c'est pas mon histoire de départ. Je fais pas une émission comme je ferais une pièce de théâtre, parce que ça parle tellement de la vie de producteur et des enjeux énormes. Vous êtes dans quelque chose qui doit être absolument vrai. Mais il m'avait dit, parle avec ton cœur. Vaut mieux dire un peu spontanément quelque chose qui peut être pas forcément le mieux choisi, mais dans la vibration de ce que tu vas dire. Ça va s'entendre que tu dis quelque chose qui a du sens pour toi et ça en aura pour les autres. Parle aux gens. Voilà ce que m'avait dit Nikos Aliagas. Parle aux gens, adresse-toi à eux. Ne t'adresse pas à des business plans.
15: Évidemment, Nico, je sais pas si c'est avec lui, mais alors, on est à la maison de la radio et de la musique. C'est un lieu que vous avez un peu fréquenté plus jeune. Vous avez arpenté les couloirs vides.
16: J'en parlais avec Louise
15: qui prépare cette émission.
16: Et on s'est rendu compte, vous êtes au 6e étage lorsque vous préparez l'émission. Eh bien, je venais. On était à la Sorbonne avec Nikos, on se rencontre dans la bibliothèque, on a un même sac d'écoliers, ça nous permet de nous adresser la parole, et après on passe vraiment des journées et des soirées ensemble, et le soir, pour financer ses études. Il est dans la salle des Telex. C'est au sixième étage. Je me rappelle ce numéro d'étage qu'il m'a souvent raconté. Je l'avais un peu oublié. Les nouvelles du monde arrivent sur des petits Telex avec des codes de 1 à 5. Et on est les premiers petits étudiants à découvrir des nouvelles comme la mort de Yasser Arafat ou des choses absolument incroyables. Lui courait dans le couloir vide jusqu'au rédacteur en disant « Voilà une info qui doit retenir votre attention ».
11: On va le saluer, Nikos, parce que c'est resté un copain, hein, je crois, aujourd'hui.
16: Non, c'est plus qu'un copain. Je sais dans ces cas-là qu'il ne faut pas verser dans le pathos. Trop de compliments et le pathos. Mais surexposé comme il l'est, être à ce point comme ça dans la lumière, avoir cette notoriété aussi grande, et pas avoir écorné un gramme de cet ami qui était le mien il y a 18 ans, avec sa simplicité, sa loyauté et son humanité... Ouais, c'est un beau parcours de vie.
11: Nicolas Chabanne, vous faites des allers-retours entre Paris, où vous essayez aussi au journalisme, il y a le Figaro, vous faites des piges à 17 euros la pige. Bon, c'est pas votre truc, encore une fois, vous trouvez ça un peu trop parisien, il n'y a pas que Paris dans la vie, comme vous l'avez compris. Vous allez croiser des copains, et à un moment donné, vous allez voir qu'il y a des copains qui jettent un peu des fruits et légumes, qui ont un peu un mauvais aspect. Et vous dites, c'est quand même dommage. Et c'est là que vous avez le déclic, c'était où? Vous vous souvenez du jour où il y a eu ce déclic des gueules cassées que vous avez créé?
16: Absolument, c'était dans le Luberon, juste avant. C'est ce qui m'avait connecté, notamment au distributeur. On avait fait des centres de lavage solidaire pour notamment les copains qui étaient en galère juste avant. Mais comme les distributeurs, finalement, on arrivait à leur parler, on découvre qu'ils jettent des fruits ou des légumes, notamment là, c'était des abricots, mais il y en a bien d'autres, pour des mini défauts d'aspect. Les cahiers des charges, faits toujours par des gens tellement savants qu'ils font des choses que notre bon sens ne ferait pas, décident qu'il faut que ce soit parfaitement rond, que la couleur doit être absolument comme celle-là. Et je vois, c'était la famille dans le Luberon Saint-Michel, je vois Thierry Saint-Michel qui jette sous l'établi des abricots parfaitement mûrs et très bons, alors que moi, je les aurais pris immédiatement pour les amener chez moi. Et là, c'est sa maman, je crois, qui me dit, s'il y a un seul fruit qui n'est pas parfait dans la palette, on peut avoir un refus de toute la palette. Mmh. Et là, on se dit, si ça devient du gaspillage, alors que c'est parfaitement bon, il faut qu'on les sauve. Voilà comment...
11: C'est comme ça qu'est né les gueules cassées, ouais. Alors, il y a eu le label Le Petit Producteur, ça c'était juste avant. Et puis la marque de lait équitable, on va en dire un mot, qui est arrivée dans votre vie. On est en 2016, les premières briques de lait, c'est qui le patron, qui sont produites. Il y a un endroit particulier d'ailleurs où elles sont produites, je crois qu'on est dans la Bresse, on est à Pont-de-Vaux.
16: Ça c'est le moment où naît effectivement la brique de lait avec les producteurs. Mais la laiterie qui est importante aussi, elle est à Orléans, il y a deux lieux, mais il y a cette laiterie qui va accueillir... ramasser le lait. Je me suis remis effectivement tout ça en tête puisque il y a une production qui a décidé de raconter l'histoire dans un long métrage et elle nous a fait repasser par toutes ces étapes. Et c'est vrai qu'il y a une scène dans ce qui deviendra un film, la scène de la mairie de Pont-de-Vaux, c'est absolument incroyable. Il faut imaginer en deux secondes les producteurs, 80 familles, à qui il restait deux mois avant de mettre la clé sous la porte. Chaque matin, quand ils tournaient le bouton de la machine à faire, 120 euros par jour, perdu. Et quand ils arrivent dans la salle, je me rappelle très bien de ce moment-là, nous on est un peu en retard, il y a le responsable de la laiterie, l'acheteur de Carrefour, Marc Delage, ils arrivent, dernière chance, nous les consommateurs, parce qu'on est consommateurs et toujours aujourd'hui, on leur dit on va pas vous laisser tomber. Et c'est le moment clé où, alors que Carrefour et la laiterie se demandent combien de litres ils peuvent récupérer, ils avaient 26 millions de litres à vendre, Carrefour et la laiterie disent 5 millions peut-être, mais pas plus. Nous, en tant que consommateurs, et merci à eux d'avoir entendu, on leur a dit, vous voyez, si vous prenez pas les 26 millions, ils vont disparaître. Si vous prenez 5 millions, vous allez un petit peu améliorer, mais leur vie ne va pas changer. Nous, consommateurs, si on est sûr que leur vie change, on achètera les 26 millions. Vous vendrez plus facilement les 26 millions de litres, si vous les sauvez, que 5 millions si vous les aidez un peu. Ils se sont tapés dans la main, et c'est qui le patron est né.
11: Nicolas Chabanne, vous recevrez deux fois le prix de l'audace marketing, c'est pas rien, en 2015 pour les gueules cassées, en 2018 pour C'est qui le patron, vous avez les éloges du New York Times, du Guardian, je sais pas comment on réagit à Carpentras quand l'enfant du pays comme ça réussit, vous nous le direz peut-être dans un instant, il y a même l'ONU hein, qui s'est intéressé à vous. Nicolas Chabanne est notre invité, vous êtes gourmand Nicolas
16: Ça se voit, je crois.
11: Je suis pas du tout, voilà. Je vous parle de ça parce que c'est avec beaucoup de gourmandise qu'on va retrouver Catherine Cricandon et qu'on va parler de cuisine. Parce que pour cuisiner, il y a deux écoles. Tout à l'heure, on était dans l'école de la forêt, là, on est dans l'école de la cuisine. La cuisine au beurre ou la cuisine à l'huile. Fait penser au film avec Fernandel, tourné dans le sud d'ailleurs. Alors Catherine Cricandon, elle, a peut-être une solution à nous proposer aujourd'hui. Écoutez.
12: À Jaune, un petit village de 800 habitants du Loir-et-Cher, il y a une usine qui reçoit 3 tonnes de piments par jour. Mais pourquoi donc ? Eh bien, pour faire des sauces piquantes, pardi. La Maison Martin sort 8000 produits par jour, 600 000 par an, et cela demande un immense investissement de son cofondateur, Jean-Baptiste Martin.
17: Pour ma part, il faut savoir que les deux premières années dans le Loir-et-Cher, je dormais dans l'usine pendant 5 nuits par semaine. Ma famille est du côté de Versailles. En ce moment, c'est plus que 2 nuits par semaine. Voilà, il y a un rapport aussi charnel, en fait, à la fabrique, pas qu'au piment. Donc, on se donne beaucoup. Maintenant, on est hyper heureux et surtout... très heureux en fait d'emmener avec nous toute une équipe, de voir en fait qu'on a des clients aussi qui sont très contents en fait de découvrir que le piment c'est pas juste quelque chose qui brûle, mais quelque chose qui peut avoir un vrai sens gastronomique dans l'assiette. Donc la complétude, si je puis dire ainsi, de tout ça fait que ouais, c'est ultra kiffant.
12: Une équipe d'une quinzaine de personnes trie, lave et équeute à la main les piments. Ceux-ci sont ensuite réduits en purée avant d'être cuisinés seuls ou avec d'autres ingrédients. Il y a actuellement près de 25 références différentes et le mariage des saveurs est parfois étonnant. Framboises, algues, ananas et il y a même des éditions limitées avec du pastis et du vin. Les sauces ou salsa picante sont vendues dans plus de 1500 endroits en France et dans le monde. Pour en arriver là, il faut remonter 15 ans en arrière. Jean-Baptiste est chef cuisinier aux États-Unis. Il travaille avec une brigade composée entièrement de Mexicains qui venaient tous les jours au travail avec des petits piments à grignoter. Jean-Baptiste décide alors de s'intéresser à ce fruit. Oui, c'est un fruit, même si en cuisine on l'utilise comme légume ou condiment. De retour en France, il s'associe à sa femme Anna et son cousin Benjamin et il nous explique pourquoi et comment leur usine est maintenant en centre Val-de-Loire.
17: Alors on arrive ici mais vraiment totalement par hasard. Notre aventure elle a commencé dans notre école de cuisine en fait à Viroflay qui est juste à côté de Versailles. Il y a une tellement grosse demande en fait qu'il a fallu passer à un stade artisanal mais peut-être un peu plus industrialisé avec quelques machines. Et donc du coup on a cherché en région parisienne, il n'y avait pas chaussures à notre pied et en visant au sud on a trouvé un local en fait du côté de Jaune. C'était un ancien abattoir à volailles qu'on a transformé en paradis du végétal pour sa rédemption. Et là on est arrivé surtout dans un endroit très accueillant avec des gens très accueillants et une région vraiment hyper accueillante à notre écoute.
12: Plus d'infos sur m-martin.fr. Merci à Nathanaël Bruni d'ici Orléans pour cette idée piquante mais qui marche. Ici, ça entreprend Martin Hot Sauce de la maison Martin, des sauces fabriquées et cuisinées dans le Loir-et-Cher.
11: Merci beaucoup Catherine Quicandon, m'a dit à famille Martin, il y en a une aussi dans le sud de la France.
16: À Carpentras, pour le concassé de tomates.
11: Ouais, alors on parle le poivre vert avec votre grand-père, le piment là à l'instant, ça vous a inspiré ce sujet de Catherine Quicandon?
16: Ouais, c'est très important, tout ce qui d'ailleurs fait notre gastronomie. C'est un patrimoine tellement important. Tous les jours, on se lève, nous, l'équipe, en se disant qu'il faut qu'on défende ceux qui nous nourrissent tous les jours.
11: Nicolas Chabanet, votre invité ce soir, encore pour quelques minutes. On va s'intéresser à votre quotidien dans un instant. Peut-être ce très bel endroit, je ne vais pas en dire plus, où vous vivez au pied du Mont Ventoux. Et puis on continuera de sillonner ce beau pays que vous défendez à travers la production, entre autres. Nicolas Chabanet, votre invité jusqu'à 21h.

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2: Chaque jour, autour d'un invité, je vous invite à découvrir un parcours inspirant avec ce soir un chef d'entreprise venu du Sud, venu d'un peu partout, il l'a dit d'ailleurs tout à l'heure, c'est un peu réducteur d'ailleurs de vous dire qu'il vient du Sud, Nicolas Chabanne qui revient sur les lieux qui ont marqué sa vie, qui ont fait qu'il est aujourd'hui à la tête d'une belle histoire collective, familiale aussi, on va en parler. Nicolas, il y a une confrérie, comme il y en a beaucoup hein, partout en France, de la fraise. Alors vous êtes quoi? Comment on dit?
3: Membre de la confrérie.
2: Président non même?
3: Non. Il y a des présidents et des présidentes très actifs, membres de la confrérie, c'est-à-dire que dans une confrérie,

0: je renierai jamais cette passion infinie pour ce club merveilleux.
1: Ouais.
0: Mais comme on est une communauté de gens et qu'on dédie toute notre énergie collective aux producteurs, on essaye de pas trop fragmenter et de créer comme ça des gens qui seraient plus pour un club. On ne parle jamais de politique, par exemple, c'est le patron. Ouais. On accepte de parler un peu de foot.
1: Qu'est-ce que ça représente Marseille pour vous, la ville en elle-même? Qu'est-ce que vous aimez dans cet endroit?
0: À Marseille, vous avez alors le stade Vélodrome.
1: Hein, bon, d'accord. Ça.
0: Et là,
1: c'est le centre-ville, quoi.
0: Oui, c'est le centre du monde, même, on pourrait dire. Le centre du monde.
1: Carrément.
0: Non, mais vous avez cet écrin, si vous voulez comprendre sans qu'il y ait de mots, de récits, par juste une sensation, une impression, ce qu'est cette région et cette ville. Vivez au stade Vélodrome. Quelques minutes avant le match et quelques minutes après, tout ce qu'est Marseille. Voilà. Et c'est autre chose que du foot et des chants. Il y a une âme dans ce lieu et dans cet endroit tellement important pour ceux qui sont issus de cette région, mais aussi pour tous ceux qui ne la connaissaient pas.
1: Pour vous, c'est le lieu des copains?
0: Ah, ben oui, c'est le lieu des copains parce que avant le match, on arrive, on se parle. On va manger un sandwich, je crois que ça s'appelle le Daïlala. Et puis c'est toujours le même patron, et puis on comprend toujours la même chose, et puis il y a toujours le même nombre de gens, et puis il y a toujours le même timing, et puis il y a une bière qui est bonne comme aucune autre bière, quelques minutes avant le match. Voilà, c'est tout ça autour du match, ouais. C'est retrouver des amis dans ce qui nous rassemble, cette ville, Marseille.
1: Alors aujourd'hui, on l'a un peu évoqué, vous vivez au pied du Mont Ventoux. Dans un endroit complètement atypique, je vous ai un peu parlé de Pagnol tout à l'heure, j'aurais pu citer Alphonse Daudet, parce que vous vivez dans un ancien moulin.
0: J'ai une chance incroyable, parce que en rencontrant ma femme Martina, j'ai découvert en même temps que tout ce qu'elle est, ce lieu qui était sa maison, un moulin de 1000 ans, au bord d'une rivière, et c'est pour tous ceux qui ont pu venir... un lieu qui dépasse le cadre comme ça de la simple maison, c'est un lieu de vie chargé de 1000 ans de vibrations et de, on se dit à chaque fois, mais qu'est-ce qui s'est passé dans ce lieu? Combien d'histoires se sont nouées, dénouées ici?
1: Alors pour quelqu'un qui est né à Moulins, vivre dans un ancien moulin, c'est un mauvais jeu de mots, vous avez une vie à rebours.
0: J'avais pas pensé à ça.
1: C'est une vie à rebours.
0: Il reste plus que Don Quichotte.
1: Non, mais la boucle est presque bouclée. Hein.
0: Ouais, c'est vrai, non, c'est vrai, j'avais pas pensé à ça, effectivement.
1: Bah, oui.
0: Mais je souhaite à tout le monde d'avoir une adéquation entre ce bonheur familial, bonjour à Martina, et puis ce lieu de vie tellement magique.
1: Alors, je vais vous demander, par exemple, si on va à la montagne. Avec vous. On n'a pas beaucoup parlé de la montagne. Vous allez me dire que le Mont Ventoux, c'est montagneux, évidemment, mais vous voyez ce que je veux dire. Si on se balade en France et que on va faire du ski, ou, déjà, je ne sais pas si vous aimez la neige, mais la montagne, ça vous parle ou pas du tout?
0: C'est très dur pour moi parce que vous allez être déçus et je vais vous parler que du Mont Ventoux, mais nous, c'est le Mont Ventoux. Donc ouais. Après, on s'est retrouvés évidemment dans d'autres destinations parce qu'on suivait des copains. La vallée de Chamonix. Alors, je ne sais pas si on dit Chamonix ou Chamonix.
1: Ouais, je crois qu'il y a plusieurs écoles, mais.
0: Ouais, je crois qu'il n'y a qu'une façon de le dire, mais j'ai jamais
1: comme su. Comme Avoria, est-ce qu'on dit Avoria ou Avoriaz?
0: Voilà, ça, c'est évidemment tellement beau et magnifique, mais parce qu'il y a aussi des copains, hein, c'est pas simplement pour le tourisme. Mais le Mont Ventoux, si vous allez là-bas, je vous donne en 30 secondes une raison d'être heureux pour toujours. Vous allez un matin, vous arrêtez à une barrière qui vous empêche en hiver d'aller plus loin, vous regagnez la crête, vous marchez un kilomètre à peine, vous vous calez derrière des buissons et un peu de pierre, et vous attendez le lever de soleil. Et vous ressentirez ce que peu de gens, et finalement tellement de gens sur Terre ont ressenti, ce moment où le jour se lève.
1: Quand vous entendez la plage, la mer, les vagues, on va où?
0: Madagascar.
1: Il n'y a pas que Paris dans la vie, il y a Madagascar aussi.
0: Ouais, parce que...
1: dans l'océan Indien. Ouais, je vous demander une plage française quand même, après.
0: Alors, pour une plage française...
1: Non, mais allez-y, si vous voulez développer les plages de...
0: Non, mais il y a tellement de belles plages à Madagascar. Mais parlons de la France. Je ne pensais pas tomber aussi amoureux en étant du sud, d'une région autre et tellement différente, mais pas tant que ça finalement, la Bretagne.
1: Que vous connaissez peu.
0: Voilà, que je... Je connais peu, j'y vais de plus en plus, mais j'ai envie d'y être beaucoup plus souvent. Quelle région extraordinaire, pour des raisons différentes de celles du sud, bien sûr. Mais c'est étonnant parce que c'est une mer dans laquelle on se baigne peu quand on vient du sud. Mais on va donc à la mer en Bretagne, mais on est tout aussi heureux, même sans s'y baigner. Ça veut dire à quel point, vous imaginez, si on ne se baigne pas dans une région où une mer est présente et qu'on est heureux, c'est qu'il y a de belles choses à côté.
1: Normalement, ça

0: dépend, mais ça peut être à 18, 19, 20. Moi, je me suis baigné dans l'archipel des Glénans à 14. Et c'est vrai que quand je dis aux copains du Sud, viens, ils rigolent.
1: Ah oui,
0: si elle n'est pas à 24, vous n'y allez pas.
2: C'est, alors, vous le ferez volontiers pour le bonheur d'être dans cette belle mer. Il y a des plages magnifiques.
0: Mais où,
2: mais,
0: où
2: les copains du Sud,
0: vous
2: non,
0: connaissez
2: c'est pas 24.
0: Un peu, du coup, la Bretagne, vous avez évoqué. Il y a déjà des endroits que vous connaissez en Bretagne.
2: Ouais, parce qu'il y a une magnifique histoire là-bas aussi, liée aux producteurs. C'est Ronan Evin qui est à côté d'Auray, qui est un passionné de bons produits, de bons fruits, payés au juste prix lui aussi. Ça s'appelle Gustatif et Solidaire. Faisons aussi de la pub si vous m'y autorisez à autre chose que c'est qui le patron. Et il défend des variétés qui ont du goût, cueillies à maturité, fait dans les règles de l'art, fait dans un mode de production respectueux des sols. Et donc voilà comment je me suis retrouvé très souvent là-bas. Parce que il me racontait comment il était important de protéger les sols pour protéger ces fruits et ces légumes merveilleux qu'on a en France.
0: Notre chef d'entreprise, Nicolas Chabanne, votre invité ce soir sur ICI. Nicolas Chabanne, encore quelques minutes pour profiter de vous et de cette balade un peu partout en France. On a parlé de plage, on a parlé de montagne, on a parlé de bons produits, vous avez évoqué le fait que vous étiez gourmand, je vais vous poser la question que je pose un peu tous les jours, qui est très dure. Est-ce qu'il y a une région particulière où on mange le mieux en France ?
2: Écoutez,
0: et quel plat ? Faites-moi saliver, il est presque 21h.
2: Non, c'est très facile.
0: Pour ceux qui ne sont pas passés à table.
2: Je crois que là, c'est facile de répondre. Je vous renverse la question. Si vous deviez partir au bout
0: je vous donner
2: du monde sur une autre planète, quel est le seul plat que vous amèneriez ?
0: Oui.
2: Eh bien, évidemment, moi, deux plats me viennent à l'esprit. C'est un résumé qui n'est pas très original, mais c'est... alors, trois plats. Le pâté à la patate, on l'appelle comme ça. Un moulin,
0: bien sûr,
2: un bourbonnais, avec une salade et seulement avec la sauce faite par ma mère,
0: salade,
2: évidemment,
0: hein.
2: Mais une salade capitale. La daube ardéchoise, voilà, faite avec ce qu'il faut de pommes, de carottes, presque sucrées, dans un jus absolument unique. Et ensuite, faite par mon cousin Bernard. Et ensuite, le roux mazave. C'est beaucoup moins connu, c'est le plat à Madagascar, qui est un plat qui permet en une seconde, de se retrouver dans son enfance.
0: Avant de se quitter, 10 ans, bel anniversaire pour C'est qui le patron ? Un film, vous l'avez évoqué. D'autres choses à venir, d'autres projets autour de cette marque.
2: Oui, et je crois que je peux vous annoncer quelque chose qui va beaucoup compter. On a parlé de Nikos Eliagas récemment. Il est venu dans la Bresse par amitié parce qu'il voulait rendre hommage à tous ces gens qui bossent tous les jours, les producteurs, pour nous nourrir. Il a fait des photos extraordinaires. Il y a un grand magazine qui en a publié certaines. Ça a beaucoup fait parler. Et ça va devenir une exposition.
0: Wow.
2: Et je sais pas si je peux le dire. J'ai peut-être, je vais dire un truc un peu rapidement, mais on a un partenaire qui, tout de suite, en ayant vu ces photos, la SNCF, Gare et Connexion, qui nous a dit, on est un lieu, nous, quand on prend un train, on traverse ces paysages. Il n'y aurait pas de tourisme, on ne serait pas la première destination mondiale du tourisme si les producteurs ne façonnaient pas ces paysages. Et donc, dans les grandes gares, et beaucoup de gares en région, on va pouvoir voir le visage de ceux qui nous nourrissent tous les jours à travers ces photos de Nikos Eliagas, et on le remercie pour cette très belle exposition, et on remercie ceux qui accueilleront cette exposition.
0: Un dernier clin d'œil à l'association Solidarité Paysan, je sais que ça vous tient à cœur.
2: Il y a des fois où on sait pas quelle association choisir, il y en a qu'une vraiment à mettre, enfin il y en a plusieurs, mais mettons en avant Solidarité Paysan, des producteurs souvent à la retraite, qui viennent au chevet bénévolement de gens en extrême difficulté, des gens qui sont capables de s'arrêter, voire pire, il faut leur rendre hommage, ils ont besoin de moyens, et ils les utilisent tellement bien.
0: Longue vie à C'est qui le patron et à tous vos beaux projets. J'étais ravi que l'on se balade dans votre vie. C'est pas trop dur de regarder dans le rétro, ça va.
2: C'est merveilleux. Ça se dit pas normalement dans les émissions, mais quelle belle idée cette émission.
0: Merci.
2: Au-delà du voyage qu'on refait nous-mêmes, vous ponctuez évidemment de moments et de reportages qui étaient passionnants.
0: Merci beaucoup Nicolas Chabanne, ça touchera l'équipe que je remercie d'ailleurs. Mathilde Mallet à la réalisation de cette émission, Louise Morin à la préparation. Je souhaite une excellente soirée. On se retrouve avec un autre invité, d'autres chefs d'entreprise dans les prochains jours d'ailleurs, dès demain à partir de 20h. Merci Nicolas encore.
2: Merci.

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2: Salut à toutes, salut à tous et bienvenue, c'est Décibels en direct jusqu'à 20h. J'espère que la journée a été bonne et que la rentrée n'a pas été trop pénible, les enfants. Et oui, c'est l'avantage d'être une vieille. Moi, la rentrée, ça ne me fait rien. Mais vous, comment ça s'est passé? J'espère vraiment que ce n'était pas trop compliqué. Et puis, je m'occupe de vos petites oreilles, c'est promis, avec amour et dévouement pour l'heure qui vient. Ce soir, nous célébrerons l'anniversaire de Barry Gibb, la voix de Fossé des Bee Gees, qui fête aujourd'hui ses 80 ans. On va aussi, ce soir, vous donner des nouvelles de Matmata en mode reprise et même reprise surprise. Et puis, notre invité est du soir, Sa Majesté Hélène Ségara, qui célèbre ses 30 ans de carrière. Ah, il y en a eu des tubes, hein. Allez, au hasard.
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2: Comment va-t-elle célébrer ses 30 ans de carrière, Hélène Ségara? Eh bien, en partant en tournée, évidemment, très bonne nouvelle. Et puis en sortant un nouvel album disponible depuis vendredi. Il s'appelle Hélène Ségara and Friends. Hélène a eu la bonne idée d'avoir des amis charmants, genre Julien Doré, Garou, Philippe Catherine, Florent Pagny, ou encore le rappeur Dinos et les chanteuses Anne Silla et Joyce Jonathan, ou encore Julie Zenati. Elles sont toutes, ils sont tous avec elle sur cet album Hélène Ségara and Friends. On en parle ce soir avec Hélène Ségara dans Décibels. 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Et allez, on démarre l'émission avec l'actu musique du jour. C'est le grand Stevie Wonder, un des génies musicaux de notre siècle et du précédent, qui sort de sa réserve et qui annonce un nouvel album après plus de 20 ans. Alors, il a sorti quelques chansons ces dernières années, notamment au moment des élections américaines. À chaque fois, il essayait de contrer l'essor politique de Donald Trump. Bon, ça n'a pas fonctionné. Mais en tout cas, Stevie Wonder n'a pas proposé d'album depuis 2005 et il a dit qu'il sortirait l'an prochain un nouveau format Through the Eyes of Wonder. Des chansons nouvelles et d'autres composées dans les années 70, au moment où il préparait l'album Songs in the Key of Life. Il y a cette chanson-là, par exemple, sur Songs in the Key of Life. Donc, on a hâte de découvrir les chutes de ce studio-là. Ça devait être quelque chose. Voici Sir Duke.

0: cette merveille à une cinquantaine d'années, Sir Duke de Stevie Wonder, qui rend hommage à Duke Ellington, et aussi dans les paroles à Count Basie, Glenn Miller, Louis Armstrong ou encore Ella Fitzgerald. Que du beau monde. Le nouvel album de Stevie Wonder, Through the Eyes of Wonder, sortira en 2027. Et ça, mes enfants, c'est une très bonne nouvelle.
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0: On pouvait pas se priver de la fin, je suis désolée, c'était trop beau. Allez, 19h12 avant l'arrivée de Sa Majesté, Hélène Ségara. Je suis excitée comme une puce. Avant son arrivée, notre petit instant indé, le label La Wash Production, c'est le label du groupe de rock Matmata. Bah oui, ils sont passés en indé parce que là, au moins, ils peuvent faire ce qu'ils veulent. Par exemple, un album de reprise complètement dingue, intitulé Lambardé, où Matmata reprend du Étienne Dao, du Joy Division, Renaud, John Lennon, Louis Chédid, The Cure et même This Is La Peste. Matmata reprend également cette merveilleuse chanson de Johnny Hallyday. Vous la reconnaissez pas encore, mais ça va venir. Pour moi, la vie va commencer.

Lambardé, c'est le nom de l'excellent album de reprise de Matmata que je vous recommande. Matmata qui sera ce vendredi au festival du Chant du Gros à Noirmont avec notamment Big Flo et Oli et Hélène Segarra qui est notre invitée ce soir. Elle arrive Hélène, à tout de suite.

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1: Hélène Ségara est en studio. Bonsoir Hélène.
2: Bonsoir, ça va?
1: Ça va et vous?
2: Oui, ça va.
1: Bon anniversaire, 30 ans de carrière.
2: Oui, oui.
1: 30 ans de succès.
2: De haut et de bas aussi, et il faut les assumer, et je les assume volontiers parce que je pense qu'on peut apprécier les hauts que quand on a touché un peu plus bas.
1: Ceci dit, vous êtes une artiste qui ne se plaint pas, et en lisant le petit texte que vous avez écrit pour accompagner la sortie de cet album anniversaire, Hélène Ségara and Friends, pour la première fois je vous ai vue, alors pleine de pudeur, hein. C'est l'histoire d'un rêve, dites-vous, auquel j'ai cru sans relâche durant les moments difficiles que je voulais réaliser pour une date anniversaire, celle de mes 30 ans de carrière. Donc vous évoquez, vous effleurez des moments difficiles, il y en a eu beaucoup.
2: Ben, je le fais avec pudeur, c'est vrai. Et d'ailleurs, c'est vrai que mes proches le savent, je ne me plains jamais. C'est pour ça que ça m'agace un peu quand les interviews reviennent là-dessus avec insistance. Ou par exemple, hier, j'ai fait une émission et puis ils ont fait un montage où ils ont gardé que les moments difficiles qu'ils ont essayé d'aborder avec moi.
1: C'est
2: ils ont résumé le montage qu'à ça. Ouais. Et je me dis, mais pourquoi moi, mon principe de vie, c'est de dire, ça ne m'empêchera pas de sourire. Ouais. Voilà, c'est ça mon principe et je crois que c'est ce que je vais répondre à chaque fois qu'on me pose la question. Oui, il y a eu des moments très difficiles, ça ne m'empêchera pas de sourire et de vous sourire aujourd'hui.
1: Formidable, et de décréter la joie, ça peut se décréter, la
2: oui,
1: joie.
2: Oui, la joie c'est très important dans la vie, mais il faut aller la chercher parfois.
1: Alors là, pour le coup, vous avez des amis qui vous accompagnent sur cette route de la joie. L'album, donc, s'appelle Hélène Ségara and Friends. Il y a 11 duos et un trio. 12 chansons que l'on connaît, évidemment, mais que l'on redécouvre. Elle, tu l'aimes, par exemple, avec Dahlia, que je ne connaissais pas, que je découvre grâce à vous.
2: Qui est connue chez elle.

0: Quel casting génial sur cette chanson Elle, tu l'aimes, qui avait toujours ce petit goût oriental.
1: Oui, c'est ce que je voulais vraiment depuis
0: bien
1: longtemps.
0: Bien joué, c'est magnifique dans cette version-là.
1: Elle a la voix, la chaleureuse, la voix orientale très chaleureuse, et à la fois on n'imagine pas que cette femme, on entend cette voix mature et chaleureuse, et pourtant c'est une très jeune femme d'une grande beauté.
0: Ouais.
1: Elle est envoûtante, et j'avais chanté avec elle sur une émission culturelle, j'avais chanté avec elle en Arabie Saoudite, puisque je chante en 10 langues, et notamment en arabe, et c'est vrai que j'avais été charmée, envoûtée par sa voix, ses yeux, sa beauté, et puis on a gardé contact, un contact très tendre, et elle avait envie d'être sur cet album, et pour moi j'avais la personne rêvée pour faire enfin ma version orientale.
0: Ah là là, un album, je dois dire, qui respecte la parité, hein, y a autant de filles que de garçons avec vous, mais oui Hélène, c'est important, Dahlia donc que l'on vient d'entendre, il y a aussi vous avez déjà entendu ensemble toutes les deux,
1: oui.
0: Laura Pausini.

0: aussi Julie Zenati, Joyce Jonathan, Lana Parilla, Anne Silla aussi. Est-ce à dire, ma chère Hélène, que vous êtes une fille à fille?
1: Je suis très fifi, moi. Je suis une fifi moi-même, mais surtout, je pense que il devrait y avoir la sororité partout, ouais. Et surtout dans notre métier, parce que c'est un métier qui est merveilleux, où on a beaucoup de chance, et en même temps, où on traverse des longs déserts, où il faut être accompagné. Et puis moi, mais j'ai beaucoup de copines dans ce métier, parce que j'ai jamais eu l'esprit de compétition, bien au contraire, j'ai tendance à m'effacer pour les autres.
0: Alors là, on vous célèbre et vous n'êtes pas effacée. 30 ans de carrière, de succès, Hélène Ségara et cette voix absolument sublime que l'on redécouvre sur Vivo Perleil avec Florent Pagny.
1: Enfin,
0: racontez-moi. Oui,
1: mais oui,
0: enfin,
1: ce que je disais en ce moment. Bon, et voilà, je suis dans mon marathon de promotion pour présenter cet album, faire découvrir aux gens comment il est né, le choix des artistes, etc. Mais c'est vrai que Florent, je dis toujours, il venait manger les lasagnes chez moi, mais on n'avait jamais chanté ensemble, quoi. Donc il y a un moment où faut pas déconner. C'est un type tellement formidable humainement et puis tellement fort vocalement. Et cette chanson, elle est très populaire. Les gens, elle accompagne la vie des gens. Et je crois que pour eux aussi, c'était un rêve d'entendre Florent la chanter.
0: Ah oui, nous on l'avait découverte grâce à vous avec Andrea Bocelli. Et voici donc la version Hélène Ségara and Friends de Vivo Perleil. C'est hyper émouvant de vous entendre tous les deux et de vous imaginer manger des lasagnes aussi.
1: Très excitant ça.
0: Hélène Ségara est l'invitée de Décibel.

0: version Hélène Segarra and Friends en duo avec Florent Pagny. C'est beau. Vous êtes heureuse de ce
1: Oui. On s'est fait plaisir en plus avec un orchestre symphonique c'est un moment. Pour moi, c'est bien d'avoir ce souvenir avec lui. Vraiment, c'est important.
0: Et puis, ça vous rappelle aussi ce moment. Alors, cette chanson, vous l'avez beaucoup chantée pendant votre carrière, mais 96, Je vous aime, adieu, 97, Vive au Perlet, 98, Notre-Dame de Paris, 99, Il y a trop de gens qui t'aiment, 2000, Elle, tu l'aimes. Il y a eu évidemment des succès après, notamment L'amour est un soleil.
1: Mais là, ça a été des années.
0: Mais cet enchaînement-là, finalement, il faut le recul, il faut 30 ans de carrière. Regardez ça.
1: C'est bien ce que tu dis parce que je n'ai eu aucun recul à ce moment-là. Tout a été très vite. Ouais. J'avais le temps de rien. Et puis, on a enchaîné Notre-Dame de Paris. Donc, il s'est passé 5 ans de ma vie où j'ai rien compris à ce qui se passait. Et je pense vraiment que j'ai loupé des tas d'opportunités, que j'ai rien compris à ce qui m'arrivait, même dans le business, etc. Parce que j'avais pas le temps et que j'étais émerveillée par ce qui se passait et à la fois épuisée, hein, il faut le dire quand même. Je dormais à la télé et sur scène, quoi.
0: Alors, il y a sur ce disque des petites sorties de zone de confort que j'ai beaucoup appréciées, des duos inattendus, parce que oui, on vous attend avec Florent Pagny, évidemment, et on se réjouit quand ça arrive. On vous attendait moins avec Dinos,
1: ah bah oui,
0: qui est rappeur.
1: Et pourtant.

0: Alors, c'est le rap en général ou Dinos en particulier que vous aimez?
1: Alors, c'est marrant parce que j'ai rencontré beaucoup de rappeurs depuis le début de ma carrière et beaucoup d'eux adorent la grande variété française, les grandes mélodies. Je connais vachement de rappeurs qui sont des fans de Aznavour, par exemple, de grandes chansons. Après, on a des gens comme IAM que j'ai toujours admiré, Solar qui est un copain, qui est un type génial, absolument génial, avec une plume, voilà. Mais c'est vrai que Dinos, ça a été une de mes belles surprises, une de mes belles rencontres ces dernières années. C'est lui qui m'a contactée parce qu'il voulait faire un projet avec moi, etc. Et puis j'ai rencontré quelqu'un de solaire, de profond, de à la fois costaud et tendre à la fois. Donc c'est vraiment une très jolie rencontre.
2: Et Philippe, Catherine alors?
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0: Votre duo avec Philippe Catherine, sans doute un des moments les plus tendres de l'album.
1: Oui, c'est une tendresse. C'est exactement le mot que j'ai employé quand on a terminé l'enregistrement. Il a chanté cette chanson avec beaucoup de tendresse. En fait, je crois que ceux qui ne connaissent pas Philippe n'imaginent pas à quel point cet homme est fin, délicat. C'est vraiment un petit amour. Il est plein d'amour.
0: Plein de gens l'ont vu peint en bleu, tout nu, au JO.
1: Oui, c'est tout ce qu'on retient. Mais bon, pourtant, il a fait beaucoup de choses. Et c'est un artiste. Il fait des sculptures, il écrit. Et puis, il est original. Il en a fait sa marque de fabrique. Je crois qu'il se fout des différences. Et ça, c'est vachement bien. Lui, il n'a pas attendu tout ce qui se passe aujourd'hui. Il avait fait une chanson qui s'appelle Juif, Arabe. Et le refrain disait Ensemble. Et je pense que le mec a tout compris. Et il est désolé de tout ce qui s'agite autour de lui. Parce que lui, il est comme ça. Il est sensible. Il est chouette.
0: Et ça fait un casting vraiment inattendu. On a des surprises en écoutant cet album. Hélène Segarra, il s'appelle Hélène Segarra and Friends.
1: Ça aurait pu s'appeler Hélène Segarra et Copinou, je trouve.
0: Copinou.
1: Franchement, je suis tellement touchée par l'accueil de cet album. C'est-à-dire que ceux qui prennent le temps de l'écouter me laissent des messages, y compris dans le métier, pour me dire leur surprise, qui réalisent le travail accompli, qui réalisent qu'on a quand même réussi à revisiter ces titres de manière différente, avec des artistes inattendus. Et ça a été un gros boulot, mais merci pour l'accueil vraiment, et à la fois du métier et à la fois du public fabuleux.
0: Il est sorti vendredi. L'Olympia à Paris, ça sera le 21 mars. La tournée est annoncé pour 2027. On n'a pas encore les dates, mais on sait que ça va être grandiose.
1: Ah oui, il va y en avoir un paquet. Ouais. Et puis l'Olympia, il y aura des belles surprises, vraiment.
0: Et puis l'interview des choix cornéliens pour Hélène Segarra, c'est dans une minute. À tout de suite.

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3: Sa Majesté Hélène Ségara est avec nous. Si. J'ai décidé de vous mettre une petite couronne sur la tête. Et puis, je suis pas la seule. Hein. Angèle, que nous adorons toutes et tous et qui prépare son retour, elle a bien dit que vous étiez sa chanteuse préférée.
4: Wow, c'est trop mignon.
3: Mais c'était mignon de rencontrer Angèle.
4: Oui. Pardon, je suis en train de faire un post en direct parce que je voulais montrer nos petites images.
3: C'est bien, vous êtes très réseaux sociaux.
4: Non, mais je pense qu'il y a beaucoup de gens qui nous écoutent et que j'embrasse très fort. Angèle et toute la nouvelle génération, comme Clara Luciani, même comme Julien, puisqu'il est plus jeune que moi, ou Dinos, qui a une trentaine d'années, et toute cette nouvelle génération que je rencontre et qui sont dans mes bras comme ça. Et pour moi, c'est ça le plus joli, je pense que c'est ça le plus joli truc de mon métier, ouais. C'est le public et ce genre de rencontre.
3: Et voilà. Ça, on ne peut l'avoir évidemment qu'au bout de 20 ans, 30 ans de
4: quand
3: carrière.
4: Quand on devient un petit peu, quand on fait partie des meubles, quoi.
3: Oh, Hélène, ouais,
4: sans problème, ça, le temps qui passe ne fait que me combler, donc
3: on lutte pas.
4: Non, on lutte pas. On essaie quand même. Moi, j'aime bien sortir avec mon maquillage et tout ça, hein, parce que j'aime pas trouver une photo où je suis moche, ça c'est sûr. Mais on lutte pas contre l'expérience, contre les expériences vécues, contre les moments de vie, etc.
3: Évidemment. Les choix cornéliens pour vous, Hélène Ségara. Attention, c'est parti. Pour le même nombre de spectateurs, vous qui préparez une tournée, vous préférez faire un Stade de France ou 40 Olympias?
4: Alors, la question se pose pas. J'ai toujours fait ça. Je me souviens avoir fait des 15 Olympias d'affilée plutôt que... Parce que, en fait, je vais vous dire pourquoi. Les gens viennent dans mes concerts pour m'écouter, mais je sais pas pourquoi ils veulent aussi me voir. Et par exemple, quand on met des concerts en place, à partir du moment où toutes les places devant moi sont, s'ils pouvaient s'asseoir tous sur les genoux les uns des autres pour être tous devant, ils le feraient. Donc, je préfère avoir des salles un peu plus intimes où les gens, il y a une vraie rencontre, parce que moi aussi j'aime les voir. Mmh. Une grande salle, ils vont me regarder sur un grand écran. Alors, ça peut arriver, bien sûr, mais je pense qu'on perd un peu d'intimité.
3: Donc, 40 Olympias plutôt qu'un Stade de France.
4: Oui, j'aimerais bien en faire 50 même. Tiens, voilà, allez.
3: Chanter en français ou en italien?
4: Chanter dans toutes les langues. Je chante en 10 langues, mais je pense que la musique est un langage universel. La musique n'a pas de frontières et il faut laisser ça comme ça. Il faut arrêter de politiser les artistes. Il faut laisser la musique libre. C'est un message de paix, d'amour. Donc je chante dans toutes les langues où je peux chanter. Le français, bien sûr, la France est le pays où je suis née. Donc forcément, et moi j'adore la littérature, la poésie, donc je trouve qu'on a quand même une langue très riche, pleine de poésie. Mais l'italien est une langue chantante, l'espagnol est une langue passionnée. On va dire que chaque langue apporte quelque chose. L'anglais est peut-être plus phonétique pour un chanteur. Là, dernièrement, je me suis mis à chanter en chinois. C'est intéressant aussi, hein, mais c'est très dur.
3: Si je vous donne une baguette magique, vous faites revenir Whitney Houston ou Aretha Franklin?
4: Oh waouh, c'est dur, c'est vilain, c'est vilain.
3: Si c'est trop vilain, vous passez.
4: Ah, je fais revenir pas que des stars. Je fais revenir. Je fais un petit dîner avec des philosophes, avec des prophètes, avec.
3: Waouh. Mais lasagne hein, ce soir-là.
4: Grosse lasagne. Mais je crois que j'aurais quand même vraiment adoré connaître Aretha.
3: Aretha Franklin.
4: Whitney aussi, bien sûr. Mais je pense qu'Aretha, il y a une histoire de vie aussi qui est intéressante.
3: Vous préférez rien manger dans Koh-Lanta ou manger des insectes gluants dans Fort Boyard?
4: Mais j'ai fait une mission humanitaire au Laos, j'étais dans la jungle et j'ai vu des gens qui becquetaient des petites bébêtes là. Je dois dire que j'ai pas réussi moi perso, j'ai mangé des petites bananes parce que je voyageais à dos d'éléphant et donc j'ai mangé les bananes de mes éléphants. J'ai partagé avec eux. Alors bien sûr que c'est plein de protéines et il paraît même qu'il y a des trucs qui sont pas dégueux et que c'est l'avenir de la protéine, voilà. Mais je suis pas encore prête. Je suis pas encore prête, c'est culturel hein, je pense. Mais non, il y a des Français qui bouffent des escargots, des grenouilles, donc pourquoi pas manger des gros vers blancs, mais je vous les laisse pour l'instant.
3: Ça marche. Et allez,
4: des lasagnes aux vers blancs, j'en ferai.
3: On termine avec le choix le plus difficile, avec deux invités de votre album Hélène Ségara and Friends. Vous préférez être habillée comme Philippe Catherine ou coiffée comme Julien Doré?
4: Coiffée comme Philippe Catherine, non je plaisante. C'est Philippe, c'est un concept.
3: Oui, c'est ça, il y en a un concept partout, je crois.
4: Je pense que Philippe, il a lâché prise. Mais non, coiffé comme Julien Doré, j'aime bien quand même. Mais Philippe est original dans les fringues. D'ailleurs, le jour où on a enregistré en studio, il était venu avec un petit haut marin rayé, etc. Matelot, comme ça, c'était très mignon.
3: Allez, on vous écoute avec Julien Doré. Donc, en attendant que vous fassiez les bouclettes, c'est un très très beau duo. C'est une chanson emblématique de votre répertoire. Il y a trop de gens qui t'aiment. On parlera après de votre relation avec Julien Doré.

0: Hélène Ségara et Julien Doré. Il y a trop de gens qui t'aiment sur l'album sorti vendredi. Hélène Ségara and Friends, un album qui célèbre vos 30 ans de carrière dans la joie, on l'a dit, avec des amis, des copinous que vous aimez. Alors Julien Doré, est-ce qu'il vous a demandé de chanter cette chanson avec vous? Est-ce que vous aviez choisi cette chanson pour
1: on
0: lui?
1: On avait déjà fait un projet ensemble. J'avais chanté ça, l'appel que ti amo, sur son album Imposteur.
0: Allez, on a l'extrait. Ça rappelle Katie Amo, c'était la première fois que vous enregistriez ensemble.
1: Ensemble, ouais. Mais on avait déjà fait, je lui avais fait des surprises sur des télés. On avait, ce qu'il a toujours dit dans ses interviews, que Trop de gens qui t'aiment était sa Madeleine de Proust, ses souvenirs amoureux de jeunesse, etc. Et ça m'avait beaucoup touchée. Donc un jour, on s'était rencontrés. Je lui avais dit, oh, c'est mignon ce que vous dites. Et donc à chaque fois qu'on m'a appelé pour lui faire une surprise, bah j'y vais. Et puis quand on a fait ça, l'appel Katie Amo. Bon, moi c'est une Madeleine de Proust pour moi aussi, cette chanson de souvenirs italiens quand j'étais enfant. Et je lui avais dit, ben moi, je suis sur un projet, mais je lui ai dit, tu sais, il faudra du temps pour que je lui donne vie, parce que voilà, etc. Et puis, il avait entendu toute mon histoire et il m'avait dit, tu peux compter sur moi, je serai là. Voilà. Et ça, j'oublie jamais, moi. J'oublie jamais les gens qui m'ont fait du bien. Julien, c'est quelqu'un qui se protège beaucoup. Il a bien raison, parce que souvent, notre vie privée est jetée en pâture. Mais c'est quelqu'un qui a de vraies valeurs, de fidélité. Et il reste quelques dates sur son spectacle. Bon, c'est toujours full, mais c'est un très, très beau spectacle. Si, pour ceux qui n'ont pas vu encore les baleines dans les airs, etc. Je crois que c'est un spectacle où il a eu des millions d'idées, où il se passe vraiment des choses. Et même musicalement, c'est très, très bien. Où il se donne à 100% et je crois que où il se connecte à sa maman qui doit être super fière de lui.
0: Ouais. Ah, c'est beau de dire ça. Est-ce que sa scénographie, particulièrement spectaculaire, vous a donné à vous des envies, puisque on parle de cette tournée 2027. On sait d'ores et déjà que vous serez à Paris, à l'Olympia, le 21 mars, mais on vous attend évidemment dans d'autres endroits de France. Est-ce que vous avez déjà dans
1: est-ce
0: votre tête une idée
1: si
0: du concert?
1: Une baleine dans les airs,
0: peut-être pas une baleine. Peut-être pas une baleine.
1: Alors bien sûr qu'il y a plein de choses que il a eu plein d'idées ingénieuses et tout est sorti de sa tête. En plus c'est ça qui est génial. Moi je dois reconnaître que il y a plein de choses donc que j'aurais envie. Il y a peut-être des choses où je vais être un peu limitée au niveau de ma vision. J'ai moins de liberté quand je suis sur scène qu'avant, avec une vision qui est limitée. Mais ça ne m'empêchera pas de m'amuser, de chanter. Il va falloir que je me mette à faire des petites chorégraphies. Je sais que Danse avec les Stars veulent que j'aille faire l'émission depuis longtemps. J'attends de m'habituer à mes nouveaux sens et à tout ce que je possède. Mais c'est un vrai challenge et c'est tellement beau de danser. C'est quelque chose... j'aimerais avoir plus d'énergie et de repères pour le faire quand je suis sur scène, mais en même temps je suis focus sur ma voix et sur mon émotion, donc en fait ça dépend des moments du concert, mais oui je voudrais faire tout sur scène, je voudrais faire comme Julien, avoir un quad déroulé avec un paysage derrière, j'adorerais faire tout ce qu'il a fait, je voudrais sortir de nulle part en panda, enfin voilà quoi, en croco, enfin
0: et bien moi je vous souhaite de danser, de virevolter sur scène l'année prochaine et de bien profiter du succès et du bel accueil, c'est vrai, de cet album Hélène Ségara and Friends. Merci beaucoup
1: d'être venue nous voir pour votre accueil.
0: À bientôt.
1: Au revoir, un gros bisou à tous les auditeurs, évidemment.
0: Merci.

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1: Il est temps de jouer au Blind Test, les amis. Bah oui, on a envie de jouer pour vous offrir l'album d'Hélène Ségara dont nous parlions avec elle à l'instant. Et pour jouer avec nous, il y a Caroline et Gilles. Bonsoir à tous les deux.
2: Bonsoir Émilie. Bonsoir Caroline.
1: Coucou.
3: Salut.
2: Coucou Caroline, ça va?
3: Ça va bien et toi?
2: Ça va, merci.
1: Et là, vous vous dites, c'est drôle, ils se disent bonjour en riant,
2: oui,
1: comme des adolescents, une veille
2: ben oui,
1: de Saint-Valentin.
2: Grâce à vous, c'est grâce à vous, Émilie, que j'ai connu Caroline.
1: Mais oui, je sais, vous vous êtes rencontrés en direct dans Décibels. Moi, je trouve ça magnifique. Est-ce que enfin vous vous êtes vus dans la vraie vie?
2: Ben non, avec la canicule de cet été, malheureusement.
1: Alors ça,
2: non.
1: Quand même, la canicule vous a empêché d'avoir un rencard?
2: Eh ouais.
1: Oh, c'est terrible.
3: Je suis à canicule, mais non, on ne s'est pas encore vu.
1: Bon, j'espère que ça ne va pas tarder. En attendant, vous allez pouvoir jouer ensemble. Mais sachez que d'ores et déjà, vous avez gagné chacun un exemplaire de l'album d'Hélène Ségara. Et en plus, il me semble que je la vois là tout de suite dans la régie en train de signer vos albums, de vous les dédicacer.
2: Ah, mais super, super. Voilà. En plus, dans la France, un incroyable talent.
1: Voilà. Alors, mais c'est vrai qu'on n'a même pas parlé.
2: C'est un plaisir de vous retrouver, Émilie.
1: Oh, merci. Bah, c'est très gentil.
3: Moi aussi.
1: Merci, Gilles et Caroline.
3: Il y a trop de gens qui vous aiment.
1: C'est vrai.
2: C'est pour ça, Caroline, à chaque fois, elle me disait vivement que Caroline, que Émilie revienne. On est comme ça, on pourra jouer ensemble.
3: J'étais trompée.
1: Ah bah voilà, vous jouez ensemble. Le thème de ce soir, c'est l'or, gold en anglais, ce métal précieux qui fait de jolis bijoux. Je dis rien, hein, pour votre premier encart, pourquoi pas. Caroline, oui, et Gilles, des chansons qui parlent d'or. On cherche le nom de l'interprète de cette chanson et à tout moment, évidemment, vous interrompez le jeu pour vous faire une déclaration d'amour en direct. On veut suivre au plus près votre aventure, évidemment. C'est parti, première chanson, dites-moi, qui chante ça?
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2: Gilles.
3: Caroline.
1: Ah, Gilles.
2: Gilles, Céline Dion.
1: Ouais, mais Caroline, elle l'a dit avant.
2: Ouais, le point, il va à Caroline.
1: L'or des hommes, Céline Dion, qui est arrivée en France. Et alors, vous voyez, vous pouvez l'attendre hein, en bas de son hôtel, le Royal Monceau, à Paris.
2: Oui, il y en a plein qui font ça. Hein.
1: Tous les jours, elle s'arrête, elle discute. Hier, elle a chanté une chanson, une berceuse. Enfin, elle est très détendue. Elle est vraiment géniale, Céline. Donc voilà, elle est sur place. Et dans 10 jours, ça sera le premier concert. Non, dans 11 jours exactement, le 12 septembre.
3: Premier. Gilles 0, Caro 1.
1: Gilles 0, 0 pointé. Caro 1. Allez, on continue. Toujours en or, un chanteur anglais.
2: Aïe.
1: Aïe, qu'est-ce qu'il y a, Gilles? On est raciste, on n'aime pas les anglais, c'est ça?
2: Non, absolument pas, je parle toujours pas anglais. Hein.
1: Ah. Ok, so this is a singer that used to be in a band called The Police.
3: Ben, Police.
1: Ouais, mais lui, comment il s'appelle? Ça rime avec Ding.
3: Ouais,
1: Caro, ça rime avec Ding.
3: Sting,
1: Sting, oui.

0: La Fields of Gold de Sting. Un point de plus pour Caroline. Ça fait deux.
1: Caroline, ouais.
0: Gilles, rien du tout. Gilles, c'est catastrophique. C'est
1: catastrophique. Catastrophique, hein.
0: Qu'est-ce qui se passe, Gilles ?
1: Je ne sais pas.
0: Ça fait cancre un peu.
1: On un coup de mou.
2: Je ne sais pas.
0: Allez, une dernière. On tente un truc. Chanteur français engagé, chanson. Oh, magnifique. Chanteur voyageur, explorateur, aventurier. Son petit nom, c'est Bernard.
1: Ah, Gilles, ah, Olivier.
0: Ouais.
1: Comment elle l'a dit avant?
0: Les mains d'or. Alors, Caroline, je t'adore, mais là, vraiment, c'est... tu peux pas dire que tu l'as dit avant. On a entendu que Gilles, tu n'as même pas parlé.
2: J'ai dit la Villiers avant.
0: T'as dit la Villiers?

0: En plus, il est vers chez moi, Bernard Lavilliers.
1: Bah, Saint-Etienne, évidemment. Bah voilà. Bon, mais Gilles, après, tu sais, si tu veux gagner le cœur de Caroline, t'as intérêt à pas la contrarier et à dire qu'elle a.
0: Non, mais si elle veut, elle a le point.
1: Hein. Et ben voilà, 3-0. C'est comme ça qu'on gagne. C'est comme ça qu'on a gagné la Coupe du Monde. Ouais. Et 1, et 2, et 3-0. On souhaite le meilleur à Gilles et Caroline pour la suite de leurs aventures. On leur envoie évidemment avec plaisir l'album d'Hélène Ségara, Hélène Ségara and Friends, dédicacé. Et je vous propose de découvrir. Une nouvelle chanson qui parle d'or, d'or et d'étain. C'est la nouvelle chanson de Vianney. Et ben, mes amis, cette petite retraite dans sa cabane au fond des bois, ça lui a fait un bien. Je trouve que la prod est géniale, les guitares sont canons. C'est le nouveau Vianney, d'or et d'étain.

0: Ben voilà, c'est comme ça qu'on fait. Bravo Vianney, d'or et d'étain. La tournée de Vianney commencera le 24 mars 2027 à l'Arena de Reims. Grosse tournée, une cinquantaine de dates. La billetterie est ouverte.
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0: Et la chanson anniversaire du jour va vous faire danser les amis. On va écouter les Bee Gees puisque c'est l'anniversaire d'une voix unique au monde. La voix de fausset des Bee Gees, l'Himalaya des chanteurs de karaoké. C'est celle de Barry Gibb, 80 ans aujourd'hui. Happy birthday!

0: Stayin Live des Bee Gees pour souhaiter un joyeux anniversaire à Barry Gibb, 80 ans aujourd'hui. Allez, décibels, c'est terminé pour ce soir. Je vous présente l'équipe de l'émission. Il y avait à la technique Iki, au standard Alexandra Sackberg, à la réalisation Iris Guitoni et à la programmation des invités et au web Mélodie Chaïb.
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0: Bonjour à tous, que je suis heureuse d'être sur votre radio Ici. Comment ça va tout le monde? Je salue d'ailleurs chaleureusement toutes les locales d'ici, partout en France, qui font un boulot fabuleux. Gros bisous, oui, je me permets. Bienvenue dans votre nouveau rendez-vous Ici. On parle bon plan, vie quotidienne, arnaque à éviter, santé, animaux. Nous sommes là pour vous rendre service parce qu'on vous doit bien ça. C'est le titre de ce nouveau rendez-vous quotidien sur votre radio Ici. Nous sommes ensemble jusqu'à 13h. Moi, je suis Enora Malagré. Et voici la joyeuse bande qui m'accompagne. Aude Razo, madame anti-arnaque. Coucou Aude.
2: Bonjour Enora et coucou tout le monde.
0: Valère Coréard et ses bons plans conso. Bonjour Valère.
3: Salut Enora, bonjour à toutes et tous.
0: Elsa Wolinski et ses petites astuces au quotidien. Coucou ma chère Elsa.
4: Bonjour à tout le monde.
0: Et alors, je ne vous le cache pas, mon préféré. Pierre Fabin, le retour de notre vétérinaire que vous connaissez très bien sur votre radio Ici. Bienvenue Pierre.
5: Merci, bonjour à tous.
0: Parce que oui, je vous l'ai dit, on parle aussi animaux parce qu'on sait que c'est aussi votre préoccupation. Alors aujourd'hui, on va vous parler, gros dossier, on va vous parler piratage. Quand les escrocs piquent nos données. Vous voulez nous en toucher deux mots? Eh bien, appelez-nous ou laissez-nous un message vocal sur notre WhatsApp. C'est gratuit, hein, je le précise, au 0810 055 056. Nous sommes là pour vous, on vous doit bien ça. Posez-nous vos questions, comme l'a d'ailleurs fait Katel aujourd'hui.
6: Bonjour Enora, bonjour à tous. Je cherche un bon plan pour acheter un PC à ma mère.
0: Ah.
6: Si vous avez ça pour moi, je suis preneuse. Merci beaucoup.
0: Ah bah moi aussi, je suis preneuse. Moi Valère, aussi. Ça c'est une question pour vous, Valère.
3: Oui, on peut trouver ça autour de 150-200 euros, c'est faisable.
0: Ah bon? Ah, ah, les deux. Ah oui, avec Elsa Wolinski, nous sommes toutes oui. Et le meilleur, voilà, que je garde pour la fin. 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On vous doit bien ça, bienvenue sur votre radio Ici. Il est midi 7 et je vous l'ai dit, aujourd'hui, gros dossier piratage ou quand les escrocs piquent nos données. Moi, ça me fait extrêmement peur et c'est Aude Razo, madame anti-arnaque, qui va nous en parler avec sérieux et audace. Je sais pas trop, j'ai envie de dire ça.
2: Et on va essayer de rassurer aussi un petit peu, même si je suis d'accord avec vous, c'est quand même assez effrayant.
0: Ouais.
2: D'ailleurs, j'ai une pensée là ce matin pour les profs et pour les enfants qui ont fait leur rentrée là ce matin.
0: Bonne rentrée
2: scolaire
0: à tous et toutes. On pense effectivement énormément aux professeurs, aux pions, à tout ce personnel dans l'éducation à qui on doit tant.
2: Et vous savez que l'éducation nationale a été victime de piratage, puisqu'on parle de piratage, tout à fait, ça a été annoncé cet été, victime d'une cyberattaque.
0: Mais oui, c'est vrai.
2: Effectivement.
0: Sûr, vous vous en souvenez,
2: ça, ça a pas mal perturbé la rentrée, là, par endroit. Les derniers jours ont été
0: Ils ont piraté les données des enfants, des
2: profs, etc. Et pire que ça, il y a eu des problèmes d'emploi du temps, des problèmes d'affectation.
0: D'accord.
2: Donc on espère, on croise les doigts que c'est rentré dans l'ordre
0: à temps. Ils sont partout.
2: J'ai envie de commencer par un petit tour de table. J'ai envie de faire un petit exercice. Est-ce que autour de cette table, il y en a qui ont déjà reçu un mail, alors des impôts, d'une enseigne ou autre, qui vous dit oups, désolé, on a été victime d'une cyberattaque, vos données ont fuité.
4: Oui, moi j'ai eu.
2: C'était quoi?
0: Vous avez vu Elsa Wolinski?
4: On m'a dit. Alors, je sais plus quelle était l'enseigne, mais j'ai eu ça.
0: Valère,
3: ouais, moi aussi, ça m'est arrivé avec la salle de sport. Ils m'ont dit, on a piqué vos données. Mais j'ai pas eu de nouvelles. J'ai trouvé d'ailleurs, c'est un peu abusé.
0: Ouais.
3: Parce que non seulement ils sont nuls, ils sont piqués leurs données, mais en plus, c'est les miennes. Et enfin, je sais pas la suite.
0: Ouais.
2: Et moi, j'ai eu Intermarché cet été. Ça m'a pas fait plaisir du tout non plus. Intermarché m'a écrit, j'ai une carte fidélité Intermarché.
0: Ouais.
2: Et donc, on m'a dit, on a été piraté. Donc, votre nom, prénom, votre adresse postale, votre téléphone, est entre les mains des escrocs. Donc, il faut faire attention. Ces mails, on les a beaucoup reçus et on va les recevoir beaucoup.
0: Mais
2: parce
0: pourquoi
2: que
0: on va les recevoir beaucoup?
2: Parce qu'il y en a beaucoup aujourd'hui des piratages, on en parle tout le temps. Franchement, il n'y a pas une semaine où on n'annonce pas un piratage de données de quelque chose.
0: Bien sûr.
4: Mais est-ce que c'est des vrais mails? Enfin, je veux dire, est-ce qu'on les prend au sérieux, ces mails?
0: Oui, Pierre Fabin.
7: J'ai peur que ça soit du phishing.
0: Qu'est-ce que c'est que du phishing? Pardonnez-moi.
7: Il y a un faux mail qui va nous pousser à faire des actions sur Internet.
5: sous une,
2: ça,
5: sous une
2: la
5: fausse enseigne.
2: Conséquence du piratage. Attention, voilà. C'est pas tout à fait la même chose. Okay. Là, je vous parle d'un vrai mail, okay, d'une vraie enseigne qui vous dit que vous avez été victime d'une fuite
0: d'accord,
2: de données.
0: Ils vous préviennent.
2: Ils vous préviennent en vous disant attention, on a été piraté, donc vos données sont entre les mains des escrocs. Donc, je vais bien expliquer parce que je vois bien effectivement parfois j'ai on beaucoup d'auditeurs qui me disent mais j'y comprends rien, ouais, c'est très
0: absolument
2: compliqué. Voilà, piratage, fuite de données, une cyberattaque, c'est donc quand un pirate, mmh, informatique, s'introduit dans un système, un site, une plateforme, et que, là, dans le cas qui nous préoccupe aujourd'hui, il pique les informations qu'il trouve, mmh, dessus. C'est vraiment de ça dont on parle quand on parle de fuite de données. Ce sont des données qui fuitent, et généralement, ce sont nos données, puisque, mmh, c'est nous qui sommes inscrits sur ces sites. Voilà, donc je vous donne un exemple. Piratage du fisc, vous avez subi ça cet été, c'était vraiment, bon, retentissant.
0: Oui, oui.
2: Le fisc piraté, donc le pirate est reparti sous le bras avec les données fiscales de 700 000 particuliers et professionnels, peut-être des gens qui nous écoutent, qui en ont été victimes. Et ça, ça fait pas plaisir du tout. La conséquence,
0: ouais,
2: je peux vous donner un exemple de conséquence du piratage du fisc. Une image que je trouve assez parlante, c'est qu'en fait, quand vos données fuitent comme ça, d'une manière générale, que ce soit le fisc ou la salle de sport, mmh, Valère, en fait, vous avez une cible dans le dos. Petit exemple, on a les avis de taxes foncières qui arrivent en ce moment pour les proprios. Mettons que je suis l'escroc qui a récupéré vos données fiscales et Nora, mmh, mmh, grâce au piratage du fisc. Je peux vous envoyer un faux avis de taxes foncières,
0: oh,
2: ultra crédible. Bonjour Enora, vous qui habitez telle commune avec le numéro, l'identifiant fiscal numéro tant. Merci de cliquer ici pour payer votre taxe foncière. Hop, vous payez et c'est l'escroc. Et c'est pour ça qu'on parle de phishing. Merci Pierre, d'accord, c'est exactement ça. C'est l'escroc qui se met votre taxe foncière dans la poche.
0: Alors, on va vous donner des solutions sur ce sujet. On va même recevoir un ancien hacker repenti qui est devenu expert en cybercriminalité. Il s'appelle Marwan Warab. Il est avec nous dans un instant, juste après Daniel Balavoine. Dieu que c'est beau. Il vous doit bien ça sur la radio, ici. À tout de suite.

0: que c'est beau, Daniel Balavoine sur votre radio, ici. 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
0: Midi 15, de retour dans votre nouveau rendez-vous quotidien, on vous doit bien ça. Et nous sommes au cœur d'un énorme dossier sur le piratage, quand les escrocs piquent nos données. Et c'est Aude Razeau, notre damoiselle anti-arna, qui nous faisait un petit brief là-dessus et qui était en train de nous parler juste avant de faux mails qu'on recevait, de faux taxes, avis de taxes foncières. Ça fait partie des piratages. Alors du coup, ma question, comment on reconnaît un vrai avis de taxes foncières pour ne pas plonger dans l'arnaque?
2: Effectivement, à faire un petit point, puisque les avis de taxes foncières, ça ne vous a pas échappé, arrivent en ce moment. Déjà, donc, vous allez recevoir un petit mail, impots.gouv.fr, vous connaissez bien l'adresse, etc. Un vrai mail des impôts, et Nora, il ne vous demande rien, en fait. Un vrai mail des impôts ne vous demande jamais rien. Il vous dit juste, votre avis de taxes foncières est disponible. Vous pouvez le consulter sur impots.gouv.fr.
0: D'accord.
2: Par contre, si c'est écrit, cliquez ici pour payer, cliquez ici pour remplir ce formulaire, là, vous arrêtez tout. C'est pas un vrai mail des impôts. Donc là, c'est tout bête. Comme ça, vous allez très bien reconnaître le vrai avis de taxes foncières du faux. Et donc, si vous cliquez malheureusement sur le faux, vous allez atterrir sur un site qui ressemble au site des impôts, qui n'est pas le site des impôts, qui va vous demander votre numéro de carte bleue pour payer cette fausse taxe foncière. Ne donnez jamais non plus de coordonnées comme ça de carte bleue aux impôts, en fait. Et ils ne vous demanderont
0: aucune raison
2: jamais
0: qui nous demande ça.
2: Raison. Dernière petite astuce, coup d'œil à l'adresse mail qui vous écrit quand les impôts vous écrivent.
0: Très bien.
2: Ça doit toujours se terminer par dgfip.finance.gouv.fr. Toujours, dgfip.finance.gouv.fr. Si c'est pas ça, c'est pas les impôts.
0: D'autres astuces pour se sortir comme ça du piratage qui vont nous être données par un expert, un ancien hacker repenti qui est aujourd'hui donc expert en cybercriminalité. Nous accueillons Marouane Ouara. Bonjour Marouane, merci d'être là.
3: Bonjour Enora, merci pour votre accueil.
0: Merci beaucoup pour votre expertise. Alors là, qui mieux que vous, pardonnez-moi, pour nous alerter, pour nous aider. Aude Razeau, qui vous connaît bien, qui a même lu votre ouvrage. Hein. Vous avez écrit un livre, me semble-t-il.
2: Qui s'appelle Hacker.
3: Tout à fait.
0: Hacker aux éditions, pardon.
3: Hacker aux éditions.
0: First, absolument. Aude Razeau, il est à vous.
2: Marouane Ouara. C'est vrai que Marouane Ouara, bon, on parlait de ces piratages qui sont absolument effrayants et on se sent très impuissant, puisqu'en fait, nos données fuitent un peu partout et que c'est pas trop de notre fait, même pas du tout. Est-ce que nous, à notre échelle, c'est ce que je voulais vous demander, on peut faire quelque chose, nous, pour éviter ça?
3: Eh ben malheureusement, on peut pas faire grand-chose lorsqu'il s'agit de fuites de données étatiques comme celle des impôts ou alors du cadastre qui ont fuité récemment ou du SIA par exemple. Mais lorsqu'il s'agit de tiers privés comme des magasins, comme on a eu des fuites de données sur Free, Boulanger, Darty, là on peut être tenté de plus souvent mentir dans les données qu'on leur renseigne afin de se protéger en cas de fuite de données.
2: On peut faire on peut mentir même sur pour s'inscrire pour une carte de fidélité ou autre.
3: Bah, on a complètement le droit de le faire, évidemment. Maintenant, il faut comprendre une chose, c'est que si vous mentez aux impôts, vous allez avoir de gros problèmes.
0: Ah
3: donc
0: bah
3: là,
0: bah
3: le
0: bah
3: problème, c'est que on ne peut pas mentir à des services étatiques. Et il est bien là le problème, c'est que lorsque ce sont des services étatiques qui se font cyberattaquer, le seul moyen de se protéger contre ça, c'est de s'éduquer. Vraiment, de se protéger soi-même en passant par avant tout l'apprentissage des us et coutumes des arnaqueurs et des cyberdélinquants. Et en se protégeant, comme le disait Aude Razeau juste avant, en ne cliquant pas sur des demandes de paiement faites par mail, en vérifiant toujours le nom de domaine de l'adresse mail.
0: Tête baissée,
4: Juste une question.
0: Alors Valère Correa a une question pour vous.
4: On disait tout à l'heure que ça nous était arrivé là, que nos données étaient volées, mais on peut pas engager la responsabilité de la plateforme en question. Je sais pas, moi je trouve ça quand même hallucinant qu'il y ait.
0: D'accord avec vous.
4: Enfin, je sais pas.
0: Marouane.
3: Depuis la fuite de données justement qui a touché les impôts, un certain collectif de citoyens a décidé de se retourner contre l'État directement. Donc, il est possible, il y a des recours qui existent justement pour se retourner contre les tiers qui sont victimes de cyberattaques, pour leur reprocher, entre autres, leur négligence de cybersécurité.
0: Oui, bien sûr.
3: Mais il est complètement possible de le faire, évidemment.
2: D'accord. Et ça apporte quoi, juste très brièvement?
3: Comment, pardon?
2: Ça nous apporte quoi? On va, je sais pas, gagner de l'argent? On va avoir une compensation?
3: Alors, c'est une procédure collective. Peut-être que les gens vont gagner de l'argent. On ne sait pas du tout à l'avance ce que les gens peuvent espérer de ce type de procédure, mais potentiellement, le nombre de victimes est tellement nombreux qu'il n'y aura pas forcément d'indemnisation des victimes systématiques.
0: Très bien. Une question d'Elsa Wolinski?
5: Oui, Marouane. Alors, je sais que vous êtes un repenti, mais je me demandais quand même, ça rapporte combien un hacker sans cœur?
3: Hacker sans cœur, c'est très bien tourné, très joli.
0: Très bien tourné, elle est si polie.
3: Alors, un hacker sans cœur, honnêtement, ça peut, par exemple, on va reprendre l'exemple de la fuite de données des impôts.
4: Ouais.
3: Le groupe de cyberattaquants qui a fait fuiter cette base de données revendait la base de données des impôts, donc c'était 0 byte qui les ont cyberattaqués.
4: Ouais.
3: Ils les revendaient 3000 euros. Il faut savoir que des données, c'est une valeur qui peut être copiée, collée à l'infini.
0: Oui,
3: c'est-à-dire que c'est 3000 euros fois un potentiel infini.
5: Mais alors donc vous, par exemple, vous avez pu gagner jusqu'à combien ?
0: Qu'elle est curieuse.
3: Alors moi, j'étais un bien piètre cyberdélinquant, mais en tant qu'escroc, il m'est déjà arrivé de gagner jusqu'à 100 000 euros. Mais c'est vraiment des choses qui...
0: C'est quand même pas un métier d'avenir. Hein. Enfin, on ne vous le recommande
3: pas. C'est pas un métier d'avenir du tout.
0: Ouais,
3: et
0: non.
3: Les problèmes que j'ai eus derrière m'ont premièrement fait tout perdre,
0: ouais.
3: Et voire plus.
0: Donc, c'est bien pour ça que vous êtes repenti. Aude Raso.
3: Totalement.
2: Marwan Ouara, vous parliez d'éduquer, qu'on s'éduque nous les uns les autres. Comment on fait pour s'éduquer? Peut-être les gens se posent la question. Comment moi je fais pour, à part m'écouter moi, Aude Raso, tous les jours, qui parle d'arnaque à longueur de journée. Il y a des choses qui existent autour de nous où on peut s'inscrire quelque part, peut-être, pour s'éduquer?
3: Alors, il y a des organismes justement qui font de la formation, de la prévention contre la fraude. Il existe énormément de formats et de contenus sur Internet également qui peuvent servir à sensibiliser les plus vulnérables. Donc, lorsqu'on est par exemple trentenaire ou alors qu'on a la vingtaine et qu'on est complètement au courant du climat dans lequel on vit, qui est complètement incertain pour nos seniors et nos personnes vulnérables sur le net, il est vraiment d'usage de pouvoir prévenir autour de nous,
0: ouais,
3: et faire de la prévention de nous-mêmes pour pouvoir justement éduquer les personnes les plus vulnérables à ce type de fléau.
0: Eh ben, je vous remercie infiniment, Marwan, de votre témoignage, de votre aide précieuse. Je rappelle votre livre « Hacker » chez First. Je vous le recommande chaudement. Merci beaucoup, cher Marwan. On va se retrouver dans un instant. Réagissez, hein, appelez-nous, c'est gratuit sur notre WhatsApp 0810 055 056. On vous doit bien ça. C'est votre nouveau rendez-vous sur votre radio ici. Bruno Mars, On My Soul.

0: On My Soul, Bruno Mars sur votre radio, ici. Très bizarre ce que je viens de faire.
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0: On vous doit bien ça, c'est votre nouveau rendez-vous quotidien sur votre radio, ici avec ma voix parfois qui fait des siennes, et pourquoi pas. On est très très heureux de vous accueillir, et n'hésitez pas à réagir, on me dit au standard qu'il y a énormément d'appels au sujet de ce gros dossier sur le piratage, sur les hackers qui piratent nos données. Réagissez avec nous, envoyez-nous aussi des messages vocaux, vous pouvez le faire, c'est gratuit, sur notre WhatsApp au 0810 055 056, et nous accueillons une auditrice, elle s'appelle Fernande. Bonjour Fernande.
2: Bonjour Enora, bonjour à toutes et à tous.
0: Nous sommes ravis de vous accueillir, vous appelez de Saint-Louis, je crois, du Haut-Rhin, c'est ça?
2: Oui, du Haut-Rhin, oui, exactement.
0: On embrasse très fort ici, Alsace, qu'on adore. Alors Fernande, qu'est-ce qui vous est arrivé? Une histoire de fou, j'ai l'impression.
2: Oui, effectivement, et assez troublant en fait.
0: Ouais, dites-nous.
2: Donc, comme des milliers de personnes ont franchi donc actuellement les portiques des péages.
0: Oui,
2: donc,
0: on parle piratage encore, hein, je rappelle à nos auditeurs, c'est encore une histoire de piratage, racontez-nous. Donc,
2: oui,
0: vous avez franchi le portique du péage, et donc?
2: Oui, et donc nous avons fait l'aller-retour Mulhouse-Besançon, évidemment nous avons payé au portique, hein, comme
0: sûr,
2: tout le monde.
0: Bien sûr.
2: Donc un bon mois plus tard, mon mari reçoit un premier SMS avec son nom exact, la marque, le type et la plaque d'immatriculation de notre véhicule qui a passé au péage. Mmh. Avec rappel Vinci impayé de 6,71 €, et un règlement requis le lendemain, faute de quoi des pénalités seraient applicables
0: et un lien,
2: évidemment, pour cliquer et payer. Ce que nous avons évidemment pas fait.
0: Bah bravo,
2: donc,
0: moi je l'aurais fait. Je vous cache pas, Fernande, je pense que je serais tombée dans le panneau, bravo.
2: Oui. Donc, deuxième SMS le lendemain, avec son nom, les coordonnées exactes de notre second véhicule, marque, type, plaque d'immatriculation. Hein,
0: la bonne
2: était...
0: La bonne plaque, oui, c'est ça.
2: Ah oui, deux fois la bonne, la première et la deuxième.
0: De deux véhicules différents, avec... en plus, dis donc, le gars était méga renseigné. Mais c'est fou, non?
3: Alors,
2: oui.
0: Oui, et,
2: de... et mais... donc... Un deuxième impayé de 6,76 €.
0: Rebelote.
2: Ce véhicule n'a jamais passé au péage. Donc, je vous rassure, on n'a jamais été à Besançon avec ce dernier.
0: Oui, oui, donc c'est pour ça que vous n'êtes pas tombé dans le panneau, comme j'ai dit. Parce que là, vous êtes dit, il y a un loup.
2: Oui, effectivement, mais même le premier, hein, puisqu'on avait payé. Donc, et les deux fois, donc un lien où il fallait cliquer donc, pour payer.
0: Alors, qu'est-ce que c'est que cette histoire, Aude? Qu'est-ce que c'est que cette histoire?
3: Déjà, Fernande, bravo de ne pas avoir payé, parce que ces faux textos de péage, il y en a plein, plein qui l'ont reçu et qui sont tombés dans le panneau, comme vous dites, Enora. Et ce qui est intéressant dans ce raconte de Fernande, c'est qu'effectivement, c'est cette plaque d'immatriculation que l'escroc connaissait, les
0: comme
3: deux plaques d'immatriculation. Eh bien, on revient à notre sujet cyberattaque et piratage.
0: Ouais.
3: Ça veut dire qu'un jour, Fernande a peut-être, je ne sais pas, fait un contrôle technique. Et donc, du coup, elle a laissé ses données à l'entreprise, au garage, qui va faire le contrôle technique.
0: C'est un loulou malveillant qui
3: se fait pirater et il récupère les plaques d'immatriculation des gens qui étaient clients de cette entreprise. Là, on est vraiment là-dedans. Et ça veut dire qu'en fait, à chaque fois finalement qu'on a une tentative d'arnaque, souvent l'origine, c'est un piratage.
0: Mais
3: c'est
0: si
3: nos données
0: plonge,
3: qui ont fuité quelque part.
0: Et si on plonge, là on se retourne contre qui?
3: Ah ben ça va être compliqué de retourner,
0: voilà,
3: je vous dis tout
0: ça
3: de suite. Et même vous aurez du mal à vous faire rembourser, parce qu'on va dire que c'est de votre faute. Hein,
4: mais on peut quand même voir avec la banque, il y a des assurances, renseignez-vous quand même, ça peut arriver qu'on vous couvre.
3: Et attention parce que la banque traîne des pieds maintenant pour rembourser beaucoup.
0: Valère, je voudrais juste un petit mail que vous avez quand même pour nous aider également, un autre bon plan.
4: Oui, c'est un site internet, cybermalveillance.gouv.fr, des infos mais aussi de l'assistance. Assistance H24 avec des gendarmes et des policiers qui peuvent vous aider si vous pensez avoir été victime.
0: Merci beaucoup. Vous avez des problèmes, on vous le dit, on a des solutions parce qu'on vous doit bien ça, votre nouveau rendez-vous pardon, sur votre radio ici. 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Et nous avons, je crois, une gagnante. Allô, Nathalie?
5: Allô, bonjour.
0: Bonjour, Nathalie. Oh, quelle voix joviale. Comment allez-vous, très chère Nathalie?
1: Ici Nord, j'adore. Je suis une fidèle auditrice d'Ici Nord. Alors, je fais un bonjour à Pascal Toth, Zef et toute l'équipe d'Ici Nord.
0: Eh bien, vous faites bien parce qu'on les embrasse très, très fort aussi. On les adore. Vous êtes manager en poissonnerie. Également. Vous avez 3 grands-enfants. Et je pense que les 200 euros vont vous aider. C'est gagné.
1: Bravo. Merci. Vous savez,
0: oui, Nathalie, on vous écoute.
1: Merci. En plus, en ce moment, en période de braderie, vous voyez, la moule de bouchon, c'est la moule qu'il vous faut.
0: C'est vrai que c'est la braderie de Lille en ce moment. Oh, vous allez bien vous régaler.
1: C'est la braderie. Moi, je suis une manager poisson, donc je vends des moules, du poisson. Je suis passionnée par mon poisson, bien sûr.
0: Eh bien, c'est super. On vous embrasse très fort, très chère Nathalie. Vous voyez, c'est très simple. Vous vous inscrivez sur la plateforme ici.fr et vous repartez avec 200 euros de pouvoir d'achat.

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1: 33 sur votre radio ICI, bienvenue, nous sommes au cœur de votre nouveau rendez-vous. ICI, nous parlons bon plan, vie quotidienne, arnaque à éviter, on parle aussi des animaux avec notre vétérinaire Pierre Fabin qui est arrivé dans la bande aujourd'hui. Cette émission s'appelle On vous doit bien ça. Il y a également Aude Razo, Valère Coréard et notre rayon soleil Elsa Wolanski qui va nous dire comment faire face à ce qu'on appelle les brouteurs. Alors déjà, qu'est-ce que c'est? Je vous pose la question, chère Elsa. Vous allez y répondre, exactement. Oui. Et puis Pierre Fabin, eh bien vous nous donnerez des astuces sur la rentrée de nos animaux.
2: Effectivement, on parle tous de notre rentrée à nous, mais peu de celle de nos animaux.
1: Exactement, mais pour l'heure, c'est notre Valère qui répond au vocal de notre auditrice Catel, qui nous a posé une question tout à l'heure au 0810 055 056. C'est le numéro de notre WhatsApp. C'est gratuit, on l'écoute, Catel.
3: Bonjour Enora, bonjour à tous, je cherche un bon plan pour acheter un PC à ma mère. Vraiment un petit ordi, pas trop cher, parce qu'elle n'en fera pas un usage professionnel. Si vous avez ça pour moi, je suis preneuse, merci beaucoup.
1: Alors sachez déjà qu'à tête, j'ai beaucoup d'affection pour elle parce qu'elle est bretonne. Et je le suis aussi, elle nous a laissé un message de Lorient et j'embrasse très très fort. Ici, Braise Isel, je viendrai vous faire un petit coucou d'ailleurs là-bas, les copains de Bretagne. Alors Valère, oui. Un ordi pas cher.
4: Parce que nous aussi,
1: parce
4: on
1: que
4: veut
1: nous,
4: savoir.
1: Ça, voilà, ce qui est moins extrêmement...
5: Attendez, déjà on va répondre à Catel et après je réponds à vous. Bon, si j'ai bien compris, la maman de Catel n'a pas d'ordinateur, ouais, donc on part du principe qu'il n'y en a pas. Mm-hmm. En ce moment, c'est la rentrée, il y a beaucoup de promos de rentrée. Donc si on veut se diriger vers du neuf, ce qui n'est pas forcément mon premier conseil, mais disons-le, ça existe.
1: Okay.
5: Là, il y a pas mal de stocks et il y a de bonnes affaires. Il faut comparer dans les grandes enseignes, la grande distribution. Je ferme cette parenthèse, mm-hmm, et je vous emmène tout de suite sur l'occasion parce que c'est évidemment là qu'on va trouver les meilleurs prix. Mm-hmm. Il ne faut pas confondre occasion et reconditionné d'abord. Occasion, je vais par exemple sur Le Bon Coin et j'achète à un particulier un ordinateur.
1: Très bien.
5: Reconditionné, c'est un professionnel qui a remis en état un ordinateur d'occasion, mais qui garantit qu'il est en bon état.
1: Pas mal ça.
5: Oui.
4: C'est mieux.
5: C'est beaucoup mieux.
2: Mais c'est pas le même prix, j'imagine.
5: Ah, ouais. Alors ça, c'est effectivement pas le même prix. Vous avez raison, mais c'est pas le même service. C'est-à-dire que vous allez avoir un ordinateur qui est garanti 12 mois, qui a été revu au niveau de la batterie, au niveau des composants et qui fonctionne. À ce sujet, j'ai une petite pépite pour vous.
1: Oula.
5: Ça vient des ateliers du bocage.
1: J'adore quand
5: c'est une association d'insertion qui fait aussi du travail pour des personnes en situation de handicap. C'est une asso, c'est vraiment top. Là, en ce moment, par exemple, j'ai trouvé à 239 €, livré en 3 jours chez vous, un ordinateur Dell, 256 Go de stockage. Je pense que ça peut très bien aller. 239 €. C'est juste que cet ordinateur, on revient aux fruits et légumes, il est moche. Qu'est-ce que ça veut dire? Ça veut dire qu'il est un petit peu abîmé, la peinture est un petit peu écaillée, il y a peut-être une touche qui est un peu effacée, mais il marche nickel. Il est garanti 12 mois, il est livré chez vous en 3 jours.
1: Parfait.
5: Et ça s'appelle les K-bossés. Un K et bossés, B-O-2-S-E-S.
1: Ah voilà, les bons plans.
5: Ça, c'est un bon plan.
1: De papa Valère Coréard.
2: Ce qui est génial, c'est vraiment la garantie dans ce cas.
1: On doit bien ça. Et ce qui est génial, effectivement, c'est la garantie sur ces ordinateurs, Pierre Fabin.
2: Oui, parce qu'en fait, sur un particulier, on ne sera jamais sûr de ce qu'on va avoir, alors que là, il y a une garantie 12 mois.
5: Et n'oubliez pas qu'elle bonus réparation, pardon, juste un instant là-dessus, ça existe 50 € pour faire réparer votre ordinateur, la batterie, l'écran, ça marche et peut-être que vous pouvez simplement garder votre ancien.
1: Merci beaucoup, on vous dit bien ça sur votre radio. ICI, on écoute Alain Souchon, pardon, J'ai 10 ans et juste après on va parler brouteurs, animaux et leur rentrée. Oh, il s'en passe des choses.

0: J'ai 10 ans, Alain Souchon sur votre radio, ici. 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
0: 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Il est midi 39, on est toujours en direct et on est ensemble jusqu'à 13h. Vous êtes ici, chez vous, ce nouveau rendez-vous quotidien est là pour vous rendre service car on vous doit bien ça. Il faut que je vous dise quelque chose hier, parce que dans un instant, Elsa va nous parler des brouteurs. Hein, c'est une nouvelle forme aussi de piratage amoureuse, va-t-on dire. Après, nous aurons Pierre Fabin qui nous parlera de la rentrée de nos animaux, mais avant. Hier, il s'est passé quelque chose de fou. Elsa Wolinski, notre madame astuce au quotidien, nous parlait des réunions parents-prof et comme quoi c'était un bon plan pour faire des rencontres amoureuses. Écoutez ce qui s'est passé hier.
2: C'est le seul endroit où tu peux parler de tes enfants sans crainte et repartir avec un numéro de téléphone pour un date.
3: Oh non.
2: Et oui.
3: Oh, ça peut changer.
2: C'est honteux. Devant un professeur de philo, tout peut arriver.
0: Et décidément, nous sommes déjà très écoutés puisque Madame Wolinski a reçu sur ses réseaux sociaux un message de qui ?
2: D'un petit professeur de maths. J'avais été professeur de maths de mes deux filles.
0: Qui a écouté notre émission et qui vous a dit un coucou, me voilà.
2: Oui, enfin qui m'a fait un petit message très gentil en me disant que j'avais été toujours effectivement assez séduisante à chaque rencontre.
0: Est-ce qu'il est joli garçon ce monsieur professeur de maths ?
2: Il est joli garçon, effectivement.
0: Mais il est très jeune, numéro.
2: Il est très jeune, il est très jeune.
0: Une love story à suivre tout au long de cette saison dans On vous doit bien ça.
2: En tout cas, j'avais raison, vous voyez, bon, les dates à l'école.
0: Voilà, par contre, alors, il y a des choses un peu moins glorieuses, des dates qu'on vous promet qui n'en sont pas. C'est ce qu'on appelle les brouteurs. Vous allez nous en dire un mot, Elsa Wolinski.
2: Mais oui, tout à fait, parce qu'on parlait d'arnaque tout à l'heure. Moi aussi, je me suis fait avoir en amour. Et oui. Non, mais parce qu'en vrai, j'en ai marre quand même d'être toujours la célibataire de service de 52 ans, ouais. Même ici, à la radio. Alors, on m'a dit, mets-toi sur les sites de rencontres.
0: Ouais.
2: Alors, j'y vais, évidemment.
0: Gaiement.
2: Et puis là, gaiement, bien sûr. Et là, je tombe sur un cardiologue. C'est pas exactement mon fantasme. Moi, c'est plutôt les philosophes. Mais bon, vas-y. Il est très beau. Il vit à Rome. Mmh. Il m'écrit tout le temps. Mmh. Il me dit tout de suite tout ce que j'ai envie d'entendre. Je tombe littéralement dans le vortex de la séduction. Parce que vous savez, Valère, ça va très vite avec moi.
0: Un regard. Et hop. Valère est son voisin de table. C'est pour ça qu'elle le regarde souvent et elle lui parle souvent.
2: Il m'annonce qu'il va venir. Là, tout d'un coup, il me dit, je viens.
0: Wow.
2: Sauf que là, il me dit, mais j'ai un problème, j'ai besoin d'argent pour le billet.
4: Un cardiologue, enfin.
2: Non, mais évidemment.
0: Un cardiologue qui a besoin d'argent, déjà, il y a un loup.
2: Non, mais il y a un gros loup. Non, mais ça va pas. J'en parle à une amie qui me dit, ah bah oui, tu t'es fait avoir, c'est un brouteur. Moi, eh ben, je suis un peu naïve, excusez-moi. Je dis, quoi ? Qu'est-ce que ça veut dire, un brouteur ? Aude, je vous pose la question, qu'est-ce que c'est
0: quoi
5: brouteur, c'est un arnaqueur amoureux, on peut dire arnaqueur, C-O-E-U-R peut-être, ouais. À la fin. C'est quelqu'un qui fait semblant d'être amoureux de vous pour siphonner votre compte en banque.
0: Tout ça me rappelle cette histoire, vous savez, cette dame qui était amoureuse de Brad Pitt.
2: Ah, tout à fait.
0: Brad Pitt avec l'accent allemand, pourquoi ? Je ne sais pas, pardonnez-moi. Non, mais c'est vrai.
2: Elle a donné plein d'argent.
5: 800 000 euros, elle a donné au fond Brad Pitt.
0: Ça, on en avait parlé très longuement l'année dernière. Vous avez failli être Madame Brad Pitt.
2: Oui, c'est ça. Eh ben non. Alors. Et je vais vous dire, maintenant je me dis, non seulement il faut que je trouve un homme, mais maintenant il faut aussi que je vérifie qu'il existe. Non mais je vous assure. Alors la prochaine fois qu'un beau cardiologue m'écrit « visio », pièce d'identité, carte professionnelle, et s'il est vraiment cardiologue, électrocardiogramme, parce que quitte à tomber amoureuse d'un cardiologue à Rome, j'aimerais bien au moins... qu'il ait un cœur, qu'il sache où il est. Alors moi, j'avais quand même une petite question. Aude, comment on fait ? Est-ce qu'on se dit, ben non, fini, on va plus sur les sites, ou est-ce que vous nous avez des tips ?
5: Mais non,
0: Aude
5: Elsa,
0: Razo,
5: faut pas renoncer.
0: Jamais en amour.
5: Quand il y a une arnaque, il y a aussi une solution. J'ai deux conseils de base, mais qui sont vraiment très simples. Vous pouvez discuter avec ce cardiologue, Elsa, jusqu'à un certain point, et c'est ce que vous avez fait. Dès qu'il est question d'argent, c'est terminé.
0: Déjà, on prend la porte.
5: C'est ça le critère. J'ai beaucoup d'auditeurs qui m'écrivent, qui me disent, mais j'ai un doute. Ouais. J'ai un doute sur cette personne. En fait, dès qu'il est question d'argent, c'est terminé. Avant, à la limite, faites ce que vous voulez. Le problème, c'est que, bon, après, vous pouvez vous attacher à cette personne et lui donner de l'argent. Donc, attention.
0: Non,
5: voilà. Très lucide. Et puis, dernier conseil, jamais de photos intimes. Comme ça, à envoyer, parce que des fois, ils demandent des photos intimes.
2: Non, je n'envoie pas de photos intimes.
5: Et après, ça peut servir à du chantage. Non, mais
4: alors,
5: c'est important parce
4: j'ai
5: que
4: eu
5: certains.
4: Des photos
5: alors,
4: Pierre Fabin. De la part de.
0: C'était le guide
4: Elsa. Elsa m'a envoyé des photos de chat.
2: Est-ce que vous envoyez des photos. Oui, enfin, des photos de chat, ça va quand même.
0: Oui, ça va.
2: Calmons-nous.
6: Mais en tout cas, donc pas de photos intimes, bah oui, ça paraît assez évident.
5: Oui,
6: mais ça l'est pas tant que ça.
5: Et
6: peut-être.
5: Puis, dernier tip, si vous voulez, demander un appel vidéo, mais là, maintenant, tout de suite, immédiatement. Parce que là, alors, on peut faire un faux appel vidéo avec l'intelligence artificielle aujourd'hui, il peut se transformer en Brad Pitt et faire un appel vidéo avec vous. Demander un appel vidéo immédiat. Et s'il dit non, déjà, c'est suspect quand même.
6: Hein. Ouais. Oh, quel plaisir, ces réseaux. Moi, je suis très à l'ancienne. Bonne année 1950. J'ai rencontré les gens en vrai. Faire des dîners aux chandelles, qu'on me compte fleurette et qu'on m'ouvre la porte de la voiture. Pardon.
2: Eh ben, c'est pas comme ça que je vais me trouver un mec. Hein.
6: Allez, dans un instant, on va parler avec Pierre Fabin, notre vétérinaire de la rentrée de nos animaux. On vous donnera aussi 200 euros parce que je booste tout au long de l'année votre pouvoir d'achat. Mais pour l'heure, la merveilleuse voix de Juliette Armanet, le dernier jour du disco, c'est sur votre radio, ici.

0: Je ne me lasse pas de ce titre. Juliette Armanet, le dernier jour du disco sur votre radio ici. Bienvenue dans On vous doit bien ça.
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0: Midi 47 sur votre radio, ici. On passe un très très bon moment en votre compagnie. On espère que l'émission vous plaît. N'hésitez pas à la commenter, à nous soumettre des sujets. Appelez-nous, laissez-nous un message vocal sur notre WhatsApp. C'est gratuit, c'est au 0810 055 056. Dans un instant, on vous donne 200 euros parce que toute l'année, tous les jours, je vais booster votre pouvoir d'achat. Mais pour l'heure, notre grand vétérinaire Pierre Fabin va nous parler de la rentrée de nos animaux.
3: Et oui, parce que depuis des jours, on parle de notre propre rentrée, de à quel point c'est dur pour notre rythme, du réveil qui pique le matin. Mais est-ce que vous avez pensé à vos animaux ce matin en claquant la porte?
0: Non, parce si que...
3: Oui, mais est-ce que vous avez pensé qu'ils pouvaient souffrir de ça? Parce qu'en fait, il y a une forme d'anxiété qui existe. Ça s'appelle l'anxiété de séparation. Alors concrètement, comment ça se manifeste? C'est votre chien qui d'habitude est très gentil, ne fait pas de bêtises, commence à en faire un petit peu. Il va détruire un oreiller, il va éventuellement être malpropre, aboyer un petit peu quand vous êtes pas là. Votre chat qui va devenir très collant ou bien carrément distant ou malpropre, faire des petits pipis à côté de la litière. Ça peut durer 2-3 jours, mais ça peut aussi durer 2-3 semaines, voire un mois. Mais attention, ça dépend forcément aussi de comment vous les avez fait garder pendant les vacances.
0: Ah bon?
3: Bah oui, parce que quand on a un chat qui reste à la maison et qui a un cat-sitter qui passe une fois par jour, donc il voit une personne.
0: Je dois vous avouer qu'il est en train de regarder Elsa Wolinski à ce moment précis, qui a fait appel à un cat-sitter cet été.
3: Qui venait 2 heures par jour pour le coup.
4: Effectivement.
0: Parce qu'Elsa Wolinski, vous avez 3 chats.
4: J'ai 3 chats.
0: J'en ai 2, j'ai fait la même chose.
4: Voilà.
0: Ça, c'est pas bien, monsieur Pierre Fabin.
3: C'est génial, mais justement, la rentrée va être vue comme quelque chose de positif souvent, sauf pour les chats d'autres qui font un petit peu la gueule, je crois. Les chats d'Elsa, pardon, qui font un petit peu la gueule. Mais en général, le retour de l'humain, c'est un retour à la normale, il y a des habitudes qui reviennent. Mais c'est pour le chien qui est venu avec nous en vacances. Celui qu'on a emmené au camping, qui était H24 avec nous, qui était avec les enfants, qui a fait tous les apéros, qui a reçu les morceaux de saucisses qui sont tombés du barbecue. Et ben, il prend un mur de solitude en pleine face,
0: oui,
3: ce chien-là. Et d'ailleurs, il y a l'effet inverse aussi qui peut se produire, parce qu'il y a des chiens qu'on a trop sollicités pendant les vacances.
0: Ouais.
3: C'est-à-dire qu'ils avaient les enfants dans les pattes, il y a les amis qui passaient, il y avait la chaleur cet été, c'était dur pour eux. Mais eux, ils vont se dire justement, bah, merci, vous en allez, le canapé, il est enfin à moi. Donc on peut vraiment avoir ces deux opposés qui existent.
0: D'accord.
3: Mais là, concrètement, on est rentré aujourd'hui.
0: Alors oui, comment
3: on n'a rien préparé. Parce que ça peut
0: fait...
3: se préparer, la rentrée avec son animal, mais là, on est rentré. Qu'est-ce qu'on peut faire, justement? Et bien justement, déjà, vous allez adapter les promenades. Vous passez pas de 3 heures de rando par jour à 5 minutes de promenade.
0: Ah oui,
3: D'un seul coup. Votre chien ne va pas comprendre.
0: Vous
3: augmentez un peu la taille des promenades. Le docteur Kirzek nous l'a dit hier. On se lève 15 minutes plus tôt. On part avec son chien et on lâche le téléphone. Soyez avec votre chien pendant la promenade. Apprenez-lui des nouveaux tours. Changez d'itinéraire pour qu'il découvre des nouvelles odeurs. C'est hyper important pour lui. Les chiens vivent dans un monde d'odeurs. Vous pouvez aussi fatiguer leur cerveau au moment du départ avec la nourriture. Ce que vous allez faire,
0: je fais la même chose avec mon mari.
4: Pardon.
3: Alors, je ne sais pas comment vous lui fatiguez le cerveau, mais pour vos chats ou vos chiens, vous prenez la gamelle, vous sortez la gamelle, vous oubliez la gamelle et vous mettez des croquettes partout dans l'appartement, sous le tapis, dans la cuisine, dans la salle de bain. En fait, toute la journée, vos animaux vont aller chercher la nourriture, ils vont

0: Voilà. Et on dédramatise aussi le départ, c'est-à-dire ne faites pas des adieux à vos chiens avant de partir.
1: Très bien,
0: vous oubliez le « tu vas me manquer mon bébé, papa revient vite ». Quand vous partez, c'est comme si vous alliez sortir les poubelles. Vous l'ignorez 10 à 15 minutes avant et le plus dur, c'est de l'ignorer aussi à votre retour. Pendant 10 à 15 minutes, on ne fait pas la fête. On y va après, une fois que tout le monde s'est calmé.
1: Merci enfin, Pierre Fabin, c'est très très gentil. C'est très gentil, bah oui c'est normal, en même temps il est là pour ça. Quelle gourde. On va se retrouver dans un instant et on va booster votre pouvoir d'achat. 200 euros à dépenser dans une grande enseigne pour faire vos courses. Ça part là maintenant, tout de suite.
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1: Retour dans On vous doit bien ça sur votre radio. Ici, Pierre Fabin, notre vétérinaire, nous disait très sagement comment gérer la rentrée de nos animaux. Ça a beaucoup réagi au 0810 055 056. C'est notre WhatsApp gratuit. Et Mireille est avec nous.
4: Oui.
1: Elle réagit aussi. Bonjour Mireille, bienvenue.
4: Bonjour et merci pour votre bonne ambiance.
1: Oh, c'est gentil Mireille. C'est super, vous nous appelez des Landes, hein, je crois.
4: C'est ça.
1: En Nouvelle-Aquitaine, on salue la Nouvelle-Aquitaine. Alors, vous aviez une petite question pour notre cher vétérinaire Pierre Fabin.
4: Oui, est-ce qu'on peut donner des huiles essentielles ou de l'homéopathie pour les puces ou les piques des chats?
0: Alors, c'est une très bonne question et on voit justement beaucoup de produits sous forme d'huiles essentielles qui sont vendues. Alors, le premier point, c'est qu'il faut savoir qu'il n'y a pas d'efficacité prouvée. Et tout au mieux, ces produits seraient répulsifs, c'est-à-dire qu'ils vont chasser certaines puces, mais pas toutes, et qu'elles vont quand même pouvoir s'installer. Et du coup, le plus important pour moi, c'est quand même de prévoir ça avec votre vétérinaire par rapport au risque de votre animal. Est-ce qu'il sort? Est-ce qu'il sort pas? Et de prévoir ça comme ça. Et il faut savoir qu'avec les huiles essentielles, il y a un risque de toxicité. Si le chat lèche les huiles essentielles, il peut s'intoxiquer gravement. Donc c'est quelque chose que je recommande pas trop, les huiles essentielles. Mais voilà, vous pouvez adapter peut-être le traitement de vos animaux avec votre vétérinaire pour prévoir un bon plan de prévention.
1: Parce que vous aviez essayé, Mireille, déjà, sur votre animal?
4: Non, je fais avec le vétérinaire. Voilà. Je voulais savoir s'il y avait une odeur particulière et qu'il pouvait.
0: Non, alors, ils n'aiment pas trop ça, les huiles essentielles en général, hein, parce que vraiment, c'est une odeur qui est très forte, c'est très concentré. Et du coup, le dosage pour l'animal, il est toujours dur à avoir. Et vraiment, c'est votre vétérinaire qui vous fera le meilleur plan de prévention.
1: Bah, évidemment, quand même. Il faut profiter de la vie des professionnels. Merci beaucoup, chère Mireille.
4: Merci.
1: On vous embrasse très très fort. Faites comme Mireille, vous avez un problème, une question, une envie, des sujets à nous soumettre. 0810 055 056, c'est notre numéro WhatsApp et c'est gratuit dans votre nouveau rendez-vous. On vous doit bien ça sur votre radio ici. Ah, que je suis contente, parce que là, je vais donner un petit peu des sous. Je vais booster votre pouvoir d'achat tout au long de l'année, tous les jours. C'est 200 euros pour vous, tout de suite, à dépenser dans une grande enseigne pour faire vos courses. Et nous accueillons un gagnant. Comment s'appelle-t-il? Oh, c'est Steven. C'est Steven qui est là avec nous. Bonjour, Steven.
5: Bonjour, Inora. Bonjour, tout le monde.
6: Bonjour.
1: Ah, oh là là, je vois, et ça me réjouit à nouveau, que vous êtes de la région du Morbihan. Décidément.
5: Eh oui.
1: Beaucoup de Bretons ce matin.
5: Moi, je suis au coin, en fait, entre le Morbihan, la Côte d'Armor et les Îles-et-Vilaines.
1: Vous êtes au cœur de l'action. Et on embrasse très, très fort ici, Armorique. Alors, qu'est-ce que vous faites dans la vie, cher Steven?
5: Eh ben, je suis chef de cuisine depuis une paire d'années. Maintenant, j'ai mon entreprise de cuisine végétale gastronomique.
1: D'accord.
5: Pour faire partager, en fait, j'ai pu travailler dans de nombreux palaces en tant que sous-chef et j'ai été chef étoilé dans mon passé aussi.
1: Waouh. Ça, c'est un beau métier.
5: J'ai voulu faire partager, en fait, tout ce qui n'était pas accessible à tout le monde, en fait, et ben, le faire maintenant pour. Donc, j'ai un food truck où je propose moult
1: mets. Moult créations. Voilà. Vous parcourez toute la Bretagne, je vois, avec ce camion. En fait, c'est ça?
5: Exactement, exactement. On a une petite caravane de 72, donc super old school qu'on a fait peindre par une artiste en dessous de Saint-Malo.
1: D'accord.
5: Pardon. Voilà, et je suis d'autant plus fier d'aujourd'hui de mon parcours parce que je fais partie des TOC françaises.
1: Ah bon? Mais on a une star avec nous, dans, on vous dit bien ça, dis donc.
5: Une association de gastronomes, de chefs étoilés, d'anciens chefs étoilés, d'amoureux de la cuisine et du patrimoine français. Et donc je suis encore plus fier parce que je suis le seul chef de cuisine de France hémophile, qui a une particularité, c'est que j'ai le sang plus liquide que tout le monde.

0: monde.
1: D'accord.
0: Mais avec l'envie et la persévérance, on arrive toujours à atteindre ses rêves.
1: Malgré tout ça, exactement, vous avez atteint votre rêve et un autre rêve, un petit rêve, mais qu'on exauce pour vous, c'est les 200 euros.
0: Bravo. Merci à vous, merci beaucoup.
1: On est très heureux de vous les donner. On vous embrasse très très fort, cher Steven.
0: Je vous remercie, Edora, et au plaisir de vous rencontrer un jour ou l'autre, et à vous l'équipe aussi.
1: Kenavo, comme on dit chez moi. J'en profite. 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On va se retrouver demain. Ça passe à une vitesse folle. Je suis très très heureuse de démarrer cette saison avec vous dans ce nouveau rendez-vous quotidien. On vous doit bien ça sur votre radio ici. Merci Aude Razo. Merci Pierre Fabin. Merci Elsa Wolinski. Merci Valère Coréard pour tous vos beaux plans, bons plans. J'arrive pas, hein, à la fin de l'émission, c'est comme ça.

0: La salsa de Bernard Lavillier pour vous réveiller ce mardi matin. Bonjour tout le monde, merci d'être là. Je suis très content de vous retrouver, vous et toute l'équipe, d'ici des 5 heures.
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0: Bonjour Valentine.
2: Bonjour Louis, bonjour à tous.
0: Aujourd'hui, nous sommes le 8 septembre et c'est la journée internationale de l'alphabétisation qui fête ses 60 ans ce mardi. Une journée lancée par l'UNESCO, figurez-vous, pour rappeler l'importance de savoir lire et écrire. Alors ce matin avec Valentine, eh bien on cherche un auditeur qui
2: connaît par cœur une poésie apprise quand il était enfant.
0: Le corbeau et le renard, demain des lobes, heureux qui comme Ulysse. On fait appel à vos souvenirs sur les bancs de l'école ce matin au 0810 055 056.
2: On relaie aussi cet appel à toutes les casernes. Une grève des pompiers démarre dans toute la France. Ils peuvent déjà compter sur le soutien des Français, c'est l'info du jour dans une demi-heure. La question, c'est si le gouvernement les entendra. Le quotidien de nos pompiers, on vous le raconte dès 5 heures.
0: Et pour vous accompagner jusqu'à 6 heures, Saveria au standard, Elorie à la technique, Emeline à la rédaction en chef ce matin. Ici, dès 5 heures, ça commence maintenant.
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0: Mardi 8 septembre, excellent réveil à l'écoute de votre radio. Il est 5 heures. Le tour de l'actualité. À vos côtés, Valentine, et à la une, les pompiers en détresse.
2: Avec un objectif, faire du bruit. Avec cette grève symbolique, toutes les interventions seront assurées, mais déjà historique par sa durée et son ampleur. 6 semaines de mobilisation à partir d'aujourd'hui dans toutes les casernes de France, épuisées par un été rythmé par les feux, mais aussi, raconte Anthony Chevaux, porte-parole de l'UNSA sapeurs-pompiers, par le manque de moyens quotidiens.
3: On bosse de plus en plus en mode dégradé, c'est-à-dire qu'il y a 25 ans, un engin incendie, on était 8 dans les engins. Aujourd'hui, nous sommes 6, c'est donc devenu la norme. Ou alors on bricole aussi, c'est-à-dire qu'on fait partir un engin d'un endroit avec 3 personnels, et puis on va faire partir 3 personnels d'un autre centre de secours pour qu'ils complètent l'équipage. Et puis le pire du pire, c'est quand sur les centres de secours n'y règnent que des sapeurs-pompiers volontaires, ils donnent du temps pour leur engagement de pompiers volontaires, sauf que plus on avance et plus aussi de fait de l'augmentation de l'activité opérationnelle, plus on a des difficultés de couverture sur certains territoires. Et c'est donc là où il y a principalement des pompiers professionnels que les engins partent et on parcourt des kilomètres et des kilomètres pour apporter une première réponse de secours. Donc parfois, ça va être vous avez 15, 20, 25, 35, 45 minutes de route et vous êtes le premier intervenant.
2: Sans parler de l'équipement vieillissant, début de la grève ce mardi, donc jour où le gouvernement dépose son projet de loi sur la sécurité civile. Et ce ne sont pas les seuls aujourd'hui à porter des brassards noirs, à déployer des banderoles. Des actions sont annoncées devant les hôpitaux, en surchauffe pendant les canicules, au sens propre comme au figuré. Les agents de la fonction publique dénoncent le mépris du gouvernement. Leurs mutuelles et prévoyances, par exemple, ne sont toujours pas prises en charge par l'employeur.
0: Une polémique aussi grande que la Tour Eiffel.
2: Où les femmes salariées du monument ont été sommées de quitter leur poste de travail samedi ou de se cacher pendant toute la visite d'une délégation hindoue, puisque la centaine de dignitaires de ce groupe religieux conservateur refuse tout contact avec les femmes. Sidérées par cette demande de leur direction Jules de Kiss, les salariés ont refusé d'ouvrir le monument aux touristes hier.
4: Les portes doivent rouvrir ce matin, mais la colère est toujours là.
5: C'est un événement qui est totalement inacceptable.
4: Des femmes mises à l'écart, sur demande d'une délégation religieuse, 3 jours après, Diane Davoine, élue CGT à la Tour Eiffel, n'en revient toujours pas.
5: Ça a été lunaire, j'ai pas de mots, ça ne s'est jamais passé comme ça. Et là, on est tombé dans des consignes extrêmes et ces consignes-là ont été appliquées.
4: Des consignes que regrette la direction qui a fait face au personnel hier lors de 2 assemblées générales.
5: La direction reconnaît une erreur, la direction a présenté ses excuses. Pour autant, c'est pas tout à fait suffisant pour les salariés.
4: Des salariés qui demandent désormais des engagements écrits à la direction.
5: Nous, notre sujet, c'est évidemment que ça ne se reproduise pas. Les discussions vont perdurer dans les jours, les semaines et probablement les mois à venir sur ce sujet pour poser un cadre sur l'accueil de personnes de confessions ou de cultures différentes. Nous, on souhaite accueillir toutes ces personnes le mieux possible, mais dans le cadre des valeurs républicaines auxquelles les salariés sont très, très attachés.
4: En attendant, une enquête sera diligentée dans les plus brefs délais pour faire la lumière sur ce qui s'est passé, promettent le maire de Paris et la société d'exploitation de la Tour Eiffel.
2: La Tour Eiffel, l'un des monuments les plus visités au monde, qui doit donc rouvrir dans des conditions normales à 9h30 ce matin. Un viol retransmis en direct sur un réseau social. C'est l'alerte donnée à la police ce week-end dans le Val-d'Oise. Rapidement, ils identifient l'auteur de la vidéo, se rendent à son domicile. Sur place, ils entendent les appels à l'aide d'une femme et arrêtent l'homme en flagrant délit. C'est une information de votre radio ici.
0: Il est 5h04 et la Ligue des champions de foot commence ce soir.
2: C'est Lille qui ouvre le bal des clubs français cette saison, de retour dans l'élite après un séjour en Ligue Europa la saison dernière. Et avec désormais sur le banc l'un des noms les plus prestigieux de l'histoire du football, l'Italien Davide Ancelotti, fils de Carlo Ancelotti, quintuple vainqueur de la compétition en tant qu'entraîneur, est bien décidé à se faire un prénom avec le LOSC.
6: L'équipe mérite d'être dans cette Ligue des Champions et nous, on veut faire voir qu'on mérite d'être là. Je suis sûr, après, je ne sais pas jusqu'où on va arriver, mais s'il y a une chose que je suis sûr, c'est qu'on va se battre n'importe contre qui, n'importe quel terrain, d'être extrêmement compétitif dans cette compétition jusqu'à la fin, qu'on ne sait pas quand sera, mais ça, c'est la mentalité avec laquelle on commence.
2: Eh bien, ça promet. Lille reçoit le Betis Séville à 21h. Demain, c'est au tour du Paris Saint-Germain d'entrer en piste avec la réception du Slovan Bratislava. Et le RC Lens se déplacera jeudi sur la pelouse du Slavia Prague. Et puis, il n'y a plus de Français sur les courts de l'US Open de tennis. Après avoir mené 2-7 à rien, Arthur Géa est éliminé en 8e de finale, battu en 5-7 par le Néerlandais Botic van Dezenschulp. La météo, Louis.
0: C'est une météo en deux temps, ce mardi Valentine, avec un ciel plus nuageux à l'ouest. Quelques averses aussi prévues au cours de la matinée, le long de la Manche notamment. Ailleurs, c'est du soleil pour les températures de la matinée. Elles restent tout de même très agréables. À Reims et Lille, 19 degrés. Rennes, 18 degrés. Tours, 20 degrés. Grenoble et Valence, ce matin, 22. Et Avignon, 23 degrés. Cet après-midi, ce sont les averses qui vont gagner du terrain pour s'étendre de la région des Pays de la Loire jusqu'aux Hauts-de-France. On attend des coups de tonnerre qui sont possibles localement au-dessus de la Drôme et de l'Ardèche au cours de l'après-midi. À noter aussi l'arrivée du vent, un vent qui nous vient de l'ouest et des rafales pouvant aller jusqu'à 60 km/h au cours de la journée. Pour les maximales, ce mardi, elles sont agréables et restent de saison. 24 pour la maximale dans le nord à Dijon et dans le sud, 27 degrés attendus aujourd'hui à Nice, 28 pour Ajaccio.
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0: Bonne fête à tous les Adriens qui se réveillent avec nous ce matin. Il est 5h06. Et on commence cette journée ensemble tranquillement, aussi bien sur la route, tiens, pour vous fraîchement réveiller, ou avec votre premier café.

0: franchement, ça le fait. Si on ferme les yeux, on se croit presque au bord de la mer.
1: Presque.
0: Ouais, presque. Ici, dès 5h, avec les frérots de la Vega, c'était le chant des sirènes. Soyez les bienvenus si vous nous rejoignez à l'instant.
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0: On va parler de la mer ce matin, figurez-vous. À 5h25, vous avez rendez-vous avec Stéphane Bern. Et ce matin, direction le 17e siècle, avec un homme qui, à 53 ans, eh bien, il aurait pu penser à lever le pied. Non. Pierre-Paul Riquet décide, lui, de lancer l'un des plus grands chantiers de France, Valentine.
1: Et son idée paraît folle à l'époque. Hein. Relier l'Atlantique à la Méditerranée par un canal de près de 240 km, avec un défi énorme, trouver assez d'eau pour l'alimenter, ce célèbre canal du Midi.
0: Alors, comment est-ce qu'il est né, précisément, ce canal? Réponse avec Stéphane Bern, tout à l'heure, 5h25, sur ICI. Et tous les jours à 5h15, vous avez rendez-vous avec Catherine Quicandon pour Ici, ça entreprend.
1: Et qui dit rentrée scolaire dit aussi parfois retour des poux sur la tête de nos enfants. Une chose de plus à gérer pour les parents, cette période déjà bien chargée.
0: Alors comment s'en débarrasser de ces poux? Catherine, vous nous emmenez dans la Manche avec Ici Cotentin.
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0: Merci Catherine. Valentine, nous, on n'a pas de poux.
1: Mais j'espère pour nous. Pas sûr que ça nous protège, mais nous parlons de casque dans un instant. Le nouvel équipement rendu obligatoire dans de plus en plus de villes et de départements pour les utilisateurs de trottinettes électriques.
0: Reportage dans le Pas-de-Calais à suivre dans moins d'une minute.
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0: Soyez les bienvenus si vous nous rejoignez à l'instant. À 5h14, la tolérance zéro pour les adeptes de la trottinette électrique.
1: De plus en plus de villes et de départements s'alignent sur une nouvelle réglementation, le port du casque obligatoire. Nice a ouvert la voie l'année dernière. Paris, Amiens, Calais, Reims, Nîmes ont suivi, puis le Nord et le Pas-de-Calais. Donc à la rentrée, Vanessa Lamar, où c'est désormais l'amende de 35 euros immédiate pour les réfractaires.
5: Aboubacar a bien compris la leçon la semaine dernière. Ce jeune homme de 24 ans travaille dans une pizzeria du centre-ville d'Arras. Il a été verbalisé pour défaut de casque par la police municipale. 35 euros d'amende.
8: Le premier jour où la loi s'appliquait. Ouais, ben ça fait chier, mais bon, il n'y a pas le choix.
5: Et vous êtes allé acheter un casque, du coup, vous n'en aviez pas ?
8: Non, pas du tout. Je suis parti dans le garage à mon père, j'ai trouvé ça. Je l'ai mal lavé, je l'ai pris.
5: Mais le casque trouvé dans le garage est un casque de vélo. Ce n'est pas assez protecteur, explique Christian Védélago, directeur de cabinet du préfet du Pas-de-Calais.
9: Les casques vélo, qui ne couvrent que le haut du crâne, sont trop fragiles. Donc, il faut un casque qui doit protéger la face et l'arrière, l'ensemble du crâne.
5: Sur les 13 utilisateurs de trottinettes électriques contrôlés hier, 5 ont été verbalisés pour défaut de casque. La police municipale d'Arras va intensifier les contrôles. Benoît Desferré, conseiller municipal en charge de la sécurité à la ville d'Arras.
10: On va multiplier effectivement les opérations, non seulement pour non-port de casque, mais également sur toutes les autres infractions, telles que par exemple la circulation sur les trottoirs, sur les axes piétonniers, le franchissement de feux rouges, la possession de l'assurance.
5: Et autre petit rappel utile, les trottinettes électriques sont interdites dites au moins de 14 ans. Et bien sûr, sur une trottinette électrique, il n'y a qu'un seul passager.
1: La trottinette électrique dans le viseur des autorités, après 80 morts en 2025 selon la sécurité routière, et un nombre de blessés graves en hausse de près de 40% sur un an, mieux vaut se mettre à jour sur les règles de sécurité.
0: Merci Valentine. 5h16 dans les coulisses TV ce matin, vous allez découvrir comment naissent les grands scoops. France 5 lance ce soir Mécanique du Journalisme. C'est une nouvelle émission présentée par Mélanie Taravant. Patrice Gascoigne nous emmène dans les coulisses de cette grande enquête et ce dans moins de 5 minutes sur ICI. Et tout de suite, tiens, je vous propose de faire un saut rapide en 86 avec Paul Simons. Cette année-là d'ailleurs, bien va surprendre tout le monde avec un album, Graceland, un album enregistré en grande partie, figurez-vous, avec des musiciens sud-africains et qui va devenir un immense succès. Et à l'intérieur, il y a ce morceau, You Can Call Me All.

0: You Can Call Me All de Paul Simon à l'écoute de votre radio. En gros, vous pouvez m'appeler All. Il y a un truc assez rigolo, tiens d'ailleurs, sur cette chanson, Valentine. C'est la signification du All dans le titre. Ça vient du compositeur de Paul Simon, Pierre Boulez, qui à l'époque s'était trompé lors d'un dîner et qui a appelé Paul Simon All. Et finalement, ça l'a bien fait rire. Il a décidé de garder ce fameux All, vous voyez.
1: Super, Jacques.
0: À la fin du titre de la chanson.
1: Vous m'appelez Jacques?
0: Oui, eh ben, on va changer le jingle, on verra demain. 5h21, soyez les bienvenus si vous nous rejoignez à l'instant. Bon réveil, et puis vous êtes là au bon moment en plus, puisqu'il faut nous appeler tout de suite au 0810 055 056 avec Valentine.
1: Et Jacques.
0: Et Jacques, arrêtez, on va le garder ce Jacques. Avec Valentine, on va parler à deux d'entre vous ce matin. Si vous nous écoutez de bonne heure, puisque vous vous levez très tôt pour partir bosser, ou à contrario, tiens, si vous vous couchez très tard et que vous avez terminé, vous, votre journée de boulot, et qui potentiellement nous écoutez sur le chemin pour rentrer à la maison, appelez-nous, c'est Saveria qui vous attend au standard, et l'un d'entre vous repartira avec un joli cadeau, Valentine.
1: Pour nous écouter partout, de la salle de bain au jardin, l'hiver comme l'été, elle fonctionne à pile, à l'énergie solaire surtout, elle a la DAP+, la radio numérique terrestre. La radio numérique terrestre, j'ai inversé toutes les syllabes.
0: Ça, c'est pour m'être moqué de moi.
1: C'est ça. Vous n'entendrez jamais aussi clairement la belle voix de Jacques. Le matin, allez-y, c'est le poste de radio ici.
0: C'est Saveria qui vous attend. Vos appels ce matin au 0810 055 056. Bonne chance à tous.
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0: 5h22, on retrouve tout de suite Patrice Gascoin qui nous rejoint avec de nouveau Coulisses TV. Et aujourd'hui, Patrice, vous nous faites entrer dans les coulisses des grands scoops du journalisme. Place à une nouveauté ce soir sur France 5 intitulée « Mécanique du journalisme ».
3: Vous vous souvenez de l'affaire Cahuzac, ce ministre du budget qui jurait les yeux dans les yeux qu'il n'avait aucun compte caché en Suisse? Eh bien, dites-vous que la révélation de cette affaire est partie d'une intuition.
4: Vous allez piquer sur une de ses toutes premières décisions qui concerne son prédécesseur au budget, Éric Woerth.
5: À chaque fois qu'Éric Woerth est dans la difficulté, on a l'impression qu'il y a un Jérôme Cahuzac qui vole à son secours. Mais je n'ai rien. Si ce n'est mon esprit mal tourné et mes a priori, je n'ai journalistiquement rien.
3: Le journaliste de Mediapart, Stéphane Arfi, qui répond aux questions de Mélanie Taravant. C'est elle qui incarne cette nouvelle collection documentaire « Mécanique du journalisme ». Cette série est inspirée du podcast éponyme de France Culture, une collection dont le principe est simple, nous révéler les coulisses de la fabrique de l'information, comment naît une enquête qui va devenir un scoop. C'est effectivement passionnant, chaque enquête nous est racontée comme un thriller. Donc ce soir, sur France 5, vous aurez deux épisodes de cette nouveauté « Mécanique du journalisme ». Le premier, vous l'avez entendu sur l'affaire Cahuzac, le second sur l'affaire Big Malion. J'ai demandé à Mélanie Taravant, celle qui va à la rencontre des auteurs des enquêtes, quel était son rôle dans le processus de fabrication de Mécanique du journalisme. Mélanie Taravant.
6: Eh ben, en fait, je remonte le fil de l'enquête avec le journaliste qui l'a réalisé, donc c'est lui qui est vraiment au centre du récit. D'ailleurs, on n'a pas de voix off volontairement, car c'est lui qui raconte son enquête. Moi, je suis vraiment là pour l'interviewer, retracer son cheminement, les questionnements qu'il a pu se poser. On replonge dans l'enquête côte à côte, je pose les questions que le téléspectateur se poserait, à quel moment avez-vous compris comment est-ce qu'on vérifie une source, à quel moment on décide de publier, comment est-ce qu'on tient, surtout quand le pouvoir ou même d'autres journalistes ne vous croient pas. Et voilà, je précise que pour cette collection, j'ai eu la chance de travailler avec un rédacteur en chef, Florent Chevolot, qui a un grand sens du récit. C'est vraiment une collection racontée comme un thriller, comme un polar. Lui, il a longtemps travaillé sur Un jour un destin, donc voilà, il a le sens du récit. Et puis, chaque documentaire incarné a un réalisateur différent, qui sont à chaque fois des grands réalisateurs aguerris et chevronnés.
3: Mélanie Taravant qui incarne cette passionnante nouveauté mécanique du journalisme ce soir sur France 5. Et moi, sans rouler des mécaniques, je vous donne rendez-vous demain, ici, pour de nouvelles coulisses télé.
0: À demain, Patrice, 5h20. Elle a gagné la Starac en 2025. Puis ensuite, elle a connu un véritable succès avec son premier album, Cœur maladroit. Et elle nous a dévoilé ce week-end un tout nouveau single que vous allez écouter peut-être pour la première fois ce matin sur ICI. Voici pour vous la chanteuse Marine avec son nouveau single, Tricheur.

0: Tricheur, c'était le nouveau single de Marine à l'instant sur ICI, mardi 8 septembre. Bon réveil avec nous et comme d'habitude avant les infos de 5h30, un petit peu d'histoire avant l'actu aux côtés de Stéphane Bern. Et ce matin, on voyage au temps d'une des voies navigables les plus célèbres du pays.
1: À 53 ans, certains pensent à la retraite. Un homme, lui, décide de lancer l'un des plus grands chantiers de l'histoire de France. La crise de la cinquantaine d'un mordu du BTP. Novembre 1662. Un notable Toulousain, Pierre-Paul Riquet, adresse un mémoire à Jean-Baptiste Colbert, le puissant ministre de Louis XIV. Il lui présente une idée que beaucoup jugent irréalisable. Relier l'Atlantique à la Méditerranée par un canal navigable.
2: Il est rigoureusement interdit d'empêcher l'ouverture ou la fermeture des portes du canal.
1: Riquet ne manque pas d'arguments. Son canal pourrait enrichir le Languedoc, développer le commerce du blé et faciliter les échanges. Mais il sait aussi flatter Louis XIV. Grâce à cette voie fluviale, les navires du roi éviteraient le détroit de Gibraltar, alors contrôlé par les Espagnols et fréquenté par les corsaires barbaresques. Mais il reste un obstacle colossal. Trouver l'eau nécessaire pour alimenter le futur canal. Petit détail qui a son importance parce que un canal sans eau, c'est beaucoup moins efficace.
3: Ça va marcher beaucoup moins bien, forcément.
1: Riquet consacre alors des années à étudier les rivières de la Montagne Noire avant de mettre au point un ingénieux réseau de rigoles et de réservoirs. Bref, un joli problème de plomberie.
4: Je suis le plombier, j'ai mon métier.
1: Le chantier débute en 1667. Jusqu'à 12 000 ouvriers participent à cette aventure hors norme. On creuse près de 240 km de voies d'eau. On bâtit des écluses et des ponts. Le canal royal du Languedoc, devenu canal du Midi, est achevé en 1681. Pierre-Paul Riquet voulait éviter un détour par l'Espagne. Trois siècles plus tard, son canal est devenu le seul bouchon de circulation que les Français traversent avec le sourire.
0: Merci Stéphane, on vous retrouve demain à la même heure. Après les infos, tiens, je vous raconterai une histoire géniale relayée par nos confrères d'Isibérie où l'on relance la production d'une baguette à base de pommes de terre. Son histoire, elle remonte à la Seconde Guerre mondiale. Je vous explique tout ça en détail à 5h40, puisque tout de suite, il est 5h30, voici l'actualité en France et dans le monde en 90 secondes. C'est avec vous, Valentine Letès.
5: Interdire les réseaux sociaux aux moins de 15 ans, Emmanuel Macron n'a pas dit son dernier mot. Sa mesure censurée par le Conseil constitutionnel, le président de la République demande à la Commission européenne de l'appliquer dans toute l'Union et dans un temps restreint. Manque de moyens humains, matériels et financiers, tous les pompiers de France sont appelés à la grève à partir d'aujourd'hui. Un coup de pression sur le gouvernement avant la présentation ce matin de son projet de loi de modernisation de la sécurité civile. Réouverture de la Tour Eiffel ce matin après une journée porte close hier. Une protestation des salariés après une consigne donnée ce week-end par la direction. Toutes les femmes ont été sommées de quitter leur poste de travail pendant la visite d'une délégation hindoue. Ces religieux refusent le contact avec les femmes. Plus de 27 000 contrefaçons saisies pendant la braderie de Lille ce week-end. Le triple de l'année dernière selon les douanes. Et des nouveautés parmi les marchandises, des cartes Pokémon, des articles de luxe et des jouets. Des nouveaux records de chaleur absolus hier pour un mois de septembre. À Aubenas, en Ardèche, la température est montée jusqu'à 37,9 degrés. 37,6 à Romans-sur-Isère dans la Drôme. 34,2 degrés à Strasbourg. Jamais, selon Météo France, il n'a fait aussi chaud en France en septembre. Le retour du LOSC en Ligue des champions de foot. La phase de Ligue commence ce soir avec la réception à Lille du Betis Séville à 21h. Pendant que le Real Madrid de Kylian Mbappé affrontera les Italiens de l'Inter. Milan.
0: L'info du jour, c'est l'appel au secours des pompiers.
5: Une grève de plus d'un mois commence dans les casernes ce mardi et ils peuvent déjà compter sur le soutien des Français, particulièrement marqués par leur courage cet été sur le front des incendies et par leur manque de moyens dans les Landes, le Var, la Gironde, l'Île-de-France, jusque dans la Sarthe, où une vingtaine de pompiers sont allés à votre rencontre, Julien Penaud, pour expliquer le sens de leur mouvement.
6: Pompiers en grève, le slogan est scratché sur les polos siglés du trait rouge caractéristique de la tenue des soldats du feu qui ont ramené du café et des gâteaux pour discuter avec les passants comme Esteban.
7: Comme on a vu durant l'été par rapport au feu qu'on a eu vers Bordeaux, ils ont été très mobilisés. On a vu qu'il manquait de moyens.
6: C'est pourquoi la population est invitée à leur donner une pièce, ce que vient faire cette dame révoltée d'en arriver là.
8: C'est pas normal, hein. On paie des impôts, on est dans un état où normalement ça doit être pris en charge et on est obligé de le faire.
6: Comment ça résonne chez vous, là, ce qu'elle dit, la dame ?
9: Déjà, on la remercie de sa participation et de son soutien, même au niveau de ses mots. Très agréable d'avoir de soutien de la population.
6: Un soutien sur lequel les syndicats de pompiers comptent bien s'appuyer pour mettre la pression sur le gouvernement. Rodolphe Roinet, délégué départemental du syndicat Sud 1072.
10: Aujourd'hui, on a des gouvernements qui ont acté des choses, mais qui ne les financent pas. C'est toujours les départements qui doivent financer les décisions nationales. Il y a un moment, il faut donner les moyens aux départements de nous financer correctement. Le plus gros risque, c'est qu'un jour, les gens appellent les pompiers et que les pompiers mettent une demi-heure, une heure, deux heures, voire n'arrivent plus du tout à venir.
6: Et donc, une dégradation de la réactivité opérationnelle des pompiers sur le terrain, mais aussi de leurs propres conditions de travail, au détriment de leur santé, redoutent les syndicats.
5: Une grève symbolique, toutes les interventions seront assurées. L'objectif des pompiers, c'est donc de faire autant de bruit que leurs sirènes.
0: Merci Valentine. Tout de suite, la météo de ce mardi 8 septembre à l'écoute de votre radio ici avec un ciel plus nuageux à l'ouest. Quelques averses également imprévues au cours de la matinée le long de la Manche. Ailleurs, c'est du soleil. Pour les températures, elles restent agréables. À Reims et Lille, 19 degrés ce matin. Rennes, 18. À Tours, 20 degrés. Grenoble et Valence, 22 degrés. Et à Avignon, 23 degrés. Cet après-midi, les averses, elles gagnent du terrain pour s'étendre de la région des Pays de la Loire jusqu'aux Hauts-de-France avec également des coups de tonnerre qui sont possibles localement dans le sud au-dessus de la Drôme et de l'Ardèche. À noter aussi à cet après-midi l'arrivée du vent, un vent qui nous vient de l'ouest avec des rafales pouvant aller tout de même jusqu'aux 60 km/h. Pour les maximales, ce mardi, 24 dans le nord à Dijon, dans le sud 27 degrés à Nice et 28 degrés cet après-midi à Ajaccio, 5h34. Quelle musique pour commencer la journée ?
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0: Dans un instant, c'est notre bataille du jour, c'est la bataille des auditeurs. Un duel et une question autour de l'actualité. Mais tout de suite, vous vous réveillez, vous profitez de la musique d'ici. Quelques notes de synthé, la voix de Phil Collins qui va arriver. Et là, ça y est, on se replonge au cœur des années 80. Pour vous accompagner sur la route ou à l'heure du premier café, on vous souhaite un bon réveil avec nous.

0: Genesis à 5h38 avec Invisible Touch à l'écoute de votre radio ici. Bon mardi, merci d'être avec nous. À 5h45, c'est pas vrai, c'est le rendez-vous anti-arnaque.
1: Et vous avez peut-être vu sur les réseaux ces publications qui nous annoncent un hiver glacial après un été caniculaire.
0: Certains se prennent pour des voyants et Aude Razo nous explique tout ça dans quelques minutes sur ICI.
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0: Et c'est l'heure du duel, le duel des auditeurs ce matin autour de l'actualité. Valentine, premier auditeur qui nous vient des Pyrénées-Atlantiques, c'est Adrien qui est avec nous ce matin. Bonjour Adrien.
1: Bonjour Adrien.
4: Bonjour Louis, bonjour Valentine, bonjour Valentine, bonjour Louis.
1: Et bonne fête Adrien.
0: Bonne fête Adrien.
4: Et merci, c'est rare de savoir que c'est ma fête le 8 septembre, très peu de personnes le savent.
0: Eh ben vous voyez, je suis ravi de vous l'avoir appris ce matin. Bonne fête à vous Adrien, et tout de suite on accueille Ghislaine également. Cette fois-ci on part en Haute-Savoie, bonjour Ghislaine.
1: Bonjour Ghislaine.
5: Coucou Louis, coucou Valentine, et coucou Adrien, bonne fête.
1: Ça c'est sympa.
4: Merci Ghislaine, bonjour Ghislaine.
0: De l'amour bonjour. Entre les auditeurs, et franchement ça fait plaisir. Ghislaine, vous, on parlera tiens de ce que vous faites dans quelques instants, mais avant, je voulais vous partager cette histoire. C'est la petite info du jour, relayée par nos confrères d'ici Berry. On est près de Vierzon, et il y a un boulanger qui a remis au goût du jour un pain de guerre, figurez-vous. La recette était griffonnée sur un vieux ticket de rationnement qu'il a retrouvé directement dans la cave du fournil. Farine complète, levain, pommes de terre, et cette dernière recette, justement, permettait de conserver le pain plus longtemps et de mieux tenir au corps. Et le propriétaire, lui, eh bien, a remis cette baguette au goût du jour. Il l'a baptisée la Prelioise, vendue aujourd'hui à plus de 150 exemplaires par semaine, avec du fromage. En plus, Valentine, il paraît que c'est encore meilleur.
1: Je me régale déjà, je l'imagine.
0: Adrien et Ghislaine, la question que je vous pose ce matin, on parle de pain. Combien, selon vous, compte-t-on de boulangeries en France? Adrien, il me faut un chiffre.
4: Je dirais 150 000.
0: 150 000 pour Adrien. Ghislaine, on vous écoute.
5: Moi, je dirais 70 000.
0: 70 000. Ah, vous êtes généreux. Hein. Et on va demander, comme d'habitude, à notre arbitre, c'est l'avare de cette émission, Valentine, la réponse.
1: Environ 35 000 boulangeries en France, à peu près autant qu'il y a de communes, quoi. C'est donc Ghislaine qui a gagné.
5: Oh, youpi, trop bien.
1: Bravo Ghislaine.
0: Ghislaine, on vous envoie le poste radio ici à la maison. Il a plein de fonctions et vous allez pouvoir nous écouter cette fois-ci partout.
1: Même quand vous allez aux champignons, Ghislaine.
5: Oui, j'étais en train de me dire, mais faut pas le croire. Mais mon poste, je l'emmène, j'ai un vieux poste, mais je l'emmène partout, c'est pas des conneries en
1: plus. C'est vrai ? 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
5: À l'ancienne, mais faut voir quoi. Il est pas gros, c'est un ancien comment
0: je dirais. 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
0: Ghislaine, on vous l'envoie à la maison.
5: Voilà.
0: Merci beaucoup Ghislaine, belle journée à vous,
5: et
0: ça m'a fait plaisir.
5: Salut ici, salut à tous, bonne journée.
0: Adrien, vous avez une passion qui est absolument géniale, c'est la moto.
4: Tout à fait.
0: Vous en faites depuis combien de temps?
4: Alors j'avais une passion qui était la moto, parce que en 2024 j'ai eu un grave accident de moto qui a entraîné une paraplégie. Du coup, c'est resté ma passion tout de même.
0: Hein. Ok.
4: Mais du coup, oui, effectivement, ma passion c'est la moto. Et donc mes enfants ont pris le relais et donc je bricole avec eux, de la moto, je fais de la mécanique avec eux, etc.
0: Et bah Adrien, merci beaucoup.
1: Bonne balade à moto,
0: bonne balade.
1: Et encore bonne fête.
0: Et bonne fête une dernière fois Adrien, je souhaite une belle
4: super,
0: journée.
4: Merci beaucoup.
0: Merci Adrien, ciao ciao.
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0: Chaque matin à 5h55, on découvre une initiative testée quelque part en France. Et en cette rentrée, le harcèlement scolaire reste malheureusement une réalité pour certains élèves. Mais en région PACA, une expérimentation a été renouvelée pour les aider à parler plus facilement, Valentine.
1: Pour offrir aux enfants un moyen plus simple et plus discret de signaler ce qu'ils vivent, notamment quand ils n'osent pas en parler à un adulte.
0: Alors, comment ça fonctionne concrètement? Réponse tout à l'heure avec Robin Bernot. Il est tout de suite à 5h44 sur ICI. Et tiens, nous avons la chanson qui va vous donner le sourire ce mardi. Et il fallait l'oser celle-ci tout de même en reprenant Edith Piaf. On est en 77 avec Grace Jones qui transforme la vie en rose en cette version disco sensuelle, un petit peu hypnotique aussi. Et ça en plus 30 ans après sa sortie. Voici pour vous ce mardi matin, Grace Jones qui chante la vie en rose sur ICI. Bon réveil et bon mardi avec nous.

Jones avec La Vie en Rose. À l'écoute d'ici dès 5h, on est ravis d'être avec vous ce matin. 5h47, place à votre rendez-vous anti-arnaque, c'est pas vrai, avec Aude Razeau. Ce matin, des publications alarmistes sur les réseaux sociaux nous annoncent un hiver terrible et glacial avec moins de 20 degrés sur la France. Alors c'est vrai ou c'est faux ?

0: Les images ne sont pas en reste. Je vois des immeubles recouverts de glace avec carrément des stalactites accrochées aux fenêtres et aux balcons. Des amas de neige absolument énormes. Des thermomètres qui affichent du moins 18, moins 20 degrés. Ces images sensationnelles cumulent énormément de vues avec en dessous, en commentaire, des internautes assez partagés qui ne savent pas trop s'ils doivent y croire ou pas.
1: Alors, Aude, justement, est-ce qu'il faut y croire ou pas ?
0: Parce que les spécialistes de Météo France sont formels, ils ont réagi. On ne peut pas savoir, là, dès début septembre, si l'hiver sera très froid. C'est impossible. Alors, toutes ces vidéos alarmistes nous parlent d'El Niño, qui serait le responsable, selon elle, de ce climat polaire à venir. El Niño, vrai phénomène climatique, on en parle beaucoup en ce moment. Il risque effectivement de provoquer dans le monde des phénomènes extrêmes, inondations, sécheresses. Mais encore une fois, les conséquences pour nous en France restent floues. Et puis ces vidéos qui nous annonce un hiver absolument terrible. Je rappelle qu'on avait eu exactement les mêmes l'année dernière. Résultat, l'hiver 2025-2026, j'ai regardé, a été l'un des plus chauds jamais enregistrés en France.
1: Merci Aude, votre rendez-vous anti-arnac, c'est pas vrai, revient demain à 5h45. Et tiens, si vous voulez avoir plus d'astuces pour déjouer des arnaques, vous pouvez vous rendre directement sur notre site internet ici.fr, page C'est pas vrai. Pour la musique, voici tout de suite Alex Warren ce matin avec son titre Ordinary.

0: Alex Warren avec Ordinary sur ICI 5h53. Chaque matin, on découvre une initiative qui marche quelque part en France. Une semaine après leur entrée, le harcèlement scolaire reste malheureusement une réalité dans les classes comme sur les réseaux sociaux.
1: Et en région Provence-Alpes-Côte d'Azur, un dispositif destiné à aider les élèves à se confier vient justement d'être reconduit.
0: Robin Bernot nous le présente avec Philippe Bocara.
2: Dans les Bouches-du-Rhône, plusieurs établissements proposent aux élèves une boîte discrète pour recueillir

0: faire des signalements de harcèlement.
1: Je trouve que c'est une super initiative et il faudrait que ça soit dans plus d'établissements, quoi.
0: Ça s'appelle la boîte à mots, M-A-U-X. Imaginez tout simplement une boîte aux lettres dans laquelle les collégiens peuvent anonymement déposer des messages en cas de mal-être ou encore de harcèlement, le tout de façon discrète. Laurence Angeletti, conseillère départementale en charge notamment du bien-être des collégiens, au micro de notre reporter Philippe Bocara.
2: L'idée, c'est que les collégiens puissent trouver la boîte facilement, mais que ça soit aussi un endroit un petit peu confidentiel où on ne voit pas forcément la personne qui va remettre le mot, parce que ce n'est pas toujours facile pour les collégiens.
0: Une idée qui semble plaire aux élèves, à l'image de Pauline, collégienne à Salon de Provence.
3: Ça peut aider les élèves qui n'ont pas forcément confiance à parler directement. Ils peuvent tout simplement écrire leurs problèmes.
0: Alors ici en Provence, ça marche, mais vous, qu'en pensez-vous ? Quand j'ai expliqué le sujet du jour à Azida, elle s'est tout de suite sentie concernée.
4: Quand j'étais au collège, pendant une année, j'avais un peu souffert de ça, où on m'embêtait beaucoup et tout, et ça me faisait beaucoup de mal parce que j'osais pas aller voir la CPE parce que j'avais peur qu'on se moque de moi, etc. Et c'est vrai que j'aurais bien aimé qu'il y ait ça, cette possibilité-là, parce que c'est plus facile quoi, d'écrire.
0: Alors sur le papier, tout le monde salue l'idée de cette boîte à mots, y compris Johanna.
5: Mais je trouve que c'est bien déjà qu'il y ait des initiatives qui soient prises.
0: Mais pour elle, cette solution a quand même ses limites.
5: Personnellement, quand j'étais au collège, lycée, c'était des choses qui étaient déjà mises en place. Et ce qu'on voit, c'est que même si c'est censé être anonyme, les élèves, ils ont quand même un petit peu peur de faire le premier pas et de mettre les lettres dans les boîtes. Je pense qu'il y a d'autres solutions, notamment maintenant, plus en ligne, via les applications comme Pronote, École Directe, etc., où ils pourraient mettre en place des messageries qui seraient peut-être plus efficaces, plus anonymes, où les enfants se sentiraient plus en confiance.
0: Qui sait, peut-être que cette idée sera étudiée par les différentes académies dans les prochains mois. En attendant, aujourd'hui, les mots déposés dans les différentes boîtes sont pris en charge par les équipes éducatives de chaque collège. Lancée en 2024 dans les Bouches-du-Rhône, l'opération se poursuit donc cette année dans une trentaine d'établissements du département.
6: Une belle initiative, merci à Robin Bernot. Et une belle chanson, tiens, 5h55 pour commencer à la journée. Sur ICI, bon mardi avec nous, aux côtés d'Étienne Dao, le premier jour.

0: Étienne Daho, avec le premier jour du reste de ta vie à l'écoute de votre radio ici. On est le 8 septembre. Et c'est la journée internationale de l'alphabétisation pour rappeler l'importance eh bien, de savoir lire et écrire. Et aujourd'hui, Valentine, nous cherchions un auditeur qui...
1: qui connaît par cœur une poésie apprise quand il était enfant.
0: Et c'est Marie-Louise qui est avec nous du Nord-Pas-de-Calais. Bonjour Marie-Louise.
1: Bonjour Marie-Louise.
2: Bonjour tout le monde.
1: Alors, Marie-Louise, au tableau et on vous écoute.
2: Alors, le laboureur et ses enfants...
1: De Jean de La Fontaine.
0: Eh okay, bien.
2: Oui, voilà. Alors, je dois le réciter.
0: Oh, les premiers mots.
1: Ah, s'il vous plaît.
0: Oui.
2: Alors, de laboureur à ses enfants. Un laboureur, sentant sa mort prochaine, fit venir ses enfants et leur parla sans témoin. Gardez-vous, leur dit-il, de vendre l'héritage que vous ont laissé vos parents. Un trésor est caché dedans. Nul ne sait l'endroit, mais un peu de courage vous le fera trouver. Remuez votre champ dès qu'on aura fait loup.
1: Creusez, vous êtes impressionnante, Marie-Louise.
0: Franchement, on applaudit Marie-Louise, c'est bien.
1: Vous l'avez apprise quand? Juste par curiosité?
2: Oh, écoutez, j'ai 89 ans, donc il y a très longtemps que je l'ai appris.
1: Ah hein. Bah dis donc, et vous vous souvenez encore, et bah bravo.
0: Bravo Marie-Louise, franchement, et bien joué. On vous souhaite une belle journée, passez un bon mardi Marie-Louise. Merci à tous d'être là. À 6h, vous avez rendez-vous, comme d'habitude, avec l'actualité de vos régions. À 6h30, vous retrouvez Valentine Lottès.
1: Pour l'info en français dans le monde, en 90 secondes.
0: Et tout de suite, voici à l'équipe d'ici matin. Ils sont là ce mardi, je vous souhaite à tous une belle journée qui commence sur ICI.
3: Merci beaucoup Louis Raspail, à demain. Bien le bonjour les amis, bon réveil, très heureux de vous retrouver en ce mardi matin. Nous sommes le mardi 8 septembre, j'espère que vous avez passé une excellente nuit. Il a raison Louis, hein, toute l'équipe d'ici matin est là. Lisa m'accompagne, Lisa Guigny, bonjour.
4: Bonjour Stéphane, bonjour à tous.
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3: Merci d'être avec nous, il est 6h.
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3: Et les infos avec vous Lisa, la maison d'une famille de Vougeaucourt frappée par la foudre.
4: C'était il y a une dizaine de jours, l'éclair tombe pile sur le logement de Lucia et Jean-Claude. Pas de blessés mais une habitation inhabitable. Une grande partie du salon ravagée par les flammes et cette odeur de brûlé partout dans le reste de la maison. La mairie de Vougeaucourt a lancé une cagnotte pour aider le couple parce que Lucia et Jean-Claude sont toujours bien meurtris par la catastrophe, Chloé Lavoisard.
7: Dans le salon, les murs sont encore remplis de suie, trace d'une matinée cauchemardesque pour Lucia. La foudre a frappé alors qu'elle dormait tranquillement à l'étage.
8: J'ai entendu un bruit, ça m'a réveillée. J'ai pris mon portable qui était en train de charger, j'ai regardé l'heure et puis il a volé du coup, parce que j'ai pris un coup de jus. Et derrière, son fils m'a réveillée. Quoi. J'ai commencé à éteindre le feu. Aussitôt que les pompiers sont arrivés, on est sortis.
7: Cette maison, c'est celle de la grand-mère de Jean-Claude. Il habite ici depuis 2004. Forcément, le choc est énorme.
9: Tout a cramé. Quoi. Ça fait une semaine, mais bon, je réalise pas. J'étais au travail, nous on était en train de boire le café et on a vu l'éclair. Et j'ai même dit à mes collègues, celui qui est dessous, il va pas être bien. Et un quart d'heure après, je recevais un coup de fil, c'était nous.
7: Heureusement, les pompiers arrivent vite sur place, éteignent le feu, mais la fumée s'est déjà propagée à l'étage.
9: La suie, c'est très compliqué à enlever.
7: Heureusement, pour les aider, la mairie a ouvert une cagnotte.
9: C'est magnifique, c'est ce qu'on rêvait, c'est ce que je voulais. Parce qu'aujourd'hui, quand il arrive un coup comme ça, ce qui vous manque le plus, eh ben, c'est de l'argent. Si on fait un devis pour l'électricité, c'est 169 euros. S'il faut payer l'hôtel, ben, les chiens, c'est pas remboursé, c'est à nous de les payer. Voilà, tout ça, il faut sortir de l'argent. On est aidé un peu par tout le monde.
7: Le couple espère retrouver rapidement sa maison.
9: 1er novembre, ça serait magnifique.
7: Les travaux de nettoyage doivent commencer dès cet après-midi.
4: La cagnotte ouverte pour la mairie dépasse les un peu plus de 200 euros pour le moment. Un homme dans un état grave après un violent feu d'appartement à Belfort, quartier Jean Jaurès, hier après-midi. La victime de 34 ans souffre de plusieurs brûlures. Elle a été transportée à l'hôpital. Une trentaine de personnes doivent évacuer de l'immeuble. Le temps de l'intervention des pompiers, ils sortent la grande échelle. La photo est à voir sur ici.fr. La police poursuit ses investigations pour savoir d'où est parti l'incendie.
3: Des brassards noirs autour des bras des soignants de l'hôpital de Nord-Franche-Comté.
4: Ou un badge « Ici, on meurt en silence » sur la blouse pour marquer leur grève du jour. Un appel national lancé par l'intersyndicale. Les soignants veulent mettre la pression sur le gouvernement avant le vote du budget de la sécurité sociale. Il manque de moyens. Les lits toujours surchargés à l'hôpital de Trévenans, en particulier pendant cet été caniculaire, s'exaspère Mélanie Meyer, secrétaire générale de la CFDT Santé Sociale du territoire de Belfort.
6: Ça se voit de façon périodique, mais ça se voit aussi tout au long de l'année. Quand on voit l'encombrement des urgences à l'hôpital Nord-Franche-Comté, faute de lits d'aval, nous n'avons pas assez de lits d'hospitalisation pour faire face aux besoins de la population. Une médecine de ville qui se raréfie, des professionnels de santé, je dirais de spécialité médicale qu'on ne trouve plus. Pour trouver un dermatologue dans le territoire de Belfort, je vous souhaite bon courage. Et pour le coup, des patients qui affluent à l'hôpital Nord-Franche-Comté et un établissement qui a du mal à faire face à cet afflux massif de patients. Si les moyens qu'on accorde à l'hôpital public sont très pauvres, très maigres. Les besoins de la population, eux, augmentent. Et face à une population qui vieillit et qui est de plus en plus malade, eh bien, il nous faut des moyens à hauteur des besoins.
4: Soignants, patients et citoyens sont invités à venir discuter et partager un pique-nique avec les représentants syndicaux devant l'hôpital de Trévenans ce midi. Nos héros du quotidien vont mal. Les pompiers aussi se mobilisent aujourd'hui. Un préavis de grève de 6 semaines jusqu'au 20 octobre déposé. Eux aussi demandent plus de moyens, de matériel, de recrutement, des secours sursollicités avec les méga-feux cet été, mais aussi dans les interventions du quotidien de secours à personne. Une mobilisation avant tout via les messages écrits sur les camions. Les pompiers soumis à la continuité du service public et donc réquisitionnés.
3: Il est 6h04, les parades des apprentis jardiniers pour préserver les fleurs.
4: Après un été caniculaire, chaleur, sécheresse, manque d'eau pour arroser les fleurs, pas facile de créer un jardin coloré pour les participants au concours des maisons fleuries à Châtenois-les-Forges dans le territoire. Le jury s'est donc adapté. Les visites des jardins à une date précise sont remplacées par l'envoi de photos et les fleurs n'ont plus besoin d'être visibles de la rue. Pour le plus grand soulagement de Michel, un candidat.
10: Ce que j'ai été obligé de faire, tout ce qui était sur la mûrette là, qui était en plein soleil du matin jusqu'au soir, je les ai enlevés et je les ai mis derrière mon lilas pour les protéger un peu. Bon, maintenant il fait moins chaud, je les ai ressortis, mais autrement ils étaient grillés et j'ai deux jardinières qui étaient totalement mortes. J'avais refait des boutures de géranium au mois de mai, elles n'ont pas résisté. Hein. J'ai eu une suspension que j'avais ici, j'ai été obligé de l'enlever parce que c'est pareil, elle était grillée parce qu'elle avait le soleil depuis le matin. Je l'ai mis de l'autre côté, dans mon tamaris, il a bien reverdi, il y a encore quelques fleurs qui reviennent maintenant. Mais bon, c'est vrai que trop de soleil, toutes les plantes ne supportent pas.
4: Michel et une autre participante au concours, Madeleine, déjà en train de réfléchir à l'adaptation de leurs fleurs avec les prochaines chaleurs. On vous emmène dans leur jardin dans une demi-heure. Reportage dans l'info d'ici. Les résultats de ce concours sont dévoilés début d'année prochaine. C'est la semaine européenne du recyclage. À cette occasion, les déchetteries du Sud-Territoire proposent des animations autour du tri des piles et des batteries. Rendez-vous cet après-midi à Fêche-l'Église et demain à Florimont.
3: Et puis une nouvelle recrue pour densifier le jeu du FCSM.
4: C'était une information ici Belfort-Montbéliard, l'arrivée de Johan de Moncy à Sochaux. Le club l'officialise hier soir. Le milieu de terrain arrive de Reims, mais libre de tout contrat, d'où son recrutement à l'issue du mercato. Johan de Moncy signe pour une saison après un an renouvelable. Un milieu de terrain d'expérience et une bonne nouvelle pour le jeu socialien Hervé Blanchard.
11: L'attaque marque peu, pas assez. La défense tient le choc à peu près. Entre les deux, le milieu de terrain ne va pas bien. Le staff et la direction du FCSM l'avaient compris depuis longtemps. En l'absence de Lobry blessé, avec Masson et Mexique pas au mieux, les jaunes et bleus sont en souffrance dans l'entrejeu. La venue de Johan de Moncy doit donc le soulager. À 30 ans, avec près de 200 matchs de Ligue 2, le joueur formé au PSG vient apporter toute son expérience. D'Orléans au Paris FC en passant par Annecy, Johan de Moncy présente un joli CV. Même si son prêt à Guingamp la saison passée n'a pas été concluant et que Reims n'en voulait plus, le néo-sochalien a assez de vécu et une qualité de passe reconnue pour bonifier le jeu des jaunes et bleus. Avec sa 7e et dernière recrue estivale, Sochaux semble enfin armé pour s'assurer une saison plus tranquille et s'éviter un maintien trop stressant.
4: À voir si Johan de Moncy sera sur la pelouse de Bonal samedi pour la réception de Nantes. Les Canaries qui s'imposent pour la première fois de la saison contre Nancy 1-0 hier soir. Le FCSM est toujours 9e au classement à l'issue de cette 5e journée de Ligue 2. Votre actualité de proximité, vous la faites avec nous au numéro de l'info à la radio 06 23 18 31 18. Appel SMS et WhatsApp. On a encore de la chaleur aujourd'hui, Stéphane.
3: Oui, avec 17-19 degrés relevés un peu partout ce matin. Comptez jusqu'à 32-33 degrés cet après-midi en pleine. C'est la dernière journée, parce qu'on perd 10 degrés à partir de demain. Voilà, matinée lumineuse, avec de belles éclaircies. On va faire un tour à la piscine, tiens.
4: Allez.
3: Cet après-midi. Ah, quoi qu'il y a de l'instabilité orageuse hein, qui se dessine.
4: Oui, on en jaune dans le territoire de Belfort et le Doubs à partir de 16h. Donc, il faut aller en piscine en début de journée.
3: Voilà, c'est ça. Ou après la matinale. Pourquoi pas.
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3: De toute façon, peu importe le temps, peu importe la météo, peu importe la couleur du ciel, l'équipe d'ici matin est toujours radieuse avec le sourire et on vous accompagne en musique. Si Jeanne Masse, Johnny. Bon réveil.

0: Ici Belfort Montbéliard, Johnny avec Jeanne Masse. Belle journée, il est 6h12.
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0: On va retrouver le docteur Kierzek dans quelques secondes avec le chikungunya en métropole. Le virus est là. Nous sommes le 8 septembre aujourd'hui. 8 septembre 1966. Le premier épisode de Star Trek est diffusé à la télé américaine. Avec le capitaine Kirk. Monsieur Spock. Grandes oreilles. L'équipage de l'entreprise. Durant 3 ans, 79 épisodes seront transmis à la télé américaine. La série arrivera sur TF1 en France, donc en 1982 seulement. La série est de 66. Hein. C'est l'anniversaire de Jeff Panaclocke, le ventriloque. Il a 40 ans aujourd'hui.
3: Allez, je comprends pas là. Juste avant de commencer le spectacle, tu me dis je veux devenir une star. Oui, je veux devenir une star. Si tu veux devenir une star, il faut coucher.
4: Oui, il faut coucher. Faut niquer.
0: Non. 40 ans de Jeff Panaclocke avec Jean-Marc, bien sûr, et puis Pink à 47 ans. Je suis content de commencer cette journée avec vous. Allez, on va retrouver les Jackson 5 avec Blame It on the Boogie dans quelques minutes.
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0: Voilà, on accueille le docteur Kierzek ici pour ses conseils du matin et on parle du chikungunya. Pas besoin de voyager pour l'attraper. Bonjour docteur.
8: Bonjour à toutes et à tous. On les croyait réservés aux tropiques et pourtant les maladies vectorielles transmises par les moustiques, c'est ça leur nom, elles sont vectorisées, transmises par les moustiques, sont désormais chez nous. Et les autorités sanitaires viennent d'identifier une vingtaine de cas de chikungunya contractés en métropole, en Gironde, dans le Tarn et en Haute-Garonne. Et c'est une transmission locale. Il n'y avait aucun voyage à l'étranger pour les patients qui en étaient atteints. Et ça, c'est un signal d'alarme. Le moustique tigre, ce fameux moustique qui est porteur du virus, est désormais implanté dans 80% des départements français. Résultat, évidemment, il y a des cas autochtones, c'est-à-dire contractés sur place. C'est exceptionnel il y a encore 10 ans et ça devient une réalité chaque été. Alors, heureusement, cette année, le nombre de cas reste limité, mais la vigilance s'impose. Notamment si vous avez des symptômes. Alors les symptômes, justement, c'est une incubation de 2 à 10 jours. La maladie, ensuite, va frapper brutalement. Et le nom chikungunya, ça vient d'un mot swahili, c'est une langue parlée en Afrique de l'Est. Ça signifie ce qui se courbe. Et on voit bien la posture des patients qui sont terrassés par des douleurs articulaires courbées, un peu comme une grippe, une fièvre élevée, souvent supérieure à 39, des douleurs articulaires intenses et invalidantes. Ça touche les poignets, les doigts, les chevilles, les genoux. Il y a des maux de tête, il y a parfois une éruption cutanée. La fièvre va disparaître en quelques jours, mais les douleurs articulaires, elles restent parfois pendant des semaines, voire des mois. Et chez un patient sur deux, ça peut être problématique. Et c'est le vrai piège de cette maladie. Ça peut laisser des séquelles.
0: Et si on l'attrape, comment la soigne-t-on? Est-ce qu'il existe des médicaments, docteur?
8: La réponse est simple en termes de traitement. Elle est frustrante aussi. Il n'y a pas de traitement antiviral spécifique pour le chikungunya. La prise en charge, c'est les symptômes. Donc c'est repos, hydratation abondante, du paracétamol pour faire baisser la fièvre et soulager la douleur. Attention, les anti-inflammatoires, ça peut être intéressant, mais il faut vraiment sur avis médical. Et les formes chroniques avec les douleurs persistantes peuvent nécessiter des traitements beaucoup plus lourds, parfois de la cortisone. Mais l'essentiel, c'est de consulter son médecin dès les premiers symptômes, parce qu'il y a des risques d'aggravation, notamment chez les plus fragiles. Et surtout, si vous habitez dans une zone où il y a du moustique tigre, vraiment avec ces symptômes, ne les banalisez pas. Puis je rappelle quand même les piliers de prévention, c'est se protéger des piqûres, donc c'est plutôt porter des vêtements longs et clairs, utiliser des répulsifs cutanés, et puis éviter la reproduction du moustique. Donc ça veut dire que tout ce qui est zone un peu de stagnation de l'eau, les coupelles de pots de fleurs, les pneus, etc., on met à la poubelle. Allez, d'ici là, portez-vous bien.
0: Merci docteur Kierzek. Bon, venez demain, bien sûr, à la même heure. Allez, les comptoirs qui comptent, au micro de Karine Duché. Vous savez que Karine met à l'honneur, eh bien, celles et ceux qui font bouger la Franche-Comté tous les matins. Ce sera juste après les Jacksons, le mythe

0: Bon, ça va. Après, Blame It on the Boogie et Jackson, normalement, vous êtes en pleine forme. Hein. Normalement. Allez, 6h19, c'est ici Belfort Montbéliard avec un coup de chapeau aux enseignants en cette rentrée 2026. Karine Duché, aujourd'hui, notre comptoise qui compte est une enseignante.
1: Puisque c'est déjà la rentrée, je voulais mettre en avant une institutrice ou professeur des écoles, si vous préférez, dans les comptois qui comptent. Elle a déjà vu passer près de 500 élèves dans sa classe et plus de 1000 élèves dans ses cours de yoga. Je vous présente Gwenaëlle. C'est quoi le rapport entre les deux disciplines, Gwenaëlle ?
2: Le rapport, c'est l'enseignement et la capacité à s'adapter à chacun. C'est transmettre quelque chose avec passion et aider la personne à comprendre ce qu'elle peut comprendre pour elle et l'aider à grandir à travers cet échange en fait de savoir, de compétences, de savoir-faire, etc. Donc ça veut dire ne pas rester figé sur ses acquis, se former constamment, chercher de nouvelles façons de faire passer des messages, rester humble et se dire que ben on est un transmetteur, on n'impose pas une méthode, on explique, on essaye de comprendre comment la personne reçoit ce qu'on essaye de lui transmettre. Il faut vraiment que ce soit un dialogue et que ce soit pas une relation pyramidale, mais une relation vraiment égale, très horizontale. Dans une classe, faut différencier les acquisitions des compétences. Alors il y a un livret, etc., des items, des compétences, mais il y a des objectifs de cycle de toute façon, donc ça permet aussi d'évoluer au sein d'un cycle. Et par exemple, moi j'enseigne en CM2 et en 6e, il y a quand même beaucoup de répétitions de ce qui s'est fait en CM2. Et puis il faut distinguer aussi tout ce qui est savoir-faire, les capacités des enfants à atteindre des petits paliers d'objectifs qui vont être différents d'un enfant à un autre. Au final, ils finiront bien par devenir des adultes compétents dans plein de domaines et dans les domaines dans lesquels ils vont pouvoir exercer un ou plusieurs métiers. Mais l'idée, c'est de leur donner confiance en leur capacité à cheminer petit à petit vers des compétences. C'est mieux de leur montrer ce dont ils sont capables, en fait, si je peux résumer. Alors, dans la salle de yoga, dans mon espace de yoga, je vais pas forcément le faire de façon très formelle. Parfois, je fais des ateliers, des stages pratiques personnelles, où là, l'idée, c'était que chacun reparte avec une petite routine personnelle. Individuellement, à chaque élève, pendant le cours, avant ou après, ça m'arrive de dire « Tiens, toi, cet exercice, il est super pour toi. Regarde là, ton épaule, bon, tu peux pas faire ça, mais essaye de faire ceci, je sais pas, 5 minutes par jour pendant les prochaines semaines et concentre-toi sur ça si tu veux vraiment faire quelque chose à la maison et progresser. » Donc j'essaye de donner des indications personnelles. Dans la salle de classe, c'est un petit peu plus formel. Ça veut dire aussi pour l'enseignant être très structuré. Beaucoup, beaucoup de travail pour autoriser cette liberté.
1: Voilà, dans ce monde qui va de plus en plus vite, prendre le temps d'apprendre et de transmettre. Et qu'est-ce qu'on dit aux 20 000 agents et personnels de l'Académie de Besançon pour cette rentrée 2026 ? On dit merci d'être ici.
0: Merci Karine. Il est 6h22. Tiens, face à l'immense succès des dates et une série complète de concerts à l'Olympia cet été, eh bien, Florent Pagny est de retour. Il sera notamment à Strasbourg en novembre. Le braquage des sentiments, Florent Pagny, ici.

0: qu'elle est belle cette chanson, le braquage des sentiments. Florent Pagny, voici avec nous l'actu locale dans un instant, l'horoscope de Catherine Viguier et puis Johnny Hallyday avec Laura.
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0: Allez, belle journée en ce mardi 8 septembre. J'espère que vous avez passé une très belle nuit. C'est l'horoscope avec vous, Catherine Viguier. Alors, aujourd'hui, mardi, il est question de dignité.
3: Grâce aux natifs du Lion, signe valorisé en ce mardi.
5: Bélier, c'est une bonne journée gratifiante, on loue la personne que vous êtes.
6: Taureau, l'une de vos compétences fait des heureux et des envieux aussi.
7: Gémeaux, vous vous accomplissez grâce à un voyage ou à un travail lié à la communication.
8: Cancer, dans les mois à venir, prévoyez du mouvement positif côté finances.
9: Lion, retenez ce jour qui vous met en valeur, en tout cas vous allez réaliser de grandes choses.
10: Vierge, vous faites le choix de prendre soin davantage de votre forme.
11: Balance, la journée est pleine de promesses et c'est seulement un début.
12: Scorpion, de bonnes choses avec des difficultés mais finalement vous obtenez satisfaction.
13: Sagittaire, la lune met en évidence votre envie de partir pour ailleurs, corps et esprit.
14: Capricorne, soignez votre vie intérieure en vous ressourçant et en vous racontant peut-être.
15: Verseau, important ce jour, avec un engagement, à moins qu'il ne s'agisse d'un départ.
16: Poisson, vous retrouvez l'envie de vous mettre à la tâche, car ça en vaut la peine, vous le savez.
17: Et pour nous tous, eh bien, le signe du jour nous invite à être dignes en tout et partout.
0: Merci Catherine, à demain, ici matin à la radio et également à la télé.
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0: Bah oui, on se retrouve à la radio également sur le canal 32 de la TNT, également sur l'application ICI et sur ICI.fr, Belfort-Montbéliard. Bien le bonjour les amis, bon réveil, très heureux de commencer cette journée de mardi avec vous, toute l'équipe d'ici matin est là au grand complet. Bonjour Lisa Guinic.
18: Bonjour Stéphane, bonjour à tous.
0: Dans l'actu ce matin Lisa.
18: On va parler notamment de cette grève des pompiers, hein, grève assez inédite, un préavis pour 3 mois, ils en peuvent plus, ils demandent des moyens.
0: Puis alors je regardais les cadeaux, hein, vous allez encore gagner aujourd'hui, on va vous offrir vos invitations pour le match Sochaux-Nantes, ça va se passer à Bonal samedi, 14h. 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Et tiens, si vous alliez à Bonal à vélo samedi à l'occasion de ce match, Pays de Montbéliard agglomération renouvelle l'opération, viens au stade Bonal à vélo, une place offerte aux 200 premiers cyclistes et un cadeau pour les abonnés venus à vélo, animation avec vélocité, stationnement prévu avec 100 arceaux et 6 emplacements sécurisés. Voilà une belle idée, une belle initiative de PMA, Pays de Montbéliard Agglomération. 6h30, les infos avec vous Lisa.
18: Mobilisation dans les casernes de pompiers, un préavis national déposé aujourd'hui pour 1,5 mois de grève. Manque de matériel, d'effectifs, les pompiers réclament plus de moyens et veulent mettre la pression alors que le gouvernement présente aujourd'hui une loi de réorganisation de la sécurité civile. Un immeuble de Belfort en proie aux flammes hier après-midi, un feu d'un appartement en particulier, mais une trentaine de personnes évacuées, un trentenaire gravement blessé, plusieurs brûlures sur le encore. Concours de maisons fleuries compliqué à Châtenois-les-Forges, les jardins grillés par la sécheresse d'un été exceptionnel. Alors les candidats s'adaptent, on plante des fleurs parfois tropicales. Direction les très jolis jardins de Madeleine et Michel dans moins de deux minutes. C'est d'abord l'actu en France et dans le monde avec Valentine Leptès et c'est en 90 secondes.
19: La détresse des pompiers en grève pour 6 semaines à partir d'aujourd'hui et après un été à bouillir face au manque de moyens sur le front des incendies comme dans leur quotidien. Des actions symboliques puisque leurs interventions seront assurées. Une polémique aussi grande que la Tour Eiffel rouverte au public ce matin après une journée porte close hier en protestation à cette consigne de la direction. Toutes les femmes ont dû quitter leur poste de travail le temps d'une visite d'une délégation hindoue. Les religieux refusent tout contact avec les femmes. Un viol en direct sur un réseau social. L'alerte a été donnée à la police ce week-end dans le Val d'Oise. L'auteur de la vidéo identifié. Les agents, une fois chez lui, l'ont arrêté en flagrant délit. Un argument de plus pour Emmanuel Macron, bien décidé d'interdire les réseaux aux moins de 15 ans. Après la censure de sa mesure par le Conseil constitutionnel, il demande à la Commission européenne de l'appliquer dans tous les pays de l'Union. 36 degrés dans les classes, 2 lycées ont fermé dans l'Hérault hier à cause de la chaleur. De nouveaux records de température ont été battus pour un mois de septembre, le plus chaud jamais vécu en France. Il n'y a plus de Français à l'US Open de tennis. Arthur Géa échoue en 8e de finale et il aura sans doute des regrets. Éliminé en 5-7 après avoir mené 2-7 à 0 et s'être offert une balle de match. Et puis c'est la Ligue des Champions de foot qui reprend le retour du LOSC dans la compétition qui accueille le Betis Séville à 21h.
18: Les amoureux des fleurs ont dû être inventifs cet été. Les pots jardinières ou pelouses grillées par les canicules à répétition. Impossible d'arroser les jardins avec les restrictions sécheresse. Mais à Châtenois-les-Forges, pas question d'annuler le traditionnel concours des maisons fleuries. Alors le jury communal s'adapte. Il n'a pas visité les jardins à une date précise, mais a laissé les candidats envoyer des photos au meilleur moment, celui de la floraison. Et heureusement, sinon, ces amateurs de jardinage n'auraient pas pu concourir, Pauline Boudier.
20: Les jardinières de Madeleine devant sa maison sont bien fournies, bien colorées, mais pas assez pour cette passionnée de fleurs, car à cause du manque d'eau, elle a dû se résigner à arracher des plantes.
21: Tout fané, hein. Il n'y avait pas le choix. Hein. Avec la sécheresse, on avait des bleuets, des centaurées, mais ils n'ont pas tenu. Hein. C'est triste. Si je vous montre les photos.
20: Elle rit jaune, Madeleine, parce que des photos, elle en a plein.
21: Ça, c'était le prix d'honneur, ça.
20: 2019, 2020, autant d'années où son jardin était effectivement bien plus resplendissant, avec des roses rouges, de la lavande violette et des iris de toutes les couleurs. La variété préférée de Madeleine.
21: Il y en avait plein jardin, hein. Ils n'ont pas resté longtemps. Je peux vous le dire, hein. 15 jours. Après, il n'y en avait plus, fallait que je les coupe. Hein. Ça m'a fait mal au ventre. Hein. Ça, c'est beau, j'adore.
20: Ne reste que les fleurs les plus coriaces et cachées derrière une première rangée de verdure.
21: Les pensées de Madagascar, il y en a une là. Les bégonias dragons, c'est déjà résistant. Les cosmos, il n'y a pas besoin de beaucoup d'eau. Et ils aiment bien le soleil, pas trop chaud bien entendu, hein. Là ça m'a cramé un peu quoi.
20: Quelques rues plus loin chez Michel, les roses pourtant à l'ombre n'ont pas survécu.
22: Bah, comme vous voyez le sol, hein, les crémasses c'est archi sec et puis là c'est pareil, il y avait des fleurs, elles ressortent maintenant parce qu'on a eu un petit peu d'eau.
20: Quelques plantes sont encore sur pied, les marguerites, des géraniums en jardinière mis à l'ombre avant le plus dur de l'été et surtout sauvées grâce à l'eau économisée cet hiver.
22: Ça va, j'ai deux réservoirs d'eau de pluie, j'ai pu m'en sortir, mais on peut pas aller côté nature. Disons que l'eau de pluie, je l'utilisais en période d'interdiction d'arroser. J'ai pu tenir 2 semaines avec.
20: 15 jours sur plus de 2 mois sans pluie, c'est trop léger. Alors Michel compte bien s'équiper en plantes plus résistantes auprès de son pépiniériste.
22: Pour cette année, il ne savait pas que ça allait être une sécheresse aussi violente. Bon, je pense que maintenant, ils vont peut-être se préparer, eux, pour l'année prochaine, avoir des plantes qui résistent peut-être plus à la chaleur.
20: Pourquoi ne pas se tourner vers des variétés plus méditerranéennes, le thym ou le romarin, par exemple, ou encore les pervenches de Madagascar qui pousse à l'origine dans les régions tropicales.
23: Pour les résultats du concours de cette année, on patiente jusque début d'année prochaine. Le grand gagnant reçoit un bon d'achat chez le fleuriste de Châtenois-les-Forges. Et en attendant, les superbes jardins, hein, même avec la sécheresse de nos deux candidats, sont à voir sur ici.fr. Et encore chaud, ça ne va pas aider les jardins aujourd'hui.
0: Oh non, c'est clair, des conditions ensoleillées qui résistent ce mardi matin. Même cet après-midi, hein, ça sera en fin de journée, début de soirée, que ça pourra tourner à l'orage. Les températures ce matin voisinent de 17 degrés, comptez 33 degrés pour les maximales.
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0: Allez, toute l'équipe d'ici matin vous accompagne avec Johnny Hallyday, Laura. Belle journée.

0: ici Belfort-Montbéliard, Laura, Johnny Hallyday, il est 7h20. Belle journée.
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0: Et on vous souhaite la bienvenue, hein, si vous venez d'allumer la radio ou d'allumer le canal 32 de la TNT. Il y a plein de bonnes choses à suivre dans Ici Matin. D'ailleurs, dans 10 minutes, Noah Semier, avec ses trois infos indispensables, va nous parler des journées du patrimoine qui se préparent activement du côté de Sloncourt. Allez, rendez-vous à 7h10. Et puis, il est avec nous, comme tous les matins, c'est Arnaud Fromage pour la nécessaire minute comtoise. Arnaud, bonjour.
3: Bonjour Stéphane, bonjour à tous.
0: Alors Arnaud, vous continuez à vous intéresser aux origines de la vie et vous avez fait une découverte peu ragoûtante.
3: Ah, je ne vous le fais pas dire. Hein. J'ai bien conscience que vous êtes sûrement attablé à cette heure-ci, donc j'aime autant vous prévenir. On va parler de caca. Alors je vous rassure, ça va durer 3 minutes et ensuite je vous libère de cette prise d'otage scato-radiophonique. D'autant que c'est pas pour la blague que j'ai choisi ce sujet. Je vous explique. Hier, je vous ai dit qu'on ne savait toujours pas comment la vie était apparue sur Terre. Et c'est vrai. Mais je ne vous ai pas dit comment elle avait proliféré. Parce que ça, les scientifiques commencent à en avoir une idée assez précise maintenant. Et que cette idée implique donc des excréments.
0: Oh, il va falloir nous en dire un peu plus.
3: Eh bien, j'y viens. La vie serait apparue sur Terre assez tôt dans son histoire. Les plus anciens fossiles sont datés d'au moins 3 milliards et demi d'années, quand la Terre en a 4 milliards et demi. Au départ, ce sont des micro-organismes qui se sont complexifiés au fur et à mesure, et la vie a suivi son cours à son rythme. Et d'un coup, il y a environ 530 millions d'années, la vie prend une autre dimension. Les squelettes, les nageoires, les yeux, les branchies, tout apparaît en même temps, à l'échelle géologique. Hein. C'est bien simple, presque tous les embranchements d'animaux actuels sont apparus à ce moment-là, et cette période de l'histoire de la Terre porte un nom, l'explosion cambrienne. Reste maintenant à savoir ce qui a favorisé l'émergence d'une vie si riche. Alors, plusieurs théories coexistent et se complètent même. Une augmentation de l'oxygène dans les océans qui favorise la croissance des animaux, plus de calcium pour fabriquer des squelettes, mais aussi, et on y vient, le caca. Une étude récente, publiée dans la revue Trends in Ecology and Evolution, une revue que je lis évidemment tous les jours, raconte le travail passionnant d'une équipe internationale de chercheurs mobilisés pour étudier des excréments fossilisés issus de 35 sites différents. Et qu'est-ce qu'ils ont trouvé, hein ?
0: Bah oui, qu'ont-ils trouvé, hein ? Je vous le demande, moi.
3: Eh bien que ces cacas préhistoriques étaient bien plus gros au moment de l'explosion cambrienne qu'avant. Ce qui signifie que les systèmes digestifs de ces animaux étaient plus performants, plus capables de traiter des aliments différents. Or, on le sait bien, le fumier, c'est un formidable engrais. Des aliments et de la matière fécale plus riches qui ont ensuite pu nourrir d'autres organismes, d'où une plus grande richesse du vivant. Selon les chercheurs, il ne faut tout de même pas résumer l'explosion cambrienne à une sombre affaire d'excréments, mais il semble bien qu'ils aient apporté leur pierre à l'édifice, même si c'est une pierre qui pue quand même, on va pas se le cacher.
0: Ouais, voilà. Et bon petit déj, hein, avec Arnaud Fromage et la nécessaire minute comtoise à 6h43. Le docteur Pierre Fabin, notre vétérinaire, répond à toutes vos questions. Il sera question dans quelques secondes du rat domestique a cassé le cou aux idées reçues. Et puis pour la musique, Shawn Mendes, Camila Cabello, Señorita.
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0: Il est 7h moins le quart. Saviez-vous qu'un rat est capable d'éclater de rire quand on le chatouille? Bien loin du monstre des caves, le rat domestique fascine. Nous sommes avec le docteur Pierre Fabin, comme tous les matins, pour casser les préjugés et parler de cet animal fascinant.
7: Eh ben oui, oubliez l'image du monstre des égouts porteur de maladies. On a souvent peur qu'il nous transmette la leptospirose ou la peste. C'est totalement un mythe. Un rat d'élevage qui vit dans votre salon ne croise pas la faune sauvage et ne porte pas ces maladies. C'est même un maniaque de l'hygiène qui passe un tiers de sa journée à faire sa toilette, comme un chat en fait. Si sa cage sent, c'est uniquement car la litière est mal entretenue. Pour son fameux rire, c'est prouvé, chatouillez-lui le ventre, il émet des ultrasons de joie en faisant des bonds. Et enfin, c'est un pur concentré d'intelligence. Il apprend des tours, reconnaît son nom et vient consoler un congénère stressé. C'est un vrai chien de poche.
0: Alors si on décide d'en adopter un à la maison, de quoi a-t-on besoin concrètement pour qu'il se sente bien au quotidien ?
7: Alors, je vous dirais qu'il ne faut jamais l'adopter seul. C'est un animal qui est viscéralement grégaire. S'il vit sans congénère, même si vous lui jouez avec lui tous les jours, il va déprimer et son espérance de vie va chuter. Adoptez-les par deux minimum et de préférence du même sexe pour éviter d'avoir 50 bébés à la maison en quelques mois. Pour l'habitat, oubliez les petites cages à hamsters. Le rat est un excellent grimpeur qui a un grand besoin de hauteur. Il lui faut une vraie volière à oiseaux sur plusieurs étages. Installer des hamacs en tissu, des grosses cordes d'escalade et des tuyaux en PVC. Ils adorent faire les acrobates, mais il leur faut aussi des petites cachettes sombres pour faire la sieste en toute tranquillité.
0: Et côté alimentation, on a tous cette image du dessin animé avec le rat qui grignote un gros morceau de gruyère. Comment doit-on les nourrir pour les garder en pleine forme ?
7: Et ben, le fromage, justement, c'est à bannir totalement. C'est beaucoup trop gras, trop salé et le rat digère très mal le lactose. Comme il est omnivore, il va manger tout ce que vous lui donnez jusqu'à devenir obèse. Le grand piège, ce sont du coup les mélanges de graines industrielles. Le rat est bien sûr très malin, il va trier sa gamelle et ne manger que les graines très grasses, comme les graines de tournesol. Si c'est votre premier rat, je vous recommande de lui donner ce qu'on appelle des extrudés. Ce sont des gros granulés, tous strictement identiques, ce qui l'empêche de trier. Et en complément, vous lui offrez simplement des petits morceaux de légumes frais tous les jours.
0: Merci docteur, à demain. Les trois infos indispensables compilées par Noah Sommier, ça sera dans 3 minutes, le temps pour nous d'écouter Señorita, Shawn Mendes, Camila Cabello. Excellente journée ici.

0: Señorita, Shawn Mendes, Camila Cabello, il est 7h10, on fait la météo ensemble avec vous sur les réseaux sociaux, la page Facebook ici Belfort-Montbéliard. On va saluer Jean-Marie, son message, bonjour à l'équipe d'ici France Bleu Belfort-Montbéliard. On va y arriver, hein. C'est ici Belfort-Montbéliard, on oublie le France Bleu, c'est 16 degrés, bonne journée, 16 degrés du côté de Belfort. On a Chantal avec 15 degrés, nous sommes à Fesches-le-Châtel dans le pays de Montbéliard. Et puis 17 degrés à Exincourt, merci à Domilino. Lui aussi, monte en température, il est chaud comme une baraque à frites. C'est Noah Sommier qu'on retrouve tous les matins. Salut Noah.
1: Il me faut deux cuissons pour me réveiller, bien
0: c'est
1: sûr.
0: C'est ça, recto verso. Les trois plus, les trois infos indispensables au réveil. Moteur, stade et patrimoine, Noah.
1: Oui, moteur, tout d'abord, avis aux passionnés d'automobiles et de belles mécaniques d'époque. La Team Régule 70 vient de naître à Héricourt. C'est une bande de passionnés qui prépare une mythique Peugeot 106 pour sillonner la région en rallye historique de régularité. Et c'est pas une course à la vitesse pure, si vous voulez, mais à la précision, à la moyenne. Imposée, ils cherchent des partenaires locaux pour embarquer dans l'aventure et coller leur logo sur la carrosserie. Donc, si vous voulez prendre contact, il est à la page Facebook Team Régule 70. Et puis, stade, amis supporters du FCSM. Bien sûr, ce samedi 12 septembre, 14h, Nantes débarque à Bonal. Et une super astuce hein, pour vous, laissez la voiture au garage, allez-y en vélo. Pays de Montbéliard, agglomération, offre une place de match aux 200 premiers supporters qui arrivent à coup de pédale. Puis, un petit cadeau surprise aussi pour les abonnés venus à deux roues.
0: Des invitations pour ce match à gagner avant 7h30, je vous dis ça. Noah, l'info qui a retenu votre attention, c'est surtout le patrimoine.
1: Et c'est le coup de cœur de l'histoire locale du côté de Seloncourt. Les journées du patrimoine se préparent activement et l'association Les Amis du Vieux Seloncourt, ça va frapper très fort cette année. Non seulement ils vous ouvrent les portes de leurs tout nouveaux locaux, mais se préparent aussi avec une exposition fascinante sur les tout derniers bâtiments historiques de la commune. Écoutez ce qui nous attend avec Monique qui s'est exprimée.
2: Il y a à la fois nos nouveaux locaux à voir et nous avons préparé une petite exposition sur justement les derniers bâtiments de Seloncourt qui se situent à côté de l'église où nous avions avant nos locaux justement qui est donc le dernier bâtiment du château de Seloncourt. Il reste donc l'école des garçons a été modifiée et donc c'était le départ de ce château. Il sera détruit dans quelques années. Bon, c'est vrai que c'est un vieux bâtiment qui n'a plus vraiment de cachet.
1: Et voilà, de quoi ravir tous les curieux, les amoureux de notre histoire locale. Ne manquez pas cette belle expo, la découverte de leurs nouveaux locaux les 19 et 20 septembre prochains, selon cours. 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
0: Merci Noah, il est 6h53, Véronique Sanson, chanson sur ma drôle de vie. Bon réveil.

0: Véronique Sanson qui a fait son grand retour sur scène cet été, l'artiste de 77 ans qui s'apprête à lancer sa toute nouvelle tournée intitulée « J'ai eu envie de vous revoir » à partir du mois prochain. L'actu locale à suivre dans 3 minutes, la petite humeur du jour signée Pierre-Hugues José. On va parler de trop aujourd'hui et puis Indochine pour la musique. À tout de suite. 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
0: C'est vrai que pour vous réveiller du bon pied, il y a l'ami Pierre-Hugues José. Sa petite humeur du jour, c'est tous les matins ici. Salut Pierre-Hugues.
12: Salut le Steph, comment que c'est?
0: Content de te retrouver aujourd'hui, de quoi parlons-nous?
12: Oh, y a une allure que l'être humain utilise uniquement dans une situation très précise. T'arrives au passage piéton, une voiture s'arrête pour te laisser passer, puis là, tu trottines. Mais pas vraiment courir, pas vraiment marcher. Un petit tut-tut-tut-tut-tut-tut, avec parfois la main levée. Merci, merci. Mais pourquoi on fait ça? T'es prioritaire. Le mec, il a pas fait don d'un rein, il a juste respecté le code de la route. Et pourtant, ton corps, il ressent immédiatement le besoin de lui prouver. Regardez, monsieur, je vais faire au plus vite. Je ne souhaite pas abuser de votre immense générosité. Alors t'inventes une allure, parce que tu cours pas vraiment. Si t'étais poursuivi par un sanglier, tu courrais pas comme ça. Hein. C'est une course administrative. On appelle ça le trop de gratitude. Et puis parfois, la voiture, elle est encore loin. Elle ralentit, donc toi, t'accélères. Elle voit que t'accélères, donc elle ralentit davantage. Alors t'accélères encore. Et puis vous êtes deux inconnus en train de modifier votre vitesse mutuellement, alors que personne n'a demandé ça. Le pire, c'est quand tu commences ton petit trot et puis que l'automobiliste, il te fait signe. Tranquille, allez-y. Ah, donc maintenant, j'ai l'air d'un con pressé et puis on me demande de me calmer. À l'inverse, il existe un niveau de confiance exceptionnel. Le piéton qui traverse lentement. Aucun signe, aucun merci, il marche. Le regard droit, lui, il connaît ses droits. C'est le syndicaliste du passage piéton. Moi, j'en suis pas encore là, tu vois. À chaque fois qu'une voiture me laisse passer, je fais mes 4 petites foulées. Parce qu'apparemment, en France, même quand on est prioritaire, on s'excuse quand même un petit peu d'exister. Bon, la bise sur les 4 joues, l'équipe, c'était le Pierre-Hugues. On se dit à demain.
13: Allez, tchou-tchou.
0: Salut Pierre-Hugues, et à demain.
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0: Ici c'est vous, à partir de 9h noir.
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0: Merci d'être avec nous, belle journée, il est 7h.
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0: Et les infos avec vous, Lisa Guigny, qui a des messages de mobilisation sur les camions et pompiers.
13: Ils entament une grève d'un mois et demi à partir d'aujourd'hui, mise à rude épreuve avec les méga-feux un peu partout en France, les interventions du quotidien, de secours à personnes de plus en plus nombreuses. Les pompiers veulent des moyens qui suivent. Ils souhaitent peser sur le projet de loi de modernisation de la sécurité civile présenté aujourd'hui par le gouvernement. Le commandant Francis Erard du syndicat Avenir Secours dans le territoire de Belfort décrit des sapeurs à bout de souffle.
15: C'est pour ça qu'aujourd'hui, on est aux limites du système en termes de moyens, pas forcément matériels, mais surtout humains, liés à plusieurs facteurs. Hein. On est une organisation assez particulière en France, puisqu'on s'appuie sur des pompiers qui ont des statuts différents, avec des professionnels, des pompiers volontaires et des militaires. Et on s'aperçoit aujourd'hui qu'on a une disponibilité qui est de plus en plus tendu, notamment en journée, et qui nécessite un engagement. Et nos missions aussi ayant évolué, en particulier c'est des missions qui sont plus de l'assistance aux personnes, où on a aujourd'hui un engagement croissant de nos moyens sur des missions qui sont pas forcément notre cœur de métier, et avec des limites qui sont souvent atteintes en termes de capacité. On ne peut pas continuer comme ça encore pendant des années. Je pense qu'on va arriver à des problématiques assez importantes.
13: Et on revient sur toutes ces difficultés auxquelles les pompiers sont confrontés avec notre invité à 7h45, le secrétaire général du syndicat CGT des pompiers du Doubs. À noter que les casernes fonctionnent toujours aujourd'hui et dans les prochaines semaines. Les secours sont réquisitionnés pour assurer un service minimum. Toujours des soignants aussi dans les hôpitaux aujourd'hui, mais la fonction publique hospitalière est également en grève. À l'initiative de l'intersyndicale de la profession, les agents dénoncent un mépris du gouvernement et des conditions de travail indignes dans les hôpitaux. Un pique-nique est organisé devant le centre hospitalier de Trévenans ce midi. Une trentaine de personnes évacuées d'un immeuble de Belfort hier après-midi. Un appartement en proie aux flammes, quartier Jean Jaurès. Un homme de 34 ans évacué à l'hôpital dans un état grave avec plusieurs brûlures. Sur l'autoroute A36, c'est un feu de camion qui a arrêté le trafic à hauteur de Bermont au sud de Belfort en début d'après-midi hier. Aucun blessé, le poids lourd transportait des graines de moutarde. On vous a mis la photo de l'avant du camion brûlé sur ici.fr.
0: Une centaine de personnes devant le tribunal de Belfort hier pour dire stop aux violences sexuelles sur les enfants.
13: Les manifestations hebdomadaires devant les palais de justice ont repris hier, jour du débat du début du parcours législatif de la loi intégrale sur les violences sexistes et sexuelles. Ces rassemblements citoyens nés du viol et du meurtre de la petite Liana il y a 3 mois dans le Gers, mais dans le Nord-Franche-Comté aussi, on est concerné et on demande, pancarte à la main, des mesures.
16: Nous, sur Belfort-Montbéliard, on a eu l'histoire de l'intervenant d'informatique. Ça n'arrive pas qu'aux autres. Concrètement, on veut plus de moyens, une meilleure protection pour les enfants, un fichier S pour les personnes qui sont signalées. Tant que la personne n'est pas jugée, concrètement, elle a un casier judiciaire vierge et donc peut être embauchée sans souci. Ça pose un vrai problème de sécurité et c'est essentiel que ça avance dans ce sens-là.
17: C'est une cause qui est assez sous-représentée. Pour l'instant, on voit assez peu de personnes qui en parlent. Il faudrait qu'il y ait beaucoup plus de monde qui vienne. Là, pour une question aussi importante, je pense qu'on est sous-représenté.
18: On va manifester pour la protection des enfants et des femmes parce que c'est pas normal ce qui se passe, parce qu'on est innocent et on n'a pas de moyens de se défendre. Ben moi, j'ai envie que ça s'arrête en fait.
13: Des manifestants de tout âge devant le tribunal de Belfort hier soir. Une cinquantaine de buralistes du Doubs dans un cortège interrégional à Saverne, en Alsace, ce matin. Les patrons de bureaux de tabac mobilisés toute cette semaine en France, ils demandent un blocage des prix des paquets, jusque-là indexés sur l'inflation, pour notamment lutter contre le tabac de contrefaçon. Le numéro de téléphone du CCAS de Bethoncourt en panne, impossible de les contacter au numéro traditionnel. Un portable de secours est en place. On vous laisse le numéro standard d'ici Belfort-Montbéliard. Les mails fonctionnent, eux, toujours. À Champais, près d'Héricourt, on cherche toujours l'origine de la fuite d'eau. Depuis hier, plusieurs rues sont raccordées au réseau. Si vous en êtes privé, rendez-vous sur le parking de l'étang du Moulin. Robinet est installé. Attention, cette eau n'est par contre pas potable.
0: Et puis la commune de Vaugecourt, solidaire de ses habitants victimes de la foudre.
13: La maison de Lucia et Jean-Claude, frappée par un éclair il y a une dizaine de jours. Le maire de la ville lance une cagnotte. Le salon de ce couple parti en flammes, les marques du feu encore présentes sur les murs noirs et par l'odeur âcre dans la gorge. Le maire de Vaugecourt, Jean-Claude Filipponi, veut montrer son soutien à ses habitants sinistrés.
19: J'ai eu cette idée de mettre en place une cagnotte parce que je sais pertinemment que dans ce genre de cas de figure, il y a tout un tas de petites dépenses qui ne sont pas forcément prises en charge par les assurances. Et donc, je me suis dit que leur apporter quelque chose, un petit peu d'argent pour pallier aux dépenses qui ne seraient pas prises en charge pourrait être extrêmement utile. Je pense qu'elle va grandir, cette cagnotte. J'en suis convaincu, je le souhaite. Et j'appelle toutes les personnes qui nous écoutent à venir à y participer à la hauteur de ce qu'ils peuvent donner. Mais en tout cas, ça fera plaisir, ça fera chaud au cœur à Lucia et à Jean-Claude qui en ont besoin. Ça participe à une forme de réconfort de savoir qu'on est entouré de personnes bienveillantes.
13: Et dans une demi-heure, on vous emmène dans la maison de Lucia et Jean-Claude. Le couple, encore sous le choc, vit à l'hôtel et a toujours du mal à réaliser que la foudre a dévasté leur maison familiale. C'est notre reportage Info d'ici à Vougeot-Court ce matin. Les demandes de subventions pour les associations de Haute-Saône se terminent le 1er octobre. Les dossiers doivent être adressés au département. Le formulaire de demande disponible sur le site. Attention, les associations sportives et culturelles ne peuvent pas bénéficier de ce dispositif. Elles sont déjà aidées via d'autres budgets du conseil départemental. Une nouvelle recrue au FCSM, l'arrivée de Johan Demoncy à Sochaux. Le club officialise hier soir. Le milieu de terrain de 30 ans arrive de Reims, mais libre de tout contrat, d'où son recrutement après le mercato estival. On ne sait pas encore s'il sera de la partie sur la pelouse à Benal contre Nantes samedi 14h. Le Secours catholique fête ses 80 ans. Pour l'occasion, la délégation de Franche-Comté organise aujourd'hui un moment de convivialité. Allez rencontrer les bénévoles à Vieux-Charmont dans les locaux du Secours catholique de 11h à 16h. C'est au 7 rue de Belfort. 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
14: Après, on peut inventer des mots ce matin, si vous voulez.
13: Et bah, pourquoi pas, et moi je suis preneuse de tout ce que nous envoient les auditeurs. Pour la météo, Noah, c'est un peu plus clair, il fait chaud. Quoi.
14: Oui, donc. Météo encore estivale et chaude, profitez-en, parce que demain ce sera pas la même. On a ce matin au réveil 14 degrés à Lure, 15 degrés à Fèche-le-Châtel, 17 à Exincourt, 18 à Seloncourt et 19 à Joncheret. Cet après-midi, entre 30 et 33 degrés annoncés pour les maximales.
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0: Ça, c'est la promesse d'ici Belfort-Montbéliard. En ce mardi 8 septembre, on va souhaiter une bonne fête aux Adriens qui nous écoutent. Indochine, troisième sexe.

0: Ici Belfort Montbéliard, 3e sexe avec le groupe Indochine. Belle journée, 7h12.
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0: Et cette émission se regarde à la télévision sur le canal 32 de la TNT, s'écoute à la radio et même sur l'application Ici et puis sur ici.fr, Belfort Montbéliard, Noah.
3: Stéphane, dans les prochaines minutes, aux alentours de 7h20, Angélique Alasta va nous rejoindre avec de la peinture, des pinceaux et surtout va nous dévoiler le programme de Ici ça marche. Elle nous emmène à la découverte du Do It Yourself, c'est-à-dire faites-le vous-même du côté de Belfort, avec Marilyn Sénéchal qui nous ouvre les portes de son atelier pour nous apprendre des techniques formidables, peinture, aquarelle et porcelaine. Une froide, mon cher Stéphane. J'espère que vous êtes prêt.
0: Ah, oh bah, moi j'irai où tu iras, tu le sais. Céline Dion, Jean-Jacques Goldman pour la musique.
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0: Allez, 7h13, mon œil, l'édito de David Ossiou. Gabriel Attal relance sa campagne pour la présidentielle dans les bistrots. Ça fait causer, David.
6: Oui, c'est l'opération 1000 bistrots. Vous avez un air d'accordéon et l'ancien Premier ministre dit qu'il veut nous rencontrer dans des cafés partout en France, autour d'une table, d'un verre.
7: C'est 1000 rassemblements dans des cafés, dans des bistrots, dans nos villes, dans nos villages.
6: Et bien vous savez quoi ? Ça m'a rappelé les images d'Edouard Philippe et de Gérald Darmanin il y a quelques jours dans le Nord, tous les deux derrière une friteuse tabliée autour de la taille à servir des frites. Ils sont pas les seuls, hein. À LFI cet été, on a ressorti les caravanes populaire dans les quartiers. Et au RN, Marine Le Pen a bien lancé sa campagne sur un marché. Bref, à l'approche de la présidentielle, tout le monde veut faire peuple. Ou plutôt, tout le monde semble avoir retrouvé une vieille recette. La recette Jacques Chirac. Jacques Chirac mangeait, buvait, serrait des mains. 30 ans plus tard, ses héritiers politiques ont visiblement tous retrouvé la fiche recette. Le bistrot, les frites, le marché, la foire, le porte-à-porte, le salon de l'agriculture. Tout ce qui permet de dire « Regardez, moi aussi, je suis comme vous ». Sauf qu'il y a un petit problème. La recette Chirac aujourd'hui n'est plus tout à fait aux normes. Dans sa vidéo, Gabriel Attal apparaît un verre de bière à la main. Et à gauche, certains lui reprochent déjà de banaliser l'alcool qui fait des ravages en France. Alors forcément, ça complique la recette. Pour faire populaire, il faut aller au bistrot, mais peut-être boire de l'eau, faire des frites pas trop grasses, aller sur les marchés, mais sans que ça ressemble trop à une opération de communication. Et surtout, avoir l'air parfaitement naturel devant les caméras. Et c'est peut-être là que Jacques Chirac reste difficile à copier, parce qu'on peut reproduire le bistrot, les frites, les marchés, les poignées de main, mais le naturel, lui, n'a jamais figuré sur la fiche recette.
0: Merci David, à demain. 7h15, il y a un événement, Noah, samedi.
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0: Eh bien, je vais vous parler d'un ex-socialien. Thomas Robinet, formé, révélé au FC Sochaux-Montbéliard. Il a rejoint cet été le FC Nantes et il vient tout juste de marquer son premier but décisif pour les Canaries en Ligue 2 contre Nancy. C'était hier soir à la Beaujoire. On est dans l'actu, hein. Thomas Robinet, en quelle année a-t-il intégré le centre de formation du FC Sochaux-Montbéliard ? Deux propositions, une chance sur deux. 2011 ou 2013, en quelle année Thomas Robinet a-t-il intégré le centre de formation du FC Sochaux-Montbéliard ? 2011 ou 2013 ? Je vous souhaite bonne chance. Et puis Thomas Robinet, bah vous pourrez le voir chez les Nantais, à Bonal, samedi. Vous nous appelez dès maintenant 03 80 82 82 82. Et puis samedi, évidemment, Céline Dion démarre son concert, événement en plusieurs dates à Paris Arena La Défense. J'irai où tu iras, Céline Dion, Jean-Jacques Goldman, c'est ici et nulle part ailleurs, bien sûr.

0: Ici Belfort-Montbéliard, j'irai où tu iras. Céline Dion, Jean-Jacques Goldman, la météo noire.
1: On va directement vers le soleil, vers les belles éclaircies. Voilà ce qu'annonce Météo France sur l'ensemble de la journée. On a relevé 17 degrés à Exincourt. Merci à Domi pour le message sur nos réseaux sociaux. Merci aussi à Marie-Pierre qui nous dit 14 degrés à Lure. Et puis sachez que cet après-midi, on ira jusqu'à 33 degrés pour les maximales.
0: Et bonjour François.
2: Bonjour Stéphane.
0: Comment ça va François à Belfort?
2: Ça va très bien.
0: Bon.
2: Je prépare pour le boulot.
0: Très bien. Eh bien, juste avant de partir travailler, François, ici Belfort-Montbéliard, a le plaisir de vous offrir deux entrées pour le match événement noir, on peut le dire.
1: Nantes FCSM.
0: Ah bah
1: FCSM,
0: oui, quand même.
1: Nantes plutôt.
0: Et Nantes qui a quitté la lanterne rouge.
1: Oui.
0: 15e, hein, grâce au but de Thomas Robinet. Enfin, il sait même pas s'il a touché la balle d'ailleurs. Enfin, hier, j'ai regardé, c'était à la Beaujoire. Thomas Robinet, formé révélé au FC Sochaux Montbéliard, il a rejoint le FC Nantes cet été. On va donc pouvoir le voir samedi après-midi, puisque le match a lieu à 14h à Bonal. François, la question est la suivante. En quelle année Thomas Robinet a-t-il intégré le centre de formation du FC Sochaux Montbéliard? Je vous écoute.
2: 2011,
0: c'est une bonne réponse. Bravo, les applaudissements de tout le public ici présent. Puis il a joué avec l'équipe première en Ligue 2 entre 2015 et 2019. François, deux invitations pour Sochaux-Nantes.
2: Merci beaucoup Stéphane.
0: Bah, je vous en prie avec plaisir et on vous souhaite une belle journée. Allez Sochaux!
2: Allez Sochaux, oui.
0: Et quelle est la radio qui vous offre les plus belles places de match de foot? J'allais le dire.
1: 7h21, ici ça marche, c'est votre nouveau rendez-vous matinal avec vous, Angélique Alasta, notre marquise des ondes. Bonjour Angélique.
3: Bonjour Noah.
1: Alors, on sort ses godets de peinture, ses pinceaux ce matin apparemment.
3: Mais oui, est-ce que vous aimez les activités manuelles Noah?
1: Mais j'aime bien parce que ça calme aussi.
3: Ah voilà, alors ça s'appelle en anglais le do it yourself, autrement dit fait par soi-même. Et cette tendance a plus que jamais le vent en poupe, on aime tous hein, créer quelque chose de nos mains. Alors ce matin, je vous propose une initiation à la peinture aquarelle et à la porcelaine froide. Figurez-vous que ce sont deux techniques que l'artiste Marilyn Sénéchal enseigne dans son atelier Belfortin.
4: Oui, tout à fait. Alors, je suis pas très loin des Quatras, au 27 rue de l'As de Carreau. Et donc, j'ai mon appartement et une petite pièce concernant l'atelier. Et je peux recevoir jusqu'à 4 personnes dans l'atelier pour faire des cours d'aquarelle ou des cours de porcelaine froide.
3: Alors c'est vrai que ces activités qui sont à la fois créatives et manuelles, on les adore, mais ce qui nous rend le plus fiers finalement, c'est d'admirer le résultat et de le montrer autour de nous.
4: Oui, tout à fait, on peut repartir avec sa création, donc soit l'aquarelle, vous repartez avec votre œuvre, on peut décider ensemble du sujet, et puis donc après, vous repartez avec votre œuvre, et puis la porcelaine froide, c'est pareil, on choisit un thème, et puis on modèle le petit personnage ou autre, et puis vous repartez avec votre création à la maison, et c'est à vous.
3: L'aquarelle, c'est pas forcément la technique la plus facile à aborder, surtout quand on ne la connaît pas. Vos ateliers s'adressent autant à des débutants qu'à des personnes qui ont peut-être déjà une initiation à ces techniques.
4: Oui, tout à fait. Je m'adapte vraiment à tous les niveaux. Donc, on peut apprendre vraiment les bases de l'aquarelle sur quelques cours. Et puis, sinon, on peut vraiment commencer déjà sur des thèmes, sur les oiseaux, sur les fleurs, sur les paysages, tout ça pour ceux qui touchent déjà un petit peu. Moi, j'essaye vraiment de m'adapter au niveau de chacun et puis d'apprendre vraiment tout ce qui est base de l'aquarelle pour bien démarrer.
3: Bah ouais, mais c'est bien beau tout ça, Marilyn. Mais combien de temps faut-il pour obtenir un résultat satisfaisant? Est-ce que quelques heures de cours suffisent pour se faire plaisir et peindre, par exemple, les paysages dont vous venez de nous parler?
4: Déjà, en quelques heures, on peut avoir un résultat satisfaisant. C'est vrai que moi, j'essaye quand même de vraiment d'encadrer le cours et puis je donne quand même pas mal de conseils. Et même au crayon, au dessin, si on touche pas trop au crayon, tout ça, j'aide quand même beaucoup à trouver des formes simples pour faire des choses assez faciles. Et puis donc, on arrive quand même à un résultat. Après, je pense que les gens sont assez fiers de ce qu'ils arrivent à faire.
3: Ça s'adresse à des adultes, mais aussi à des enfants. On peut inscrire les enfants à partir de quel âge?
4: Alors, j'ai pas de limite d'âge. Après, j'ai déjà fait des ateliers parents-enfants aussi. On peut faire un même sujet à la fois pour adultes, à la fois pour enfants. C'est un moment de partage parents-enfants. C'est très apprécié et ça marche plutôt bien, oui.
3: Alors c'est décidé, hein, moi, je m'y mets. Et si vous nous suivez sur le canal 32 de la TNT, voilà un exemple tout en transparence de ce que l'on peut faire assez rapidement. Vraiment, là, il n'y a peut-être même pas une heure de boulot grâce aux précieux conseils de Marilyn.
1: L'aquarelle, la porcelaine froide, c'est au cœur de votre émission. Ici, ça marche à partir de 10h, donc en compagnie de Marilyn Sénéchal, votre invitée. Et à demain, la marquise.
3: À demain.
0: Allez, 7h25, extrait de l'album Breakfast in America, grand classique, signé Supertramp. The Logical Song.

0: Franchement, là, c'est pas vrai. Logical Song, le groupe Supertramp. Vous restez avec nous. L'actu locale, l'info d'ici avec Lisa dans une minute. Et puis Rose Laurence avec Africa.
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0: Et d'ici une quinzaine de minutes, nos pompiers tirent la sonnette d'alarme et démarrent une grève aujourd'hui sur sollicité l'été face aux multiples incendies. Un préavis d'un mois et demi a été déposé par une vaste intersyndicale le jour même où le projet de loi de modernisation de la sécurité civile est présenté. C'est l'invité de la rédaction dans 15 minutes.
8: Il est 7h30, les infos, Lisa Guinic.
9: Un violent feu d'appartement à Belfort, quartier Jean Jaurès, hier après-midi. Un homme dans un état grave, âgé de 34 ans, il souffre de plusieurs brûlures et a été transporté à l'hôpital. Une trentaine de personnes évacuent l'immeuble le temps de l'intervention des pompiers. Johan de Moncy est sochalien. Officialisation du FCSM hier soir. Le milieu de terrain arrive de Reims. 30 ans, formé au PSG, 200 matchs de Ligue 2 au compteur. Quand l'impensable tombe sur votre maison, le salon de Lucia et Jean-Claude, un couple de Vougeot-Court frappé par la foudre. Les murs noirs, l'odeur de brûlé qui gratte les yeux et irrite la gorge. Le couple est encore sous le choc. On revient dans cette maison marquée par les stigmates de l'éclair dans l'info d'ici. C'est d'abord Valentine Letesse.
10: À Vif, les pompiers de toute la France sont appelés à la grève. 6 semaines de mobilisation pour réclamer davantage de moyens matériels et humains, insuffisants désormais selon eux pour lutter contre des feux alimentés par le réchauffement climatique. La chaleur, justement, toujours suffocante, au point de fermer non pas 2 mais 4 lycées finalement hier dans l'Hérault. Impossible de faire cours avec 36 degrés relevés en classe. Jamais il n'a fait aussi chaud en France pendant un mois de septembre. La Tour Eiffel rouvre ses portes ce matin, mais la colère ne retombe pas. Après cette consigne de la direction ce week-end, toutes les femmes ont été sommées de quitter leur poste de travail pendant la visite d'une délégation hindoue. Ces religieux refusent les contacts avec les femmes. Interdire les réseaux sociaux aux moins de 15 ans. Emmanuel Macron n'a pas dit son dernier mot. Sa mesure, censurée par le Conseil constitutionnel, le président de la République demande à la Commission européenne de l'appliquer dans toute l'Union. Leur chasse est désormais formellement interdite. Le grand tétras et le lagopède alpin sont officiellement classés comme espèces protégées. La population de ces deux espèces d'oiseaux emblématiques de nos montagnes s'effondre. 75% des grands tétras, par exemple, ont disparu en 60 ans. Avis aux fans de football, la Ligue des Champions reprend ce soir. Et côté français, le LOSC ouvre le bal avec la réception à Lille du Betis Séville. Au coup d'envoi à 21h, le Real Madrid de Kylian Mbappé affrontera de son côté l'Inter Milan.
9: Le 90 secondes d'actu en français dans le monde. Valentine Letesse, on vous retrouve dans une heure à 8h30. Mais tout de suite, la maison de cette famille de Vougeot-Court frappée par la foudre. C'était il y a une dizaine de jours. L'éclair tombe pile sur le logement de Lucia et Jean-Claude. Pas de blessés, mais une habitation inhabitable en fait. Une grande partie du salon ravagée par les flammes et cette odeur de brûlé partout dans le reste de la maison. La mairie de Vougeot-Court a lancé une cagnotte pour aider le couple parce que Lucia et Jean-Claude sont toujours bien meurtris par la catastrophe. Chloé Lavoisard.
11: Dans le salon, les murs sont encore remplis de suie, trace d'une matinée cauchemardesque pour Lucia. La foudre a frappé alors qu'elle dormait tranquillement à l'étage.
12: Je dormais, et j'ai entendu un bruit sans m'en réveiller. J'ai pris mon portable qui était en train de charger, j'ai regardé l'heure et puis il a volé du coup, parce que j'ai pris un coup de jus. Et derrière, son fils qui venait de se lever pour se laver et pour aller au travail, En fait, il m'a réveillée, quoi. Et de là, je me suis habillée, je suis descendue, et puis j'ai commencé à éteindre le feu. Aussitôt que les pompiers sont arrivés, on est sortis.
11: Cette maison, c'est celle de la grand-mère de Jean-Claude. Il habite ici depuis 2004. Forcément, le choc est énorme.
13: Tout a cramé, quoi. Ça fait une semaine, mais bon, je sais pas, je réalise pas. J'étais au travail, nous on était en train de boire le café et on a vu l'éclair. Et j'ai même dit à mes collègues, celui qui est dessous, il va pas être bien. Et un quart d'heure après, je recevais un coup de fil, c'était nous.
11: Heureusement, les pompiers arrivent vite sur place, éteignent le feu, mais la fumée s'est déjà propagée à l'étage.
14: Toute la fumée est montée en haut, quoi.
13: La suie, c'est très compliqué à enlever.
11: Depuis, le couple a été relogé en hôtel, mais difficile de trouver le sommeil.
12: Ben, je dors pas la nuit. Je me dis, j'aurais dû faire ça, j'aurais pu perdre mon chien, j'aurais pu perdre la vie. Enfin, ça aurait pu être pire, quoi, perdre la maison et tout.
11: Depuis l'incendie, pas le temps pour eux de passer à autre chose.
12: Toute la journée, c'est les appels, des mails, appeler l'assurance ou l'expert, ou appeler les entreprises pour le nettoyage, tout ce qui est électricien. On fait que ça. Ils se renvoient un peu la balle aussi, donc on appelle un, on appelle l'autre et on attend. Il faut toujours être présent, quoi.
11: Heureusement, pour les aider, la mairie a ouvert une cagnotte.
13: C'est magnifique, c'est ce qu'on rêvait, c'est ce que je voulais. Parce qu'aujourd'hui, quand il arrive à un coup comme ça, ce qui vous manque le plus, eh ben c'est de l'argent. Tout n'est pas gratuit. Hein. Si on fait un devis pour l'électricité, c'est 169 euros. Voilà. S'il faut payer l'hôtel, ben les chiens, c'est pas remboursé, c'est à nous de les payer. Voilà. Tout ça, il faut sortir de l'argent. On est aidé un peu par tout le monde.
11: Le couple espère retrouver rapidement sa maison.
13: 1er novembre, ça serait magnifique.
11: Les travaux de nettoyage doivent commencer dès cet après-midi.
9: Le lien de la cagnotte ouverte par la mairie est sur ici.fr. La somme collectée dépasse un peu plus de 200 euros pour le moment. Pour la météo, Noah, il fait encore très chaud aujourd'hui.
0: Un très beau soleil, de belles températures annoncées sur l'ensemble du Nord-Franche-Comté. Ce matin, 14 degrés relevés à Lure, 15 pour Fèche-le-Châtel, 17 à Exincourt, même 19 degrés à Joncheray. Et cet après-midi, entre 30 et 33 degrés. Attention, peut-être des orages localisés aussi en fin de journée.
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8: Et c'est une nouvelle journée qui commence avec toute l'équipe d'ici matin. Il y a Lisa, il y a Noah, il y a Angélique, il y a Sébastien, il y a Mélanie. Ça en fait du monde, hein.
0: Vous avez pointé Lisa en disant Noah et voilà. Tout le contraire.
8: Non, c'est pas bien grave, à la radio ça se voit pas. On se lance, Africa.

0: Claude Laurence avec Africa, il est 7h39.
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0: Alors vous le savez, ici Belfort-Montbéliard, c'est la radio qui vous rend service, c'est la vraie radio de proximité, avec un tout nouveau rendez-vous intitulé « Soyons malins » et qui est présenté par Sybille Martinez.
3: L'extrait que vous entendez, c'est le mariage d'Antonio qui a déjà été joué par le Conservatoire du Pays de Montbéliard, qui justement va ouvrir ses portes demain entre 14h et 17h30. Pour découvrir les disciplines enseignées, je vais me tourner vers Magali Duvernois, la vice-présidente en charge de la politique culturelle pour l'agglomération du Pays de Montbéliard.
4: Alors écoutez, nous avons la chance pour le Conservatoire de Montbéliard d'avoir en fait la pratique des trois disciplines, à la fois la musique, chant, et la danse et le théâtre, et ce qui est relativement rare pour un conservatoire à l'échelle départementale. Et nous, sur Montbéliard, nous avons la chance de pouvoir dispenser ces trois disciplines, et notamment pour la rentrée, nous allons proposer l'apprentissage des ateliers de comédie musicale pour justement mettre en avant ce lien entre les trois disciplines.
3: Pour cette journée porte ouverte gratuite, Magali Duvernois a prévu des ateliers pour se familiariser avec les arts du conservatoire, mais aussi des rencontres avec l'équipe pédagogique.
4: Alors écoutez, il va y avoir plusieurs ateliers et pour tous les âges. Et donc il y aura effectivement aussi par exemple des ateliers de création musicale, des ateliers d'un petit peu de pratique du chant, d'instruments. Voilà, un ensemble de pratiques qui vont faire un petit peu découvrir tout ce que peut offrir le conservatoire. J'ai oublié la danse, mais voilà. Il y a l'ensemble des disciplines qui vont être présentées et comme ça, les personnes vont pouvoir gratuitement essayer des disciplines artistiques.
3: Moi qui ai envie de m'inscrire justement à l'une des formations, notamment pour le chant, je me demande si je pourrais le faire demain juste en apportant des documents à la journée porte ouverte du Conservatoire du Pays de Montbéliard, ou alors s'il faut que je le fasse en ligne.
4: Alors, ils pourront prendre les renseignements, mais c'est toujours mieux de le faire en ligne puisqu'il y a différents documents à fournir. Les enseignants seront bien évidemment là pour répondre à leurs questions. Les personnes pourront découvrir aussi, par exemple, la médiathèque qui a un accès gratuit avec un ensemble d'œuvres un petit peu pour tous les âges, de livres, des écoutes aussi, et puis l'auditorium qui est magnifique. Donc voilà, une découverte à la fois du lieu et à la fois des disciplines enseignées.
3: Bon, demain j'irai faire un tour au Conservatoire du Pays de Montbéliard entre 14h et 17h30. Comme ça, j'aurai toutes les infos pour faire mon inscription, et peut-être que vous aussi d'ailleurs.
0: Et ça, c'est malin. Merci beaucoup, Sybille. 7h42 minutes. Ici, c'est vous à partir de 9h avec vous, Noah.
5: Stéphane, après les vacances, est-ce que ça n'a pas été trop dur pour vous de reprendre le rythme, vous réveiller tôt pour la matinée?
6: Non, je vais vous dire pourquoi. C'est parce que je continue avec le réveil à 3h du matin, même pendant les vacances.
5: Ah oui, ouais. C'est la technique peut-être à adopter. On s'attaque au sommeil de rentrée pour retrouver un rythme vraiment réparateur. On aura une médecin spécialisée du sommeil, une sophrologue avec nous à partir de 9h.
0: Et puis Bruno Mars, I Just Might arrive dans quelques secondes.
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0: Ici Belfort-Montbéliard, Just Might, Bruno Mars.
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0: Il est 7h46 minutes. Lisa, l'invitée d'ici matin, qu'on devait avoir en ligne,
3: on ne l'a pas. Mais il ne s'est peut-être pas réveillé. C'est un pompier du Doubs, le secrétaire général CGT. On devait le recevoir à Maury-Vasselay, puisque les pompiers sont en grève, une grève nationale. C'est un préavis qui est déposé par une vaste intersyndicale pour un mois et demi. Donc, ils lancent une grève pour demander plus de moyens humains, de moyens matériels, parce que parfois, ils partent sur les interventions avec du matériel défectueux, ce qui est quand même dangereux quand on part en lutte contre les incendies. Et il dépose ce préavis de grève à partir d'aujourd'hui, puisque c'est le jour de présentation d'un projet de loi de modernisation de la sécurité civile. Donc c'est là-dedans que s'inscrivent les moyens des pompiers. Et c'est donc aujourd'hui que ce projet de loi est présenté par le gouvernement. Une manifestation est prévue à Paris le 29 septembre. Voilà, on verra si les pompiers du Doubs, du territoire de Belfort, de Nord-Franche-Comté, iront à Paris pour manifester et demander plus de moyens au gouvernement.
0: Ce que je vous propose, Lisa, on va essayer de le joindre.
3: Monsieur
0: Amaury Vasselay. En attendant, on jette un rapide coup d'œil sur le temps pour aujourd'hui, Noah.
4: On profite des larges éclaircies ce matin et puis sur l'ensemble de la journée sur le territoire de Belfort, le Doubs, la Haute-Saône. Et Christine, sur nos réseaux sociaux, nous dit bonjour Stéphane, Noah, Lisa, notre équipe. Bonne humeur du matin, une belle journée s'annonce avec 18 degrés du côté de Bavilliers. Émilie nous dit 16 degrés à Valentinier. Sachez que cet après-midi, il y aura entre 30 et 33 degrés pour les maximales.
0: 7h48, rien que pour toi, François Fellman.

0: Ici Belfort Montbéliard, pour toi, rien que pour toi, François Fellman.
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0: 7h52, sursollicité cet été avec les différents incendies. Les pompiers sont en grève aujourd'hui. Un préavis déposé par une vaste intersyndicale pour un mois et demi. Appel à la grève donc lancé aujourd'hui, jour de présentation d'un projet de loi de modernisation de la sécurité civile. Et pour parler de cette mobilisation, l'invité de la rédaction d'ici matin, Lisa Guinic, le secrétaire général CGT, syndicat majoritaire des pompiers du Doubs.
3: Bonjour Amaury Vasselet.
4: Bonjour.
3: C'est quoi cette grève? C'est pour mettre la pression sur le gouvernement et obtenir plus d'argent, ou vous êtes vraiment à bout là dans la profession?
4: Alors non. Alors nous, la première des revendications, en fait, c'est ce manque de financement. Le problème, c'est que les collectivités, en fait, elles sont prises à la gorge. Elles doivent payer beaucoup de choses. Elles doivent payer les routes. Elles doivent payer l'éducation. Tout ce qui est social. Et en fait, derrière, il y a le volet sécurité civile. Et en fait, on voudrait que cette partie soit augmentée, sauf qu'en fait, on a besoin de l'État. Et en fait, on voudrait avoir des sources de financement qui sont pérennes et durables, qui puissent en fait tenir sur des années. On ne veut pas un gros chèque, on veut qu'on ait une vraie source de financement qui puisse financer en fait la sécurité civile à hauteur en fait de l'engagement qu'on a eu par exemple cet été.
3: Sur les feux notamment, on pense
4: exactement les feux. Les canicules qui se sont enchaînées également.
3: Parce que pour bien comprendre, on rappelle que les SDIS, donc les pompiers, vous êtes financés par les départements. Donc vous voudriez finalement un changement d'organisation dans le financement, que ce soit l'État directement qui vous verse des fonds.
4: Pas directement, mais qu'ils participent davantage et en fait qu'ils aident les départements, les présidents de conseils départementaux à pouvoir avoir des ressources supplémentaires.
3: Parce que qu'est-ce qui vous manque le plus? C'est quoi? C'est du matériel? Parce que derrière cet argent, c'est pour acheter du matériel de qualité aux normes, ou pour recruter des moyens humains, recruter des personnes, des pompiers à vos côtés?
4: Alors oui, en fait, c'est pour les deux choses. Hein. Les deux choses sont complémentaires. Si on veut avoir des véhicules supplémentaires, et après, il faut du personnel supplémentaire pour les armées. Ça permettrait, en fait, de faire toutes les missions qu'on demande, sachant que toutes ces missions-là augmentent d'année en année, par le vieillissement de la population, par les aspects climatiques qu'on peut avoir en France.
3: Vous parlez justement de matériel vieillissant. Est-ce que parfois, on a déjà entendu des pompiers confrontés, qui

0: partent au feu avec du matériel qui est du coup pas aux normes. Est-ce que ça vous arrive dans le Doubs, dans le pays de Montbéliard, de partir sur des interventions et de vous retrouver en danger en fait?
1: Alors non, pas dans le Doubs. Dans le Doubs, en fait, on a la chance, en fait, d'avoir la présidente du conseil départemental, qui est présidente du conseil d'administration des sapeurs-pompiers du Doubs, qui est en fait, qui nous fait confiance, qui connaît nos difficultés et qui répond la plupart du temps à nos attentes. Là, en fait, on a confiance. C'est Madame Bouquin, on a confiance en elle. Elle finance. Elle connaît ces problèmes-là, les problèmes financiers. Mais en fait, maintenant, on voudrait que sur l'ensemble des conseils départementaux, c'est eux qui votent.
0: Oui, que ce ne soit pas soumis à la politique et donc peut-être au changement de tête. Exactement. Aux conseils départementaux. Là, c'est un préavis de 6 semaines de grève qui a été déposé. Alors, est-ce que vous allez vous mobiliser tout du long, tout en sachant que voilà, on sait qu'il y a ce service public minimum? Et est-ce que vous serez, vous, les pompiers du Doubs, aux manifestations, aux actions à Paris fin septembre?
1: Alors oui, alors c'est un préavis qui débute aujourd'hui pour beaucoup de semaines. Nous, dans les sapeurs-pompiers du Doubs, on ne sera pas grévistes sur tous les jours. On va se focaliser sur la journée du 29 septembre, où cette date-là, en fait, on a une grosse journée sur Paris, et on est en train d'organiser en fait cette journée avec l'ensemble des organisations syndicales du Doubs.
0: Voilà, des pompiers du Doubs qui seront à Paris pour la grande manifestation. Exactement. Le mardi 29 septembre. Merci beaucoup. Exactement. À Maurice Vasselet, délégué CGT des pompiers du Doubs, d'avoir été avec nous ce matin. Bonne journée.
2: Et puis Lisa, on vous retrouve dans 3 minutes pour l'info d'ici. Voyage dans le temps, Stéphane Bern dans quelques secondes. Et puis la musique avec Zaz.
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2: Et ben justement, un peu d'histoire juste avant l'info d'ici avec Stéphane Bern. Stéphane, bonjour. Ce matin, on voyage au temps d'une des voies navigables les plus célèbres du pays.
8: À 53 ans, certains pensent à la retraite. Un homme, lui, décide de lancer l'un des plus grands chantiers de l'histoire de France. La crise de la cinquantaine d'un mordu du BTP. novembre 1662. Un notable toulousain, Pierre-Paul Riquet, adresse un mémoire à Jean-Baptiste Colbert, le puissant ministre de Louis XIV. Il lui présente une idée que beaucoup jugent irréalisable. Relier l'Atlantique à la Méditerranée par un canal navigable.
9: Il est rigoureusement interdit d'empêcher l'ouverture ou la fermeture des portes du canal.
8: Riquet ne manque pas d'arguments. Son canal pourrait enrichir le Languedoc, développer le commerce du blé et faciliter les échanges. Mais il sait aussi flatter Louis XIV. Grâce à cette voie fluviale, les navires du roi éviteraient le détroit de Gibraltar, alors contrôlé par les Espagnols et fréquenté par les corsaires barbaresques. Mais il reste un obstacle colossal. Trouver l'eau nécessaire pour alimenter le futur canal. Petit détail qui a son importance, parce que un canal sans eau, c'est beaucoup moins efficace.
10: Ça va marcher beaucoup moins bien, forcément.
8: Riquet consacre alors des années à étudier les rivières de la Montagne Noire avant de mettre au point un ingénieux réseau de rigoles et de réservoirs. Bref, un joli problème de plomberie.
11: Je suis le plombier, j'ai un beau métier.
8: Le chantier débute en 1667. Jusqu'à 12 000 ouvriers participent à cette aventure hors norme. On creuse près de 240 km de voies d'eau. On bâtit des écluses et des ponts. Le canal royal du Languedoc, devenu canal du Midi, est achevé en 1681. Pierre-Paul Riquet voulait éviter un détour par l'Espagne. 3 siècles plus tard, son canal est devenu le seul bouchon de circulation que les Français traversent avec le sourire.
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2: Et à 9h, le rendez-vous. Ici, c'est vous. On s'attaque à la fatigue de rentrée, sommeil perturbé, réveil compliqué notamment.
13: Bah, déjà quelques premiers témoignages, Noah.
2: Élodie de Grand Charmont sur le WhatsApp qui nous dit « Mon fils de 8 ans met plus d'une heure à s'endormir depuis la rentrée. Toute la famille est épuisée. On en parlera avec un médecin du centre du sommeil et puis une sophrologue. »
14: Mardi 8 septembre, il est 8h.
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14: Et les infos, Lisa Guinic, des brassards noirs autour des bras des soignants de l'hôpital Nord-Franche-Comté.
0: Ou un badge « Ici, on meurt en silence » sur la blouse pour marquer leur grève du jour. Un appel lancé par l'intersyndicale nationale. Les soignants veulent mettre la pression sur le gouvernement avant le vote du budget de la sécurité sociale. Ils réclament tout simplement plus de moyens. Comme toujours, désespère Mélanie Meyer, secrétaire générale de la CFDT à l'hôpital de Trévenans.
15: On a l'impression qu'on le rabâche à chaque début d'année. Il est temps qu'on ait un budget, un projet de loi de finances de la sécurité sociale à hauteur des besoins. Il faut bien alerter à nouveau et je dirais sans cesse. Le système de santé, c'est pas là qu'on doit faire des économies. Malheureusement, les besoins sont en constante augmentation. On a un vieillissement de la population, une prise en charge de l'autonomie qui est bien insuffisante au regard des besoins. Il est temps de prendre vraiment conscience qu'on ne peut plus faire d'économies sur le dos de ceux qui sont malades et ceux qui ont besoin de soins. Le sous-financement du système de santé publique conduit aujourd'hui à toutes les conséquences qu'on connaît. Donc le sous-effectif, le non-remplacement des collègues qui s'en vont et des collègues qui sont en arrêt maladie ou en temps partiel thérapeutique par exemple et qui conduisent à des conditions de travail qui sont plus vectrices aujourd'hui d'attractivité au sein de l'hôpital Nord-Franche-Comté comme dans tous les hôpitaux publics de France.
0: Soignants, patients et citoyens sont invités à venir discuter et partager un pique-nique avec les représentants syndicaux devant l'hôpital de Trévenans ce midi. Nos héros du quotidien vont mal. Les pompiers aussi se mobilisent aujourd'hui. Un préavis de grève de 6 semaines jusqu'au 20 octobre déposé. Eux aussi demandent plus de moyens, de matériel, de recrutement, des secours sursollicités avec les méga-feux cet été, mais aussi dans les interventions du quotidien, de secours à personne. Une mobilisation avant tout via les messages écrits sur les camions. Les pompiers soumis à la continuité du service public et donc réquisitionnés. Plusieurs camions incendiés et la grande échelle déployée à Belfort hier, un violent feu d'appartement dans l'après-midi, quartier Jean Jaurès. Un homme gravement blessé, la victime de 34 ans, souffre de plusieurs brûlures. Elle a été transportée à l'hôpital. Une trentaine de personnes ont dû évacuer de l'immeuble le temps de l'intervention des pompiers. Un an de prison ferme contre cet homme reconnu coupable de maltraitance et d'abandon de chats. C'était l'an dernier. Une quinzaine d'animaux retrouvés parfois morts ou en train de se manger les uns les autres dans un appartement de Montansier au sud de Blamont à la frontière suisse. On vous en avait parlé sur Ici Belfort Montbéliard. L'homme de 49 ans condamné hier par le tribunal de Montbéliard.
14: Les parades des apprentis jardiniers pour préserver les fleurs.
0: Après un été caniculaire, chaleur, sécheresse, manque d'eau pour arroser les fleurs. Pas facile de créer un jardin coloré pour les participants au concours des maisons fleuries à Châtenois-les-Forges dans le territoire. Le jury s'est donc adapté. Les visites des jardins à une date précise sont remplacées par l'envoi de photos et les fleurs n'ont plus besoin d'être visibles depuis la rue. Pour le plus grand de soulagement de Michel, un candidat.
16: Ce que j'ai été obligé de faire, tout ce qui était sur la murette là, qui était en plein soleil du matin jusqu'au soir, je les ai enlevés et je les ai mis derrière mon lilas pour les protéger un peu. Bon, maintenant il fait moins chaud, je les ai ressortis, mais autrement ils étaient grillés et j'ai deux jardinières qui étaient totalement mortes. J'avais refait des boutures de géranium au mois de mai, elles n'ont pas résisté. Hein. J'ai eu une suspension que j'avais ici, j'ai été obligé de l'enlever parce que c'est pareil, elle était grillée parce qu'elle avait le soleil depuis le matin. Je l'ai mis de l'autre côté, dans mon tamaris. Il a bien reverdi, il y a encore quelques fleurs qui reviennent maintenant. Mais bon, c'est vrai que trop de soleil, toutes les plantes ne supportent pas.
0: Et on y revient dans une demi-heure dans l'info d'ici. On vous emmène vous revoir le jardin de Michel, mais d'une autre participante au concours, Madeleine. Ils sont déjà en train de réfléchir à l'adaptation de leurs fleurs avec les prochaines chaleurs. Et on vous a déjà mis les photos des jardins sur ici.fr. C'est désormais officiel l'interdiction de chasser le grand Tétra, l'oiseau sauvage réintroduit dans notre massif des Vosges, près du Ballon d'Alsace, devient une espèce protégée avec le lagopède alpin. Les nids et habitats de ces deux animaux sont désormais protégés. C'est la première fois qu'une espèce est ajoutée à la liste des oiseaux protégés depuis 17 ans. Stellantis prochainement devant les juges, le constructeur automobile de Fiat et Chrysler renvoyé devant le tribunal correctionnel après le Dieselgate, soupçonné d'avoir dissimulé le réel niveau de pollution émis par ces voitures. Fin de l'enquête et donc un passage devant les juges pour un procès pour tromperie aggravée. Stellantis est le troisième constructeur ainsi convoqué après Volkswagen et Renault. On ne connaît pas encore la date de l'audience. C'est la semaine européenne du recyclage. À cette occasion, les déchetteries du Sud Territoire proposent des animations autour du tri des piles et des batteries. Rendez-vous cet après-midi à Fèche-l'Église et demain, c'est à Florimont.
2: Une nouvelle recrue pour densifier le jeu du FCSM.
0: C'était une information ici, Belfort-Montbéliard. L'arrivée de Johan de Moncy à Sochaux. Le club l'officialise hier soir. Le milieu de terrain arrive de Reims, mais libre de tout contrat, d'où son recrutement après le mercato estival. Johan de Moncy signe pour une saison avec un an renouvelable. Un milieu de terrain d'expérience et une bonne nouvelle pour le jeu sochalien, Hervé Blanchard.
17: L'attaque marque peu, pas assez. La défense tient le choc à peu près. Entre les deux, le milieu de terrain ne va pas bien. Le staff et la direction du FCSM l'avaient compris depuis longtemps. En l'absence de Lobry blessé, avec Masson et Mexique pas au mieux, les jaunes et bleus sont en souffrance dans l'entrejeu. La venue de Johan de Moncy doit donc le soulager. À 30 ans, avec près de 200 matchs de Ligue 2, le joueur formé au PSG vient apporter toute son expérience. D'Orléans au Paris FC en passant par Annecy, Johan de Moncy présente un joli CV. Même si son prêt à Guingamp la saison passée n'a pas été concluant et que Reims n'en voulait plus, le néo-sochalien a assez de vécu et une qualité de passe reconnue pour bonifier le jeu des jaunes et bleus. Avec sa 7e et dernière recrue estivale, Sochaux semble enfin armé pour s'assurer une saison plus tranquille et s'éviter un maintien trop stressant.
0: À voir si Johan de Moncy sera sur la pelouse de Benal samedi pour la réception de Nantes. Les Canaries qui s'imposent pour la première fois de la saison contre Nancy 1-0 hier soir. Le FCSM est toujours 9e au classement à l'issue de cette 5e journée de Ligue 2. Tiffany Aumarchand au pied du podium au Mondiaux de paracyclisme. La licenciée au club de Belfort arrive 4e à l'épreuve de course en ligne sur les routes de l'Alabama aux États-Unis hier. Une belle place pour une première participation au championnat du monde et un début en compétition cette année. 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Noah, pour la météo, cette vigilance jaune aux orages sur le Nord-Franche-Comté, c'est à partir de 16h dans le Doubs et à partir de 18h dans le territoire de Belfort et la Haute-Saône. Et avant ça, il fait beau, il fait chaud.
18: Voilà, vous avez tout résumé. Une belle matinée lumineuse, en tout cas aujourd'hui en Nord-Franche-Comté, avec bien sûr cette vigilance pour cette fin d'après-midi. Au réveil, on a relevé 14 degrés à Lure, 15 à Fesches-le-Châtel, 16 à Mézières, 17 à Exincourt. Cet après-midi, toujours de la chaleur accompagnée de soleil qui sera marqué avec des températures de l'ordre de 30 degrés à Giromagny, 31 à Audincourt, 31 aussi à Delle, à Grand-Villard, 32 pour Héricourt et même 33 du côté de Vesoul et des orages localisés annoncés par Météo France en fin de journée.
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2: Et tout juste revenu des Francofolies de la Réunion, elle poursuit ses spectacles en France. Elle reprend la route, vous allez la croiser peut-être le long de la route. C'est Zaz ici.

0: le long de la route, c'était Zaz, 8h11.
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0: Qu'est-ce qu'on est bien ici, n'est-ce pas Noah ?
4: Bougez pas Stéphane, ben, je bouge pas. Voilà. Ah. Avis aux passionnés d'automobiles, de belles mécaniques d'époque, la Team Régule 70 vient de naître à Héricourt. C'est une bande de passionnés qui prépare une mythique Peugeot 106 pour sillonner la région en rallye, historique de régularité. C'est pas une course à la vitesse pure, mais à la précision et à la moyenne imposée. Ils cherchent des partenaires locaux pour embarquer dans la voiture, coller leur logo sur la carrosserie. Donc si vous voulez soutenir cette belle aventure, il y a une page Facebook, la Team Régule 70.
0: Ah, c'est génial. Renaud, Miss Maggie pour la musique à suivre.
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0: 8h13, c'est pas vrai, le rendez-vous anti-arnaque d'ici Belfort-Montbéliard, Rode Raseau. Des publications alarmistes sur les réseaux sociaux nous annoncent un hiver terrible et glacial avec du moins 20 degrés sur la France. Alors vrai ou faux ?
7: Eh bien la réponse c'est qu'on n'en sait rien du tout. Et je vais vous dire pourquoi. Je voulais qu'on en parle parce que je n'arrête pas de voir défiler, et vous aussi d'ailleurs peut-être, des vidéos qui font très très peur.
8: Attention la France. L'hiver 2026 à 2027 pourrait être glacial.
9: Un phénomène venu du Pacifique menace de plonger le pays dans le froid extrême. Du gel qui s'installe durablement, des nuits glaciales et une vague de froid étalée sur plusieurs semaines.
7: Donc vous aurez remarqué la petite musique bien angoissante derrière et puis les images ne sont pas en reste. Je vois des immeubles recouverts de glace avec carrément des stalactites accrochées aux fenêtres et aux balcons, des amas de neige absolument énormes, des thermomètres qui affichent du moins 18, moins 20 degrés. Ces images sensationnelles cumulent énormément de vues, avec en dessous, en commentaire, des internautes assez partagés qui ne savent pas trop s'ils doivent y croire ou pas.
0: Et bien sûr, il ne faut pas y croire. Aude, alors dites-nous pourquoi.
7: Parce que les spécialistes de Météo France sont formels, ils ont réagi. On ne peut pas savoir, là, dès début septembre, si l'hiver sera très froid. C'est impossible. Alors, toutes ces vidéos alarmistes nous parlent d'El Niño, qui serait le responsable, selon elles, de ce climat polaire à venir. El Niño, vrai phénomène climatique, on en parle beaucoup. En ce moment, il risque effectivement de provoquer dans le monde des phénomènes extrêmes, inondations, sécheresses. Mais encore une fois, les conséquences pour nous en France restent floues. Et puis ces vidéos qui nous annoncent un hiver absolument terrible. Je rappelle qu'on avait eu exactement les mêmes l'année dernière. Résultat, l'hiver 2025-2026, j'ai regardé, a été l'un des plus chauds jamais enregistrés en France.
0: Merci Aude, 8h15. On va au théâtre ?
4: Allez, Noah. On vous offre maintenant vos invitations. Pour cette pièce, les parents viennent de Mars, les enfants du McDo. Ce sera à la Maison du Peuple de Belfort le 26 septembre. Si vous voulez, c'est le miroir parfait de la vie de famille. Crise d'ado, réveil difficile, en passant par les repas du soir. En gros, vous allez voir ça, vous allez vous dire, mais ce qui se passe sur scène, c'est nous, c'est ce qui se passe à la maison.
0: On se reconnaît, effectivement. Alors, il y avait le volet papa, et là, c'est le volet maman. Ouais. La question est la suivante, écoutez bien. Hein. Comment les adolescents sont-ils généralement décrit et caricaturé dans ce spectacle, comme des surdoués et passionnés de littérature classique ou comme des créatures nocturnes scotchées à leurs écrans. Si vous avez la bonne réponse. Compliqué, hein. Vous nous appelez au 03 84 22 82 82. Comment les adolescents sont-ils généralement décrits et caricaturés dans le spectacle Les parents viennent de Mars, les enfants du McDo, comme des créatures nocturnes scotchées à leurs écrans ou comme des surdoués passionnés de littérature classique et de poésie. 03 84 22 82 82 82. Ouais, je fais des grands gestes pour que la musique démarre. Ah, c'est trois coups. Allez. Ah, c'est bien, il y a des bruitages. Hein. C'est digne de l'ORTF et de la SFP, ça, je vous le dis, moi. Renaud, Miss Maggie, belle journée.

0: 8h20. C'est l'heure de la météo avec vous, Noah Sommier.
1: Et du soleil annoncé pour démarrer cette journée, pour l'après-midi aussi, des orages localisés pour la fin d'après-midi. On a des messages sur les réseaux sociaux. 17 degrés relevés ce matin à Belfort. Merci à Claudine pour le message et 17 degrés aussi à Pont-de-Roide. Merci à Lucie.
0: Bien le bonjour, Marielle.
2: Bonjour Stéphane, bonjour Noah.
0: Bonjour. Elisa qui est à nos côtés.
3: Bonjour Marielle.
2: Bonjour.
0: Marielle, comment ça va ce matin à Belfort?
2: Ça va très bien.
0: Bah écoutez, deux invitations pour aller au théâtre. Applaudir. Les parents viennent de Mars, les enfants du McDo. Version maman, maison du peuple de Belfort. C'est samedi 26 septembre. Vous avez des ados à la maison, Marielle?
2: Non, ils sont un peu plus grands.
0: Ils sont un peu plus grands. Oui, mais enfin, vous avez traversé cette période un petit peu de l'adolescence.
2: Oui, comme beaucoup.
0: Comment les adolescents sont-ils généralement décrits et caricaturés dans le spectacle comme des surdoués passionnés de littérature classique, ce qui est un peu mon cas,
1: oui,
0: ou comme
1: sûr.
0: Des créatures nocturnes scotchées à leurs écrans, un peu le cas de Noah?
2: Écoutez, on va dire des créatures nocturnes scotchées à leurs écrans.
0: C'est une bonne réponse. Bah oui, comme la majorité.
1: C'est comme ça que vous
0: Noah,
1: voyez,
0: vous faites partie de la majorité. Voilà.
1: C'est la créature.
0: Bien. Marielle, quelle est la radio qui vous offre les plus belles places de spectacle?
2: Ici Belfort, Montbéliard.
0: On vous embrasse, à bientôt.
2: Merci, bonne journée, au revoir.
1: À 8h21 aujourd'hui dans le Made in chez nous, direction Sochaux, rue de Pontarlier, où une nouvelle activité sportive vient de faire son apparition à l'escalade, une salle baptisée Gravity Block, imaginée, créée par Nicolas Limousin, votre invité Stéphane.
0: Et bonjour Nicolas.
4: Stéphane.
0: Bonjour et bienvenue. Première question toute simple, qu'est-ce qui vous a donné envie de créer une salle d'escalade à Sochaux?
4: Alors la salle d'escalade, c'est un projet que j'ai depuis l'âge de 14 ans. Pourquoi Sochaux? Parce que, enfin plutôt... plutôt le pays de Montbéliard, parce qu'il n'y a pas de salle d'escalade dans cette région-là, tout simplement. Et Sochaux, ça a été conditionné par l'offre des locaux. Voilà.
0: Vous êtes ostéopathe à Audincourt. L'escalade, vous la pratiquez depuis plus de 15 ans. À quel moment vous êtes dit, tiens, et si je me lançais dans cette aventure?
4: Alors ça fait déjà 2 ans que je me suis dit cette question et le temps que le process vienne à bout, ben ça a pris du temps, voilà, tout simplement.
0: Un parcours quand même assez particulier, une licence de sport à Nancy, des études d'ostéopathie à Strasbourg. Pendant vos études, vous avez travaillé dans une salle d'escalade strasbourgeoise comme coach, comme ouvreur. C'est là que vous avez appris les coulisses du métier, Nicolas?
4: Oui, exactement. C'est à Weco, à une salle à Strasbourg. C'est là où j'ai fait les parcours pour les clients dans un premier temps. J'ai aussi encadré. Et ça m'a permis de voir aussi comment on peut gérer une salle d'escalade. Même si j'ai pas été formé directement à l'exploitation de la salle, ça m'a permis de voir un peu les coulisses, comme vous dites, de la salle.
0: Mais vous avez toujours le cabinet d'ostéopathie à Audincourt,
4: oui.
0: Plus la salle d'escalade à Sochaux, hein,
4: voilà.
0: C'est ça?
4: En fait, il y a une équipe à Sochaux, donc il y a des salariés. Et ça permet de... J'ai un emploi du temps divisé en deux, quoi. Moitié ostéo, moitié salle d'escalade.
0: Alors parlons justement de Gravity Block. Vous avez ouvert le 6 juillet, 23 rue de Pontarlier à Sochaux. Quand on pousse la porte, qu'est-ce qu'on découvre?
4: Alors vous avez un espace de 600 mètres carrés où il y a 120 parcours de blocs, mmh, avec des niveaux différents, allant du niveau 1 jusqu'au niveau 8. Et il y a des zones aussi pour les enfants et pour l'entraînement.
0: Alors comment vous les avez pensés, ces différents espaces?
4: Alors l'espace pour l'enfant, je l'ai voulu parce que pour moi c'est important d'initier les jeunes à l'escalade dans un espace un peu convivial et sécuritaire. Et l'espace Kilterboard, c'est un espace qu'on pourra en parler par la suite, c'est innovant dans la région, c'est un espace vraiment d'entraînement pour les grimpeurs.
0: Alors il y a escalade de bloc, pour quelqu'un qui n'y connaît rien, genre moi,
4: oui.
0: c'est quoi la différence avec l'escalade traditionnelle, avec corde et baudrier?
4: Alors l'escalade de bloc, justement, il n'y a pas de corde, il n'y a pas de baudrier, vous grimpez sur un mur de 4 mètres, vous tombez sur un énorme tapis qui vous réceptionne, c'est vachement plus ludique et accessible pour le néo-grimpeur. Le nouveau grimpeur, il n'a pas besoin de savoir manipuler une corde, donc pour des familles qui ne connaissent rien à l'escalade, c'est plus facile d'accès, et notamment en termes de sécurité, en termes de responsabilité aussi pour les structures. Une chute avec la corde, c'est beaucoup plus tragique que le bloc.
0: Voilà. Oui, il y a aussi quelque chose d'assez spectaculaire dans votre salle, la Kilterboard, c'est bien ça?
4: Voilà, donc la Kilterboard, c'est un pan qui est connecté, qui est universel dans le monde entier. Donc vous retrouvez cette board-là à Paris, au Japon, et en fait, il y a des milliers de parcours qui sont préenregistrés sur une application. Donc le grimpeur, il vient, il sélectionne son inclinaison de pan, son niveau de difficulté, et ensuite il a des milliers de parcours. Donc c'est un outil exceptionnel.
0: On vous retrouve sur les réseaux sociaux, sur le site internet,
4: sur Instagram, sur Gravity Block, sur internet et sur Google, voilà, pour avoir les horaires, tout ça.
0: Et pour en savoir plus, voilà. Et Gravity Block, c'est au 23 rue de Pontarlier à Sochaux. Nicolas Limousin voulait vous mettre à l'honneur dans Made in chez
4: nous ce matin. Merci en tout cas. Merci pour l'invitation.
0: 8h25, Got My Mind Set on You avec George Harrison.

0: ça c'est pépite. Got My Mind Set On You avec George Harrison. L'info d'ici dans moins d'une minute. Et puis Laurent Voulzy pour la musique.
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0: Ah, bonjour, Tornado.
8: Tout doux, tout doux.
7: 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L'écurie AC Équitation de Dun vous accueille pour la toute première édition du salon Equizène. Et donc...
8: Ah, vous êtes un peu le Zorro d'ici Belfort-Montbéliard.
7: Ah, merci. Non, je ne sais pas s'il faut bien le prendre.
0: 8h30. Des infos, Lisa Guinic.
9: Mobilisation dans les casernes de pompiers, un préavis national dépesé aujourd'hui pour 1 mois et demi de grève, manque de matériel, d'effectifs. Les pompiers réclament plus de moyens. Johan de Moncy, nouvelle recrue du FCSM, officialisation du club hier soir. Le milieu de terrain arrive pour Sochaux de Reims. À 30 ans, il est aussi passé par le Paris FC, Orléans ou encore Annecy. Johan de Moncy formé au PSG. Concours de maison fleurie compliqué à Châtenois-les-Forges. Les jardins grillés par la sécheresse d'un été exceptionnel. Les candidats s'adaptent. On plante des fleurs méditerranéennes, voire tropicales, direction les très jolis jardins. Dans moins de 2 minutes, c'est notre reportage Info d'ici. Après l'actu en France et dans le monde, en 90 secondes avec Valentine Letès.
10: Les données de 3500 malades du cancer se retrouvent dans la nature après une intrusion de cybercriminels dans la base de Ginkgo Care, une plateforme d'accompagnement pour les malades. Des ordonnances ont été volées, mais aussi des messages vocaux, des photos, des coordonnées médecins, le tout publié sur un forum à la vue de tous. Qui a donné la consigne? Qui a ordonné aux salariés femmes de se cacher pendant la visite d'une délégation de religieux hindous à la Tour Eiffel? Le président de la société d'exploitation du monument assure ne pas avoir été tenu au courant. Une enquête interne est en cours. Après un été à bouillir, la colère des pompiers en grève dans toute la France et pour 6 semaines à partir d'aujourd'hui, ils réclament des moyens humains et matériels pour faire face au quotidien et à des incendies toujours plus virulents avec le changement climatique. Et la chaleur persiste avec 36 degrés relevés en classe. 4 lycées de l'Hérault ont fermé hier et renvoyé des milliers d'élèves chez eux. Avec plus de 40 degrés relevés dans le Tarn ce week-end, le record de chaleur pour un mois de septembre est battu. Cambriolage ce matin au musée Auguste Renoir de Cagnes-sur-Mer. 2 hommes ont été repérés par les caméras de surveillance en train de s'emparer des tableaux, disparus à l'arrivée de la police. Le butin est en cours d'évaluation. La Ligue des champions de foot reprend à l'affiche dès ce soir. Le LOSC, Lille reçoit le Betis Séville à 21h.
9: Les amoureux des fleurs ont dû être inventifs cet été. Les pots, jardinières ou pelouses grillées par les canicules à répétition. Impossible d'arroser les jardins avec les restrictions sécheresse. Mais à Châtenois-les-Forges, pas question d'annuler le traditionnel concours des maisons fleuries. Alors le jury communal s'adapte. Il n'a pas visité les jardins à une date précise, mais a laissé les candidats envoyer des photos au meilleur moment, celui de la floraison. Et heureusement, sinon ces amateurs de jardinage n'auraient pas pu concourir, Pauline Boudier.
11: Les jardinières de Madeleine devant sa maison sont bien fournies, bien colorées, mais pas assez pour cette passionnée de fleurs, car à cause du manque d'eau, elle a dû se résigner à arracher des plantes.
12: Tout fané, hein, il n'y avait pas le choix. Hein. Avec la sécheresse, on avait des bleuets, des centaurées, mais ils n'ont pas tenu. Hein. C'est triste. Si je vous montre les photos.
11: Elle rit jaune, Madeleine, parce que des photos, elle en a plein.
12: Ça, c'était le prix d'honneur, ça.
11: 2019, 2020, autant d'années où son jardin était effectivement bien plus respectueux. resplendissant avec des roses rouges, de la lavande violette et des iris de toutes les couleurs. La variété préférée de Madeleine.
12: Il y en avait plein jardin, hein. Ils n'ont pas resté longtemps. Je peux vous le dire, hein. 15 jours. Après, il n'y en avait plus, il fallait que je les coupe. Hein. Ça m'a fait mal au ventre. Hein. Ça, c'est beau, j'adore.
11: Ne reste que les fleurs les plus coriaces et cachées derrière une première rangée de verdure.
12: Les pensées de Madagascar, il y en a une là. Les bégonias dragons, c'est déjà résistant. Les cosmos, il n'y a pas besoin de beaucoup d'eau. Et ils aiment bien le soleil. Pas trop chaud, bien entendu. Hein. Là, ça m'a cramé un peu. Quoi.
11: Quelques rues plus loin, chez Michel, les roses, pourtant à l'ombre, n'ont pas survécu.
3: Bah, comme vous voyez le sol, hein, les crevasses, c'est archi sec. Et puis là, c'est pareil, il y avait des fleurs. Voilà, elles ressortent maintenant parce qu'on a eu un petit peu d'eau.
11: Quelques plantes sont encore sur pied, les marguerites, des géraniums en jardinière mises à l'ombre avant le plus dur de l'été et surtout sauvées grâce à l'eau économisée cet hiver.
3: Ça va, j'ai deux réservoirs d'eau de pluie, j'ai pu m'en sortir, mais on ne peut pas aller contre la nature. Disons que l'eau de pluie, je l'utilisais en période d'interdiction d'arroser. J'ai pu tenir deux semaines avec.
11: 15 jours sur plus de deux mois sans pluie, c'est trop léger. Alors Michel compte bien s'équiper en plantes plus résistantes auprès de son pépiniériste.
3: Pour cette année, ils ne savaient pas que ça allait être une sécheresse aussi violente. Bon, je pense que maintenant, ils vont peut-être se préparer, eux, pour l'année prochaine, avoir des plantes qui résistent peut-être plus à la chaleur.
11: Pourquoi ne pas se tourner vers des variétés plus méditerranéennes, le thym ou le romarin, par exemple, ou encore les pervenches de Madagascar qui poussent à l'origine dans les régions tropicales.
9: Pour les résultats du concours de cette année, on patiente jusque début 2027. Le grand gagnant reçoit un bon d'achat chez le fleuriste de Châtenois-les-Forges. Et en attendant, les superbes jardins, même avec la sécheresse, de nos deux candidats sont à voir sur ici.fr. Bon, et la météo du jour en début de journée ne va pas aider à arroser nos jardins. Non.
7: Ah, une belle matinée, une belle journée ensoleillée annoncée par Météo France. On va garder un œil sur le ciel en fin de journée en raison du risque d'orage et de grêle. Température annoncée cet après-midi, 31 degrés à Audincourt et puis à Del, 32 pour Sochaux, Montbéliard. Belfort, 33 à Vesoul.
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0: 9h-25, allez, c'est ici matin jusqu'à 9h avec toute l'équipe qui a le plaisir de vous accompagner, de vous réveiller tous les jours avec, pour la musique, Laurent Voulzy, Bubble Star.

0: Double Star, Laurent Voulzy.
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0: Et Karine Duché pour nos comptoirs qui comptent. Un petit coup de chapeau aux enseignants. Cette rentrée 2026, notre comptoise qui compte aujourd'hui est une enseignante.
3: Puisque c'est déjà la rentrée, je voulais mettre en avant une institutrice ou professeur des écoles, si vous préférez, dans les comptoirs qui comptent. Elle a déjà vu passer près de 500 élèves dans sa classe et plus de 1000 élèves dans ses cours de yoga. Je vous présente Gwenaëlle. C'est quoi le rapport entre les deux disciplines, Gwenaëlle ?
4: Le rapport, c'est l'enseignement. Et la capacité à s'adapter à chacun. C'est transmettre quelque chose avec passion et aider la personne à comprendre ce qu'elle peut comprendre pour elle et l'aider à grandir à travers cet échange en fait de savoir, de compétences, de savoir-faire, etc. Donc ça veut dire ne pas rester figé sur ses acquis, se former constamment, chercher de nouvelles façons de faire passer des messages, rester humble et se dire que on est un transmetteur, on n'impose pas une méthode, on explique, on essaye de comprendre comment la personne reçoit ce qu'on essaye de lui transmettre. Il faut vraiment que ce soit un dialogue et que ce soit pas une relation pyramidale, mais une relation vraiment égale, très horizontale. Dans une classe, faut différencier les acquisitions des compétences. Alors il y a un livret, etc., des items, des compétences, mais il y a des objectifs de cycle de toute façon. Donc ça permet aussi d'évoluer au sein d'un cycle. Et par exemple, moi j'enseigne en CM2 et en sixième, il y a quand même beaucoup de répétitions de ce qui s'est fait en CM2. Et puis il faut distinguer aussi tout ce qui est savoir-faire, les capacités des enfants à atteindre des petits paliers d'objectifs qui vont être différents d'un enfant à un autre. Au final, ils finiront bien par devenir des adultes compétents dans plein de domaines et dans les domaines dans lesquels ils vont pouvoir exercer un ou plusieurs métiers. Mais l'idée, c'est de leur donner confiance en leur capacité à cheminer petit à petit vers des compétences. C'est mieux de leur montrer ce dont ils sont capables, en fait, si je peux résumer. Alors, dans la salle de yoga, dans mon espace de yoga, je vais pas forcément le faire de façon très formelle. Parfois, je fais des ateliers, des stages, pratiques personnelles, où là, l'idée, c'était que chacun reparte avec une petite routine personnelle. Individuellement, à chaque élève, pendant le cours, avant ou après, ça m'arrive de dire « Tiens, toi, cet exercice, il est super pour toi. Regarde là, ton épaule, tu peux pas faire ça, mais essaye de faire ceci, je sais pas, 5 minutes par jour pendant les prochaines semaines et concentre-toi sur ça si tu veux vraiment faire quelque chose à la maison et progresser. » Donc j'essaye de donner des indications personnelles. Dans la salle de classe, c'est un petit peu plus formel. Ça veut dire aussi pour l'enseignant être très structuré. Beaucoup, beaucoup de travail pour autoriser cette liberté.
3: Voilà, dans ce monde qui va de plus en plus vite, prendre le temps d'apprendre et de transmettre. Et qu'est-ce qu'on dit aux 20 000 agents et personnels de l'Académie de Besançon pour cette rentrée 2026 ? On dit merci d'être ici.
0: Et on dit aussi que d'autres portraits de comptoirs qui comptent sont à retrouver sur l'application ici.
5: Je pense à vous, ça c'est la chanson Pierre Demar qu'on adore et qu'on va retrouver dans quelques secondes.
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5: Je vais vous dire, pour bien commencer la journée, moi j'écoute la météo de Noah Sommier.
0: Un mardi chaud, très lumineux, voilà ce qui nous attend d'après Météo France. On s'est réveillé entre 14 et 18 degrés ce matin, ça ira bien sûr au-delà des 30 degrés. Cet après-midi, 30 notamment à Val-d'Oie, 31 à Montbéliard, à Sochaux, 31 à Grand-Villard, 32 même à Lure, à Belfort et 33 pour Luxeuil.
5: Ici c'est bon, c'est dans un quart d'heure Noah.
0: 15 minutes, c'est ce qui nous sépare. Effectivement, ce matin, on parle de votre sommeil, de cette rentrée parfois épuisante et la fatigue ne touche pas que les actifs ou les enfants, mais les seniors aussi. Comment gérez-vous votre rythme en ce moment?
5: Alors, on pense souvent aux écoliers, aux travailleurs, mais le changement de rythme à la rentrée ou le passage à la retraite bouleverse complètement les nuits.
0: Comme nous l'a écrit Bernard de Montbéliard, depuis que je suis à la retraite, je n'ai plus du tout le même rythme de sommeil. Je me réveille à 4h du matin sans pouvoir me rendormir. Est-ce que vous aussi, vous vivez ça? On aura des professionnels à partir de 9h, docteur et sophrologue. Et puis vos témoignages au 03 84 22 82 82.
5: Et on vous réveille en musique, avec la musique de Pierre Debarion. Je pense à vous.

0: Fort bon hier, je vais vous faire une confidence.
1: Ouais.
0: Moi, j'attends avec impatience le 25 septembre.
1: Pourquoi ? Qu'est-ce qui se passe ?
0: Parce que c'est la sortie du deuxième album de Pierre Demar, Ave Demar.
1: Très bien.
0: Il est 8h47, le salon Equizen pose ses valises samedi et dimanche à l'écurie AC Équitation de Dun.
1: Et pour nous présenter le programme de ce week-end d'exception, Marielle Dodi. Marielle, bonjour.
2: Bonjour.
1: Alors, comment est l'équipe à quelques jours de cette toute première édition ? Parce que c'est une toute première. On est excité, il y a un petit peu de pression, ça se passe comment ?
2: Un petit peu tout ça, oui. Un petit peu de pression, on est très excité, très impatient. Tous les professionnels attendent déjà depuis juin, puisqu'on avait remis la date à cause de la canicule. Donc oui, tout le monde est fin prêt pour accueillir cette première édition.
1: Le salon s'appelle Equizen, se consacre au bien-être du cheval, du cavalier, mais aussi de l'humain. Qu'est-ce que les visiteurs vont pouvoir découvrir au fil des stands et de cette toute première édition ?
2: Eh bien, il y a énormément de diversité. On a des spectacles équestres, hein, des démonstrations faites par nos professionnels, ainsi que des conférences. Il y aura de la danse country. Il y aura des professionnels du monde équin, comme des ostéopathes spécialisés, comme des praticiennes en shiatsu, différentes comportementalistes, mais aussi donc pour l'humain, hein, pas que pour le cavalier, hein, parce que c'est avant tout des êtres humains, des ostéopathes, de la sophrologie, des massages, de la lithothérapie. Il y aura aussi des créateurs et des artisans de la région.
1: Et il y a un message aussi très important, vous tenez à le préciser, ce salon ne s'adresse pas qu'aux cavaliers chevronnés. On est d'accord là-dessus ?
2: On est d'accord là-dessus, comme je dis, parce qu'avant tout, un cavalier, c'est avant tout un être humain. Donc les professionnels présents pourront intéresser vraiment tout le monde.
1: Forcément, les chevaux, ça fait rêver les petits, les moyens, les grands, pense aux petits. Quelque chose de particulier aussi pour les enfants à retrouver ?
2: Ah, il y a énormément d'activités, il y a des baptêmes poney, il y a des jeux en bois, des ateliers créatifs, du maquillage pour enfants, il y aura aussi une boutique de confiserie, des ricours, Western Candies qui sera là. Voilà, donc il y en aura vraiment pour tout le monde.
1: Vrai ou pas, une grande fête aussi se prépare samedi soir aussi pour qu'on puisse tous se retrouver, faire la fête tous ensemble.
2: Exactement, donc des repas sur réservation, ça sera saucisse de Montbéliard, Coyote.
1: Vous avez parlé à Stéphane, vous.
2: Voilà, une belle poêlée.

0: d'être venu jusqu'à
1: merci
0: nous.
1: Merci à vous.
0: Il est 9h moins 10. Qu'est-ce que j'entends là? Qu'est-ce que j'entends?
2: Ah, c'est... Il est là, mais c'est celle de notre technicien.
0: Il est là. Et voilà, il n'y en a plus. C'est le chikungunya. On va en parler dans un instant avec le docteur Kierzek. Quelques minutes juste après les frères Hanson. Bop.

0: Les frères Hanson, Bob, il est 9h05. Comme tous les matins, c'est un plaisir de retrouver le docteur Kierzek avec ses précieux conseils. Et puis ce matin, docteur, avec vous, bonjour, on parle du chikungunya, pas besoin de voyager pour l'attraper.
1: Bonjour à toutes et à tous. On les croyait réservés aux tropiques et pourtant les maladies vectorielles transmises par les moustiques, c'est ça leur nom, elles sont vectorisées, transmises par les moustiques, sont désormais chez nous. Et les autorités sanitaires viennent d'identifier une vingtaine de cas de chikungunya contractés en métropole, en Gironde,

0: en Tarn et en Haute-Garonne, et c'est une transmission locale. Il n'y avait aucun voyage à l'étranger pour les patients qui en étaient atteints. Et ça, c'est un signal d'alarme. Le moustique tigre, ce fameux moustique qui est porteur du virus, est désormais implanté dans 80% des départements français. Résultat, évidemment, il y a des cas autochtones, c'est-à-dire contractés sur place. C'est exceptionnel il y a encore 10 ans, et ça devient une réalité chaque été. Alors, heureusement, cette année, le nombre de cas reste limité, mais la vigilance s'impose, notamment si vous avez des symptômes. Alors, les symptômes, justement, c'est une incubation de 2 à 10 jours. La maladie ensuite va frapper brutalement. Et le nom chikungunya, ça vient d'un mot swahili, c'est une langue parlée en Afrique de l'Est. Ça signifie ce qui se courbe. Et on voit bien la posture des patients qui sont terrassés par des douleurs articulaires courbées, un peu comme une grippe, une fièvre élevée, souvent supérieure à 39, des douleurs articulaires intenses et invalidantes. Ça touche les poignets, les doigts, les chevilles, les genoux. Il y a des maux de tête, il y a parfois une éruption cutanée. La fièvre va disparaître en quelques jours, mais les douleurs articulaires, elle reste parfois pendant des semaines, voire des mois. Et chez un patient sur deux, ça peut être problématique. Et c'est le vrai piège de cette maladie. Ça peut laisser des séquelles.
1: Ouais, mais alors si on l'attrape, docteur, moi j'ai les jetons, comment le soigne-t-on? Est-ce qu'il existe des médicaments?
0: La réponse est simple en termes de traitement. Elle est frustrante aussi. Il n'y a pas de traitement antiviral spécifique pour le chikungunya. La prise en charge, c'est les symptômes. Donc c'est repos, hydratation abondante, du paracétamol pour faire baisser la fièvre et soulager la douleur. Attention, les anti-inflammatoires, ça peut être intéressant, mais il faut vraiment sur avis médical. Et les formes chroniques avec les douleurs persistantes peuvent nécessiter des traitements beaucoup plus lourds, parfois de la cortisone. Mais l'essentiel, c'est de consulter son médecin dès les premiers symptômes, parce qu'il y a des risques d'aggravation, notamment chez les plus fragiles. Et surtout, si vous habitez dans une zone où il y a du moustique tigre, vraiment avec ces symptômes, ne les banalisez pas. Puis je rappelle quand même les piliers de prévention, c'est se protéger des piqûres, donc c'est plutôt porter des vêtements longs et clairs, utiliser des répulsifs cutanés, et puis éviter la reproduction du moustique. Donc ça veut dire que tout ce qui est zone un peu de stagnation de l'eau, les coupelles de pots de fleurs, les pneus, etc., on met à la poubelle. Allez, d'ici là, portez-vous bien.
1: Merci beaucoup, docteur. On vous retrouve non seulement demain dans Ici Matin, puis tout à l'heure aux côtés d'une nouvelle collègue, Noah.
2: Et Nora Malagré, avec On vous doit bien ça, à partir de midi, du lundi au vendredi.
1: Et puis alors, ici, c'est vous avec l'incommensurable Noah Sommier, qui répond lui aussi à toutes vos questions. On parle de quoi, tiens, d'ailleurs?
2: Le sommeil. Est-ce que vous avez du mal à vous reprogrammer sur un sommeil normal et de vous reposer? Tout va bien.
1: Ta promesse, t'es 03 84 22 82 82. Et puis alors, ce que je vous propose, c'est de revenir demain à la radio à 6h et puis sur le canal 32, la TNT à 6h30.
2: Et merci Stéphane.
1: Mais je vous en prie.
2: À demain matin.
1: À demain.
2: Soyons en forme.
1: Des potrons minets.
2: Si vous voulez, tout ce que vous voulez. Il est 8h58 dans quelques instants. Écoutez ce qui est. Francis Cabrel, Sarbacane, à tout de suite.
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2: C'est le deuxième jour de la semaine, mardi 8 septembre. Bienvenue ici, dès 9h. L'actualité chez nous, Lisa Guilic, des messages de mobilisation sur les camions de pompiers.
10: Ils entament une grève d'un mois et demi à partir d'aujourd'hui, mise à rude épreuve avec les méga-feux un peu partout en France, les interventions du quotidien, de secours à personne de plus en plus nombreuses. Les pompiers veulent des moyens qui suivent, ils souhaitent une totale refonte de leur financement, aujourd'hui à la seule charge des départements. Écoutez les explications d'Amaury Vasselet, le secrétaire général CGT, syndicat majoritaire des pompiers du Doubs. Il était notre invité ce matin.
11: Le problème, c'est que les collectivités, en fait, elles sont prises à la gorge. Elles doivent payer beaucoup de choses. Elles doivent payer les routes, elles doivent payer l'éducation, tout ce qui est social. Et en fait, derrière, il y a le volet sécurité civile. Et en fait, on voudrait que cette partie soit augmentée, sauf qu'en fait, on a besoin de l'État. Et en fait, on voudrait avoir des sources de financement qui sont pérennes et durables, qui puissent en fait tenir sur des années. On veut pas un gros chèque, on veut qu'on ait une vraie source de financement qui puisse financer en fait la sécurité civile à hauteur en fait de l'engagement qu'on a eu par exemple cet été. Si on veut avoir des véhicules supplémentaires, et après il faut du personnel supplémentaire pour les armées. Ça permettrait en fait de faire toutes les missions qu'on demande, sachant que toutes ces missions-là augmentent d'année en année par le vieillissement de la population, par les aspects climatiques qu'on peut avoir en France.
10: Les pompiers entament leur grève aujourd'hui, jour de présentation par le gouvernement du projet de loi de modernisation de la sécurité civile. À noter que les casernes fonctionnent toujours aujourd'hui et dans les prochaines semaines, les secours sont réquisitionnés pour assurer un service minimum. Toujours des soignants aussi dans les hôpitaux aujourd'hui, mais pourtant la fonction publique hospitalière est aussi en grève à l'initiative de l'intersyndicale de la profession. Les agents dénoncent un mépris du gouvernement et des conditions de travail indignes dans les hôpitaux. Pique-nique est organisé devant le centre hospitalier de Trévenans ce midi. Une trentaine de personnes évacuées d'un immeuble de Belfort hier après-midi, un appartement en proie aux flammes, quartier Jean Jaurès. Un homme de 34 ans évacué à l'hôpital dans un état grave avec plusieurs brûlures. Sur l'autoroute A36, c'est un feu de camion qui a arrêté le trafic à hauteur de Bermond, au sud de Belfort, en début d'après-midi hier. Aucun blessé, le poids lourd transportait des graines de moutarde.
2: La maison d'une famille de Vougeocourt frappée par la foudre.
10: Et c'était il y a une dizaine de jours, l'éclair tombe pile sur le logement de Lucia et Jean-Claude. Pas de blessés, mais des lieux inhabitables. Une grande partie du salon ravagée par les flammes et cette odeur de brûlé partout dans le reste de la maison. La mairie de Vougeocourt a lancé une cagnotte pour aider le couple, parce que Lucia et Jean-Claude sont toujours bien meurtris par la catastrophe, Chloé Lavoisard.
12: Dans le salon, les murs sont encore remplis de suie, trace d'une matinée cauchemardesque pour Lucia. La foudre a frappé alors qu'elle dormait tranquillement à l'étage.
13: J'ai entendu un bruit, ça m'a réveillée. J'ai pris mon portable qui était en train de charger, j'ai regardé l'heure et puis il a volé du coup, parce que j'ai pris un coup de jus. Et derrière, son fils m'a réveillée. J'ai commencé à éteindre le feu. Aussitôt que les pompiers sont arrivés, on est sortis.
12: Cette maison, c'est celle de la grand-mère de Jean-Claude. Il habite ici depuis 2004. Forcément, le choc est énorme.
14: Tout a cramé. Ça fait une semaine, mais bon, je réalise pas.
15: J'étais au travail, nous on était en train de boire le café et on a vu l'éclair. Et j'ai même dit à mes collègues, celui qui est dessous, il va pas être bien. Et un quart d'heure après, je recevais un coup de fil, c'était nous.
12: Heureusement, les pompiers arrivent vite sur place, éteignent le feu, mais la fumée s'est déjà propagée à l'étage.
15: La suie, c'est très compliqué à enlever.
12: Heureusement, pour les aider, la mairie a ouvert une cagnotte.
15: C'est magnifique, c'est ce qu'on rêvait, c'est ce que je voulais. Parce qu'aujourd'hui, quand il arrive à un coup comme ça, ce qui vous manque le plus, eh ben, c'est de l'argent. Si on fait un devis pour l'électricité, c'est 169 euros. S'il faut payer l'hôtel, ben, les chiens, c'est pas remboursé, c'est à nous de les payer. Voilà, tout ça, il faut sortir de l'argent. On est aidé un peu par tout le monde.
12: Le couple espère retrouver rapidement sa maison.
15: 1er novembre, ça serait magnifique.
12: Les travaux de nettoyage doivent commencer dès cet après-midi.
10: Le lien de la cagnotte ouverte par la mairie est sur ici.fr. La somme collectée dépasse un peu plus de 200 euros pour le moment. Une cinquantaine de buralistes du Doubs dans un cortège interrégional à Saverne, en Alsace, ce matin. Les patrons de bureaux de tabac mobilisés toute cette semaine en France. Ils demandent un blocage des prix des paquets, jusque-là indexés sur l'inflation, pour notamment lutter contre le tabac de contrefaçon. Début de la manifestation dans le Bas-Rhin, dans une heure. Le réseau d'eau en cours de réparation à Dell. Une fuite a été identifiée après une casse en lisière de forêt à l'est du centre-ville. Tout est normalement rentré dans l'ordre hier soir, mais des coupures totales ou manque de pression encore possible. Pour la météo, Noah, aujourd'hui, il fait beau, il fait chaud, mais quand même cette prudence avec des orages en fin de journée. On est en vigilance jaune à partir de 16h dans le Doubs et de 18h dans le territoire de Belfort et la Haute-Saône.
2: On profite du soleil, des belles éclaircies qui nous accompagnent en ce moment jusqu'à la fin de la journée. Effectivement, attention aux orages localisés annoncés par Météo France. Cet après-midi, température maximale annoncée à Rougegoutte, Giromagny et Chaux, 29 degrés. Tout comme à Rougemont-le-Château, 30 degrés annoncés à Valentigny et Mandeur, 31 à Montbéliard, à Taillecourt, à Châtenois-les-Forges, 32 à Belfort et à Joncheray, et 33 degrés du côté de Champagné. Prochain point sur l'actu avec vous, Lisa, à 10h.
10: À tout à l'heure.
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2: Ça y est, nous y sommes, hein, 9h05. Bienvenue dans Ici, c'est vous. On parle des réveils laborieux, de la fatigue des 10h du matin, la difficulté de s'endormir le soir. Ça y est, la rentrée est bien là. Avec elle, le fameux choc du retour à la routine. Alors après, le rythme plus souple de l'été, réussir à retrouver un sommeil réparateur ressemble parfois à un parcours du combattant dans le Nord-Franche-Comté. Les chiffres parlent d'eux-mêmes. Selon l'Institut National du Sommeil et de la Vigilance, plus d'un Français sur trois déclare souffrir de troubles du sommeil. Un chiffre qui grimpe à 45%. Chez les actifs. Alors ce matin, on apprend à réinventer son sommeil pour rentrer du bon pied, bien sûr. Pour nous accompagner, nous donner des clés très concrètes, nous sommes avec Clémence Rivière. Vous êtes sophrologue dans notre région. Pour ceux qui ne connaissent pas bien votre métier, c'est quoi la sophrologie exactement ?
16: Alors, un sophrologue, c'est quelqu'un qui va aider, guider les personnes vers un mieux-être au quotidien. C'est une technique qui favorise un équilibre, une meilleure harmonie entre le corps, entre l'esprit, et qui vise également le développement des capacités de l'individu. Donc en fait, en sophrologie, on va apprendre à détendre le corps, à détendre le mental, pour pouvoir prendre de la distance, prendre du recul par rapport à nos pensées. Et puis on va apprendre à écouter ses ressentis corporels. Tout ça pour favoriser les prises de conscience. Donc nous, notre but en fait, quand les gens viennent nous voir, c'est de leur donner des outils concrets, des exercices qu'ils vont pouvoir réutiliser dans leur quotidien afin d'être dans un état de mieux-être.
2: Comment on fait pour devenir sophrologue ?
16: Alors moi, j'ai suivi une formation à l'Institut de formation de sophrologie à Mulhouse.
2: Clémence Rivière, vous êtes notre experte aujourd'hui. Vous restez avec nous tout au long de cette émission. Et puis pour répondre aussi aux questions de nos auditeurs, justement, la transition de la rentrée pèse lourdement sur les familles. Je lis ce message d'Élodie de Grand Charmont sur notre WhatsApp, le 03 84 22 82 82. Le numéro du standard que vous connaissez par cœur est disponible sur l'application WhatsApp. Ma fille de 10 ans n'arrive pas du tout à se replonger dans le rythme de la rentrée. Résultat, elle tourne dans son lit jusqu'à 23h. Le matin, c'est les larmes au réveil. Toute la maison commence la semaine épuisée. Et puis on est à peine mi-septembre. C'est vrai que ça peut peser. Merci en tout cas, Élodie, pour ce témoignage. Est-ce que chez vous, c'est pareil ? Est-ce que c'est la véritable galère pour trouver un sommeil efficace, réparateur ? Vos interrogations, vos questions, vos témoignages. 03 84 22 82 82.
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2: Cette chanson s'appelle Sarbacane. L'album s'appelle Sarbacane. Il a dépassé les 2 millions d'exemplaires vendus. Certifié disque de diamant. C'est avec cette musique que l'on démarre. Ici, c'est vous, en Nord-Franche-Comté. Bienvenue ici.

0: Francis Cabrel, Sarbacane. J'ai une petite info pour vous qui utilisez les transports, notamment sur le territoire de Belfort. Chez Optimo, la ligne 25 accuse 20 minutes de retard en raison d'un contrôle routier, donc patience.
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0: Le sommeil, bien faire dodo, ça c'est une véritable préoccupation. On a Clémence Rivière avec nous, sophrologue, notre experte ce matin. On sera rejoint aussi par un docteur spécialiste du sommeil dans les prochaines minutes. Mais on va aborder avec vous, Clémence, ce qui bloque le sommeil chez de très nombreux actifs. C'est la fameuse charge mentale de la rentrée. Il y a la reprise des activités, du travail. Est-ce que tout ça, ça nous empêche de nous endormir correctement, Clémence ?
3: Oui, c'est ce qu'on retrouve souvent. C'est une problématique vraiment récurrente chez les gens qui viennent nous voir. C'est-à-dire que, on est en septembre. Le mois de septembre peut être vraiment source d'anxiété, source de stress. Et c'est normal aussi, je crois. On est tous concernés. C'est le retour de la pause estivale. Il faut s'en mettre dans le travail, dans les horaires. Si on a des enfants, c'est la rentrée scolaire, la reprise des activités, les devoirs. Bref, le quotidien, on sait comment ça se passe. Effectivement, le mental s'emballe. Et ça peut être vraiment source de stress. La première chose à faire, je pense, déjà, c'est qu'il faut rester bienveillant avec soi-même, parce qu'on est tous concernés, on est tous face à ça. Il faut se montrer patient, donc c'est normal. La deuxième chose à faire, c'est réussir à se ménager des temps pour soi, des temps de pause au quotidien. Alors, vous allez me dire, c'est pas simple, hein. Trouver du temps pour soi, on aimerait tous le faire, mais on se dit tout le temps, ah, mais j'ai pas le temps pour moi, j'ai trop de choses à faire. J'ai trop de travail, je rentre trop tard, les enfants, on est tout le temps sollicité de partout. Mais en fait, c'est pas trouver du temps pour soi, c'est pas forcément s'accorder 30 minutes, une heure par jour, ce serait trop compliqué. Ça peut être des petites pauses de 5 minutes. À la pause méridienne, j'ai fini de manger sur mon lieu de travail, je prends 5 minutes pour m'asseoir, pour respirer, pour me reconnecter à mon corps. Ça peut être le soir. Avant de franchir la porte de la maison, je prends quelques minutes pour réaliser quelques exercices de sophrologie, de respiration. Le soir, avant de coucher également. Donc vous voyez, si on arrive à diluer quelques touches comme ça, ne serait-ce que quelques minutes par jour, à droite à gauche, c'est déjà un bon début.
0: Quand on vient frapper à votre porte, quand on vient vous consulter, c'est le cliché et je suis vraiment une sorte de débutant dans ça, mais c'est des personnes qui sont déjà à bout ou qui approchent du bout du rouleau globalement ?
3: Pas forcément. Non, pas forcément. Il y a différentes problématiques puisque la sophrologie va agir sur plein d'aspects différents. C'est pas que le stress, c'est pas que les problèmes de sommeil, ça peut être une préparation mentale à un événement particulier, ça peut être la gestion de la douleur. On peut travailler avec les enfants aussi en gestion émotionnelle. Donc c'est pas forcément des gens qui arrivent au bout du rouleau. Il y en a, mais pas que. Il y en a qui viennent dans un objectif bien précis et qui sont là en prévention aussi. Et c'est ça le but aussi, en fait, hein. L'idée, ce serait de prévenir avant qu'on ait franchi la limite où c'est compliqué.
0: On a reçu des messages où on parle, bien sûr, de cette fameuse horloge biologique. On a eu trois questions d'auditeurs, d'auditrices qui nous ont laissé des messages qui avaient peur aussi de passer par la case médicaments, de se dire avoir une sorte de routine le soir avec un médicament à prendre pour dormir, ça me fait peur. On va les rassurer tout de suite, pas besoin obligatoirement de médicaments pour s'endormir et trouver le sommeil, Clémence.
3: Pas besoin obligatoirement. Et j'ai souvent des gens qui viennent pour les problématiques de sommeil, parfois prennent déjà des médicaments et ils me disent, moi j'aimerais bien sortir de ça, c'est compliqué, donc j'essaie de trouver une autre alternative. Donc effectivement, on peut proposer une routine d'une vingtaine de minutes à faire chaque soir. Moi, j'ai trois exercices que je pourrais vous conseiller. Je ne sais pas si je peux vous les détailler.
0: Ah bah bien sûr, allez-y.
3: Eh bah, c'est parti. Moi, ce que je conseillerais de faire en premier exercice, c'est jouer sur la contraction, des contractions musculaires. Donc, on est soit debout, assis à côté de son lit, soit allongé. Et on va venir inspirer par le nez, prendre une grande inspiration, bloquer la respiration. Et en respiration bloquée, on va contracter tous les muscles du corps. Alors, les muscles du visage, en passant par les bras, les mains, les fessiers, les jambes, jusqu'aux orteils. On contracte pendant 3 à 5 secondes, et puis on souffle fort et on relâche tout. Donc on joue sur ces contractions et des contractions musculaires, à refaire au minimum 3 fois, autant de fois que vous voulez, minimum 3, et on laisse 10 à 15 secondes entre chaque respiration pour accueillir ce qui se passe dans le corps, pour sentir où sont encore les tensions. Là, je sens que mon corps, il se détend. Là, mes trapèzes, non, ils sont encore noués. Je recommence. Voilà. Donc ça, c'est se le mettre à l'écoute de soi. Et grâce à cet exercice, vous allez vraiment évacuer les tensions de la journée. Deuxième exercice que je vous conseillerais, c'est la respiration ventrale. Il faudra pour cela inspirer par le nez profondément et puis doucement expirer par la bouche. Et l'idéal, c'est d'être allongé, c'est plus simple, une main sur le ventre et vous allez sentir votre ventre se gonfler à l'inspire et se dégonfler à l'expire. Et l'idée, c'est de garder cette respiration par le ventre pendant environ 3 à 5 minutes. Naturellement, hein, pas forcément suivre un rythme particulier, mais à votre rythme et se mettre à l'écoute de ce qui se passe. Alors ça, la respiration ventrale, c'est vraiment un outil puissant. Pourquoi ? Parce qu'elle va venir détendre le diaphragme et l'abdomen, donc relâcher les tensions musculaires. Elle va venir ralentir le rythme cardiaque pour favoriser la sensation d'apaisement. Elle va venir activer le système nerveux parasympathique qui agit sur le calme, la régulation émotionnelle. Donc ça va faire aussi baisser de nouveau le niveau de cortisol qui est responsable du stress. Donc on abaisse le stress et l'anxiété. Donc la respiration abdominale, super outil à pratiquer. Une fois qu'on a fait ces deux exercices-là, on peut proposer un troisième exercice de visualisation mentale positive. On va s'allonger dans son lit, les yeux fermés, et puis on va s'imaginer dans un lieu qui est synonyme pour nous de calme, de sérénité. On se sent bien en sécurité. Et on détaille ce lieu. On regarde autour de nous. Qu'est-ce qui est présent ? Si on est en extérieur, on regarde la végétation. Si on est à l'intérieur, on regarde les meubles, les objets, les couleurs. On peut détailler les bruits, les sons qui nous entourent, les odeurs peut-être. Et on se visualise, on se projette dans ce lieu. Et là, vous allez envoyer un message à votre cerveau de « je suis en sécurité, tout va bien et je suis calme ».
0: Ben là, tout va bien. Merci hein, Clémence pour ces astuces, ces trois exercices que vous venez de nous expliquer. Puis juste les écouter avec votre voix, on se sent déjà plus zen, très clairement. Vous qui nous écoutez, est-ce que cette charge mentale de septembre vous gâche vos nuits ? Est-ce que vous avez une petite méthode pour débrancher le cerveau avant de dormir ? Dites-nous tout ça, 03 84 22 82 82. La méthode pour passer une belle matinée, c'est en musique avec Charlotte Gardin, l'une de ses toutes dernières chansons ici.

0: Charlotte Cardin, c'est elle, The Way We Touch, l'une de ses dernières chansons. On parle de la fatigue, du sommeil qu'on a du mal à avoir et avoir du mal aussi à récupérer. Quand on entend les gens se plaindre d'être épuisés dès les premières semaines de septembre, j'ai envie de poser la question cash. Est-ce qu'on serait pas devenu un peu trop douillet? Je vous pose la question, dites-nous tout. Est-ce que vous êtes d'accord ou non avec cette question? Est-ce que vous avez des astuces aussi à nous partager? 03 84 22 82 82.
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0: On cherche souvent des solutions très compliquées pour réussir à dormir, alors que la clé se trouve parfois juste en nous. Clémence Rivière, vous êtes notre experte aujourd'hui, sophrologue dans le territoire de Belfort. La question est simple, est-ce qu'on a simplement tendance à oublier d'écouter notre corps, de faire confiance en fait, et est-ce que c'est grâce à cette écoute qu'on retrouvera plus facilement le soleil, Clémence?
15: Ah oui, c'est exactement ça, c'est-à-dire qu'on a l'impression qu'on croule sous tout ce qu'on a à faire. J'ai des gens qui viennent me voir qui me disent, ma tête, elle va exploser. C'est littéralement ça, parce qu'il y a tellement de choses à penser, il faut être partout, on attend de nous qu'on soit aussi productif, efficace partout, mais c'est pas si facile que ça, et on se met une pression à soi-même. Et en fait, la sophrologie, c'est ça aussi, c'est revenir à soi, c'est revenir à son corps, c'est s'écouter. Ce qu'on fait trop peu, finalement, surtout en Occident, voilà, c'est s'écouter, revenir à soi, à ses ressentis corporels, faire des pauses pour écouter ce qu'il y a à l'intérieur, écouter ses émotions, les prendre en compte, que ce soit agréable ou désagréable.
0: Vous avez prononcé ce mot dans l'Occident. Est-ce que c'est quelque part une sorte de mal chez nous en Occident? Est-ce que ailleurs sur la planète c'est complètement différent vis-à-vis du stress, vis-à-vis de la vie de tous les jours? Est-ce que c'est notre mode de vie aussi quelque part qui est comme ça et qui est toujours sous pression?
15: Alors bon, je pense qu'on retrouve aussi cette pression de plus en plus partout dans le monde. De toute façon, ce rythme devient un petit peu effréné. Mais disons que dans la sophrologie, c'est un mélange de techniques et on retrouve des techniques venues d'Orient comme le yoga. On en retrouve là tout ce qui est respiration, mouvement de yoga dans la sophrologie. On retrouve du zen et du bouddhisme tibétain aussi. Et donc c'est vrai que dans ces pratiques-là, on est beaucoup centré aussi vers l'intérieur, vers l'écoute de soi, vers le corps.
0: On a eu un message notamment de Caroline, qui est jeune maman, qui a une fille d'une dizaine d'années, et qui met dans son message, j'ai l'impression que le soir, quand je suis stressée, elle va avoir du mal à s'endormir, et quand je me sens bien, elle va s'endormir plus vite. On dit souvent que les enfants sont de véritables éponges. Vrai ou pas?
15: Exactement ça. Les enfants sont des éponges, j'ai même enlevé le mot de la bouche. Ils ressentent tout. Voilà, même si on essaye de pas leur montrer les choses, ils ressentent ce qui se passe. Donc effectivement, c'est ça qui est très intéressant de travailler avec les familles. Moi, je travaille beaucoup avec les familles aussi. C'est que quand on travaille pour nous, pour notre mieux-être à nous, ça va impacter toute la famille et les enfants les premiers. On va se rendre plus disponible pour eux, plus patient, plus à l'écoute de leurs émotions aussi, parce que ça peut aller dans voilà les enfants, c'est c'est pas facile, hein. La gestion émotionnelle est compliquée pour eux parce que leur cerveau n'est pas en capacité encore de gérer complètement leurs émotions. Donc, oui, il y a un impact sur les enfants également.
0: Est-ce qu'il faut des fois l'avouer à son enfant, de dire, bah tiens, en ce moment, je traverse une période un petit peu de stress, où papa et maman, on peut être peut-être un peu plus sur les nerfs, d'avouer tout ça parce que, comme vous l'avez dit, de toute façon, ils le ressentent. Est-ce qu'il faut verbaliser aussi pour le ou les rassurer?
15: Moi, je pense vraiment qu'il faut un dialogue ouvert avec ses enfants. Alors, on ne peut pas peut-être pas tout dire ou bien choisir les mots, évidemment, pour ne pas les angoisser. Mais tout à fait, les enfants, ils sont capables d'entendre. Écoute, en ce moment, j'ai beaucoup de travail, j'ai beaucoup de pression, c'est un petit peu compliqué. Donc, si tu me vois des fois, ben, je crie un peu trop vite, je m'énerve, je suis désolée. C'est que je suis sous pression, mais je te promets, je vais essayer de mettre en place des choses. Je vais respirer, on va respirer ensemble, et pour aller mieux en fait. Donc il faut ouvrir, les enfants sont capables de l'entendre. Et puis si un jour on est trop sous pression, et puis avec son enfant, il nous pousse, on se sent pousser un petit peu à bout, et puis un jour on crie, ben, c'est important de revenir dessus, de dire excuse-moi, tout à l'heure j'ai crié. Parce que je me suis sentie débordée, je me suis sentie en colère et j'ai pas réussi à gérer. Je m'excuse, mais voilà ce qui s'est passé. Et on reprend factuellement ce qui s'est passé. Et on en discute avec l'enfant et on peut lui dire, pardon. Voilà. C'est aussi leur apprendre, finalement, aussi à eux-mêmes, apprendre à gérer leurs émotions et à dire, voilà ce qui s'est passé pour moi dans mon corps, et là je sens que j'ai débordé.
0: Ouais, l'idéal, c'est de réapprendre à écouter ces signaux vitaux que nous envoie notre corps, un conseil essentiel. Merci beaucoup Clémence Rivière, on va passer au volet médical dans notre dossier sommeil. D'ici les prochaines minutes, on va accueillir le docteur Gillet du Centre Médical de Santé Sommeil Ellipse du Don du Souffle. Mais juste avant, on souffle en musique avec Philippe Châtel. Je t'aime bien.

0: La matinée avec vos tubes et artistes préférés. Philippe Châtel, je t'aime bien Lydie. 9h32, dans quelques instants, on parle du sommeil d'un point de vue strictement médical avec Ellipse du don du souffle et docteur Gilles qui va nous rejoindre d'ici quelques instants.
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0: La rentrée, ça rime, mais ça peut rimer aussi avec le problème de trouver le sommeil, de bien se reposer, de bien récupérer. Et pour faire le point, nous accueillons le docteur Gilet, médecin au Centre Médical Santé Sommeil Ellipse, rattaché à l'association Le Don du Souffle. Docteur Gilet, bonjour.
2: Bonjour.
0: Bienvenue sur l'antenne ici Belfort-Montbéliard. Est-ce que vous pouvez nous expliquer, pour celles et ceux qui nous écoutent, ce qu'est le centre du sommeil Ellipse que vous représentez à travers le don du souffle, docteur ?
2: Oui, bonjour. Alors le centre sommeil Ellipse, donc c'est un centre médical de sommeil où nous sommes 5 médecins, dont 2 pédiatres, 4 infirmiers, une aide-soignante et des secrétaires. Et on prend en charge les troubles du sommeil de façon très large des patients qui nous sont adressés.
0: Docteur, d'un point de vue médical, on parle du sommeil là depuis 9h, c'est la thématique aujourd'hui. Comment on explique cette difficulté qu'ont nos organismes à reprendre un rythme de sommeil régulier en septembre ? Est-ce que c'est le laisser-aller de l'été ? Est-ce que ça peut être aussi la canicule, la sécheresse qu'on a subi toutes et tous ?
2: Alors je dirais qu'il y a un petit peu de tout. Effectivement, quand on parle de rythme de sommeil, c'est le bon terme parce qu'on a vraiment un rythme en nous. Chacun un rythme qui peut être un peu différent et qui va se recaler tous les jours en fonction de ce qu'on va donner comme signaux à notre corps. Notre exposition à la lumière, notre activité sociale, notre activité physique et les heures auxquelles on va se coucher et se lever. On a tous un cerveau qui a à peu près un rythme biologique de 24 heures. Et qui peut petit à petit se décaler selon ce qu'on lui impose. Donc l'été, c'est vrai que c'est un contexte assez particulier. On n'a plus les contraintes de l'école pour les enfants ou les parents. On a les vacances, donc des fois plus les contraintes du travail non plus. On a l'exposition à la lumière qui est beaucoup plus intense avec des journées qui se rallongent. On va se coucher plus tard. Les canicules vont perturber beaucoup aussi la qualité du sommeil. Et donc tout ça fait que petit à petit, sur l'été, on a souvent tendance, effectivement, à changer notre rythme de vie, changer nos horaires. Et à la rentrée, le problème, c'est qu'on s'est décalé. Et du coup, on a bien du mal à reprendre brutalement un rythme qui n'est plus celui sur lequel on s'est calé petit à petit.
0: Quand les patients viennent toquer, viennent ouvrir la porte du centre de santé sommeil Ellipse, c'est quoi ? C'est parce qu'on est déjà au bout du rouleau, parce qu'on est dans une fatigue extrême ou pas du tout ?
2: Alors c'est vrai que souvent on a quand même des gens qui sont voilà qui sont dans des situations de sommeil qui sont très complexes parce que c'est vrai que nous on fonctionne sur adressage du médecin traitant donc c'est souvent des gens qui en ont déjà parlé à leur médecin parce qu'ils avaient déjà identifié qu'il y avait des problèmes et donc on est un petit peu en deuxième recours c'est vrai que en plus le sommeil c'est pas forcément quelque chose qui est très bien connu très bien expliqué en population générale, et souvent on se pose des questions quand déjà on a beaucoup de symptômes, beaucoup de difficultés.
0: Docteur, c'est vrai qu'on a reçu, et forcément ce sujet fait réagir sur nos réseaux sociaux, sur le WhatsApp de la radio, il y a aussi une sorte de peur, de somnifères, d'anxiolytiques, c'est pas obligatoire de recourir à ça pour bien dormir, ou ça peut être quand même un chemin à ne pas négliger ?
2: Alors, les traitements somnifères ou hypnotiques Ce sont des traitements qui, pour la quasi-totalité, ne sont pas indiqués quand on a des problèmes d'insomnie chronique, c'est-à-dire des problèmes de sommeil plus de 3 fois par semaine depuis plus de 3 mois. Le somnifère, c'est quelque chose qui va induire un sommeil qui n'est pas naturel, qui est de moins bonne qualité. Et très souvent, quand on arrive à de l'insomnie chronique, c'est qu'on a eu plusieurs facteurs. On avait peut-être déjà des facteurs prédisposants, ça veut dire des problèmes personnels, des problèmes au travail, des problèmes de santé, des douleurs, des choses qui font qu'on avait déjà un sommeil un peu plus fragile. Des facteurs précipitants, il va se passer quelque chose dans notre vie. Alors ça peut être la canicule, comme récemment, ça peut être un deuil, ça peut être un événement grave et qui nous fait basculer dans l'insomnie et ensuite se met en place un cercle vicieux. Je dors mal, le sommeil devient un problème, j'essaye d'avoir des attitudes, des comportements pour m'adapter à mes troubles du sommeil, mais qui peuvent parfois être contre-productifs, et petit à petit, je rentre dans ce problème d'insomnie chronique. Donc après, en sortir, les traitements peuvent parfois, et pas souvent, avoir un intérêt. Le plus souvent, ça va surtout être une reprise de certaines habitudes, une connaissance du sommeil et de comment il fonctionne, parce qu'on peut avoir petit à petit, quand on est en souffrance avec son sommeil, des idées, des habitudes qui sont pas forcément bonnes. Un exemple qu'on voit souvent en consultation, c'est quelqu'un qui a perdu le sommeil, entre guillemets, qui est insomniaque, qui a du mal à s'endormir, qui se réveille beaucoup, et qui va passer 12 heures dans son lit tous les jours en se disant « si jamais je m'endors, je veux pas rater ça ». Sauf qu'en fait, en restant dans son lit 12 heures chaque nuit, on conditionne son cerveau à être dans son lit sans dormir. Et donc, en fait, il y a bien souvent plein de petites habitudes additionnées les unes aux autres qu'on peut modifier et qui peuvent petit à petit améliorer le sommeil sans traitement.
0: Docteur, on a reçu un message de Sylvie il y a quelques instants sur le WhatsApp de la radio, le 03 84 22 82 82. Sylvie qui nous dit « Moi j'ai peur parce que mon mari fait de l'apnée du sommeil. J'ai l'impression qu'on en parle de plus en plus de cette pathologie. Pourquoi elle est si fréquente cette pathologie de l'apnée du sommeil, notamment chez les seniors ?»
2: Alors, pourquoi elle est fréquente? J'aurais du mal à vous répondre, j'ai pas l'explication, mais par contre, pourquoi on la voit plus chez les seniors, ça s'explique. L'apnée du sommeil, en fait, c'est quand on dort, on a la respiration qui va se ralentir ou se couper, puis reprendre, et en fait, c'est lié à tout un tas de facteurs qui s'additionnent. En fait, tout ce qui fait que au niveau de nos voies respiratoires, c'est-à-dire tout notre tuyau où passe l'air de l'entrée du nez jusqu'au poumon, il va y avoir des choses, de l'anatomie qui va se refermer quand nos muscles se relâchent en dormant. Plus on prend de l'âge, plus nos muscles se relâchent, plus nos tissus se relâchent, et du coup, on a de plus en plus de risques de faire de l'apnée du sommeil en vieillissant. Il y a aussi plein d'autres facteurs qui jouent. Le poids peut jouer, l'anatomie peut jouer, si on a des grosses amygdales, si on a des problèmes de végétation. Et c'est très connu, du coup, de plus en plus chez les seniors, mais ça peut aussi arriver aux enfants. Et le problème de l'apnée du sommeil, c'est que, d'une part, ça fait pas si longtemps que ça dans l'histoire de la médecine qu'on la connaît, qu'on la dépiste, qu'on la diagnostique. Parce que le sommeil, ça fait que depuis les années 1950 qu'on a des outils pour l'analyser, le comprendre. Et puis aussi, l'apnée du sommeil, c'est un peu comme l'hypertension ou le diabète. Si on va pas la chercher, on peut ne pas la trouver. C'est pas forcément très symptomatique toujours.
0: C'est matérialisé par quoi? Ronflement fort, des réveils en sursaut, des maux de tête le matin. Dès qu'on a quelque part ces signes, on fait quoi? On va consulter directement, docteur?
2: Alors, on peut déjà consulter son médecin traitant. Si effectivement on se pose la question, donc il y a plein de symptômes évocateurs, les ronflements comme vous disiez, les réveils nocturnes, les sueurs, la bouche sèche le matin, le conjoint qui dit cette nuit tu t'es réveillé en étouffant. Il faut aussi avoir un retentissement la journée, c'est-à-dire je me réveille fatigué, pas reposé, je suis somnolent, je m'endors dès que je me pose dans mon canapé, je suis irritable, j'ai mon moral qui flanche. Il peut y avoir plein de symptômes qui sont pas toujours obligatoires. On peut faire de l'apnée sans ronfler, par exemple. Et quand on a plusieurs symptômes qui s'additionnent, oui, c'est une bonne idée déjà d'aller voir son médecin traitant. Et si on se pose fortement la question, de lui dire carrément, je me pose la question de l'apnée du sommeil. Qu'est-ce qu'on peut y faire?
0: Docteur Gillet, vous représentez le centre Ellipse. Merci d'avoir pris ces quelques minutes à notre micro pour répondre à ces questions. Merci beaucoup, docteur.
2: Je vous en prie, merci beaucoup.
0: Et bonne journée.
2: Bonne journée, au revoir.
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0: Moi, ce que je vous propose, enfilons nos costumes noirs, nos lunettes de soleil et profitons de cette ambiance apportée par les Blues Brothers. Ah bah, Kylian à la réalisation a mis ses lunettes. On dirait Tom Cruise, tiens.

0: Les applaudissements mérités pour les Blues Brothers, c'est ce qu'on vient d'écouter. Et votre radio ici, Belfort-Montbéliard. On parle de la difficulté à retrouver son sommeil, à dormir paisiblement et surtout à récupérer. On retrouvera notre experte du jour, notre sophrologue ce matin, Clémence Rivière, dans quelques instants. Puis on lira aussi les messages que vous nous avez envoyés sur le WhatsApp, le 03 84 22 82 82.
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0: Faut que je sois honnête avec vous. J'ai des petits biscuits matinaux, bien sûr, hein, parce que debout depuis tôt, et puis là, bientôt 10h, il y a une petite faim. J'aurais pas dû croquer pendant la pause, 9h48, on parle du sommeil, bien évidemment. Est-ce que vous arrivez à trouver le sommeil ? Est-ce que c'est une véritable plaie de bien dormir ? Aline nous a envoyé de Sermamani ce message avec mon mari. Après des années de sommeil très perturbé à cause du stress, on s'est fait une promesse absolue. On ne se couche jamais fâché. Quelle que soit la journée qu'on a passée, on règle nos désaccords avant d'éteindre la lumière. Et nos nuits sont plus paisibles. Clémence Rivière, notre experte, notre sophrologue, on peut souligner ce témoignage, c'est une magnifique habitude de vie. Quel est votre regard sur cette promesse d'Aline et son mari ? Est-ce que ça aide vraiment à mieux dormir de ne pas se coucher fâché avec sa moitié ?
9: Oui, je pense qu'en fait, ce serait beau. Hein. Ce serait vraiment l'idéal, de jamais se coucher fâché, en effet. On a l'esprit plus léger, on s'allège. Et puis, c'est important de faire preuve d'empathie, je crois, et de s'écouter. Ce qui est primordial dans le couple, c'est la communication, l'écoute, l'échange. Donc, avant toute chose, mais pour que ce soit possible, cette communication, il faut être dans un état aussi émotionnel, un peu plus abaissé. Il y a des moments où on est tellement en colère qu'on n'est pas capable de discuter. Donc, on se dit, bon, bah d'accord, on en discutera plus tard. Mais c'est important de parler et de faire un pas vers l'autre, je pense, et pas de rester dans son coin fâché.
0: On le disait, on est plein d'informations autour de nous. C'est Marc qui nous le disait aussi sur les réseaux sociaux. Il a instauré quelque part une routine. Il nous dit repas léger à 19h30, coupure totale des écrans et téléphones une heure avant d'aller au lit. Ça aussi, c'est quelque part une vraie tare, les écrans, les tablettes, les ordinateurs, où on scrolle de plus en plus, où il y a 15-20 ans, c'était la télé, le soir à 21h, le rendez-vous. Mais là, le problème, c'est que quelque part, le téléphone, la tablette, c'est jusqu'à à l'intérieur de notre lit.
9: Exactement. C'est-à-dire que tous les conseils que je donnais tout à l'heure, hein, ces petits rituels sophrologiques qu'on peut mettre en place, on vient l'accompagner d'une hygiène de vie. Et ça, c'est important que ce soit couplé. Parce que si vous faites les exercices dont je vous ai parlé, puis qu'après vous repartez sur votre téléphone, ben on va perdre ses bénéfices, en fait. Donc, l'hygiène de vie, c'est essayer d'avoir des horaires de coucher réguliers. C'est éviter les excitants après 16 heures, comme le café, l'alcool. C'est avoir assez d'activité physique la journée. C'est le soir, à peu près une heure, comme vous l'avez dit, avant le coucher. C'est jamais peut-être une lumière tamisée.

0: de sophrologie sur Danjoutin. J'interviens également en séance parentalité, sophro duo, ça s'appelle, un samedi par mois à la médiathèque de Danjoutin. Et j'interviens deux fois par semaine en périscolaire, dans les écoles de Belfort, dans deux écoles de Belfort, où je travaille avec les enfants sur l'intelligence émotionnelle et les compétences psychosociales, et ponctuellement également dans les centres culturels et sociaux de Belfort.
1: Il y a un site internet, des réseaux sociaux sur lesquels on peut venir prendre contact avec vous ?
0: C'est ça, vous pouvez retrouver mon Facebook qui s'appelle Au cœur de soi Clémence Rivière et sur mon site internet.
1: Merci en tout cas d'avoir fait le déplacement chez nous et de nous avoir insufflé avec votre voix, votre état d'esprit, quelque part une matinée, un peu bien-être en tout cas à votre écoute. Merci beaucoup.
0: Merci à vous de votre accueil.
2: Le bien-être, c'est la musique également de votre radio. Ici Belfort Montbéliard, la nouvelle scène française Stilto, Faut que tu m'aimes. Et je vous prépare aussi un véritable classique juste après. Queen, à tout de suite. Faut

0: Queen, un incontournable, the show must go on. Mais le show continue, le show Angélique à la Stade quelque part. En rebonjour Angélique.
1: Mais rebonjour Noah, mais que d'honneur.
0: Que du positif avec vous en tout cas.
1: Que du positif, effectivement, et du positif qui va vous donner envie de vous mettre à la peinture, pourquoi pas, ou à la porcelaine froide avec notre invitée. Elle s'appelle Marilyn Sénéchal, elle est artiste installée à Belfort. On va parler de ça, vous allez voir, c'est très accessible. Et puis on a de la bonne musique aussi pour vous. Quand on vous dit qu'on a tout ce qu'il vous faut, restez ici, surtout que... Écoutez.
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1: Ici Belfort-Montbéliard, bienvenue, il est 10h. Flash est présenté par Lisa Guinic. Bonjour Lisa.
3: Bonjour Angélique, bonjour à tous. Le grand tétras devient une espèce protégée, c'est désormais officiel. Interdiction de chasser cet oiseau sauvage réintroduit dans notre massif des Vosges, près du Ballon d'Alsace. Les nids et habitats de l'animal sont aussi protégés. C'est la première fois qu'une espèce est ajoutée à la liste des oiseaux protégés depuis 17 ans. Information à retrouver sur ici.fr. Un an de prison ferme contre cet homme reconnu coupable de maltraitance et d'abandon de chats, c'était l'an dernier. Une quinzaine d'animaux retrouvés parfois morts ou en train de se manger les uns les autres dans un appartement de Montancy au sud de Blamont à la frontière suisse. L'homme de 49 ans condamné hier par le tribunal de Montbéliard. Stellantis prochainement devant les juges. Le constructeur des voitures Fiat et Chrysler renvoyé devant le tribunal correctionnel après le Dieselgate, soupçonné d'avoir dissimulé le réel niveau de pollution émis par ces véhicules. Fin de l'enquête et donc un procès pour tromperie aggravée. Stellantis est le troisième constructeur ainsi convoqué devant les juges après Volkswagen et Renault. On ne connaît pas encore la date de l'audience. Nos héros du quotidien vont mal. Les pompiers et les soignants en grève aujourd'hui. Pour les premiers, les sapeurs, un préavis de 6 semaines jusqu'au 20 octobre est déposé. Ils demandent plus de moyens, de matériel, de recrutement. Même alerte de la part des agents de la fonction hospitalière. Eux débrayent simplement pour la journée. Tous soumis à la continuité du service public et donc réquisitionnés. Le réseau d'eau perturbé à Saint-Hippolyte. Des réparations sont en cours. Ça se termine du côté de Delle dans le territoire. Une fuite identifiée hier après une casse. Des coupures ou manque de pression sont encore possibles ce matin. Le réseau d'eau de Saint-Dizier-l'Évêque et Croix aussi concerné par ces perturbations. Johan de Moncy, nouvelle recrue du FCSM, officialisation du club hier soir. Le milieu de terrain arrive pour Sochaux de Reims. À 30 ans, il est aussi passé par le Paris FC, Orléans ou encore Annecy. Johan de Moncy formé au PSG, une recrue post-mercato estivale qui va faire du bien au jeu de nos jaunes et bleus. Une belle journée Angélique, mais quand même cette vigilance jaune aux orages à vous signaler dans le Doubs à partir de 16h et dans le territoire de Belfort et la Haute-Saône à partir de 18h.
1: Et oui, le grand soleil de ce matin peut être trompeur parce que des nuages et des averses vont arriver dans l'après-midi, en tout cas localement et notamment sur les reliefs qui peuvent prendre un caractère orageux sur les plateaux. Le tout accompagné de rafales de vent qui pourraient atteindre les 85 km/h. Voilà ce que nous annonce Météo France. Côté Mercure, c'est toujours la surchauffe, jusqu'à 33 degrés attendus en pleine au plus fort de la journée. 23 degrés sur les reliefs. Et pour l'heure, vous notez déjà 26 degrés à Belfort et Montbéliard. 27 à Beaucourt. Et on flirte avec les 28 degrés chez nos amis Rudy Pontin.
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1: Nous parlons activité manuelle ce matin dans votre émission Positive. Ici, ça marche. Notre invitée, c'est Marilyn Sénéchal. Bonjour.
5: Bonjour Angélique, bonjour à tous.
1: Vous êtes artiste et vous êtes installée à Belfort où vous dispensez des cours.
5: C'est ça. Donc j'ai mon appartement que j'ai adapté donc en petit atelier boutique. Et donc j'ai une pièce où je peux accueillir jusqu'à 4 personnes et je donne aujourd'hui des cours d'aquarelle et de porcelaine froide.
1: Et on va développer tout ça. On va s'y mettre à la porcelaine froide et à l'aquarelle jusqu'à 11h.
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1: Allez, sortez vos boîtes de couleurs, vos pinceaux et vos feuilles de papier pendant que Michel Polnareff nous emmène au paradis.

0: 19, on ira tous au paradis.
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0: Ici, ça marche, votre émission 100% positive vous replonge en enfance avec des cours d'aquarelle et de l'initiation à la porcelaine froide ce matin. Deux techniques que l'on peut apprendre avec notre invitée Marilyn Sénéchal dans son atelier Belfortin. Ça s'appelle Marie Shop. Marilyn Sénéchal, première question, que c'est la porcelaine froide?
2: Alors, la porcelaine froide, moi, je la fabrique moi-même. Donc, c'est une pâte à maïs.
0: Et en fait, c'est une pâte à maïs.
2: Voilà, c'est une pâte à maïs parce que c'est un mélange de colle vinylique et de maïzena. Donc, on met 200 grammes de colle pour à peu près 100 grammes de maïzena. On met un tout petit peu d'huile, un tout petit peu de vinaigre et on cuit en casserole un peu comme une pâte à choux. Et donc, ça commence à se décoller des parois, ça forme des grumeaux et tout ça. Et puis, ça va former une boule de pâte qu'on peut colorer avant ou après, peu importe. On peut mettre, moi, je mets de la peinture acrylique. On peut mettre de la gouache aussi, on peut mettre de l'encre. C'est comme on veut. Et donc, après, ça nous forme une boule de pâte. Et faut bien la filmer, la mettre dans une boîte hermétique pour qu'elle se conserve parce que c'est une pâte qui sèche à l'air libre.
0: Et donc, auto-durcissante,
2: voilà,
0: donc.
2: C'est auto-durcissant et donc il faut bien la protéger de l'air et bien dans une boîte bien fermée.
0: Et donc on peut la travailler, alors une fois froide, et, tiède alors peut-être, ou froide?
2: Non, plutôt froide, il faut attendre qu'elle refroidisse, il faut attendre le lendemain généralement qu'elle ait bien refroidi, bien la remélanger avec un peu de crème pour les mains. Et puis après on peut fabriquer, ça se travaille comme de la pâte à modeler, c'est assez souple. Et puis donc on peut faire vraiment des objets, donc on peut faire en plusieurs étapes aussi pour faire des choses, des personnages debout ou des choses comme ça. On peut déjà commencer par les jambes, laisser sécher, ensuite faire le haut du corps et puis petit à petit monter son personnage.
0: Donc c'est assez facile, voilà, à fabriquer et à travailler. On peut donc le faire chez soi et on peut fabriquer ce qu'on veut avec cette porcelaine froide. Alors l'aquarelle, c'est vrai qu'on connaît peut-être davantage, hein, à l'école, à la maternelle, on en a sûrement un petit peu fait, mais on n'en maîtrise pas forcément les techniques. Est-ce que c'est facile d'apprendre à travailler l'aquarelle?
2: Pas du tout.
0: Ça commence
2: non, mais
0: bien.
2: Si, non, c'est pas si difficile que ça, mais c'est vrai que c'est la technique la plus compliquée en peinture, parce que là, en fait, on travaille un peu à l'envers, on va donc travailler du plus clair au plus foncé, alors qu'avec la peinture à l'huile, la peinture acrylique, c'est tout l'inverse, on travaille plutôt foncé d'abord et on éclaircit après. Donc on a une possibilité de retour en arrière qu'on n'a pas avec l'aquarelle, donc faut pas vraiment se tromper. Après, il y a toujours des petites astuces pour récupérer des petites auréoles ou des petites choses.
0: Ça, c'est ce qu'on apprend avec vous, notamment, voilà, hein, le dosage de l'eau. Oui. Ça, c'est important. Alors, votre atelier Belfortin, il existe depuis combien de temps?
2: Alors, moi, je suis sur Belfort depuis 2014. Et donc, à la base, je faisais beaucoup marché de Noël et puis des belles florissimo, des petites choses comme ça. Et c'est vrai que là, j'ai stoppé un petit peu les marchés et je voudrais développer vraiment tout ce qui est atelier pour apprendre, pour transmettre et puis pour partager vraiment un moment convivial avec les personnes que ça intéresse.
0: Alors rapidement, vous accueillez tous les publics ?
2: J'accueille tous les publics, j'accueille même les familles, donc je peux avoir des mamans avec leurs enfants, leurs tantes, y a même des mamies avec leurs petits-enfants, enfin on peut vraiment accueillir tout le monde, que ce soit la porcelaine froide ou l'aquarelle, et on peut vraiment travailler tous les sujets qu'on souhaite, et c'est vraiment ouvert, c'est à la carte.
0: Ça c'est plutôt sympa, donc on peut venir seul, vous faites des ateliers de groupe et en famille.
2: Voilà, c'est ça, et après, si besoin de... s'il y a plus de 4 personnes, je peux me déplacer aussi au domicile des personnes, aux associations, des choses comme ça, je peux aller jusqu'à 10 personnes maximum, j'ai le matériel qu'il faut pour...
0: Parce que vous prêtez le matériel.
2: Voilà, c'est
0: l'atelier,
2: ça.
0: C'est Marie Shop. Elle, c'est Marilyn Sénéchal. Et on parle do it yourself, tout ce qu'on adore faire et qu'on adore montrer à tout le monde en disant c'est moi qui l'ai fait. On est ensemble jusqu'à 11h. Et si vous souhaitez poser une question à notre invité, direction le WhatsApp de votre radio ici, Belfort Montbéliard, 03 84 22 82 82. La musique avec une toute nouvelle venue, Adèle Castillon, était avec toi.

0: Votre radio ici, Belfort Montbéliard, adore vous proposer de découvrir de nouveaux talents. En voilà un dont on n'a pas fini de parler après le succès international rencontré dans sa précédente formation Vidéo Club. Adèle Castillon se lance en solo. Été avec toi.
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0: On réveille l'artiste qui sommeille en nous ce matin dans votre émission positive. Ici, ça marche. L'aquarelle et la porcelaine froide sont au cœur de votre émission jusqu'à 11h avec notre invitée Marilyn Sénéchal, artiste et enseignante aussi. Comment est-ce que l'art s'est invité dans votre vie, Marilyn?
11: Alors moi, ça a commencé vraiment depuis toute petite. J'ai commencé à faire déjà des dessins de bonhomme vraiment très très jeune. Et puis je m'exprimais beaucoup par le dessin en fait. C'est vrai que j'étais pas une grande bavarde, j'étais plutôt timide à l'école. Et j'avais tendance vraiment à m'exprimer par le dessin. Et après tout ce qui est activité manuelle, c'est venu aussi du côté de ma maman. Parce qu'elle a été institutrice en maternelle avec les tout petits. Et donc pâte à sel, tout ça, j'ai été baignée là-dedans depuis vraiment toute petite. Et puis voilà, donc la pâte à sel, ça s'est fait encore jusqu'en 2011-2012. Et puis j'ai découvert la porcelaine froide avec laquelle on peut faire beaucoup plus de choses que la pâte à sel et qui se garde, alors que la pâte à sel a tendance à s'effriter. La porcelaine froide, ça bouge pas.
0: Alors là, vous avez parlé de la pâte à sel et l'aquarelle, elle est venue comment et à quel moment aussi dans votre vie?
11: Alors moi, j'ai fait des études, j'ai fait un bac littéraire arts plastiques. J'ai pas découvert l'aquarelle tout de suite, je l'ai découvert ensuite sur mes études dans une école d'art que j'ai faite à Lyon, l'école Émile Kohl. Et donc là, on a vraiment appris toutes les techniques de peinture, l'acrylique, la gouache, l'huile. Et on a fait beaucoup d'aquarelles. Et c'est vrai que pour tout ce qui était croquis rapide et choses comme ça, c'était très très pratique. Et puis bon, bah la palette, on peut l'emmener partout. Donc des fois, on allait dehors, dans les musées ou les choses comme ça. On pouvait croquer sur le vif.
0: Et oui, c'est ça aussi, et c'est qu'on peut faire partout.
11: Voilà, c'est super parce qu'on peut faire ça partout. Et on peut voyager avec sa petite palette et faire de la peinture en même temps. Et ça prend pas beaucoup de place. Et puis vraiment, on peut faire ça quand on veut, quand on en a envie.
0: Et puis la récompense, elle est immédiate. On voit tout de suite ce que ça donne. Hein.
11: Ouais.
0: Et ça c'est important quand on a envie de créer quelque chose. Vous enseignez aussi. Vous êtes une artiste enseignante.
11: Je donne des cours à Bourogne avec une association, et puis je donne aussi des cours à Montbéliard avec l'association LASCAP. Donc voilà, là c'est bientôt la rentrée, on va reprendre les cours donc chaque mardi et chaque jeudi. Et
0: il y a de la place, on peut encore s'inscrire ou c'est déjà complet ?
11: C'est déjà ultra complet.
0: Et oui, ça marche tout ça, forcément.
11: Ouais, ouais. Et c'est pour ça que j'ai envie de proposer des ateliers dans mon atelier ou alors à domicile chez les personnes intéressées.
0: Voilà, une très belle idée. D'autant que vous avez une vie bien remplie parce que vous êtes aussi illustratrice avec quasiment une dizaine d'ouvrages déjà à votre actif. Hein.
11: Presque.
0: Presque, oui.
11: Presque, j'en ai bien 7 pour l'instant. Et puis j'en ai fait pour des amis autrices aussi. Donc, mais oui, j'ai fait donc des livres un peu style carnet de voyage sur le Doubs, sur le Mâconnais aussi. C'est par là que j'ai commencé. Et puis sur Belfort, donc vraiment pour découvrir un peu les villes et les villages du coin. Et puis moi qui suis pas originaire de la région, ça m'a permis de découvrir aussi toute la beauté de cette région.
0: Et ça c'est important, il y a aussi des livres pour enfants, où est-ce qu'on peut les trouver ces ouvrages ?
11: Alors les ouvrages on peut les trouver donc sur mon site internet marieshop.fr. Il y en a quelques-uns qui sont disponibles aussi à l'office de tourisme. Donc ils ont le livre sur Belfort, ils ont le livre Jeunesse sur Guillaume et le Lion Courageux qui est aussi l'histoire de Belfort racontée aux enfants. Ils ont un livre sur la petite souris aussi qui est assez connu. C'est une autrice américaine qui a écrit La petite poule rousse, donc que j'avais repris pendant mes études et
0: qui est disponible. Tout ça, et vous trouverez encore du temps d'accueillir donc les gens chez vous. Allez, on va se plonger dans un univers magnifique, celui de la musique des années 80, toute douce avec les Corgis. Everybody's got to learn sometime.

0: Everybody's got to learn sometime, les Corgis.
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0: On parle d'art, on parle de créativité ce matin avec Marilyn Sénéchal, plus connue sur Internet sous le nom de Marie Shop. Elle est artiste et elle nous ouvre les portes de son univers dans votre émission Ici ça marche en direct jusqu'à 11h. L'art, ça nous plaît, ça nous passionne. On a tous une âme d'artiste en nous. Quand on vient pour la première fois, qu'on a envie de découvrir l'aquarelle ou la porcelaine froide, on s'inscrit à l'un de vos ateliers. Comment ça se passe concrètement, Marilyn Sénéchal ?
3: Alors, on va décider ensemble d'un créneau horaire. Et puis, ensuite, vous venez donc au cours. Moi, vous n'avez rien à emmener. Tout est préparé à la maison. Et donc, tout le matériel, que ce soit la porcelaine froide ou l'aquarelle, tous les pinceaux, les godets sont prêtés. Et donc, pour l'aquarelle, en fait, je propose donc une initiation sur au moins deux cours, déjà pour commencer, avant de faire vraiment un tableau en particulier. Mais bon, il y a toujours quand même un exercice final où vous repartez quand même avec une aquarelle
0: avec faite, une création.
3: Voilà, avec une création.
0: Mais quelle fierté.
3: Et voilà, après moi je conseille de faire au moins les deux premiers cours pour vraiment apprendre les bases de l'aquarelle. Et puis après, sinon, donc c'est des cours sur les thèmes que vous souhaitez travailler en fait. Donc on peut vraiment toucher à tout et faire vraiment tout ce qu'on veut, que ce soit en porcelaine froide ou on peut prendre exemple sur mon site. Et puis je mets des petits ateliers accessibles un peu à tous. Et donc après, on peut travailler vraiment tout ce qu'on a envie.
0: La seule limite finalement, c'est l'imagination.
3: Tout à fait.
0: C'est ça.
3: Tout
0: hein.
3: à fait, oui.
0: Et il faut pas se brider. Vous nous expliquez aussi les techniques.
3: Oui, j'explique vraiment. C'est tout comme un pas à pas en fait. Donc même la porcelaine froide, hein, vraiment, je montre tous les gestes qu'il y a à faire. Et il n'y a plus qu'à reproduire, j'encadre bien, j'aide aussi s'il y a besoin. Donc vraiment tout est accessible et on peut repartir vraiment avec sa création finalisée et on repart vraiment avec quelque chose. Quoi.
0: Et voilà du concret. Dans quelques instants, on va voir avec vous combien de temps, combien de cours il faut pour arriver à avoir un résultat satisfaisant. La réponse pourra vous surprendre. Demis Roussos, quand je t'aime.

0: indémodable d'Emis Roussos, Quand je t'aime.
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0: L'association La Menoncourtoise à Menoncourt organise ce soir de 18h à 19h sa traditionnelle soirée d'inscription pour la nouvelle saison. Le rendez-vous est fixé à la salle communale du village avec de nouvelles activités qui viennent s'ajouter au large panel d'activités déjà proposées. Il y aura du Pilates le mercredi de 18h30 à 19h30 et deux mercredis par mois. Une après-midi, jeu de société de 14h à 17h à partir du mois de novembre. La date de reprise des principales activités est fixée au 15 septembre avec le yoga et la sophrologie. Tous les renseignements sont disponibles sur le site de l'association lamenoncourtoise.fr.
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0: Ici ça marche, votre nouvelle émission 100% positive vous plonge dans les activités manuelles ce matin au programme de l'aquarelle et de la porcelaine froide jusqu'à 11h avec notre invitée l'artiste Marilyn Sénéchal installée à Belfort. Dans un instant on va voir combien de temps il faut étudier pour arriver à un résultat satisfaisant. Vous allez voir que la réponse pourrait vous surprendre. La musique arrive justement avec Claudio Capeo. Ça va, ça va, ça va.

0: Claudio Capéo, ça va, ça va, ça va, ça pourrait être l'hymne de votre émission. Ici, ça marche.
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0: Nous parlons travaux manuels, mais plutôt plaisir de faire quelque chose avec ses mains, avec celle qui est connue sur les réseaux sous le nom de Marie Shop, Marie avec un Y, marieshop.fr, c'est son site. Marilyn Sénéchal, artiste, et qui enseigne aussi ses arts, les arts qu'elle pratique, entre autres la peinture aquarelle et la porcelaine froide. Marilyn Sénéchal, pour avoir un résultat satisfaisant quand on est débutant et pouvoir s'amuser chez soi, si on en a envie, avec de l'aquarelle ou de la porcelaine froide, il faut prendre combien de cours? Au bout de combien de temps on commence à faire quelque chose de sympa?
3: Alors, je dirais dès le premier cours. Je pense qu'on peut avoir déjà un résultat. Alors, en aquarelle, je vous dis, il faut compter à peu près 2 cours pour apprendre vraiment les bases. Mais déjà, dès le premier cours, on repart avec une aquarelle qui est faite d'après les exercices qu'on aura fait ensemble. Le deuxième cours, pareil, je propose des petits exercices et on repart, pareil, avec une aquarelle vraiment faite, finie.
0: Là, on parle de cours de 2 heures.
3: Hein, voilà,
0: chaque fois, c'est ça.
3: À chaque fois, c'est des cours d'à peu près entre 2 et 3 heures, je dirais, parce que je prends le temps qu'il faut avec chacun. Et puis pour la porcelaine froide, on repart vraiment avec sa création aussi. C'est pareil, on décide ensemble de ce que vous voulez faire et puis on repart avec votre création.
0: Donc ça peut aller assez vite.
3: Tout à fait.
0: Et chez soi, on peut donc refaire ces exercices parce qu'on repart avec la notice en plus.
3: Voilà,
0: nous donner la notice.
3: Alors en aquarelle, je fais un cours écrit avec des petites images, tout ça. Et donc on peut refaire, relire autant de fois qu'on veut et vraiment s'entraîner chez soi. Soit pour vraiment apprendre à faire comme on le souhaite, en fait, au rythme que l'on veut. Et puis, c'est vraiment ouvert à tout le monde.
0: Attention, ça devient addictif, hein, même, c'est ça? Quand on voit qu'on arrive à fabriquer de jolies petites choses, ça peut donner des idées de cadeaux, d'ailleurs.
3: Bien sûr. Oui, après, on peut fabriquer soi-même des petites cartes, des illustrations. Enfin, c'est vraiment... Et puis, tout ce qui est porcelaine froide, on peut créer aussi sur n'importe quel support, des boîtes. On peut faire des lampes. Enfin, on peut faire plein de choses.
0: Quoi. Rapidement, une idée de prix, de matériel pour se fournir au début, hein, sans aller chercher des choses très compliquées. Un budget pour le début.
3: En aquarelle, pour se fournir chez soi, je dirais qu'il faut compter à peu près 50 euros de papier, de pinceaux et de godets.
0: Et de godets.
3: Ouais, et je pense qu'on peut s'en sortir déjà pour pas trop mal. Après, faut quand même prendre des choses... vraiment dans les rayons beaux-arts, je dirais,
0: oui.
3: Parce que faut pas prendre non plus du premier prix
0: qu'on trouve
3: partout,
0: bien sûr. C'est pas pareil que l'aquarelle pour les enfants.
3: Pareil.
0: C'est pas tout à fait la même chose.
3: Et on n'obtient pas les mêmes résultats et c'est quand même pas la même qualité non plus.
0: Et très vite, on se lasse justement. Hein. Voilà. Ah Mamma Mia pour la musique.

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2: Chaque matin dans votre émission 100% positive Ici ça marche, nous faisons un petit pas de côté et nous vous présentons une initiative qui marche en dehors de la Franche-Comté. Alors vous le savez, hein, depuis quelques jours, une nouvelle année scolaire a démarré avec malheureusement aussi le retour de cas de harcèlement dans certaines salles de classe, couloirs, cours de récréation, mais aussi sur les réseaux sociaux. Alors pour aider les élèves à se confier, une expérimentation a été renouvelée en région PACA, Robin Bernot.
3: Dans les Bouches-du-Rhône, plusieurs établissements proposent aux élèves une boîte discrète pour recueillir des signalements de harcèlement.
4: Je trouve que c'est une super initiative et il faudrait que ça soit dans plus d'établissements, quoi.
3: Ça s'appelle la boîte à mots, M-A-U-X. Imaginez tout simplement une boîte aux lettres dans laquelle les collégiens peuvent anonymement déposer des messages en cas de mal-être ou encore de harcèlement, le tout de façon discrète. Laurence Angeletti, conseillère départementale en charge notamment du bien-être des collégiens, au micro de notre reporter Philippe Bocara.
5: L'idée, c'est que les collégiens puissent trouver la boîte facilement, mais que ça soit aussi un endroit un petit peu confidentiel où on ne voit pas forcément la personne qui va remettre le mot, parce que ce n'est pas toujours facile pour les collégiens.
3: Une idée qui semble plaire aux élèves, à l'image de Pauline, collégienne à Salon de Provence.
6: Ça peut aider les élèves qui n'ont pas forcément confiance à parler directement. Ils peuvent tout simplement écrire leurs problèmes.
3: Alors ici en Provence, ça marche, mais vous, qu'en pensez-vous? Quand j'ai expliqué le sujet du jour à Azida, elle s'est tout de suite sentie concernée.
7: Quand j'étais au collège, pendant une année, j'avais un peu souffert de ça, où on m'embêtait beaucoup et tout, et ça me faisait beaucoup de mal parce que j'osais pas aller voir la CPE parce que j'avais peur qu'on se moque de moi, etc. Et c'est vrai que j'aurais bien aimé qu'il y ait ça, cette possibilité-là, parce que c'est plus facile quoi, d'écrire.
3: Alors sur le papier, tout le monde salue l'idée de cette boîte à mots, y compris Johanna.
8: Mais je trouve que c'est bien déjà qu'il y ait des initiatives qui soient prises.
3: Mais pour elle, cette solution a quand même ses limites.
8: Personnellement, quand j'étais au collège, lycée, c'était des choses qui étaient déjà mises en place. Et ce qu'on voit, c'est que même si c'est censé être anonyme, les élèves, ils ont quand même un petit peu peur de faire le premier pas et de mettre les lettres dans les boîtes. Je pense qu'il y a d'autres solutions, notamment maintenant, plus en ligne, via les applications comme Pronote, École Directe, etc., où ils pourraient mettre en place des messageries qui seraient peut-être plus efficaces, plus anonymes, où les enfants se sentiraient plus en confiance.
3: Qui sait, peut-être que cette idée sera étudiée par les différentes académies dans les prochains mois. En attendant, aujourd'hui, les mots déposés dans les différentes boîtes sont pris en charge par les équipes éducatives de chaque collège. Lancée en 2024 dans les Bouches-du-Rhône, l'opération se poursuit donc cette année dans une trentaine d'établissements du département.
2: Et on espère que ça peut aider évidemment ses élèves. Dans quelques instants, on revient dans l'aquarelle et on met les mains dans la porcelaine froide avec notre invitée Marilyn Sénéchal, une artiste installée à Belfort. Ce sera juste après Christophe Maé, La Lune.

0: 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Allez, on revient les pieds sur terre avec votre émission 100% positive. Ici, ça marche. Et ce matin, on met les mains dans la peinture, on met les mains dans la porcelaine froide avec notre guide Marie-Line Sénéchal. Elle est artiste. Elle est installée à Belfort. Précipitez-vous sur son site Marie-Shop, Marie avec un Y.fr. Vous allez m'en dire des nouvelles.
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0: Nous parlons peinture aquarelle et porcelaine froide ce matin avec notre invitée Marie-Line Sénéchal, artiste installée à Belfort qui donne des cours. Alors vous avez en tant qu'artiste aussi des projets et même pas mal de projets.
6: Oui, j'ai toujours des projets en tête. Donc là, c'est vrai que je lance tout juste les ateliers à domicile. Et puis ensuite, j'ai quand même envie de faire un livre jeunesse prochainement. J'ai accueilli une petite minette des rues l'année dernière. Et puis j'ai envie de travailler peut-être avec une association qui s'occupe des animaux abandonnés. Et j'aurais aimé faire un livre. En plus, ma petite Luna, c'est une petite chatte noire. Donc c'est vrai que les chats noirs, on sait qu'ils ont tendance à pas être adoptés très facilement. Donc j'aurais aimé faire un livre un peu là-dessus et sur cette histoire d'abandon et d'adoption à la SPA ou des choses dans des associations en fait.
0: Ça y est, ça germe dans votre

0: Alors, il y a tous les prix. En porcelaine froide, on peut commencer à 10 euros. Ça dépend vraiment de ce qu'on veut faire, mais pour des petits porte-clés, des choses comme ça. Et puis, le cours d'aquarelle, faut compter 40 euros pour les 2-3 heures de cours.
1: Et en sachant que le matériel est fourni.
0: Voilà, et généralement, je ne monte pas au-dessus de 40 euros. Donc, même en porcelaine froide, on peut faire des choses très, très sympas pour ce prix-là. Et,
1: merci. Merci beaucoup, Marilyn Sénéchal. Marishop.fr, allez sur son site. À très bientôt.
0: À bientôt, merci à tous.
1: Jane Aga, David Bowie pour la musique.

0: plafond et son géant de papier. Dans moins d'une minute maintenant, c'est le retour de votre grand jeu comptoir en toi. Quelque chose me dit que ça sent le barbecue par ici. Jean Sureda ne va pas me contredire. Bonjour Jean Sureda.
1: Bonjour Angélique. Oui, c'est bien ça, un barbecue Weber d'une valeur de 500 euros offert par la jardinerie Potier à Montbéliard a gagné cette semaine. On salue Jean-Pierre de Pont-de-Roi, le co-recordman du jeu de comptoir en toi qui s'est qualifié pour le tirage de vendredi. 03 84 22 82 82. Pour vous inscrire, c'est Mélanie qui vous attend au standard. Vous pouvez venir tenter votre chance. À demain.
0: À demain.
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1: Et il est 11h avec votre radio ici Belfort-Montbéliard. L'actualité avec vous, Thierry Comprenon, bonjour.
3: Bonjour, une actualité sociale chargée ce mardi avec en ce moment une grève du personnel hospitalier à l'appel d'une intersyndicale. Les agents réclament plus de moyens et dénoncent des conditions de travail jugées indignes dans les hôpitaux. Un pique-nique revendicatif est organisé ce midi devant l'hôpital Nord-Franche-Comté. Autre colère, celle des pompiers. Ils entament aujourd'hui un mouvement de grève jusqu'au 20 octobre. Ils réclament davantage de moyens financiers mais surtout humains. Ce mouvement intervient alors que le gouvernement doit présenter aujourd'hui les grandes lignes du projet de loi issu d'un Beauvau de la sécurité. Mais les pompiers préviennent, ils ne veulent pas de loi supplémentaire, mais d'une loi qui change vraiment les choses en profondeur. Une cinquantaine de buralistes du Doubs aux côtés de leurs collègues alsaciens pour une grande manifestation interrégionale. Ils ont rejoint ce matin en bus leurs collègues à Saverne. La Confédération des buralistes demande notamment un blocage des prix du tabac. Il faut savoir que le prix du paquet de cigarettes est indexé sur l'inflation. Un appel national à la mobilisation est lancé toute cette semaine par les buralistes. Il était accusé d'avoir maltraité une quinzaine de chats à son domicile de Montancy, près de la frontière suisse. Un homme de 49 ans a été condamné hier à un an de prison ferme par le tribunal judiciaire de Montbéliard. Des cadavres de chats parfois mangés par d'autres félins avaient été découverts par les gendarmes au cours d'une perquisition le 16 mai 2025. Le prévenu est aussi définitivement interdit de posséder un animal ou d'exercer une activité en lien avec les animaux. Le football, les Nantes a battu le Nancy 1-0 hier soir en match de clôture de la cinquième journée de Ligue 2. Premier succès des Canaries avant de venir à Bonal samedi. Pas de changement au classement général pour le FCSM qui reste 9e. Et puis sachez que le réseau d'eau potable est perturbé à Saint-Hippolyte en ce moment dans le Pays-de-Montbéliard. Des réparations sont en cours. En revanche, les choses s'arrangent à Del dans le sud du territoire de Belfort. Une fuite a été identifiée hier en raison d'une casse au château d'eau. Quelques coupures ou un manque de pression sont encore possibles dans le courant de la journée.
1: Alors là, bravo. Oui. Je dois vous couper, bravo. Pour tout dire à nos auditeurs, vous devez faire un flash, un journal de 2 minutes. Oui. Alors on s'amuse, c'est un petit jeu radiophonique entre les animateurs, les journalistes, les techniciens, d'être à la seconde près. Ouais. Et là, bravo, parce que vous avez terminé.
3: Comme d'habitude.
1: À la seconde près.
3: Comme d'habitude.
1: Je comprends pourquoi il fait beau. Bravo.
3: Est-ce que ça va durer d'ailleurs?
1: Oui, ça peut. Quelques nuages cet après-midi, mais c'est le soleil qui va dominer, qui va briller. Alors par contre, ça va chuter à partir de demain. Ça, c'est moins drôle. Je crois qu'on va perdre une dizaine de degrés entre aujourd'hui et...
3: 16 degrés.
1: Ouais, je crois que c'est quelque chose comme ça. Mais on va profiter des 28 degrés à Auxel-Haut cet après-midi, des 29 à Belfort et Héricourt et 30 degrés à Del et Montbéliard. Je vous dis à tout à l'heure, il faudra faire 4 minutes et 32 secondes tout à l'heure.
3: 32, c'est noté.
1: 32, ça vous va?
3: C'est noté.
1: On fait ça, c'est précis. Hein, c'est précis. À tout à l'heure.
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1: Et nous, on prend notre temps. Très heureux de vous retrouver dans votre jeu Comptoir Rends-toi entre 11h et midi sur Ici Belfort-Montbéliard. Cette semaine, vous le savez, vous gagnez chaque jour un sweat blanc Ici Belfort-Montbéliard. Et vous vous qualifiez surtout pour le tirage de vendredi en fin de semaine. On prolonge l'été et on vous offre votre barbecue Weber d'une valeur de 500 euros offert par la jardinerie Potier à Montbéliard. On salue Jean-Pierre de Pont-de-Roi qui s'est qualifié hier. C'est Mélanie qui vous attend au standard pour les inscriptions 03 84 22 82 82. Et c'est Kylian qui a mis sa tenue d'arbitre et accessoirement sa tenue de technicien également et de réalisateur. Il nous accompagne jusqu'à midi.
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1: Allez, le premier candidat, la première candidate de Comptoir en toi. Aujourd'hui, on l'accueille dans moins de 3 minutes. C'est juste après Janet. Pour vous inscrire, 03 84 22 82 82.

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0: Un barbecue Weber a gagné d'une valeur de 500 euros offert par la jardinerie Potier à Montbéliard. C'est ce qui a gagné dans Compte-toi, rends-toi cette semaine. Un autre retour. C'est vrai que Compte-toi, rends-toi, c'est la troisième semaine déjà de Compte-toi, rends-toi. On a le retour de nos plus fidèles candidats et candidates. On va accueillir Catherine Delepuy dans quelques instants. Et puis pour les nouveaux, pour celles et ceux qui nous écoutent en voiture, à la maison, qui n'osent pas jouer, n'hésitez pas à venir tenter votre chance. 03 84 22 82 82. Il n'y a pas de honte, on ne va pas se raconter d'histoire. Et peut-être que Catherine, bonjour, va me rejoindre. C'est vrai qu'il y a un petit peu le doute de passer pour des idiots, entre guillemets, à l'antenne. Il y a le stress de l'antenne, etc. Mais ce n'est pas grave. Osez, venez jouer. Et l'idée, c'est de passer un bon moment. Catherine, comment ça va ?
3: Bonjour à tous, ça va bien et vous ?
0: Eh ben ça va, merci de demander. Pour le retour de Comptoir en toi, votre été s'est bien passé ou pas ? Ça a été ?
3: Le début, pas tellement. J'ai eu un incendie à la maison à cause d'un barbecue, justement.
0: Ah oui, d'accord.
3: Donc, c'est pour ça qu'un barbecue sécurisé, ce serait bien.
0: Oui, accessoirement, ce serait bien. Désolé de remuer le couteau dans la plaie, mais tout va bien à la maison. C'est bon, Catherine ?
3: Oui, c'est bon, la maison n'a pas été touchée. Par contre, tout le jardin derrière, chez les voisins, tout ça, ça a été terrible.
0: Alors là, je vous rassure, le barbecue Weber est bien sécurisé. Il n'y a pas de problème. Tout va bien, ouais. Catherine. Vous préférez quoi sur un barbecue, vous ?
3: Une bonne côte de bœuf.
0: Le truc épais de 10 cm et qui fait 4 kg, quoi, on est d'accord.
3: Ouais, carrément, et que la bête, elle a grandi pouponnée à moins de 20 km.
0: Ouais, voilà, c'est ça. Et puis surtout, il faut se cotiser, parce que ça doit coûter quoi, une quarantaine, cinquantaine d'euros, cette côte de bœuf, non ? Quelque chose comme ça. J'exagère peut-être un peu.
3: Moi je l'achète en direct producteur, alors c'est moins cher.
0: Ouais, et ben vous allez me donner votre adresse, je pense, Catherine, on va se retrouver bientôt.
3: Allez, j'ai plusieurs adresses, il n'y a pas de souci.
0: Parfait, oui. Une minute pour répondre à un maximum de questions, vous ne me dites pas si ça ne vient pas la première réponse de l'équipe qui compte. Et la question, Nelly Mafou, on verra ça dans un deuxième temps, est-ce que vous êtes prête ?
3: Oui.
0: Allez, c'est parti. Comment appelle-t-on le livre qui regroupe les règles de la vie en société, les mariages, les contrats, etc.
3: Le Code civil.
0: Ouais, bien joué. Est-ce que vous avez regardé l'adversaire de Lille en Ligue des Champions en football ce soir ?
3: Pas du tout.
0: Comment appelle-t-on le fait d'applaudir à la fin d'un concert ? Un concert, spectacle.
3: Une ovation ?
0: Ouais, c'est ça, bien joué. Dans quelle ville du Nord-Franche-Comté avons-nous arrêté où on ne doit plus nourrir les animaux errants ? Ça a dû vous plaire, ça, tiens.
3: Adèle.
0: Ah non, c'est Fontaine,
3: non,
0: dommage.
3: C'est Fontaine.
0: Fontaine, c'est ça, c'est dommage. Fontaine. Qui chante Just Give Me a Reason en 2012, c'est son anniversaire aujourd'hui, on passe. Les habitants de Rop, c'est dans quelle commune, pardon, Rop ? Excusez-moi.
3: 90.
0: Oui, bien joué. Quelle est la couleur de la croix sur les enseignes de pharmacie en France ?
3: Verte.
0: Ce week-end, il y avait Miss Monde. Quel pays a gagné Miss Monde au Vietnam ? Est-ce que vous l'avez vu ?
3: La France.
0: Ah, on a fait top 12, c'est pas mal. A priori, c'est pas mal, on a fait top 12, mais c'est
3: la République. On est les plus beaux pourtant, je comprends.
0: Oui, exactement. C'est la République dominicaine. République dominicaine. D'accord. Alors, c'est toujours subjectif, hein, ce genre de concours, mais c'est Miss Républicaine qui a remporté ce concours de Miss Monde. La France est dans le top 12. Ça s'est plutôt bien passé pour un retour, j'ai l'impression, non ? Ça a été ?
3: Ouais, ça va. J'ai pas compté, mais...
0: Ouais, il y a 30 points. Voilà. 30 points avec le Code civil, avec une ovation, ouais. Et puis Europe dans le territoire de Belfort. Ah non, 40, parce que vous m'avez dit verte pour la pharmacie. Vous m'avez dit verte, j'ai mis une croix. Pourquoi j'ai mis une croix, moi ? Donc 40. Pour le football, la Ligue des Champions, le Paris Saint-Germain est tenant du titre, double tenant du titre. Cocorico, la France est tenante du titre. C'est les Lillois qui commencent pour les clubs français contre le Betis Séville. Regardez bien contre qui joue Paris et Lens cette semaine, parce que la question va tomber dans la semaine, contre les Espagnols, donc du Betis Séville pour Lille ce soir. Vous avez dit Adèle, c'est à Fontaine, il y a un article sur ici.fr.
3: Non, mais je le savais, en plus, j'ai vu l'article.
0: Vous êtes corrigé tout de suite, il y a un article sur ici.fr. Vous connaissez un petit peu, ça a dû vous plaire, cet arrêté, Catherine ?
3: Non, pas tellement.
0: Hein. Ouais, on est bien d'accord. Je veux bien qu'il faut réguler, qu'il faut faire attention, mais ne pas les nourrir, je ne suis pas sûr que ce soit l'autre solution non plus.
3: Non, il faut les faire stériliser, c'est tout.
0: Exact.
3: Et puis, il faut être responsable quand on prend un animal, l'assumer jusqu'au bout.
0: Exactement, c'est toujours bien de le rappeler. Et puis, 47 ans aujourd'hui pour Pink,

0: Allez, Pink, en 2012, ça vous fait 40 points. 40 points, c'est plutôt pas mal pour commencer. Ça peut être mieux, ça peut être moins bien. Tout va dépendre de la question d'Eni ma foi. Si vous la prenez, Catherine, qu'est-ce que vous me dites?
1: Oui, oui, je l'apprends.
0: Allez.
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0: Question 1, question 2, question 3 ou question 4?
1: 4.
0: Ah, oh. Allez, toujours cette... Je suis sûr que vous avez même, vous êtes une fidèle, vous avez même la question avant que je vous la pose. Si je vous dis on va parler de foot mais pas de football, vous savez ce que ça veut dire? Elle est là, la question de la semaine, vous le savez. Elle
1: oui,
0: est là. Sochaux-Nantes ce samedi, au stade Bonal, oui, à Sochaux. Dans quel département se trouve la ville? Parce que là, c'est pas une commune, la ville de Nantes.
1: Ah, je sais plus.
0: Tant pis. Aïe, aïe, aïe, aïe. Loire-Atlantique, le 44, oh, Loire-Atlantique.
1: Ouais, ouais.
0: Je lance un appel, il y a un auditeur qui va me passer la petite manette 40, vous savez, pour
1: oui,
0: voilà. Il me manque 44 oui, aussi, hein. Donc si vous avez une Loire-Atlantique 44, n'hésitez pas à nous contacter sur Messenger. Mais Sochaux, n'allez pas en Loire-Atlantique, hein. Restez bien au Stade Bonal à Montbéliard, samedi à suivre en direct avec Hervé oui, Blanchard. On divise tout par deux, ça vous fait 20 points, c'est déjà arrivé deux fois. Ça risque d'être quand même compliqué, Catherine, vous êtes d'accord avec ça?
1: Ouais, non, moi je pense que c'est plus... Je vous rappellerai dans la semaine.
0: Oui, je préfère vous dire c'est mort, comme ça il n'y a pas de fausse surprise.
1: Ah ouais,
0: et, voilà. Et voilà. Merci beaucoup pour votre bonne humeur. À bientôt. Passez une
1: merci,
0: belle journée avec
1: bientôt.
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1: Ah,
0: oui.
1: Oui, le 16, le vieux garage rouvre. Le bar, le vieux garage rouvre. Donc,
0: ah, pas loin là, à côté de la radio. À côté de la radio, c'est ça?
1: À côté de la radio.
0: Ouais, c'est ça. Eh ben, c'est le 16 septembre. Ok, bah, c'est rendez-vous voilà, pris. Rendez-vous pris. Merci beaucoup, Catherine. À bientôt du côté de Le Puy avec le vieux garage. Donc, ce bar resto, hein, c'est ça. Hein. Il fait pas resto. Le bar qui est juste là, pas très loin de la radio ici, Belfort-Montbéliard, qui rouvre le 16 septembre. 20 points pour Catherine. 03 84 22 82 82. Vous venez jouer avec nous. Il reste encore 3 candidates. 3 candidates. C'est Mélanie qui vous répond au standard.
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1: Allez, on continue de jouer. 03 84 22 82 82. C'est Catherine de Lepuy en tête avec 20 points. Nicole, bonjour.
4: Bonjour.
1: Comment ça va à Brognard? Tout va bien?
4: Oh, ça va, il y a le soleil, il fait beau.
1: Bah oui, tout va bien. Désolée de poser la question, ça fait un moment qu'on n'a pas joué ensemble aussi, Nicole. Qu'est-ce qui se passe?
4: C'est qu'on ne choisit pas. Hein.
1: Vous avez bien raison. Vous avez bien raison. Un petit barbecue
4: parce
1: pour.
4: Que je joue tous les jours. Hein.
1: Ah là là là là là là. Un petit barbecue Weber d'une valeur de 500 euros, c'est pas mal pour prolonger l'été et même préparer le printemps prochain, non?
4: Oui, bah oui, ça sera bien.
1: Vous avez la place quand même à la maison, à l'appartement, à la maison?
4: Ah, c'est dans la maison, il y a de la place, il n'y a pas de souci.
1: Parfait. Même question qu'à Catherine tout à l'heure, vous préférez quoi, vous, sur un barbecue? Si je vous invite, je vous prépare quoi?
4: Ah ben moi je suis polata.
1: Ah oui, ah ouais.
4: C'est tout simple.
1: Bah ouais, alors c'est très simple, mais c'est vrai que quand c'est bien fait, c'est super bon. Il y a pas de problème avec une petite salade de pommes de terre, voilà, accompagnée
4: de tomates.
1: Ou de tomates. Vous avez bien raison. Vous avez bien raison. Il y a pas longtemps j'étais invité et puis il y avait une salade, c'était de la mâche avec des noix et des fraises dedans, avec une huile d'olive par-dessus. Eh ben, incroyable mélange. Franchement testé, noix, fraises et de la mâche avec un filet d'huile d'olive dessus, sel, poivre. Merci, bon week-end. Et là, on se régale. Avec une chipo, c'est parfait, Nicole.
4: Ah bah oui.
1: Mais 11h20, ça donne envie de manger. Allez, une minute pour répondre à un maximum de questions. Vous me dites pas si ça ne vient pas la première réponse donnée qui compte. Et la question n'est ni ma foi, on verra ça dans un deuxième temps. Nicole, est-ce que vous êtes prête?
4: Je suis prête.
1: Allez, c'est parti. Quel vêtement est typique en Écosse?
4: Le kilt.
1: Ouais, bien joué. Quelle ville du territoire de Belfort a subi des perturbations sur le réseau d'eau hier? On en a parlé, même tout à l'heure.
4: Adèle.
1: Ouais, bien joué. Quelle substance les abeilles récoltent-elles sur les fleurs?
4: Le pollen.
1: Ah, dommage. Qui chante Hey Brother en 2013?
4: Oh non, je sais pas.
1: Une loi pour lutter contre quoi a été discutée hier en commission spéciale à l'Assemblée nationale?
4: Le harcèlement à l'école.
1: Précisez.
4: Scolaire.
1: Ah, on peut pas, dommage. Quel est le nom de la couche de gaz qui nous protège des UV?
4: Je sais pas.
1: On passe. Qui était la reine d'Angleterre pendant 70 ans jusqu'en 2022?
4: Elisabeth.
1: Oui, là on valide Elisabeth, on valide. Bien joué, je vous pose une dernière question, j'ai pris un peu de temps. Dans quelle ville avait lieu la course de voitures à pédales dimanche dans le Nord-Franche-Comté? C'était où?
4: Valentinier.
1: Ouais, bien joué, je me suis permis de rajouter une question puisque avec les commentaires, etc., on a perdu un peu de temps. Donc que ce soit plus équitable pour vous, Nicole. Ça s'est plutôt bien passé. On peut pas vous valider, alors qu'on s'entende bien dans tous les cas, que ce soit le harcèlement scolaire ou autre, il faut en parler. Ça, il n'y a pas de sujet, bien sûr. Mais à l'Assemblée nationale, c'était plus précisément sur les violences sexistes et sexuelles. C'est ça qui était. Voilà, c'est ça qui était. On peut pas vous la valider, mais peu importe le harcèlement, il faut en parler. Bien entendu, le nom de la couche de gaz qui nous protège des UV, c'est la couche d'ozone. La couche d'ozone.
4: Ah bah oui.
1: Nicole. Et puis la substance pour les abeilles, c'est le nectar. Vous savez, le nectar.
4: Et en plus, mon frère est apiculteur.
1: Oh bah non, Nicole. Oh là là là là là. J'espère qu'il écoute pas, parce que là, il va vous appeler, je pense.
4: Si, il écoute.
1: Ah bah, on le salue, mais attention, il va peut-être vous envoyer un message, Nicole.
5: C'est la honte.
1: Ah bah, il est là.
4: Oui, il est là, mais bon, il m'a pas aidé non plus, hein.
1: J'avoue, son prénom, pardon, Nicole.
4: Enzo,
1: mes respects, monsieur, mais ne pas aider votre sœur, alors que vous êtes à côté, quand même, Enzo.
4: Mais oui, mais il n'entendait pas les questions.
1: Ah,
4: voilà.
1: Dommage. Et puis enfin, qui chante Hey Brother en 2013? Il est né le 8 septembre 1989. Il est décédé jeune, c'est le DJ Avicii. Ça vous revient peut-être?
4: Oui, je connais la chanson, mais le nom me serait
1: pas
4: revenu.
1: C'est souvent ça, c'est souvent ça. Adèle, dans le territoire de Belfort, pour les perturbations d'eau sur le réseau d'eau hier, ça va mieux, c'est en train d'aller mieux, on vient d'en parler dans le journal de Thierry Campredon. Le kilt pour l'Écosse, bien joué. Valentinier pour la course de voiture à pédale. La prochaine course, c'est Adèle le 26 septembre prochain. Et puis enfin, Elisabeth II, elle est décédée il y a 4 ans, jour pour jour, le 8 septembre 2022. Alors, sans être un grand spécialiste de la couronne, etc., c'est vrai que ça m'a fait bizarre, je sais pas vous, mais Ben, j'ai grandi avec elle et je pense qu'on est beaucoup à avoir grandi avec, oui. avec la reine, donc ça a fait bizarre le 8 septembre 2022. Et ça vous fait 40 points. 40 points, il y a 20 points à battre. Nicole, deux options pour vous. Il reste encore deux candidates derrière vous. Vous pouvez me dire, je reste ici, je garde mes 40 points. Ou alors vous me dites, non, on va essayer de doubler, de passer à 80. Et s'il y a une mauvaise réponse, ça fait 20 points, comme Catherine de Lepuy. Nicole.
4: On va doubler, hein.
1: Allez, on y va.
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1: Je vous propose la question 1, la question 2 ou la question 3. Vous voulez laquelle ?
4: La 2.
1: La question 2. Comment s'appelle le centre culturel de Montbéliard qui ouvre ses portes ce samedi à 14h ?
4: La Roselière ?
1: Ah, dommage.
4: Non.
1: Le centre culturel Simone Veil.
4: Ah non, j'aurais pas su.
1: C'est honnête de le dire. Le centre culturel Simone Veil à Montbéliard qui ouvre ses portes ce samedi dès 14h. Ça vous fait 20 points. Alors, c'est pas gagné, mais c'est pas perdu, Nicole. Donc ça, c'est peut-être, oui. c'est peut-être une bonne nouvelle pour l'instant. Alors, j'ai dit à Catherine que ça allait être compliqué. Je vais vous redire, ça va être compliqué. Ça se trouve, on se retrouve tout à l'heure et vous êtes les 4 à 20 points. Ce serait une première. Je crois que c'est jamais arrivé d'avoir 4 ex aequo. 3, c'est déjà arrivé une fois.
4: Bien.
1: Ce sera incroyable. Nicole, j'espère vous dire à tout à l'heure. Et puis, sinon, je vous dis à bientôt avec Ici Belfort Montbéliard. Passez une belle journée.
4: À bientôt, au revoir.
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0: C'est l'événement musical de la rentrée. Céline Dion à Paris ce samedi pour une série de concerts. Et c'est Céline Dion, je ne sais pas, ça se trouve, il y aura cette chanson. Je pense qu'il y aura quand même cette chanson à Paris à partir de samedi.
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0: 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Nous, on continue de jouer pour un barbecue. C'est pour l'instant Catherine de Le Puy, Nicole de Brognard en tête avec 20 points. Il reste encore deux candidates, 03 84 22 82 82 pour venir jouer avec nous. On se retrouve juste après Stevie Wonder.

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0: Allez, on joue au 03 84 22 82 82. Troisième candidat, Sébastien, bonjour.
3: Oui, bonjour Jean. Allez, comment allez-vous depuis le Tour de France?
0: Eh bien, ça va, merci de demander, merci bien. Vous avez pris du plaisir sur le Tour de France, ça a été?
3: Oui.
0: Vous rendez compte chaud, que hein. j'ai même oublié qui a gagné l'étape à Belfort, la honte. Je sais même.
3: Oui, pareil. Un Suisse.
0: C'est un Suisse, ouais, c'est ça. Hein. Ah oui, c'est pas Mauro Schmidt, quelque chose comme ça.
3: C'est ça.
0: Je crois que c'est lui. Hein.
3: C'est Mauro Schmidt.
0: Quel coureur, Mauro Schmidt. En ce moment, il y a la Vuelta, le Tour d'Espagne, mais c'est quand même mieux le Tour de France. C'était bien sympa. Sûr. Vous étiez où, vous? Je sais plus sur l'arrivée où vous étiez où.
3: En face de la Voile Sucrée.
0: Ah oui, donc carrément.
3: Marché, là,
0: ouais. Ah ouais, donc vous étiez sur le virage, quoi, vraiment.
3: Dans le petit virage, ouais, pas loin du stand ici, en fait.
0: Ouais, c'est ça, on n'était pas très loin. Moi, j'ai eu la chance, alors c'est un peu prétentieux, désolé, j'ai eu la chance, comme on était accrédité, nous, j'étais à 1 mètre de la ligne d'arrivée, dans les petits camions.
3: Ah oui.
0: Et j'ai eu cette chance-là, incroyable. Par contre, ça va, alors inutile, ça va une vitesse sur la ligne d'arrivée. On sent que c'est une course, c'est incroyable. Même pas le temps de prendre de photos, hein. Il faut juste regarder avec les yeux. Pas le temps de prendre de photos, ça. Ils arrivent à 60-70 km/h. Donc, belle victoire. C'était une belle journée à Belfort. J'espère que ça va être une belle journée pour vous. Il y a 20 points à battre, une minute pour répondre à un maximum de questions. Vous me dites pas si ça ne vient pas. La première réponse donnée qui compte est la question d'Eni Mafou. On voit ça dans un deuxième temps. Sébastien, est-ce que vous êtes prêt?
3: Je suis prêt.
0: Allez, c'est parti. Est-ce que vous avez regardé le prénom qu'on fête aujourd'hui, mardi?
3: Adrien.
0: On va regarder ça après. Comment s'appelle le semi-marathon entre Belfort et Montbéliard?
3: Le Lyon.
0: Bien joué. Et c'était la rentrée il y a une semaine. Petit piège. Qui est le ministre de l'Éducation?
3: Aucune idée.
0: Qui chante Feel Good en 2023?
3: Feel Good The Weeknd, je sais pas.
0: Comment s'appelle l'amoureux de Barbie?
3: Ken.
0: Sur quelle chaîne peut-on voir la stagiaire ce soir?
3: France 2.
0: Ah, l'autre, France 3, dommage. Quel ventriloque est accompagné de son singe Jean-Marc?
3: Jeff Panacloc.
0: Quel insecte transforme le bois en poussière?
3: Mythe.
0: Ah, mythe, on fait quoi? Moi j'ai termite. Est-ce que mythe et termite c'est pareil? On est en train de vérifier. Il y a Kylen à la réalisation qui me dit non, on valide pas. On va quand même vérifier parce que j'aime pas les arbitres, tout simplement. Je rigole. Ah, Kylen, je rigole, ça va. Le prénom qu'on fête aujourd'hui, moi j'avais Nativité Notre-Dame et Adrien également, donc bien joué, on valide ça, bien joué. Et puis, est-ce que mythe et termite, c'est pareil? Alors, est-ce que mythe et termite, c'est pareil? Voilà la question qu'on pose à Google. Alors, s'ils me disent non, une mythe et une termite ne sont pas la même chose, donc on peut pas vous valider, okay. Sébastien. Et donc j'avais raison, Kylian n'avait qu'à m'écouter à la réalisation. Allez, ça s'est plutôt bien passé. Ça va être très intéressant votre score, parce qu'il y a 20 points à battre et vous avez 40. Sébastien, il reste encore un candidat ou une candidate derrière, donc ça peut être pas mal. Pour les mauvaises réponses, donc on vient de se corriger avec les termites. C'est sur France 3 avec Michel Bernier pour la stagiaire, la stagiaire ce soir. Et puis le ministre de l'éducation, c'est Édouard Geffray, tout simplement. Et puis, d'accord. Feel Good en 2023, c'est Charlotte Cardin, souvenez-vous.

0: Charlotte Card. Je rigole parce que Kylian à la réalisation vient de se lever pour tout dire. Il vient de piquer une bonnette, vous savez, les bonnettes qu'on a sur les micros, il vient de la piquer. Je pense que je vais l'avoir sur le front dans 2 secondes. Voilà, exactement, merci. Ça va, je l'ai évité. Le prénom Adrien, bien joué. Le Lion, le semi-marathon entre Belfort et Montbéliard à la fin du mois, ce sera à suivre en direct sur ICI Belfort-Montbéliard. Kane est l'amoureux de Barbie. Et puis Jeff Panaclock fête ses 40 ans aujourd'hui avec son singe Jean-Marc. Ça vous fait 40 points, vous êtes l'avant-dernier candidat de la journée. Il y a 20 points à battre. Ça peut être assez intéressant pour vous, c'est assez délicat même pour vous. Soit 40 points, vous vous arrêtez là, soit vous doublez, vous passez à 80. Une mauvaise réponse, ce sera entre guillemets très drôle, c'est qu'il y aurait 3 égalités. Sébastien, vous me dites quoi?
1: Écoutez, on va doubler, allez, n'ayez ni ma foi.
2: Oh. Compte-toi, rends-toi.
0: Et question 1 ou question 3?
1: La 3.
0: Question 3, je ne sais pas si vous l'avez vu, il y a le salon du tatouage international, je le dis en français, parce qu'officiellement c'est en anglais, le salon du tatouage international ce week-end, c'est dans quelle salle du Nord-Franche-Comté ce salon du tatouage ce week-end?
1: L'attraction?
0: Ah, l'autre.
1: Ah, bah voilà.
0: L'Axone. Oui, c'est ça.
1: Ah ouais.
0: C'est ça, l'Axone de Montbéliard. L'Axone de Montbéliard.
1: On est
0: 3
1: à 20 points.
0: 3 à 20 points, ce serait très très drôle, drôle entre guillemets, hein, que le dernier candidat fasse 20 points. Parce que s'il fait 40, il va s'arrêter. Mais ce serait drôle que le dernier candidat ou la dernière candidate fasse 20 points et qu'on aurait pour la première fois de l'histoire de Comptoir en toi 4 égalités. Vous n'avez pas perdu. Voilà, c'est ça. Vous n'avez pas perdu, mais vous n'avez pas gagné pour autant.
1: Non plus.
0: Sébastien. Donc,
1: c'est pas grave, mais c'était cool de jouer avec vous.
0: Et ben avec grand plaisir. Au plaisir, à bientôt, peut-être à tout à l'heure. Et puis sinon, je vous dis à bientôt sur okay, ICI Belfort-Montbéliard. Le champ est libre. Patrick Fiori avec votre radio ICI Belfort-Montbéliard. Et on accueillera le dernier candidat, la dernière candidate dans le comptoir en toi. Aujourd'hui, 3 personnes à égalité avec 20 points. Patrick Fiori.
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1: Est-ce qu'on va assister à un moment historique dans Comptoir, rends-toi? Pour l'instant, trois candidats à égalité. Catherine Delepuy, Nicole de Brognard et Sébastien Déricourt avec 20 points. François de Belfort, bonjour. Vous savez ce qu'il vous reste à faire, François?
4: Oui, mais c'est pas sûr.
1: Et bon, oui.
4: C'est pas sûr encore de gagner.
1: Alors, vous avez raison. Vaut mieux, on va pas tourner autour du pot deux heures. Vaut mieux arriver quand il y a 20, 30 points à battre que quand il y en a 180 ou 160.
4: Tout à fait.
1: Ça, c'est vrai. Mais ça veut pas dire pour autant que ça va être plus facile. Ça, on est d'accord aussi.
4: Tout à fait.
1: Qu'est-ce que vous avez fait ce matin? Quelque chose en particulier ou pas?
4: Ouais, j'ai été au jardin nettoyé. Jusqu'à 11h, là, puis j'ai pris en cours de route, là, puis voilà, je suis tiré. Je suis content.
1: Parfait. Très, très bien. Là aussi, c'est l'occasion de le rappeler. On vous dit d'appeler à partir de 10h45, 10h50, 11h. Vous pouvez vous inscrire jusqu'à là, 11h45, parce qu'après, il n'y a plus de candidats. Vous pouvez, et puis c'est l'ordinateur qui va décider. Une minute pour répondre à un maximum de questions. Vous me dites pas si ça ne vient pas, la première réponse donnée qui compte. Et la question n'est ni ma foi, on voit ça dans un deuxième temps. François de Belfort, est-ce que vous êtes prêt?
4: Oui, je suis prêt.
1: Trois bonnes réponses et c'est gagné tout simplement. On y va.
4: Oui, je sais.
1: Comment appelle-t-on les habitants d'Héry-Moncourt dans le Doubs?
4: Héry-Moncourtois.
1: Quelle est la meilleure note du Nutri-Score sur nos aliments, vous savez? Le A, dommage. Comment s'appelle l'oiseau jaune, ami de Gros Minet?
4: Le canari.
1: Qui chante Le Petit Pêcheur en ce moment?
4: Je sais pas.
1: Comment appelle-t-on une peinture de fruits ou d'objets inanimés? On dit que c'est quoi?
4: Quoi? Je sais pas.
1: On passe. Dans quel sport peut-on faire un ace?
4: Un ace,
1: on peut le faire dans quel sport?
4: Quoi? Je sais pas.
1: On passe. Concentrez-vous. Quel ustensile utilise-t-on pour servir la soupe?
4: Une louche.
1: Ouais, bien joué. Sur le gong, il y a 20 points. Là, ça va être intéressant. François, 20 points à vous quatre, vous avez 80. On va en parler. Vous avez, je pense, quelqu'un vous a essayé de vous aider et ça vous a déconcentré.
4: Oui, c'est ma femme qui est derrière, elle m'a donné les réponses, mais elle est loin.
1: Ah, bah madame, fallait se rapprocher, dommage pour vous.
4: Mais on est en décalé, puisque...
1: Oui, vous êtes en direct, c'est ça, vous avez bien raison. Le Nutri-Score, vous m'avez dit la lettre E, alors la lettre E, c'est la moins bien notée, et c'est la lettre A, la mieux notée pour les aliments. L'oiseau jaune, ami de Gros Minet, c'est Titi et Gros Minet.
4: Tout
1: simplement, la peinture de fruits ou d'objets inanimés, c'est une nature morte. Le sport où on parle d'un ace, il y a le tennis, le volley, badminton ou le tennis de table notamment. Et puis enfin, qui chante Le Petit Pêcheur en ce moment sur notre antenne, c'est Manon Lisa.

0: côté de
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1: Pêcheur Manon Lisa pour les bonnes réponses. C'est Raymond Courtois et une louche pour servir la soupe. Vous avez 20 points, François. Deux options pour vous. Soit vous ne doublez pas, ouais. Et là, vous faites...
2: Je ne double pas parce que je me suis fait déjà avoir plus d'une fois, donc je reste à deux, on verra qui c'est qui gagnera.
1: C'est historique. C'est historique, messieurs, dames. C'est votre dernier mot, François.
2: Oui, c'est mon dernier mot.
1: C'est historique. Pour la première fois dans l'histoire de Comptoir Antois, 4 égalités à 20 points. 4 égalités. On va départager tout ça et pour la troisième fois de l'histoire de Comptoir Antois, nous allons avoir un gagnant à 20 points. Il y a eu Thierry de Bourgogne à 20 points, il y a eu Lise de Vian-le-Val à 20 points et donc dans quelques instants, il y aura un troisième candidat ou une troisième candidate avec 20 points qui va gagner. C'est historique, 4 égalités. Je sais pas comment on va faire parce que pour tout dire à nos auditeurs, pareil, vous savez que j'aime bien cette transparence, je crois qu'on peut passer que deux téléphones en même temps à l'antenne, c'est ça? On va voir comment on va se débrouiller, ça va bien se passer, on lance Zucchero, François, ne raccrochez pas, je vois qu'on vient d'avoir Sébastien, on va appeler Nicole et on va appeler Catherine, et un moment historique de Comptoir Antois dans 5 minutes, à tout de suite.

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Un moment d'histoire dans Comptoir Antois. On va départager les quatre candidats aujourd'hui dans moins de deux minutes. À tout de suite.

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6: Mardi 8 septembre 2026. Il est 11h53. C'est un moment d'histoire dans Compte-toi, rends-toi, puisque pour la première fois de l'histoire du jeu, sur Ici Belfort-Montbéliard, nous avons 4 égalités. Alors, je vous l'ai dit tout à l'heure, par souci de transparence, à l'antenne, on peut avoir plusieurs appels, mais à l'antenne, on peut avoir que 2 personnes. Donc, on va le faire par 2, par élimination directe, pour savoir. Vous avez déjà tous 20 points. C'est même un record, quoi qu'il arrive, aussi en dessous, puisque Thierry de Bourogne et Lise de Vian-Leval ont déjà gagné avec 20 points. Quoi qu'il arrive, il y aura un ou une recordman également aujourd'hui. Rebonjour Sébastien.
7: Bonjour.
6: Rebonjour Nicole.
8: Bonjour.
6: Déjà bravo dans l'absolu, puisque vous avez 20 points, vous êtes en tête. On vous demande le nombre d'habitants dans une commune hors antenne. On vous demande la commune de Recouvrance dans le territoire de Belfort qu'on salue. Vous m'avez donné combien d'habitants, Sébastien ?
7: Oh, j'avais donné 500.
6: C'est bien ce que j'ai noté. Nicole, vous m'avez donné combien ?
8: J'ai 346.
6: C'est bien ce que j'ai noté aussi. Est-ce que vous êtes allé voir sur internet, en sachant que quoi qu'il arrive, Catherine et François vont avoir le résultat derrière aussi. Est-ce que vous êtes allé voir?
8: Oui, j'ai été voir,
7: c'est trop loin.
6: Ouais. Oui, c'est ça. J'ai noté 147 habitants selon Wikipédia en 2023. Sébastien, je vous dis merci, je suis désolé et je vous dis à bientôt avec Ici Belfort-Montbéliard.
7: Merci aussi à vous, à bientôt.
6: Passez une belle journée. Nicole, vous êtes pour l'instant toujours là avec 146 points. Tout va dépendre de ce qu'a fait Catherine et François. Catherine, rebonjour.
9: Rebonjour.
6: Du côté de Le Puy, vous m'avez donné combien d'habitants ?
9: 300.
6: Nicole, je pense que vous avez compris malheureusement.
9: Oui, Nicole.
6: Vous êtes pour l'instant en tête, vous gardez le flambeau. Catherine, Nicole, du côté de Brognard, passez une belle journée, à bientôt.
9: Eh ben.
6: Avec Ici Belfort-Montbéliard, passez une belle journée. François, rebonjour.
10: Rebonjour.
6: Le dernier candidat, vous n'avez pas doublé avec la question Nenny Mafoy.
10: J'ai pris 150.
6: Et vous avez pris 150. Vous vous êtes trompé de seulement 3 habitants. Ouais. Vous êtes le miraculé, si je peux me permettre, François.
10: Ah ben merci.
6: Félicitations, Catherine, désolé.
9: C'est pas grave, je rappellerai demain.
6: Avec grand plaisir. Quoi qu'il arrive, que ce soit pour Catherine, Nicole ou Sébastien, vous faites partie de la légende de Comptoir Antoine, puisqu'il y a eu une égalité incroyable. François, félicitations, vous êtes trompé de 3 habitants.
10: Non, parce que j'ai jamais gagné à 2.
6: Ouais, vous deux, ça sert à rien. Vous préférez à 4, comme ça c'est plus facile.
10: Oh non, mais plus même. J'ai eu d'avoir 12, 14 essais, j'ai déjà eu, mais bon.
6: Oh bah bravo.
10: C'est quand même phénoménal de gagner à 2.
6: Eh ben, félicitations, bravo. Vous rejoignez Jean-Pierre de Pont de Roide pour le tirage de vendredi avec le barbecue Weber à gagner. Merci Catherine du côté de Le Puy, passez une belle journée. Et puis François, vous repartez avec le suite blanc ici Belfort-Montbéliard et vous êtes dans la légende de Comptoir Antoine puisque vous êtes également le co-recordman. À l'inverse, vous êtes le co-recordman avec 20 points. Peut-être à vendredi, je vous dis à bientôt François.
10: Oui,
6: et puis passez une belle journée.
10: Merci.
6: Celui qui chante, Michel Berger, et puis dans moins de 5 minutes, c'est à l'actualité locale à midi.

0: celui qui chante, Michel Berger, avec votre radio ici, Belfort Montbéliard.
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0: Et bon appétit, il est midi avec votre radio de proximité. L'actualité avec vous, Thierry Comprenon. On prend tout de suite la direction de l'hôpital Nord-Franche-Comté.
2: À l'appel d'une intersyndicale, les agents hospitaliers sont en grève aujourd'hui, un mouvement national pour réclamer plus de moyens et dénoncer des conditions de travail jugées indignes dans les hôpitaux. Bonjour Pauline Boudier.
3: Bonjour Thierry, bonjour à tous.
2: Vous êtes devant l'hôpital de Trévenans où un pique-nique revendicatif est organisé en ce moment.
3: Oui, hein, le Barnum vient juste d'être installé par une dizaine de représentants syndicaux des syndicats Sud, Force Ouvrière, CGT, CFDT et de la Coordination Nationale Infirmière qui appellent tous à la mobilisation ce mardi. Alors pas de barbecue en prévision, mais des bonbons, des gâteaux apéritifs, du café et puis bien sûr quelques affiches revendicatives. Ça ne peut plus durer, peut-on lire sur l'une d'entre elles. L'objectif de ce pique-nique, c'est bien sûr d'inviter les patients, les visiteurs à venir rencontrer les représentants syndicaux, discuter de ces conditions dans l'hôpital Nord-Franche-Comté au quotidien et puis aussi inviter les soignants, les collègues de ces représentants syndicaux pour trouver des solutions à un quotidien de plus en plus compliqué par le manque de moyens, le manque de remplacement notamment. Et puis ici, tout particulièrement à Trévenans, l'absence d'un service social dédié au personnel pour faire face à ces difficultés justement.
2: Merci Pauline Boudy, en direct de l'hôpital Nord-Franche-Comté à Trévenans. Autre mouvement social ce mardi depuis ce matin, les pompiers sont en grève partout en France, un mouvement reconductible jusqu'au 20 octobre pour obtenir plus de moyens financiers de la part des collectivités, mais aussi un recrutement massif de pompiers professionnels. Une délégation de pompiers reçue en ce moment au ministère de l'Intérieur où un projet de loi sur la sécurité civile leur est présenté. Les obsèques des deux enfants tués mercredi dernier à J, en Haute-Saône, seront célébrées cet après-midi à partir de 14h30 dans l'église Saint-Symphorien. Les deux garçons âgés de 6 et 10 ans ont été tués par balle par leur père qui a retourné l'arme contre lui après aussi avoir tué la grand-mère maternelle des enfants à l'arme blanche.
0: À vos jours courts, près de Montbéliard, la solidarité s'organise.
2: La mairie vient de lancer une cagnotte en ligne pour venir en aide à un couple dont le toit de la maison a été frappé par la faute. C'était le 28 août dernier. Les dégâts sont très importants. La toiture et une partie du salon sont partis en fumée. Alors pour aider le couple à financer les réparations, le maire Jean-Claude Filipponi a donc lancé une cagnotte en ligne.
4: J'ai eu cette idée de mettre en place une cagnotte parce que je sais pertinemment que dans ce genre de cas de figure, il y a tout un tas de petites dépenses qui ne sont pas forcément prises en charge par les assurances. Et donc, je me suis dit que leur apporter quelque chose, un petit peu d'argent pour pallier aux dépenses qui ne seraient pas prises en charge pourrait être extrêmement utile. Je pense qu'elle va grandir, cette cagnotte. J'en suis convaincu, je le souhaite. Et j'appelle toutes les personnes qui nous écoutent à venir à y participer à la hauteur de ce qu'ils peuvent donner. Mais en tout cas, ça fera plaisir, ça fera chaud au cœur à Lucia et à Jean-Claude qui en ont besoin. Ça participe à une forme de réconfort de savoir qu'on est entouré de personnes bienveillantes.
2: Et on vous a mis le lien vers la cagnotte en ligne sur notre site internet ici.fr Belfort-Montbéliard. Sachez qu'un peu plus de 200 euros ont été récoltés pour l'instant. Un accident de la circulation ce matin, peu après 11h, rue des Églantines à SR, à côté de Belfort. Pour une raison encore inconnue, un homme de 78 ans a perdu le contrôle de sa voiture. Légèrement blessé, il était transporté à l'hôpital. Le réseau d'eau potable est perturbé à Saint-Hippolyte, dans le pays de Montbéliard. Des réparations sont en cours. En revanche, les choses s'arrangent petit à petit à Delle, dans le sud du territoire de Belfort. Une fuite a été identifiée hier en raison d'une casse au château d'eau. Quelques coupures ou un manque de pression sont encore possibles dans le courant de cette journée. Le Secours catholique fête son 80e anniversaire cette année. Pour l'occasion, la délégation de Franche-Comté organise aujourd'hui un moment de convivialité. Vous pouvez rencontrer des bénévoles à Vieux-Charmont, dans le Pont-Béliard. C'est dans les locaux du Secours catholique, au 7 rue de Belfort. C'est en ce moment et jusqu'à 16h cet après-midi. Le football, et Nantes a battu Nancy 1-0 hier soir en match de clôture de la 5e journée de Ligue 2. Premier succès des Canaries avant de venir à Bonal ce samedi. Pas de changement au classement général pour le FCSM qui reste 9e. Et puis une nouvelle belle place d'honneur pour Tiffany Yeomarchand, la licenciée de l'ASM Belfort Vitesse, a pris hier soir aux États-Unis la 4e place de la course en ligne des championnats du monde de paracyclisme. Un beau bilan d'ensemble pour l'ancienne championne de short track qui disputait ses tout premiers championnats du monde de paracyclisme. Samedi, elle avait pris la 5e place du contre-la-montre. Le temps pour ce mardi.
0: C'est encore sympa aujourd'hui sur le Nord-Franche-Comté avant la chute des températures demain. Le soleil est là toute la journée avec quelques nuages de temps en temps, mais le ciel va bien briller avec des températures sympathiques entre 28 et 30 degrés. 28 degrés à Auxelles-Haut et Beaucourt, 29 à Belfort et 30 à Montbéliard. Midi 5, on retrouve Enora Malagré avec son émission. 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
6: Bonjour à tous, quel bonheur de vous retrouver chaque midi, il est d'ailleurs midi 5 précisément sur votre radio ICI, bienvenue dans votre nouveau rendez-vous. ICI on parle bon plan, vie quotidienne, arnaque à éviter, santé, animaux. Nous sommes là pour vous rendre service parce qu'on vous doit bien ça. C'est le titre de cette nouvelle émission sur votre radio ICI et nous sommes ensemble jusqu'à 13h. Je suis Enora Malagré et voici la bande qui m'accompagne tous les jours pour mon plus grand bonheur. Aude Razo, Madame Anti-Arnaque, bonjour Aude.
7: Bonjour Enora, bonjour à tous.
6: Valère Coréard et ses bons plans conso. Bonjour Valère.
8: Salut Enora.
6: Pierre Fabin. Oh, je prends cette voix langoureuse parce que c'est un peu mon chouchou. Pierre Fabin, notre vétérinaire que vous connaissez très bien sur votre radio ici. Bonjour Pierre.
9: Bonjour, bonjour à tous.
6: Et notre rayon de soleil, Elsa Wolinski.
10: Bonjour.
6: Qui partage avec nous tous les jours ses astuces au quotidien. Alors aujourd'hui, un sujet sensible, très sérieux. Le manque d'eau, chers amis. Comment va-t-on faire pour nos jardins, pour nos plantes? Ça vous angoisse aussi? Vous avez des questions? Appelez-nous ou laissez-nous un vocal sur notre WhatsApp, c'est gratuit. 0810 055 056. Je vous le dis, nous sommes là pour vous. Et puis laissez-nous des messages vocaux aussi sur ce même numéro, comme l'a fait Fred aujourd'hui.
11: Oui, bonjour à toute l'équipe. Je reçois souvent des SMS de livreurs et donc voilà, je voulais savoir comment on pouvait être sûr que c'était pas des arnaques et que c'était bien des vrais messages.
6: Merci Fred pour cette question très importante. Je reçois aussi, pardon, beaucoup.
10: Vous aussi, j'en reçois.
6: Vous aussi, Elsa Wolinski. Et ça, c'est une question pour Aude Razo, Madame Anti-Arnaque.
7: Oui, tout à fait. Il y a le vrai texto de livreur, il y a le faux texto de livreur. Donc je vais vous dire comment. Je vais vous dire surtout qu'il faut jamais cliquer sur ces SMS.
6: Cher Fred, on y répond dans une trentaine de minutes. 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Il est midi 7 et on va démarrer ce sujet sensible avec vous, Valère, le manque d'eau pour nos jardins, pour nos plantes. Et nous avons la chance de recevoir une collègue qu'on adore. Bienvenue dans la bande, Caroline Munoz, une spécialiste nature et jardin. Comment ça va, Caroline?
12: Ça va bien, merci de m'accueillir. Je suis ravie d'être avec vous.
6: On est trop contents. On espère que vous allez revenir souvent dans l'émission. Alors Valère, oui. Parce que vous êtes très amie dans la vie, je ne le cache pas à nos auditeurs et nos auditrices, vous avez fait venir Caroline pour nous éclairer sur ce problème qui nous traverse en ce moment partout
8: parce
6: en France.
8: Parce que c'est la main la plus verte de France. C'est pour ça que
6: la vache,
8: pour...
6: la pression, Caroline.
12: Bah oui, là, vraiment.
8: Toutes celles et ceux qui nous écoutent profitent de vos conseils parce que c'est vrai que le problème, c'est pas juste manquer d'eau, c'est qu'aussi beaucoup de jardins, d'espaces verts en consomment inutilement. Pourquoi? Le sol reste nu, sèche très vite, les plantes sont pas adaptées au terrain, on arrose souvent mais trop superficiellement, on cherche à conserver une pelouse parfaitement verte, mais ce qui est sûr, c'est que la sécheresse, c'est une réalité.
7: Ah oui, c'est une réalité. Petite mise au point d'ailleurs à ce sujet, j'ai encore entendu cet été, je suis sûre que vous l'avez aussi entendu pas mal, oui, bon, ça va, c'est l'été, il fait chaud, les plantes ont soif.
6: Ah, ça, vous avez raison.
7: C'est pas si grave, ça ira mieux l'été prochain. Non, ça en fait, franchement, on veut plus l'entendre. On est d'accord qu'on veut plus l'entendre aujourd'hui en 2026. Je vous donne juste quelques chiffres. La fréquence des sécheresses agricoles, donc ça c'est le manque d'eau dans les sols, multiplié par 2 en France depuis les années 60, par 2, par 3 dans le sud de la France. Sur les graphiques, et on voit nettement, depuis la fin des années 80, les sécheresses du sol sont plus fréquentes, plus longues, plus intenses. Dernier chiffre, d'ici 2050, on s'attend à une baisse de 10% des cumuls de pluie l'été. Donc oui, c'est une vraie problématique de long terme et on va devoir s'adapter.
6: Caroline Munoz qui opine du chef.
9: chef. Hein, on va vous passer la parole après.
8: Caroline, justement, si on devait faire une chose cet automne pour économiser l'eau l'été prochain, parce que ça s'anticipe, on ne va pas le faire quand il fera trop chaud, il faut le prévoir maintenant, ce serait quoi ?
10: Alors, la première chose, c'est déjà d'installer un récupérateur d'eau. Hein. C'est la chose la plus simple. Aujourd'hui,
9: ça coûte cher, Caroline ?
10: Non, mais ça ne coûte pas très cher.
9: Oui, Elsa Wolinski, pardon, répétez votre question.
13: C'est quoi un récupérateur d'eau ?
10: Alors, c'est un réceptacle qui va récupérer l'eau de pluie. Alors, on peut l'installer sous sa gouttière, on peut l'installer dans différents endroits. L'important, c'est de récupérer cette eau de pluie pour la conserver et pouvoir arroser gratuitement son jardin. Donc il y a différentes tailles de récupérateurs d'eau. Les prix varient entre 30 euros pour un récupérateur de balcon et ça peut monter jusqu'à plusieurs milliers d'euros parce que vous pouvez avoir des récupérateurs d'eau souterrains que vous mettez sous votre jardin et qui vous permettent vraiment d'accumuler l'eau cet automne.
8: Deux petites infos là-dessus. Première chose, sur les balcons, vérifiez bien auprès de la CoPro ou autre la sécurité. Il ne faut pas mettre trop de poids sur un balcon.
10: Oui, en fait. Tout à fait. L'autorisation du syndic aussi.
8: Bon, voilà. Et deuxième chose, il y a des villes qui donnent ou qui proposent des récupérateurs d'eau à prix très bas, à prix coûtant quasiment. Donc ça peut vous permettre d'y accéder à moindre prix, effectivement, de récupérer l'eau. Quelle est l'erreur d'arrosage la plus courante, Caroline ?
10: Alors, c'est d'arroser au mauvais moment. Alors, il y a des gens qui vont dire, tiens, je vais arroser comme ça un petit peu à droite, à gauche. Non. En fait, il faut que ce soit les racines qui soient arrosées. Donc, si vous arrosez légèrement, en fait, c'est le haut de la terre. Donc, ça ne va pas jusqu'aux racines. Donc, vaut mieux arroser abondamment plutôt que plusieurs petits verres d'eau sur votre balcon ou autre. Donc c'est vraiment arroser abondamment, même une fois par semaine. Mais allez-y, hein, il faut vraiment y mettre beaucoup d'eau. Et puis surtout, c'est à la bonne période. Là, on arrose plutôt le soir, en fin de journée, pour éviter l'évaporation. On sait qu'il fait encore chaud, l'eau s'évapore la journée, donc on arrose plutôt le soir.
9: Mais moi, je pensais que c'était tout le long de l'année où on arrosait le soir, non ? Pas forcément ?
10: Pas l'hiver, forcément, on arrose parce que en fait, c'est une question d'évaporation. Donc c'est vraiment parce que l'eau va s'évaporer. Mais de toute manière, vous avez raison, le soir c'est toujours mieux, comme ça on est tranquille.
9: Oui, Pierre Fabin, notre vétérinaire.
4: Et moi je voudrais juste rajouter un petit truc par rapport à l'arrosage, parce qu'on parle de la sécheresse pour les plantes, mais pensez aussi aux animaux, à mettre des points d'eau dans vos jardins, parce qu'il y a les oiseaux qui souffrent énormément.
9: Même sur nos petits balcons.
4: Il y a les oiseaux qui souffrent énormément, il y a les hérissons qui meurent dans nos jardins, parce que le sol est trop dur, justement. Donc en arrosant en profondeur, on va faire remonter les vers de terre pour que le hérisson puisse manger, et même les abeilles meurent dans les ruches, parce qu'elles utilisent de l'eau pour ventiler les ruches et créer une climatisation naturelle. Donc il faut des petits points d'eau, des petits bacs d'eau, 2-3 cm de hauteur,
10: oui,
4: avec
10: ça,
4: quelques petits cailloux dedans pour que les insectes ne se noient pas, et pensez à les protéger des chats.
9: Valère.
8: Est-ce qu'on peut réellement se passer d'arroser une pelouse ? Il y en a certaines là, autant vous dire qu'elles sont jaunes, elles se désagrègent quand on marche dessus.
7: C'est du foin même.
8: C'est du foin. Est-ce que ça va repousser, et est-ce que donc on peut se passer de l'arroser ?
10: Alors oui, ça va repousser. Figurez-vous que c'est un système de défense de la pelouse. En fait, ces brins deviennent bruns tout simplement parce qu'elles se défendent. Mais les racines, elles, sont encore vivantes. C'est comme un arbre. Un arbre, par exemple, en automne, quand il se protège du froid ou de la canicule, même en été, il va se libérer de ses feuilles, ou ses feuilles vont devenir jaunes. C'est un système de protection pour concentrer son énergie sur la sève. Et la pelouse, c'est pareil. Elle
7: donc
10: va concentrer.
7: On fait rien, du coup ?
10: Alors si, il faut arroser.
7: Ah, quand même.
10: C'est arroser, arroser, arroser. Ça, c'est le maître mot. Mais attention, il y a différentes façons d'arroser pour faire des économies.
9: Et ça, on va parler dans un instant, juste après Kylie Minogue sur votre radio. Ici, on parle jardinage, comment prévoir la prochaine sécheresse, la prochaine canicule, parce qu'on va pas se mentir, on n'en est pas sorti, loin de là. Can't get you out of my head, avec un magnifique accent anglais sur votre radio ici.

0: Minogue sur votre radio ici dans On vous doit bien ça.
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0: 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Midi 16, on est en direct dans votre nouveau rendez-vous quotidien sur votre radio ici. On vous doit bien ça, c'en est le titre. On est ensemble jusqu'à 13h. Valère, ainsi que notre merveilleuse spécialiste jardin Caroline Munoz, nous parlait des conséquences de la canicule sur notre nature, sur nos jardins, sur nos jardinières. On était au milieu d'un débat pratiquement. Alors comment on arrose les pelouses, plus précisément. Et puis on parlera aussi de vos animaux dans un instant dans l'émission. On a plein de sujets abordés aujourd'hui pour vous. Caroline Munoz.
2: Oui, une question sur le goutte-à-goutte, les tuyaux poreux, les oillasses, le paillage. Quelle solution justement pour un jardin, des jardinières, une terrasse, pour essayer aussi de mieux arroser, et d'être peut-être plus résilient aussi avec l'eau et garder l'humidité?
3: Alors, le goutte-à-goutte, c'est très bien parce que ça permet de cibler la zone qu'on va arroser. Comme ça, on n'arrose pas n'importe où, on arrose vraiment aux racines. Donc ça, c'est très bien. Ensuite, le paillage, il est nécessaire parce que le paillage va vous permettre... Alors, le paillage, c'est une épaisseur de végétaux qu'on va mettre au pied de la plante. Ça doit faire 2-3 cm et ça va permettre de maintenir la terre humide et donc une économie d'eau. Ouais. Et pas besoin d'en acheter dans le commerce. Hein. Vous récupérez la tonte de la pelouse, les feuilles séchées, vous mettez une petite épaisseur comme ça au pied de vos plantes, vous ferez des économies quoi qu'il en soit. Il y a les oillasses. Les oillasses, ça c'est un procédé, c'est comme un espèce de pot avec un couvercle qui est en terre tuite, qui a une porosité et vous mettez de l'eau à l'intérieur, vous enfoncez ce pot dans la terre et ça va comme ça diffuser l'eau de façon continue, régulière, et ça vous permet aussi de faire des économies.
2: Et dans les jardinières, on peut mettre aussi des petites billes d'argile pour garder l'humidité, ça marche ça ?
3: Tout à fait. Les billes d'argile sont poreuses et vont permettre de maintenir le taux d'humidité. L'important pour faire des économies, c'est de maintenir cette eau dans nos jardinières, au pied de nos plantes,
4: au maximum
3: pour éviter d'arroser. La facture d'eau augmente, donc il faut trouver des solutions, et il y en a plein aujourd'hui dans le commerce est facile.
0: Ces solutions, pardon, je vous fais du coup un petit peu de pub, j'en profite parce que vous avez sorti un bouquin fabuleux qui s'appelle Au Jardin, toutes mes astuces de A à Z chez Solar. Honnêtement, je vous le conseille, je vous le recommande fortement ce bouquin, il est incroyable, mais moi qui n'y connais rien, j'ai tout compris. C'est vous dire. Alors, moi j'ai quand même une question, face à cette sécheresse, cette canicule, on achète quoi comme plante?
2: Oui, c'est une vraie question.
0: C'est vrai parce que ça soit dans nos grands jardins, pour ceux qui ont la chance d'avoir les parcs, comme Pierre Fabin qui est vétérinaire. ou des tout petite jardinière comme Elsa Wolinski sur son petit balcon.
3: Mini jardinière.
0: Mini. Non, qu'est-ce qu'on achète véritablement?
3: Alors, la grande tendance, ça va être les plantes méditerranéennes parce que c'est celles qui vont résister le plus.
0: Bien sûr.
3: D'ailleurs, il y a différentes conférences qui ont été faites récemment et qui ont prouvé que les plantes méditerranéennes avant, c'était en dessous de la Loire. Mm-hmm. Il y avait cette espèce de ligne de la France qui divisait en deux. Et aujourd'hui, eh bien, elles poussent au-dessus de la Loire. Donc, il y a vraiment, dans toute la France maintenant, on peut planter des plantes méditerranéennes.
0: Alors, c'est-à-dire
3: la lavande, le romarin, tout ça, ce sont des plantes sauvages qui poussent dans les garrigues, donc dans d'une terre sablonneuse, caillouteuse. Donc ça veut dire qu'elles sont résistantes naturellement à la sécheresse. Donc vous pouvez en mettre sur vos balcons, c'est très joli. Point de vue arbre, c'est l'olivier. L'olivier, c'est l'arbre à la mode.
0: Ça coûte cher, non?
3: Alors oui, ça coûte cher. Hein. Ça coûte assez cher. Vous pouvez le bouturer facilement, mais bon, ça c'est une autre technique. Mais oui, ça coûte assez cher, mais c'est tellement beau un olivier, c'est très symbolique en plus.
0: Un cactus aussi.
3: Ah bah oui, voilà, le cactus, tout à fait.
5: Donc il y a toutes les plantes.
0: C'est beau, moi je trouve. Non, c'est laid.
5: D'accord, ok.
6: Moi j'ai installé un super cactus devant chez moi. Il faut juste le rentrer l'hiver encore, je pense.
3: Oui,
6: parce que là, il y a éventuellement.
3: Alors il y a certains cactus qui sont encore résistants, c'est comme les palmiers. Vous avez des nouvelles espèces de palmiers qui sont résistants à moins 10 degrés.
0: Là, il faut avoir un peu d'espace.
3: Mais un tout petit. Un petit palmier en pot.
0: Oui, Audrazo.
7: Est-ce qu'on se lance dans les bananiers?
3: Alors oui, bah moi j'arrive.
0: C'est la question.
3: Alors. Tout à fait. En plus, j'ai des bananiers. Moi, j'habite en région parisienne et j'ai des bananiers dans ma cour.
0: Valère Correa.
2: Oui, si vous me permettez qu'on reprenne un peu de sérieux dans cette émission.
0: Qu'est-ce qu'il est relou.
2: Les plantes d'appartement, elles ont eu très chaud aussi cet été.
3: Tout à fait.
2: Est-ce que vous nous conseillez certaines espèces qui résistent mieux à la chaleur?
3: Alors, en plantes d'intérieur, en fait, on n'est pas très embêté parce que c'est vrai que toutes les plantes peuvent résister. Mais ce que vous pouvez faire, c'est mettre des plantes qui sont à l'extérieur cet été et les rentrer à l'intérieur, parce qu'elles peuvent comme ça durer, parce que ce sont des plantes qui vont s'acclimater très bien à votre intérieur. Mais franchement, en intérieur, normalement, il faut 19 degrés et tout est parfait, quoi. Vous pouvez tout mettre.
2: Ouais, 19 degrés quand il fait 40 dehors, mais c'était oui, dur quand ça. Même.
4: Hein. Ouais, alors, oui. Apparemment, Elsa Wolanski n'est pas la main la plus verte de France. Non, contrairement à notre Caroline Munoz, posez-lui des questions. Profitez de la présence de notre experte en jardinage. Appelez-nous au 0810 055 0 56. On accueillera un auditeur dans un court instant qui a une question à vous poser. Mais pour l'heure, c'est une nouveauté sur votre radio ici. Vianney nous chante d'or et d'étain sur votre radio ici.

0: d'or et d'étain. Il nous avait manqué, Vianney, sur votre radio ici.
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0: On vous doit bien ça. C'est votre nouveau rendez-vous quotidien. On est ensemble jusqu'à 13h sur votre radio ici. On a beaucoup, beaucoup de messages sur notre WhatsApp 0810 055 056. On a Catherine qui nous appelle de Bretagne. Donc ça me parle un peu, pardon, je l'embrasse très fort. Qui voudrait remplacer sa pelouse. Comment qu'on fait, madame? Comment qu'on fait, madame Caroline Mupose?
2: Comment qu'on fait? C'est vrai que c'est une vraie question. Il y a beaucoup de gens qui se posent cette question suite aux canicules parce que la pelouse, c'est de la paille.
0: Et, oui.
2: Et en fait, vous avez des petites plantes rampantes qui ne coûtent pas très cher et qui peuvent faire complètement l'illusion, en tout cas, d'une pelouse. Vous avez, par exemple, du thym rampant. Alors, c'est vraiment du thym que vous pourrez consommer.
0: Ça se mange également.
2: Oui, ça se mange. C'est vraiment du thym. Ce sont des petites
3: plantes. Après, on s'en bon des pieds, quoi.
0: J'ai une image de moi-même en train de brouter le thym de ma propre pelouse. Voilà.
3: Après que Valère ait marché dessus. Donc
2: ouais.
0: Exquis.
2: Bah, écoute, on sent bon des pieds, effectivement. En fait, les feuilles sont assez épaisses, donc on peut effectivement marcher dessus. Des mottes, ça coûte à peu près 3-4 euros. Il faut les espacer de 50 cm à peu près. Parce que comme ça va véritablement s'étendre, ça va vous faire une pelouse. Enfin, ça va remplacer votre pelouse, une étendue verte. Et c'est plutôt pratique.
0: Alors, Audrazo, vous aviez quelque chose à nous dire à propos des plantes dépolluantes?
4: Oui, c'est ça, une petite mise au point pour ceux qui n'ont pas de jardin, qui ont un appartement. Et on nous vend souvent dans les magasins des plantes dépolluantes qui améliorent la qualité de l'air du logement, en fait, qui absorbent en fait, les gaz polluants. Faire quand même attention à ça, il y a un côté marketing qui marche bien, mais qui n'est quand même pas terrible. J'ai regardé, les chercheurs estiment qu'il faudrait entre 10 et 1000 plantes par mètre carré pour obtenir une élimination des polluants qui est comparable à si vous ouvrez la fenêtre, en gros. D'accord. Donc ça veut dire qu'il faudrait mettre des centaines, voire des milliers de plantes dans votre appartement pour que ça ait vraiment un effet sur la qualité de l'air. Donc attention à ce petit côté marketing des fois dans
3: les magasins. Et au passage, pour dépolluer l'air intérieur, c'est gratuit, c'est facile. 10 minutes le matin, 10 minutes le midi, 10 minutes le soir, on fait quoi? On ouvre les fenêtres, tout simplement, on aère l'intérieur. C'est ça qui est le plus dépolluant.
0: Il déborde de bons plans. Vraiment, j'en suis émue. Alors, on va écouter aussi le vocal d'une auditrice qu'elle nous a laissé là au 0810 055 056. Elle s'appelle Valérie et elle nous laisse un message de la Gironde. On l'écoute.
5: Bonjour à toute l'équipe dont vous doit bien ça. Je suis Valérie de Gironde. Je vous appelle pour savoir exactement quels sont les travaux de jardinage qui sont déductibles des impôts. Merci d'avance pour votre réponse.
0: Alors, Valère Correa, on fait moi le malin.
3: Mais c'est une bonne question, Valérie.
0: Alors, aurait-il la réponse ou devra-t-il faire ses devoirs pour y répondre demain, par exemple?
3: Alors, il y a des petits travaux de jardinage qui ouvrent droit à un crédit d'impôt de 50%.
0: D'accord.
3: Sont concernés notamment la tonte de la pelouse, la taille des arbustes, le désherbage, l'entretien du potager, le ramassage des feuilles ou encore l'arrosage. Le plafond, c'est 5000 euros de dépenses par an et par foyer, donc ça fait 2500 euros de crédit d'impôt. Par contre, attention, sont exclus création d'un jardin, on s'emballe pas non plus, terrassement, construction paysagère, vous avez tout sur le site des impôts là-dessus. Mais par contre, il y a deux conditions. Soit vous avez un professionnel qui est agréé service à la personne, et donc là ça marche, soit vous faites du CESU et vous employez quelqu'un. Mais si c'est un auto-entrepreneur ou une auto-entrepreneure qui vient, là ça marche pas.
0: Il a définitivement réponse à tout. Merci Valère Correa et surtout merci à vous, chère Caroline Munoz, pour votre expertise. Je rappelle votre livre Au jardin, toutes nos astuces de A à Z, c'est chez Solars. Merci infiniment, j'espère que vous allez revenir nous voir.
2: J'espère, en tout cas, vous êtes une équipe très très sympathique.
0: Merci beaucoup. Merci. Et c'est le moment que j'adore, puisque tout au long de l'année, je booste votre pouvoir d'achat. On vous doit bien ça. C'est 200 euros de pouvoir d'achat, je l'ai dit, immédiat, à vous offrir là, tout de suite. C'est la rentrée, on vous allège un peu, il y aura un autre gagnant tout à l'heure dans l'émission. Mais pour l'heure, qui s'est inscrit sur ici.fr? Eh bien, c'est Pascal qui nous appelle de Pézenas dans l'Hérault, je crois. J'embrasse très fort ici Hérault. Bonjour Pascal.
6: Bonjour.
0: Comment allez-vous?
6: Bonjour, ça va bien, merci.
0: On est ravis de vous accueillir.
6: Pardon.
0: On est ravis de vous accueillir, pardonnez-moi, je vous ai coupé la parole. Vous êtes aide à domicile, oui. C'est ça?
6: C'est ça, oui.
0: Bah, allez, bravo, voilà un merveilleux métier. Et je vois que vous avez 4 grands-enfants et 5 petits-enfants.
6: Tout à fait.
0: Eh ben, dis donc, ça en fait du monde. Eh ben, pour vous aider, vous repartez avec les 200 euros.
6: Bravo.
0: On est trop heureux. de vous envoyer tout ça, cher Pascal. Vous voyez, faites comme Pascal. Hein. Inscrivez-vous sur le site d'ici.fr et ça marche à tous les coups. Dans un instant, nous allons parler de vos animaux avec notre vétérinaire Pierre Fabin. On va parler aussi avec Elsa Wolinski. Vous allez nous parler de quoi aujourd'hui ?
2: De vulnérabilité.
0: Oh là là, j'ai déjà les poils qui s'irisent. Mais pour l'heure, c'est vos infos dans toute la France, vos infos en local sur ICI.
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0: Midi 32 sur votre radio ICI, c'est votre nouveau rendez-vous quotidien. ICI, on parle bon plan, vie quotidienne, je viens de le dire, arnaque à éviter, on parle santé et aussi de nos animaux. Nous sommes là pour vous rendre service parce qu'on vous doit bien ça. C'est le titre de ce nouveau rendez-vous. Nous sommes ensemble jusqu'à 13h, je suis Enora Malagré, je suis avec Aude Razo, Valère Correa, Pierre Fabin qui nous parlera de la façon, pour nourrir nos animaux. Et puis Elsa Wolinski qui nous parlera éco-anxiété. Mais pour l'heure, Aude Razo va répondre au vocal laissé par un auditeur, Fred, qui nous a appelé au 0810 055 056.
15: Oui, bonjour à toute l'équipe. Moi, j'avais une question pour Aude, si c'est possible. Je reçois souvent des SMS de livreurs et donc, je voulais savoir comment on pouvait être sûr que c'était pas des arnaques et que c'était bien des vrais messages pour éviter toutes les problématiques si on clique ou si on rappelle ou voilà. Je vous remercie de prendre ma question et je vous souhaite une bonne journée.
0: Merci beaucoup, cher Frédéric. J'en reçois également.
2: Moi et aussi.
0: Elsa Wolinski aussi, c'est insupportable.
4: Votre colis ne rentre pas dans la boîte aux lettres.
0: Exactement.
4: Vous l'avez reçu, celui-là. Voilà. Bon, on l'a à peu près tous reçu,
0: cette
4: je pense,
0: phrase,
4: celui-ci.
0: Pardon, certes, mon colis ne rentre pas dans la boîte aux lettres. Ça n'arrive pas toujours. Alors, Aude Razo,
4: vous
0: madame anti-arnaque.
4: Vous savez que j'ai des gens qui me poursuivent dans les couloirs de la radio en me disant « Oh, tu as reçu un texto, c'est un livreur et tout, est-ce que tu peux me dire ?» Et c'est souvent des textos de livreurs où on pose la question. Donc je vais répondre effectivement parce que ça parle évidemment à beaucoup de gens. Déjà, le livreur de colis qui vous écrit directement avec un numéro en 06 ou en 07...
0: Ça, c'est louche.
4: Ça, c'est quand même suspect. Si c'est vraiment, je sais pas, Chronopost, Mondial Relais, qui vous écrit pour vous informer que votre colis est en train d'arriver ou qu'il y a un problème ou je ne sais quoi, il y a différentes possibilités. Par exemple, ça peut être un numéro très court qui vous écrit un numéro à 5 chiffres. Chronopost, c'est 38004, par exemple, quand c'est Chronopost qui vous écrit. Si c'est Mondial Relais, ça va s'afficher M Relais en majuscule. D'accord. Donc voilà, qui va s'afficher. Mais par contre, le numéro en 06 ou en 07, c'est un peu.
0: Parce que Chronopost, il y a des arnaques aussi. J'ai déjà reçu des textos. Oui, des textos, voire même des mails. Dès qu'on demande de façon la carte bancaire, c'est que c'est pas bon.
4: Oui, non, il faut pas.
2: Moi effectivement, aussi, j'ai eu ça, on m'a demandé ma carte bancaire.
4: L'autre alerte, c'est effectivement si on vous demande de payer. Ouais. Par exemple, j'ai pas pu vous livrer, on doit reprogrammer la livraison, c'est il ça. Faut payer, je sais pas, quelques centimes. Mmh. Mais en fait, on vous demande votre numéro de carte bleue. Ouais. Non, alors là, vous arrêtez tout. Vous ne faites surtout pas ça, ça ne va pas. En fait, ce que vous devez retenir, c'est ne jamais cliquer sur un lien dans un texto comme dans un mail. Donc, mettons ce texto du livreur. Vous n'arrivez pas à savoir si c'est un vrai texto d'un vrai texto, vous attendez vraiment un colis, etc. Vous ne cliquez pas parce que vous prenez un risque, vous ne savez pas vers quel site on va vous renvoyer. Donc en fait, si vraiment vous attendez un colis, mettons que ce soit du Chronopost, mm-hmm. mettons que ce soit du Mondial Relais, vous allez sur l'appli ou sur le site et vous regardez où ça en est. C'est vraiment le conseil le plus sûr que je puisse vous donner.
3: Mais on n'a pas forcément la référence du colis en fait, c'est ça l'intérêt du SMS.
4: Normalement, vous l'avez. Okay. Vous l'avez reçu forcément d'accord. à un moment donné. Si vous ne l'avez pas, c'est que ce n'est pas le moment en fait. Donc juste, ne cliquez jamais parce que vous n'êtes jamais vraiment sûr que c'est un vrai, que c'est un faux. Et attention maintenant, les livreurs nous envoient carrément des photos de notre colis. Colis, oui. soi-disant. Non, mais ça, en fait, ça n'arrive pas. En fait, les d'accord, vrais livreurs, ils n'existent pas. Des photos.
0: Merci beaucoup, cher Aude Razeau. Dans un instant, notre vétérinaire Pierre Fabin vous dira comment nourrir vos animaux une fois par jour, deux fois par jour, 14 fois, comme Elsa Wolinski à voir. Et Elsa Wolinski nous parlera éco-anxiété. Et pour l'heure, c'est Michel Delpech avec Le Chasseur sur votre radio ici.

0: Michel Delpech, le chasseur sur votre radio ici.
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0: 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On est ensemble jusqu'à 13h. Dans un court instant, c'est Pierre Fabin qui vous dira comment nourrir convenablement votre animal sans qu'il devienne obèse comme mes chats.
2: Pardon. Et les miens.
0: Et ceux d'Elsa Wolinski. Et d'ailleurs, Elsa Wolinski, vous avez envie de nous parler éco-anxiété, cher ami.
2: Oui, ou plutôt vulnérabilité. Aujourd'hui, je vais être un peu plus sérieuse. Je fais un petit effort. Cet été, on a eu chaud, très chaud, c'est vrai. Vous venez de le dire. Canicule, sécheresse, manque d'eau, incendie. Le changement climatique est là. Il transforme déjà nos étés, nos villes, nos jardins, nos vies. Et même la façon dont on imagine l'avenir. Évidemment, ça nous inquiète pour nous, pour nos proches, pour les personnes âgées, pour les personnes les plus fragiles. D'ailleurs, vous me l'avez raconté, Aude, votre maman, cet été est devenue Météo France à elle toute seule. Elle envoyait des messages
3: elle
2: sans
3: écoute.
2: Arrêt.
3: Attention, elle écoute.
2: Bonjour, elle s'appelle comment votre maman ?
3: Monique.
2: Monique, alors cet été, vous n'arrêtiez pas d'envoyer les températures. 44 dans les Landes, 42 à Bordeaux, 41 à Rennes, 40 à Strasbourg. Voilà, cette inquiétude, elle a un nom. Elle s'appelle l'éco-anxiété. On en parle beaucoup, mais attention à ce mot qui est mal employé. À l'origine, dans les années 90, l'éco-anxiété était passée comme un ressenti capable de nous responsabiliser, face aux bouleversements environnementaux. Et se responsabiliser, c'est enfin faire attention à notre monde. Enfin ! Alors, qu'est-ce que ça raconte de nous, Enora ? Qu'est-ce que ça veut dire de nous aujourd'hui ? Ça raconte qu'on est vulnérable, comme le monde. Et là, je suis contente parce que je suis enfin à la mode, parce que je suis vulnérable. Oui, voilà, parce qu'on a grandi avec l'idée qu'on pouvait produire, consommer, voyager, jeter, recommencer, toujours plus, qu'il fallait être performant, solide, autonome, tenir, maîtriser, comme vous, Valère. Oui,
4: et ça culpabilise,
2: sachez-le.
0: Tiens,
2: vraiment.
0: Quand est-ce qu'il aura un petit pic ?
2: Mais moi, ce que je voulais vraiment vous dire aujourd'hui, oui, c'est vrai qu'être vulnérable, c'est une qualité et pas du tout un défaut. C'est accepter qu'on peut être atteint, qu'on ne maîtrise pas tout et surtout qu'on a besoin des autres. Valère, on a besoin des autres. Avoir besoin des autres, ça peut nous rendre encore plus attentifs à la personne âgée qui supporte moins bien la chaleur, à votre voisin isolé, à celui qui vit sous les toits quand il fait 40 degrés, et ça nous rend solidaires. Solidaires, c'est ça le mot. Je crois que nos enfants l'ont compris d'ailleurs bien avant nous. Il y a une étude réalisée par OpinionWay pour l'ADEME, l'agence de la transition écologique auprès des 55-75 ans, qui montre que 53% d'entre eux reconnaissent avoir été sensibilisés aux questions environnementales, d'abord par leurs propres enfants. Donc pour une fois, ce sont eux qui nous éduquent. Alors non, évidemment, je ne vais pas vous dire que le réchauffement climatique, c'est une bonne nouvelle, mais peut-être qu'il nous oblige à regarder autrement et se comprenait pour une faiblesse à sortir un peu, pardon, mais peut-être qu'il nous oblige à regarder autrement ce qu'on prenait pour une faiblesse, à sortir un peu de chacun pour soi, à partager, à prendre soin de soi, parce qu'au fond, un monde qui vient... Je suis en train de me perdre dans ma petite chronique. Veuillez m'excuser, c'est l'émotion.
0: Mais
2: je vous parle
0: normal,
2: de vulnérabilité.
0: Vous êtes investi.
2: Et
0: bien,
2: en fait, vous savez quoi ? C'est ça, la vulnérabilité. C'est se tromper un peu, et c'est pas grave. Ce que je voulais vous dire, c'est qu'en fait, face au monde qui vient, notre force sera peut-être d'être moins vulnérable, ce sera d'être ensemble. Et c'est ça l'important.
0: Bravo.
2: Être solidaire et être ensemble.
0: Mais bravo Elsa Wolinski, c'est un très très joli billet d'humeur aujourd'hui. Et effectivement, ayons foi en cette nouvelle génération. Il y a des tas de jeunes très engagés, des scientifiques. On en parlait hors antenne avec Elsa Wolinski, que vous pouvez suivre aussi sur les réseaux sociaux.
2: Oui, Élise Bordet,
0: par exemple, voilà, qu'on salue chaleureusement. Est-ce qu'il y a autour de la table, chers amis, des gestes écolos que vous ne faisiez pas avant et que vous faites maintenant? Pierre Fabin, notre vétérinaire.
4: Alors, moi, j'ai un petit geste, mais ce que j'ai toujours fait, c'est que je fais pipi dans ma douche. Alors, ça paraît rien, c'est un petit peu d'eau, mais c'est de l'eau qu'on économise.
0: Pardon,
4: sérieusement.
0: Mais c'est un petit geste.
4: Par contre,
0: c'est
4: j'ai quelque chose
0: geste.
4: Que je fais depuis récemment, c'est que maintenant que j'ai des enfants, j'achète d'occasion. Même pour les enfants.
0: Oui.
4: J'achète et je revends d'occasion. Et là, je sens vraiment que je fais un bon geste. Parce que notamment les habits pour les enfants, on les utilise très peu. Et ben, j'achète sur des sites comme Vinted, ce genre de choses, Le Bon Coin. Et je revends en permanence.
0: Valère Coréard.
3: Moi, j'en faisais déjà. En fait,
0: oh
3: on faisait
0: là pas là mal. Lui, c'est vraiment le premier de
3: non,
0: la
3: mais
0: classe.
3: C'est la vérité. Avant, c'était, je bossais beaucoup sur l'écologie. Ouais. Mais maintenant, j'en fais un autre. C'est l'éducation des enfants que j'accélère sur ces sujets parce qu'ils me demandent des comptes, notamment. Mm-hmm. Et j'essaye très humblement, contrairement à ce que vous allez vouloir faire croire là dans un instant, à leur expliquer qu'on ne vit pas au-dessus de la nature, mais dans la nature.
0: Parfait, mais c'est très beau Elsa, il y a quelque chose que vous faisiez.
2: Plus de bains que des douches.
0: Et vous Aude Razeau ?
5: Eh ben moi c'est lancer la lessive seulement quand le tambour est plein. Parce que avant, en fait, je lançais un lessive. J'avais besoin un peu de cette chemise que j'avais des amis il y a 10 jours. Donc bon, finalement, j'attends un peu quand même.
0: Oui, est-ce que Vanessa Paradis, qu'on va écouter, fait des petits gestes écolo. On va écouter Divinity, les juste après. On va parler avec vous, Pierre Fabin. Combien de fois par jour dois-je nourrir mon animal ?

0: Paradis, Divinidil, dans On vous doit bien ça sur votre radio ici.
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0: On est ensemble jusqu'à 13h, c'est votre nouveau rendez-vous quotidien. On vous doit bien ça, on vous rend service, on répond à plein de questions. On a parlé beaucoup d'éco-anxiété, on a parlé de nos jardins aussi, comment lutter contre la sécheresse à venir, parce qu'elle sera là et bel et bien là. Mais pour l'heure, nous allons parler avec vous de comment on nourrit les animaux. C'était pas très français, Pierre Fabin, notre vétérinaire.
3: Effectivement, on va surtout parler de la fréquence des gamelles. Voilà. Alors, j'ai une petite question pour vous pour commencer. Est-ce que vous savez, dans la nature, un chat à l'état sauvage, combien de fois...
0: Un chat,
3: combien de repas il va faire par jour?
0: Non, c'est une bonne question.
3: Eh bien, on est entre 10 et 12 repas par jour. En fait, ils ont un tout petit estomac. Ils vont manger un petit mulot par-ci, une petite sauterelle par-là. Et du coup, en fait, il ne faut pas s'étonner que si votre chat n'a pas à manger à 4h du matin, il vous réveille, il a faim. Tout simplement.
0: Ah mais c'est des petits gloutons, oui, ça mange toute gloutons. La journée.
3: Et ça mange toute la journée, c'est même un problème d'écologie parfois parce qu'ils tuent tellement de petites proies qu'ils vont un peu dégommer nos jardins.
0: D'accord.
3: Alors, avant de rentrer dans la fréquence, je veux quand même préciser quelque chose. Si votre animal, votre chien ou votre chat, a son petit rythme, qu'il a une belle ligne, qu'il digère bien, qu'il ne vous réveille pas à 4 heures du matin parce qu'il a faim, vous ne changez surtout rien. C'est qu'il a son rythme, il est calé comme ça. Par contre, si votre animal est un peu en surpoids, qu'il a des selles pas très moulées, qu'il pète toute la journée, qu'il a des gaz tout le temps, alors vous pouvez essayer de changer
4: moi aussi,
3: des
4: c'est
3: choses.
4: Mon chat.
3: Voilà, bah c'est
0: moi,
3: justement qu'il y a un problème de distribution.
0: Les croquettes à volo toute la journée.
3: Et bien, du coup, il est probablement un peu en surpoids. C'est la solution de facilité
4: pour le chat.
3: Mais alors,
4: attendez, ça veut dire qu'on ne laisse pas les croquettes à volonté?
3: Alors, ça dépend des chats. Ceux qui ont une belle ligne, mes chats, par exemple, ils en ont de 15 ans. Je suis vétérinaire, on va dire
0: normal.
3: Ça comme ça. Elles sont à volonté, ça se passe très bien parce qu'elles se régulent. C'est pas des grosses mangeuses. Et elles sortent. Par contre, un chat d'appartement stérilisé, il peut avoir tendance à dormir un peu toute la journée et à manger par ennui. Du coup, il va faire trop de repas dans la journée, il va se surnourrir et devenir un petit peu obèse. Alors, ce qu'on va faire, c'est qu'on va essayer de faire du libre service contrôlé. Vous allez prendre la dose pour la journée. Alors, c'est plus difficile quand on a plusieurs chats, parce qu'on a souvent un glouton et un autre qui est un peu plus compliqué. On va prendre la dose pour la journée, on va la diviser en 4 repas, parce qu'on ne va pas donner 12 repas par jour à nos chats, c'est impossible, on ne peut pas gérer. On divise en 4 repas, mais par contre, ces repas, on va les mettre à plusieurs endroits de l'appartement, dans des balles distributrices, dans une petite gamelle en hauteur. On va forcer nos chats à aller à plusieurs endroits, et ça va faire qu'ils vont s'auto-réguler.
0: Oui, parce qu'on n'est pas là de la journée, on
3: exactement,
0: bosse.
3: Exactement, on ne peut pas, voilà. Un repas le matin quand vous vous levez,
0: si on a un
3: quand vous
0: partez. Un petit appartement, on le met dans 4 petits coins de l'appartement.
3: 4 petits coins de l'appartement ou des balles qui vont distribuer les jouets. Il va avoir besoin de jouets pour se distribuer ses croquettes. Et ça va permettre justement qu'il fasse plusieurs repas dans la journée. Donc un en vous levant, un vous faites une autre distribution en partant au travail, un en rentrant et un avant d'aller vous coucher. Comme ça, ils auront un peu de nourriture pour la nuit.
0: D'accord.
3: Et si vraiment on ne s'en sort pas, qu'on a plusieurs chats, la gamelle distributrice automatique. C'est un dispositif qui va distribuer automatiquement les croquettes. Ça lit la puce de votre chat et ça donne les bonnes croquettes au bon chat.
0: Là, on est dans le futur.
3: Voilà, on est dans le futur, mais ça marche plutôt bien.
0: Okay.
3: Et pour les chiens, alors l'idéal, c'est 2 repas par jour. Je sais qu'il y a des gens qui nourrissent leur animal qu'une seule fois par jour, parce que le chien, on le voit souvent comme un loup. Il va chasser une proie, il va avoir l'estomac qui va se distendre un petit peu, il va manger toute sa proie. C'est la vérité dans la nature, mais on a prouvé, il y a des vétérinaires qui ont prouvé que le fait de manger une seule fois par jour favorisait l'obésité, et pour les grands chiens, ça favorise les torsions d'estomac. C'est une opération qu'on doit faire en urgence, qui coûte plusieurs milliers d'euros en plus, donc on ne veut pas trop exposer nos chiens à ça. Donc, 2 fois par jour pour le chien adulte, et pour les chiots, on est sur 3 à 4 fois par jour en général.
0: Mais comment on fait quand on n'est pas là de la journée pour les chiots?
3: Ah bah il faut revenir plus souvent. Quand on a un chiot en bas âge, en général, le laisser seul toute la journée, c'est plus compliqué. Après, quand vous faites les 3 repas, ça peut être un le matin, un en revenant du travail et en allant vous coucher. Ça vous fait vos 3 repas sur la journée.
0: Et on va voir si vous avez réponse à tout, si on a des petits oiseaux.
3: Des petits oiseaux. Alors, les
0: je vais le tester surtout. Et des hamsters,
5: des poissons rouges
0: alors,
5: aussi.
0: Et des bonnets.
3: Alors, tout ce qui est rongeur, type poisson rouge, hamster, tout ça, en général, va s'auto-réguler et manger un peu en permanence sur la journée. Et pour les oiseaux, c'est pareil. C'est plusieurs distributions dans la journée. On est sur 3 à 4 distributions. Et en général, les oiseaux ont moins tendance à l'obésité parce que c'est plutôt la qualité de ce qu'on va donner à laquelle il faut faire attention. Et du coup, ils se régulent très bien eux-mêmes.
0: Merci beaucoup, cher Pierre Fabin.
3: Avec plaisir.
0: Appelez-nous, posez-nous vos questions, on a les réponses, 0810 055 056. D'ailleurs, juste après la réclame, nous allons accueillir des auditeurs qui ont des questions. Bienvenue dans On vous doit bien ça, c'est votre nouveau rendez-vous quotidien sur votre radio, ici.
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5: 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Encore quelques minutes à passer en votre douce compagnie. On vous doit bien ça, votre nouveau rendez-vous sur Ici. Nous avons, je ne vais pas vous en dire, beaucoup d'appels au 0810 055 056. Donc, on va essayer d'en prendre le maximum. On va tout de suite prendre une auditrice qui nous appelle du Val d'Oise. Marie-Rose, me semble-t-il. Bonjour.
6: Oui, bonjour. Bonjour à vous, à toute l'équipe.
7: Bonjour.
5: On
7: bonjour.
5: Est ravis de vous accueillir. Comment allez-vous, chère Marie-Rose?
6: Ça va très bien, ça va très bien. Moi, j'ai du soleil chez moi, donc ça va, je suis contente.
5: Profitez-en pendant que ça dure.
6: Oui.
5: Alors, on a parlé beaucoup de jardin en ce début d'émission. Vous aviez une petite astuce à nous donner, je crois, chère Marie-Rose.
6: Ben oui, parce que moi, ça fait des années qu'avec l'eau du toit qui tombe, on a mis une gouttière avec un clapet. J'ai des bidons en bas et comme ça, mon eau, je récupère l'eau de pluie de mon toit de la maison.
5: C'est super ça, quelle bonne idée.
6: La gouttière, elle a un clapet que j'ouvre et que je ferme. Mm-hmm. Et les bidons, ils se remplissent avec un tuyau.
5: Mais ça vous fait combien de litres au final, cette affaire? Vous arrivez à arroser tout votre jardin avec ça?
6: Oh ben bien sûr, j'ai au moins plus de 3000 litres d'eau, à peu près. Ah oui, mais moi, j'ai pas un hectare, j'ai 300 mètres carrés. Hein,
5: bah voilà, mais vous avez quand même une grosse gouttière, si je peux me permettre, Marie-Rose. Bon, bah c'est super, merci pour l'astuce, c'est trop chouette.
6: Ah oui, ça fait des années qu'on faisait ça avec mon mari, donc. Et puis l'eau de pluie, ben, c'est naturel, façon de parler.
5: Ah bien sûr.
6: Mais bon, c'est agréable quand même, et puis je vois que ça fait beaucoup. Et puis je fais beaucoup de compost aussi.
5: Oh non! Mais on a très envie de venir chez vous, Marie-Rose, dis donc. Valère Coréa.
8: Oui, Marie-Rose, j'en parlais rapidement tout à l'heure, mais vous pouvez aussi vérifier, auprès de votre intercommunalité ou de votre commune, tout simplement, s'ils ne donnent pas ou ils ne vendent pas à prix coûtant des récupérateurs d'eau. Parce que j'entendais que c'était des bidons, mais les bidons, ça peut être limité en termes de capacité de stockage. Et si vous avez une belle gouttière avec le clapet, là, je me dis, avec la période des pluies qui arrive, ça peut être un bon plan, donc à vérifier.
5: Merci, monsieur Bonplan, Valère Coréa. On essaie de prendre le plus de gens possible. On va accueillir Evelyne. Gros bisous, Marie-Rose, bien sûr. Evelyne, qui nous appelle d'où d'ailleurs ?
9: De Tours.
5: Bah, on fait un gros bisou à Ici Touraine, du coup. Bonjour Evelyne, bienvenue.
9: Bonjour.
5: Alors, on vous écoute.
9: J'économie aussi pour l'eau, je récupère aussi l'eau du toit, je fais plein de choses comme ça.
5: Bah, vous faites bien.
9: Je vous ai appelé parce que j'ai eu là tout à l'heure une arnaque. Je suis persuadée que c'en est une. En fait, là, par mail, qui me dit qu'ils ont reçu un avis favorable de ma banque selon un prélèvement qu'ils ont passé d'environ 40 000 euros.
5: Oula.
9: Et que celui-ci est donc accepté et que si je ne suis pas le destinataire de cet avis, eh bien que je dois appeler en union.
5: Alors ça, c'est une question pour Aude Razo, notre madame anti-arnaque. Merci beaucoup, Evelyne. Faites d'ailleurs comme nos auditrices. Demain, toute la semaine, on est là pour vous. 0810 055 056. Donc, on vous doit bien ça. Aude Razo.
10: Evelyne, merci pour ce signalement. Ça aussi, arnaque très classique. Alors, j'avais pas vu la version 40 000 euros qui est quand même un petit peu angoissante, je reconnais. Effectivement, c'est une arnaque assez courante de vous faire appeler un numéro soi-disant pour vous sauver, en fait, tout simplement. Donc, on vous fait très peur. On vous dit, regardez, oui, c'est bon, votre virement est fait. Des fois, c'est des petits montants, des fois, c'est des gros montants. Si vous n'êtes pas à l'origine de ce virement, de ce prélèvement, appelez. Et là, vous avez attention parce que vous allez tomber sur quelqu'un de très, très, très convaincant qui va dire je suis Superman, je vais vous aider, etc. Et en fait, il va vous faire faire des manipulations dangereuses sur votre téléphone pour vraiment vous prélever. Donc, dans ces cas-là, le mail

0: Evelyne, il faut bien regarder l'adresse de l'expéditeur. Regardez bien qui vous écrit, si c'est une adresse un peu bizarre, du Yahoo, du Wanadoo, du Gmail, etc. C'est pas bon.
1: C'est horrible. Ouais. Moi, ça m'arrive aussi tout le temps. Alors vraiment, n'hésitez pas à nous appeler si vous avez comme ça des petites galères. 0810 056. Elsa Wolinski, on va accueillir Émilie, parce que je sais que vous êtes très friande de ce jeu que nous avons mis en place
2: en
1: cette rentrée. N'est-ce pas? C'est 200 euros de pouvoir d'achat à vous donner. Émilie, bonjour.
2: Bonjour.
3: Bonjour, Enora. Bonjour, ici. Bonjour, l'équipe.
4: Bonjour.
1: Vous appelez d'où, Émilie?
3: De Montbéliard. Ah. Ici, Belfort-Montbéliard.
1: Eh ben voilà, et on les embrasse très très chaleureusement. Je vois que vous avez deux enfants. Du coup, on va vous donner un petit coup de pouce. C'est gagné.
2: Bravo, Émilie.
3: Merci, ça me fait super plaisir. Vous êtes une équipe géniale et une radio qui peut laisser la place aux auditeurs justement pour s'exprimer sur divers sujets. Donc je vous adore. Continuez comme ça, franchement, ça fait du bien.
1: Ça me fait très très plaisir. Merci à vous. On vous embrasse très très fort. On va se retrouver demain. Merci à ma merveilleuse équipe. Merci à tout ici. J'ai l'impression de faire mes adieux au musical. Pas du tout, c'est faux. On revient demain. On parlera usurpation d'identité. Merci à ma Céline chérie à la réalisation de cette émission. Mais pour l'heure, c'est parti. On va retrouver dans un instant le trésor de vos régions avec Marine Logénie.
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1: Et ça y est. 13h, c'est le trésor de nos régions avec Marine Legénie. À demain.
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7: Bonjour à toutes et à tous, bienvenue dans le trésor de nos régions. Deux tableaux de Renoir sont dans la nature. Ce midi, après un cambriolage à l'aube d'un musée de Cagnes-sur-Mer près de Nice, nous y serons avec ICI Azur. La dégringolade du niveau des élèves français. On vous dévoile aussi les résultats de la traditionnelle enquête PISA. Nous prendrons la direction de l'Aude ensuite, où les pompiers sont en train de fixer le dernier gros incendie de l'été. Des pompiers en grève, épuisés après les méga-feux des mois de juillet et août. C'est un procès hors normes qui s'ouvre aujourd'hui, celui du naufrage de migrants le plus meurtrier dans la Manche. Il avait fait 31 morts en 2021, dont un enfant de 7 ans. Au programme également, nous vous expliquerons précisément ce qu'il s'est passé à la Tour Eiffel, la mise à l'écart des femmes employées lors de la venue d'un groupe religieux hindou, c'était samedi dernier. Nous irons en Champagne, dans le trésor de nos régions, où la production de raisins s'effondre, et puis à Arras, où il est désormais interdit de circuler à trottinette sans casque. C'est le trésor de nos régions. On est ensemble jusqu'à 13h30. Près d'un an après le casse du Louvre, un autre cambriolage de musée, cette fois, je vous le disais, à Cagnes-sur-Mer, le musée Renoir, ce matin à l'aube, un peu avant 6h. Deux voleurs ont dérobé 4 tableaux au musée de la ville des Alpes-Maritimes, situé entre Antibes et Nice. Cambriolage estimé à 9 millions d'euros. Bonjour Sébastien Réglé.
8: Bonjour.
7: Vous êtes sur place pour ICI Azur. Que sait-on précisément, Sébastien, de ce cambriolage?
8: Alors, ce que l'on sait déjà, c'est que tout a commencé à 5h48 et c'est à ce moment-là que l'alarme du musée s'est déclenchée. Deux individus viennent de découper un morceau du grillage avant de pénétrer au rez-de-chaussée d'un des bâtiments du musée qui abrite 12 œuvres de l'artiste. Le dispositif de sécurité Ramsès se déclenche immédiatement. La police nationale et la police municipale sont alertées simultanément. Les cambrioleurs, eux, sont équipés d'une scie métallique. Ils découpent les pistons qui maintiennent les cadres et parviennent à s'emparer de 4 tableaux. Et dans leur fuite, ils abandonnent finalement 2 des œuvres dans le parc du musée. 2 tableaux sont donc toujours portés disparus, à savoir Madame Colonna Romano et Jeune fille au puits. Ils appartiennent aux collections du musée d'Orsay. Et la valeur de ces deux œuvres, vous l'avez dit, est estimée à plusieurs millions d'euros. Le maire Brian Masson en appelle désormais à l'État.
9: Je forme le vœu que le ministère de la Culture active des financements extrêmement importants pour préserver les musées de France, parce que au-delà des œuvres inestimables, c'est le patrimoine de tous les Français qui est aujourd'hui la cible de gangs, de mafieux, de gens qui veulent commettre le pire. Je forme une nouvelle fois le vœu que nous arriverons à retrouver ces œuvres volées.
8: Et une enquête est ouverte par le parquet de Grasse. Les investigations sont menées par la brigade de répression du banditisme.
7: Merci beaucoup Sébastien Réglé pour toutes ces précisions depuis ici Azur. De l'aveu même du ministre de l'Éducation, ce n'est pas une surprise. Les résultats de l'enquête PISA sont tombés et les élèves français ont un niveau historiquement bas. Le décrochage en compréhension de l'écrit et en mathématiques des élèves de 15 ans est même inédit, Noémie Bonin.
4: Les courbes chutent littéralement, le pire c'est en lecture puis en maths. En 10 ans, les élèves français ont perdu l'équivalent de 2 années d'apprentissage. Malgré ces résultats catastrophiques, la France reste dans la moyenne des pays de l'OCDE parce que la plupart des autres états testés baissent aussi. En fait, ce sont les résultats des élèves favorisés qui ont beaucoup diminué. Et la tendance se voit encore plus chez les garçons. Pour expliquer cette dégringolade, l'organisation internationale soulève plusieurs pistes. Rôle des écrans et des téléphones portables pour les jeunes, mais aussi implication des parents. Les familles s'intéressent moins à ce que font les enfants en classe et ça joue sur les performances. L'étude met également en évidence les absences non remplacées de professeurs en France, 3 fois plus fréquentes aujourd'hui qu'il y a 10 ans. Ces résultats sont préoccupants, mais pas une surprise, estime le ministre de l'Éducation nationale. Édouard Geffray souhaite donner plus d'autonomie aux établissements et renforcer la formation des enseignants.
7: Et vous retrouvez tous ces résultats en détail sur ici.fr. Les pompiers épuisés par les méga-feux de l'été débutent une grève aujourd'hui. Elle doit durer jusqu'au 20 octobre. Nous y revenons dans quelques minutes avec notre invité, sapeur-pompier dans l'Oise. Mais avant cela, direction l'Aude, où 225 hectares sont partis en fumée. Le feu est désormais fixé, mais les pompiers restent donc mobilisés. Bonjour Sébastien Berriot.
6: Oui, bonjour.
7: Vous êtes sur place pour ici, je le disais, plusieurs dizaines de pompiers au travail malgré la grève.
6: Oui, ici dans la Haute-Vallée de l'Aude, l'ambiance chez les pompiers n'est pas du tout à la grève. La priorité, c'est de consolider tout le travail qui a été effectué depuis vendredi dernier. Après une bataille de plusieurs jours, le feu a été fixé, mais de nombreux foyers dans la montagne restent actifs. Une centaine de pompiers de l'Aude, du Tarn, du Lot et de la Haute-Garonne sont déployés dans la forêt avec 22 véhicules pour noyer ces foyers. Ils surveillent de très près toute reprise de feu. On a vu tout à l'heure un petit panache de fumée apparaître soudainement au milieu des arbres. La tâche est loin d'être terminée, d'autant que du vent est attendu ici pour cet après-midi. Dans ces conditions, personne ne pense au mouvement de grève, même si le syndicat Force Ouvrière à Limoux, à quelques kilomètres d'ici, explique que ce gigantesque incendie de La Pradelle illustre parfaitement les revendications des pompiers, à savoir le besoin de cagoules de protection filtrante contre les fumées. Davantage de pompiers professionnels auraient permis aussi depuis vendredi de mieux organiser la relève des personnels et de préserver les hommes. Et encore, le département de l'Aude n'est pas le plus mal loti. Une 40aine d'embauches de pompiers professionnels ont été promises par le conseil départemental d'ici 2029.
7: Sébastien Berriot en direct de La Pradelle puis Laurence. Merci, on n'en a pas fini donc avec les feux de forêt après un été inédit, traumatisant pour les habitants de Gironde, des Landes et du Var. Bonjour Peter Guruchaga.
10: Bonjour.
7: Vous êtes sapeur-pompier dans le Val d'Oise, représentant CGT du SDIS. Les pompiers, je le disais, entament une grève longue jusqu'au 20 octobre. Un mouvement à la hauteur de votre ras-le-bol aujourd'hui.
10: Oui, voilà, c'est ça. En fait, depuis 25 ans, notre profession a vu une augmentation du nombre d'interventions de 35% et 114% de secours à personne. Face à ça, on a très peu augmenté le nombre de professionnels. Mmh. Et avec l'augmentation de la population et l'explosion de ces interventions, le nombre de sapeurs-pompiers volontaires, si on le rapporte à 100 000 habitants, a diminué de 25%.
7: Et cet été hors norme a fait craquer le système de secours ?
10: En fait, c'est les étés hors normes successifs qui font craquer le système de secours. Et celui de cette année, oui, effectivement, encore plus que les autres. Faut comprendre que depuis 1973, sur les 17 feux qui ont dépassé 5000 hectares en France, il y en a 6 qui ont eu lieu depuis 2021. Et les 3 plus gros, dont le plus gros, ont eu lieu aussi depuis 2021. On a prévenu les gouvernements, les ministres de l'Intérieur successifs, on a rencontré le Premier ministre, mais personne n'a été à la hauteur des enjeux. En tout cas, ils n'ont pas su nous entendre. Et aujourd'hui, on se retrouve dans cette situation où il y a des feux qui nous dépassent et ça continue de brûler. Les saisons sont plus longues, les feux sont plus intenses. Et vous voyez, dans l'Aude, ça continue de brûler aujourd'hui. Et c'est pas, rien ne dit que ce soit le dernier feu de la saison.
7: Il y a les feux, il y a aussi les tempêtes qui sont de plus en plus nombreuses.
10: Mais c'est ça. Donc, au printemps, on a eu des tempêtes. On en aura certainement à l'automne. En fait, on voit bien qu'il y a une multiplication des événements tout à fait dramatiques. Au-delà de pas écouter les pompiers, je crois non plus qu'ils n'ont pas écouté les rapports du GIEC qui annonçaient ce qui nous arrive aujourd'hui. Mm-hmm. En fait, la problématique, c'est que tous les services publics sont à l'os par manque de financement. Et nous, malheureusement, on n'y échappe pas. Donc, on a besoin de...
7: Oui, oui, allez-y, continuez. Enfin, il y a aussi, je voulais vous poser la question.
10: On a besoin de 21 000 sapeurs-pompiers professionnels supplémentaires, et ça tombe bien, parce que dans ces 21 000 sapeurs-pompiers supplémentaires, ce sera une majorité de volontaires, et ça leur donnera un emploi pérenne.
7: Toute dernière question, Peter Gourouchaga. Il y a aussi des disparités régionales, sous-équipement des casernes, dans des régions plus que dans d'autres.
10: Oui, tout à fait, et ça se caractérise donc à travers le matériel, comme vous dites, mais aussi par rapport au délai d'intervention. Aujourd'hui, si vous habitez Paris intramuros, vous avez les sapeurs-pompiers en 6 minutes chez vous en moyenne. Si vous habitez en Charente, ils arrivent en 16 minutes en moyenne. Vous comprenez bien que pour un arrêt cardio-respiratoire, si on arrive en 16 minutes, autant tout de suite repeindre les ambulances en noir.
7: Merci beaucoup, Peter Gourouchaga, sapeur-pompier dans le Val-d'Oise, représentant CGT du SDIS. La grève des pompiers donc débute aujourd'hui et elle doit durer 6 semaines. Le mouvement des buralistes se poursuit également, commencé hier, il dure toute la semaine. Il réclame entre autres un blocage des prix du tabac et manifeste dans 6 villes jusqu'à vendredi, à Givors dans le Rhône, à Saverne dans le Bas-Rhin aujourd'hui. Demain, ce sera à Salon de Provence dans les Bouches-du-Rhône et vendredi à Vernon dans l'Eure. Les touristes peuvent de nouveau grimper au sommet de Paris. La Tour Eiffel a ouvert ce matin, mais la polémique, elle continue. Hier, les salariés ont décidé de se mettre en grève, indignés par l'éviction du personnel féminin lors d'une visite dispensée à un groupe religieux hindou. C'était samedi dernier. Bonjour Coralie Moreau.
11: Bonjour.
7: Journaliste police-justice pour ICI. Coralie, est-ce qu'on en sait un peu plus sur ce qui s'est passé ce jour-là, samedi dernier ?
11: Oui, alors une délégation du BAPS, ce groupe religieux hindou, arrive à la Tour Eiffel et au fur et à mesure de la visite, le personnel féminin est appelé à se cacher. La femme en charge du pilotage de l'ascenseur, par exemple, est invitée à quitter son poste pour être remplacée par un homme. Et sur le passage de la délégation, toutes les femmes ont pour consigne de se rendre dans les locaux à l'abri des regards de ces visiteurs. Selon les représentants du personnel, elles sont une vingtaine concernées.
7: Il y a donc eu des consignes claires pour évincer le personnel féminin lors de cette visite.
11: Mais oui, la société d'exploitation de la Tour Eiffel le reconnaît. La délégation hindoue a bien demandé de limiter les interactions avec les femmes, demande acceptée sans savoir vraiment par qui. Son directeur, Ariel Viel, est également maire de Paris Centre, parle d'un événement choquant et inacceptable. Le maire de Paris, Emmanuel Grégoire, promet une enquête rapide pour en déterminer les responsables. La réponse surprend les représentants du personnel. La délégation hindoue bénéficiait, selon eux, d'une visite VIP. Elle est d'ailleurs arrivée à 8h30, une heure avant l'ouverture, et elle était accompagnée, toujours selon eux, de cadres haut placés de l'entreprise, une visite qui intervient en pleine festivité pour l'inauguration du premier temple du BAPS en France, à Bussy-Saint-Georges, en Seine-et-Marne. C'était mercredi dernier, en présence de la présidente de région, Valérie Pécresse.
7: Merci beaucoup Coralie Moreau pour toutes ces précisions. Journaliste police-justice ici, vous les retrouvez. Ces détails sur ici.fr. Cette information ici Provence, à présent, près de 500 kilos de protoxyde d'azote répartis dans 380 bonbonnes ont été découverts par les douanes dans un fourgon sur l'A8 dans le Var. Ça remonte à mardi dernier, mais on l'apprend aujourd'hui. Lors de son audition, le conducteur a expliqué avoir accepté de transporter les bonbonnes contre de l'argent, sans préciser la destination exacte de cette marchandise. C'est un long et douloureux procès qui s'ouvre aujourd'hui à Paris, 5 ans après la mort de 31 migrants, dont un enfant de 7 ans dans le naufrage le plus meurtrier dans la Manche, survenu le 24 novembre 2021 au large de Calais. Des migrants originaires du Kurdistan, d'Afghanistan ou encore d'Éthiopie. 14 passeurs comparaissent, mais en l'absence de la plupart, qui sont jugés pour homicide involontaire et aide au séjour irrégulier en bande organisée, ce procès sera surtout, Mathieu Darrier, l'occasion pour les familles de victimes de s'exprimer.
12: Une dizaine de familles venues d'Erbil au Kurdistan irakien sont attendues pour ce procès. Avec les autres parties civiles, elles veulent comprendre ce qui s'est passé et porter la parole de leurs proches, raconte Charlotte Quintès, responsable du plaidoyer chez Utopia 56, association qui avait porté plainte après le naufrage.
13: Pour certains, c'est leur père, leur frère, leur cousin, leur sœur, leur enfant. C'est des vies qui ont été pulvérisées en une nuit, en fait. Il y a déjà l'angoisse et la tragédie de l'exil en en lui-même, mais après, quand il y a la mort comme ça, dans des conditions pareilles, et quand on sait qu'en plus, la responsabilité pèse quand même sur l'administration française. Donc, quand on est une famille de victimes, on veut que ça soit dit, on veut que derrière ça, il y ait réparation et qu'il y ait surtout la reconnaissance pour passer les étapes de la reconstruction d'un deuil pareil, en fait.
12: La responsabilité de la France, c'est celle des secours, avec la mise en examen pour non-assistance de 7 militaires, 5 du centre de sauvetage du Cap Griné et 2 qui se trouvaient à bord du patrouilleur Le Flamand ce soir-là, non loin des lieux du naufrage.
7: Mathieu Darrier, ici Nord, sur ce procès donc qui s'ouvre aujourd'hui et doit durer 3 semaines. À Orléans, 5 ans de prison avec sursis, requis à l'encontre d'Olivier Bouygues, on vous en parle. Parlé hier dans le Trésor de nos régions, le milliardaire comparé pour destruction d'espèces d'oiseaux protégés en forêt de Sologne, Olivier Bouygues, l'homme d'affaires fils du fondateur du groupe Bouygues, est accusé donc de détruire depuis des années des espèces sous prétexte qu'elles gêneraient sa pratique de la chasse. C'est le retour très progressif à la normale à la SNCF après une grosse pagaille, un accident de personne dans l'Oise. Les TGV et les Eurostar ont accusé de gros retards jusqu'à 3 heures entre Paris et Lille dans les deux sens. Est-ce que vous prenez régulièrement votre tension? Oui, je vous pose la question comme ça à 13h14. C'est primordial, nous dit aujourd'hui l'assurance maladie. L'hypertension est la maladie chronique la plus fréquente. Un adulte sur 3 est concerné. Maladie qui provoque un décès sur 10. Problème, elle est invisible. Alors pour faire baisser cette mortalité de manière significative, Mélodie Pépin, l'assurance maladie veut marquer les esprits avec une vaste campagne de sensibilisation.
14: Avec ce slogan, votre tension mérite l'attention. Pour qu'il s'ancre comme un autre qu'on connaît bien, les antibiotiques, c'est pas automatique. Prendre sa tension, ce geste simple, et penser à le demander, doit devenir un réflexe. C'est l'objectif de cette campagne, un réflexe pour les patients et les professionnels. Ne pas attendre les symptômes, car bien souvent, ils sont invisibles. Un peu de maux de tête, d'essoufflement, sauf que cette maladie est une tueuse silencieuse. 55 000 décès par an, 1 sur 10, plus de 400 000 hospitalisations. L'hypertension entraîne des AVC, des problèmes rénaux, mais aussi des problèmes cognitifs, avec un risque accru de démence. Un ennemi silencieux, mais pas invincible. Avec des traitements, une meilleure hygiène de vie, encore faut-il détecter cette hypertension. Des tensiomètres, on en trouve chez le médecin, en pharmacie, en grande surface parfois. Et pourquoi pas en avoir un à la maison, comme on a un thermomètre, moyennant quelques dizaines d'euros.
7: Voilà, un investissement qui peut vous rapporter gros. Mélodie Pépin pour ici. Cette campagne commence en fin de semaine, vendredi.
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7: À suivre, on verra comment les usines font baisser la température de l'eau du robinet en cas de forte chaleur. Et puis on prendra la direction d'Arras qui verbalise désormais les conducteurs de trottinettes sans casque. Mais d'abord, dans le 13h de nos régions, sur les conséquences des vagues de chaleur et canicule qu'on a traversées depuis le mois de mai, en cette rentrée, c'est l'heure de faire les comptes. Concernant les récoltes de céréales, le compte ne sont pas bons. Les chiffres sont en baisse de 11% cette année. Même chose pour la vendange. Le cru 2026 s'annonce historiquement faible. C'est la plus petite récolte depuis 70 ans. C'est le cas en Champagne, par exemple, où certains vignerons ont perdu plus de la moitié de leur récolte, Damien Mestre, comme ici, au domaine Pio Sevillano, à Vincelles, dans la Marne.
15: C'est dans ces grandes cuves que le jus des raisins de Christine Sevillano est en train de fermenter.
16: Si on fait entre 40 et 60 000 bouteilles par an.
15: Une production qui devrait s'effondrer cette année. La vigneronne de ce domaine de 8 hectares dans la vallée de la Marne table sur 20 000 bouteilles à peine en 2026.
16: Ce qu'on a connu, on ne l'avait jamais connu auparavant, et notamment un manque d'eau quand même hyper important.
15: Du jamais vu pour celle qui sourit en détaillant son arbre généalogique. 10 générations de vignerons ont travaillé ici. Jamais aucun d'eux n'avait dû vendanger mi-août comme elle. Jamais non plus il n'avait connu une telle décennie.
16: Le problème, c'est que l'année dernière, déjà, c'était pas une vendange habituelle. La vigne, elle a pris un coup de froid au moment de la fleur, et elle avait les conséquences, en fait, des attaques de mildiou de l'année précédente, où, là encore, on avait déjà fait une mauvaise récolte.
15: Alors, cette année, elle songe, comme d'autres ici, à reporter certains de ses emprunts.
16: Même les vignerons qui marchent bien, qui vendent bien, ont des soucis de trésorerie, quoi. Parce qu'ils ont parfois fait des investissements, et au moment où ils l'ont fait, tout se passait bien, et aujourd'hui, il est très lourd.
15: Des professionnels qui demandent des aides pour s'adapter à ces nouvelles conditions météo. Certains réclament aussi une dérogation au vu du sucre dans les raisins. Il faudra, disent-ils, dépasser cette année les 13 degrés d'alcool autorisés en Champagne.
7: Un reportage signé Damien Mestre. Et pour poursuivre cette discussion, nous sommes ce midi avec Jean-Marie Fabre. Bonjour.
17: Bonjour.
0: Vous êtes président des vignerons indépendants de France, qui représente 60% de la production globale. Vous aussi, vous êtes vigneron à Fitou, dans l'Aude. Alors, les chiffres sont sortis. 6% de baisse par rapport à 2025, baisse de 17% même par rapport à la moyenne des 5 dernières années. Première question, est-ce que vous le constatez aussi, vous, dans votre domaine, Jean-Marie Fabre ?
17: Oui, d'abord, je veux juste pondérer ces chiffres. Ce sont uniquement des prévisions et des estimations, puisqu'encore la France viticole est en pleine vendange. Certains territoires ont terminé, mais une grosse partie de la viticulture française est encore à pied d'œuvre. Donc, l'estimation aujourd'hui donne une tendance. Et effectivement, pour répondre à votre question, chez moi, dans mon département, mais dans tout l'ensemble du pourtour méditerranéen, il y a déjà de nombreuses années que nous subissons les conséquences de la canicule, de la sécheresse. Et effectivement, la récolte 2026 n'échappera pas à la règle. Et entre brûlures, échaudage et effectivement effet déshydratant lié à ces excès de température, nombre de vignerons constateront une baisse de production dans leur vigne.
0: C'est un peu le même discours qu'on entendait chez les pompiers en début de ce journal. Les pouvoirs publics n'ont pas vraiment pris le problème du réchauffement climatique à bras-le-corps. Ils n'ont pas aidé le secteur depuis maintenant de nombreuses années.
17: Alors je pense d'abord que c'est une question d'habitude, et ce qui était l'exception il y a 20 ou 30 ans est devenu la norme, et que nos entreprises sont des entreprises à ciel ouvert et qu'elles vivent directement les conséquences du dérèglement climatique et donc de ces aléas, le gel, la grêle et aujourd'hui la canicule et la sécheresse, et nous sommes les premiers exposés, j'allais dire en première ligne, face aux conséquences brutales qui viennent nous fragiliser dans notre niveau de production. Et effectivement, ce que nous appelons depuis déjà 2 ans de nos vœux, c'est un changement de paradigme pour éviter d'avoir un état pompier permanent qui vienne essayer de compenser, et malheureusement c'est très difficile, en indemnisant les pertes des cultures et de la viticulture en particulier. On lui demande plutôt d'être un état stratège, bâtisseur, en nous accompagnant pour investir en amont à protéger physiquement de ces aléas nos cultures, ce qui aura deux intérêts. Le premier, c'est que l'impact de l'aléa sera très faible, et donc nous continuerons à produire, et donc à commercer et à tenir nos parts de marché. Et le deuxième, c'est que l'État n'aura plus à mettre la main à la poche chaque fois que l'aléa climatique viendra détériorer une partie de notre production.
0: Investir plutôt que réparer. C'est votre message aujourd'hui, Jean-Marie Fabre. Merci beaucoup de nous avoir accordé quelques minutes dans le trésor de nos régions.
17: Merci à vous.
0: Je rappelle que vous êtes président des vignerons indépendants de France et également vigneron à Fitou dans l'Aude. Et vous l'avez peut-être remarqué, vous aussi, pendant ces canicules successives, l'eau du robinet était-elle aussi plus chaude, et ce n'est finalement pas très étonnant. Les collectivités qui sont en charge de la distribution de l'eau potable doivent de plus en plus faire face à cette problématique. À Lyon, par exemple, l'eau a battu des records de température, 21 degrés en sortie d'usine, et il a fallu adapter son traitement, comme dans l'usine de production d'eau de la métropole de Lyon, Mathilde Imberti.
18: Pompée dans la nappe alluviale du Rhône, l'eau est traitée dans cette usine à Villeurbanne et sa température relevée chaque jour. Dès le mois de mai, c'est une nette progression. Mario Messer-Fatou est responsable de la production.
19: Les températures que l'on constate en période hivernale sont généralement aux alentours de 13 à 14 degrés. On a constaté une augmentation en sortie d'usine à 18 degrés aux alentours du mois de mai jusqu'au mois de juillet-août où là on a constaté 21 degrés en sortie d'usine. D'autre part, les sols accumulent de la chaleur et ont tendance à réchauffer les réseaux d'eau potable.
18: Résultat, une eau qui sort du robinet, selon les communes, à 25, 26, voire 28 degrés. En conséquence, l'eau du Grand Lyon va privilégier les puits les plus frais de son champ captant et aussi revoir le dosage en chlore.
19: C'est notre unique traitement donc, en sortie d'usine pour désinfecter l'eau. Ce qu'on constate avec les chaleurs, c'est que le chlore diminue plus rapidement dans les canalisations. Quand on passe de 0,20 mg par litre, par exemple en période hivernale, puis à 0,25, puis à 0,30, l'usager peut percevoir cette différence au goût, mais assez vite le goût s'estompe et il n'y a aucun risque, quoi que ce soit.
18: Le retour à la normale est attendu d'ici fin octobre. La masse d'eau est si importante que sa température va mettre plusieurs semaines à baisser.
0: Mathilde Imberti pour ICI. Les fuites de données se suivent et se ressemblent. Attention, cette fois, c'est la plateforme Ginkgo qui en est victime. Plateforme d'accompagnement de personnes atteintes d'un cancer. Les données de plusieurs centaines de personnes, dont certains documents médicaux, sont désormais dans la nature. Là aussi, vous retrouvez tous les détails sur ICI.fr.
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7: Et c'est l'heure de notre rendez-vous dans l'isoloir. D'ici, vous en avez maintenant l'habitude, à 7 mois de l'élection présidentielle. Le principe, vous le connaissez, mais je vous le rappelle. Vous entrez dans l'isoloir aux couleurs de votre radio. Ici, à l'intérieur, un ordinateur, 5 questions posées par la machine et vos réponses, vos espoirs, vos envies et vos craintes diffusées tous les jours dans le 13h de nos régions. C'est ce qu'a fait Bénédicte à la foire de Châlons-en-Champagne ce week-end. Cette femme, quarantenaire, originaire d'Alsace, veut plus de pouvoir d'achat et également une meilleure intégration des enfants atteints de handicap. On l'écoute.
20: Quels sont les sujets les plus importants pour vous en ce moment, que ce soit en positif ou en négatif ?
21: Je pense que la priorité, c'est de pouvoir vivre dignement de son travail. La revalorisation des salaires, le dégel du point d'indice pour les fonctionnaires, c'est des sujets qui devront être pris à bras-le-corps. On ne peut plus aujourd'hui, en 2027 quasiment, se dire que le 10 du mois, on n'a plus de quoi vivre, juste survivre, devoir choisir entre se soigner, ou manger ou se chauffer, par exemple. On est au 21e siècle en France. Je pense qu'il faut absolument lutter aussi contre les prix excessifs, lutter pour le pouvoir d'achat des familles et l'augmentation des salaires, ça en passe forcément par là. Et l'encadrement des loyers, des prix excessifs dans les magasins.
20: Quel serait votre message à la future présidente ou au futur président de la République ?
21: Je demanderai au prochain président ou à la prochaine présidente de faire de l'éducation une vraie, réelle priorité nationale, de faire de la question du handicap, de tous les handicaps, une vraie priorité. C'était censé être la grande cause quinquennat de M. Macron. Force est de constater que on est encore sur notre fin. On cherche à mettre les enfants dans des cases et quand je parle de l'école publique, il y a beaucoup de choses à faire pour que ces enfants-là puissent apprendre au même titre que les autres et ne pas se sentir mis à l'écart.
7: Bénédicte, donc, qui est passée dans l'isoloir ici. Bénédicte qui nous disait être également très attachée donc à l'égalité à l'école. Si vous voulez faire comme elle, participer à notre grande opération, dites-le ici. Sachez que notre isoloir sera demain sur le marché de Roche-la-Molière avec ici Saint-Étienne-Loire, dans la galerie commerciale des Cordeliers. Ça, c'est à Poitiers, avec donc ici Poitou. Et il sera également au Forum économique breton Quai Saint-Malo avec ici Armorik. Allez, on part dans le nord pour dans ce 13h de nos régions où depuis une semaine, depuis le 1er septembre, le port du casque est obligatoire dans le nord et le Pas-de-Calais pour les utilisateurs de trottinettes électriques et autres engins type gyropode, monoroue, hoverboard. À la clé, une amende pour défaut de casque de 35 € et à Arras, les contrôles se multiplient donc pour faire respecter la loi, comme lors de cette opération de police que vous avez suivie, Vanessa Lamar.
22: Aboubakar a bien compris la leçon la semaine dernière. Ce jeune homme de 24 ans travaille dans une pizzeria du centre-ville d'Arras. Il a été verbalisé pour défaut de casque par la police municipale. 35 € d'amende.
23: Le premier jour où la loi s'appliquait, ouais, ben, ça fait chier, mais bon, il n'y a pas le choix.
22: Et vous êtes allé acheter un casque, du coup, vous n'en aviez pas ?
23: Non, pas du tout. Je suis parti dans le garage à mon père, j'ai trouvé ça, je l'ai mal lavé, je l'ai pris.
22: Mais le casque trouvé dans le garage est un casque de vélo. Ce n'est pas assez protecteur, explique Christian Védélago, directeur de cabinet du préfet du Pas-de-Calais.
24: Les casques vélo, qui ne couvrent que le haut du crâne, sont trop fragiles. Donc, il faut un casque qui doit protéger la face et l'arrière, l'ensemble du crâne.
22: Sur les 13 utilisateurs de trottinettes électriques contrôlés hier, 5 ont été verbalisés pour défaut de casque. La police municipale d'Arras va intensifier les contrôles. Benoît Desferré, conseiller municipal en charge de la sécurité à la ville d'Arras.
25: On va multiplier effectivement les opérations, non seulement pour non-port de casque, mais également sur toutes les autres infractions, telles que par exemple la circulation sur les trottoirs, sur les axes piétonniers, le franchissement de feux rouges, la possession de l'assurance.
22: Et autre petit rappel utile, les trottinettes électriques sont interdites dites au moins de 14 ans. Et bien sûr, sur une trottinette électrique, il n'y a qu'un seul passager.
7: Vanessa Lamar, ici Nord, ça m'a fait rêver, j'ai envie de faire ça toute ma carrière. Voilà la positive attitude d'Arthur Géa, notre tennisman tricolore, après son élimination en 8e de finale à New York à l'US Open, longtemps dominateur. Malheureusement, le jeune provençal est passé tout près de prolonger l'aventure. Et puis, il y a du foot ce soir au programme. Lille accueille le Betis Séville à 21h pour son retour dans la compétition. Enfin, c'est toute une génération qui a le cœur serré ce midi. On a appris la mort d'Yves Brunier, le co-créateur interprète du dinosaure orange Casimir, héros de la série L'île aux enfants. Dans cet extrait, écoutez, il révélait à la France entière la recette de son plat préféré, l'iconique Gloubi Boulga.
2: Il y a d'abord du chocolat en poudre.
3: Du chocolat en poudre.
2: Oui. De la confiture de fraises.
3: La confiture de fraises, j'adore ça.
2: De la banane écrasée.
3: La banane écrasée, c'est très bien, c'est très bien.
2: Avec de la moutarde.
3: De la moutarde?
2: Oui. Et de la saucisse de Toulouse.
3: Mais enfin, ça n'a pas l'air très appétissant.
2: Ah, mais je ne comprends pas. Tout le monde ne peut qu'adorer le Gloubi Boulga.
7: Casimir, héros de la série L'île aux enfants. Yves Brunier donc nous a quittés à l'âge de 83 ans, de 1974 à 1982. Et pendant presque 1000 épisodes, Casimir, le monstre gentil, a enchanté l'ORTF, France 3, puis TF1 avec sa silhouette rebondie. 157 cm de tour de taille tout de même. Allez, je vous dis à demain pour le trésor de nos régions, même heure, même endroit.
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0: comme ça, l'Erita Mitsuko sur ici Belfort Montbéliard. Soyons malins, un de vos rendez-vous de la rentrée à propos aujourd'hui du Conservatoire de Montbéliard, un sujet de Sébille Martinez qui a contacté Magali Duvernois, vice-présidente en charge de la politique culturelle pour l'agglomération du pays de Montbéliard.
1: L'extrait que vous entendez, c'est le mariage d'Antonio qui a déjà été joué par le Conservatoire du pays de Montbéliard qui justement va ouvrir ses portes demain entre 14h et 17h30. Pour découvrir les disciplines enseignées, je vais me tourner vers Magali Duvernois, la vice-présidente en charge de la politique culturelle pour l'agglomération du pays de Montbéliard.
2: Alors écoutez, nous avons la chance pour le Conservatoire de Montbéliard d'avoir en fait la pratique des trois disciplines, à la fois la musique, chant et la danse et le théâtre, et ce qui est relativement rare pour un conservatoire à l'échelle départementale. Et nous, sur Montbéliard, nous avons la chance de pouvoir dispenser ces trois disciplines. Et notamment, pour la rentrée, nous allons proposer l'apprentissage des ateliers de comédie musicale pour justement mettre en avant ce lien entre les trois disciplines.
1: Pour cette journée porte ouverte gratuite, Magali Duvernois a prévu des ateliers pour se familiariser avec les arts du conservatoire, mais aussi des rencontres avec l'équipe pédagogique.
2: Alors écoutez, il va y avoir plusieurs ateliers et pour tous les âges. Et donc il y aura effectivement aussi par exemple des ateliers de création musicale, des ateliers d'un petit peu de pratique du chant, d'instruments. Voilà, un ensemble de pratiques qui vont faire un petit peu découvrir tout ce que peut offrir le conservatoire. J'ai oublié la danse, mais voilà, il y a l'ensemble des disciplines qui vont être présentées, et comme ça les personnes vont pouvoir gratuitement essayer des disciplines artistiques.
1: Moi qui ai envie de m'inscrire justement à l'une des formations, notamment pour le chant, je me demande si je pourrais le faire demain juste en apportant des documents à la journée porte ouverte du conservatoire du pays de Montbéliard, ou alors s'il faut que je le fasse en ligne.
2: Alors ils pourront prendre les renseignements, mais c'est toujours mieux de le faire en ligne puisqu'il y a différents documents à fournir. Les enseignants seront bien évidemment là pour répondre à leurs questions. Les personnes pourront découvrir aussi par exemple la médiathèque qui a un accès gratuit avec un ensemble d'œuvres un petit peu pour tous les âges, de livres, des écoutes aussi, et puis l'auditorium qui est magnifique. Donc voilà, une découverte à la fois du lieu et à la fois des disciplines enseignées.
1: Bon, demain j'irai faire un tour au conservatoire du pays de Montbéliard entre 14h et 17h30. Comme ça, j'aurai toutes les infos pour faire mon inscription. Et peut-être que vous aussi d'ailleurs.
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0: Spandou Ballet, True, les Spandou Ballet qui ont sorti ce mois-ci un Blu-ray best-of en version 5.1, si ça vous intéresse. Nous, on se marque une page de pub et on revient avec deux tubes, l'un de Dalida, l'autre de Coldplay.
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2: Nous avons des enfants qui ne lisent plus et qui sont face à un phénomène de destruction cognitive et intellectuelle massive par la consommation des téléphones portables et des réseaux sociaux. Voilà la réaction du ministre de l'Éducation nationale, Édouard Geffray. Après la publication des résultats 2025 de l'étude internationale PISA, dans laquelle les résultats des élèves français sont les plus bas jamais mesurés depuis la création de ce classement en 2000. Comment éviter une nouvelle affaire Le Squarneck ? Quatre parlementaires présentent leurs 27 recommandations pour tirer des leçons de cette affaire hors norme. Cet ex-chirurgien condamné en mai 2025 à 20 ans de prison pour 300 viols et agressions sexuelles commis sur des patients quasi tous mineurs. Il recommande notamment un contrôle tous les 3 ans du casier judiciaire des médecins et plus de vigilance dans le recrutement. À Orléans, 5 ans de prison avec sursis requis contre Olivier Bouygues. Le milliardaire est jugé notamment pour destruction en bande organisée d'espèces d'oiseaux protégés sur son domaine de chasse en Sologne. Les pompiers ressortent déçus de leur réunion au ministère de l'Intérieur. Ils sont en grève à partir d'aujourd'hui et jusqu'au 20 octobre pour réclamer davantage de moyens et d'embauches. La CGT SDIS réclame par exemple l'embauche de 21 000 sapeurs-pompiers professionnels supplémentaires. Yves Brunier est mort à l'âge de 83 ans et c'est toute une génération qui a le cœur serré aujourd'hui. Yves Brunier, c'est le co-créateur et interprète du dinosaure orange Casimir, héros de la série L'île aux enfants, le monstre gentil enchanté au RTF, France 3 puis TF1 avec sa silhouette rebondie et son plat préféré, le Gloubi Boulga.
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1: On est en vigilance jaune orage sur le secteur, prévient Météo France. Temps instable cet après-midi avec quelques averses plus soutenues vers la fin de journée. Le vent se renforce et même il peut y avoir de la grêle. Les maxis de 29 à 33 degrés.
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0: Marvin Gaye et Sexual Healing, une chanson perçue comme romantique, alors que c'est tout le contraire, hein, ça veut dire la guérison par le sexe. Nous, on revient dans une minute et quelques avec les trois chansons françaises à la suite, Écher, Benabar et Nicoletta.
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1: Avis aux passionnés d'automobiles et de belles mécaniques d'époque, la team Régule 70 vient de naître à Héricourt, une bande de passionnés qui prépare une mythique Peugeot 106 pour sillonner la région, rallye historique de régularité. Alors, c'est pas une course de vitesse pure, mais à la précision et à la moyenne imposée. Et ils cherchent des partenaires locaux qui voulaient soutenir une belle aventure sportive et humaine près de chez vous. Vous pouvez les contactez sur leur page Facebook Team Régule 70. 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

0: Et un titre qui peut évoquer le film Rocky, plus précisément Rocky IV, c'était Jane Brown, Living in America en 1985. Jane Brown, qui avait d'ailleurs reçu un Grammy Awards pour ce titre, merci d'écouter ici, sont en préparation ROM, Marc Lavoine et Patrick Fiori en duo, et Julie Pietri.
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1: 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Et c'est la première fois qu'on le voit jaune comme ça. 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
2: Près d'un an après le casse du Louvre, un autre cambriolage de musée, cette fois Cagnes-sur-Mer, relance la question de la sécurisation de ces lieux. Ce matin à l'aube, un peu avant 6h, deux voleurs ont dérobé 4 tableaux au musée Renoir de la ville située entre Antibes et Nice. 2 ont été abandonnés et finalement retrouvés dans le jardin. Cambriolage chiffré à 9 millions d'euros. Les voleurs sont toujours recherchés. Le maire de Paris annonce l'ouverture de 2 enquêtes après l'éviction de femmes employées de la Tour Eiffel lors de la visite de dignitaires hindous samedi dernier. Une décision totalement inacceptable, selon Emmanuel Grégoire. Les résultats des élèves français à l'enquête internationale PISA de 2025 sont les plus bas jamais mesurés. Ils restent tout de même dans la moyenne des pays de l'OCDE, un constat préoccupant, selon le ministre de l'Éducation, qui estime que le collège doit être le grand chantier du prochain quinquennat. En première ligne, depuis le mois de juin, face au feu d'une virulence inédite, les pompiers entament une longue grève. Ils sont appelés à une mobilisation de plus de 6 semaines pour obtenir donc plus de moyens et un recentrage de leur mission. On a appris la disparition d'Yves Brunier, co-créateur de Casimir. Il est mort à l'âge de 85 ans. C'est lui qui a donné sa voix au célèbre dinosaure orange de la série L'île aux enfants pendant 8 années, de l'ORTF à TF1. Et puis il y a du foot ce soir au programme de la Ligue des Champions. Le club du LOSC, Lille, accueille le Betis Séville à 21h pour son retour dans la compétition.
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1: On est en vigilance jaune orage sur le secteur, prévient Météo France. Temps instable cet après-midi, avec quelques averses plus soutenues vers la fin de journée. Le vent se renforce, il y a même parfois de la grêle. Maxi de 29 à 33 degrés, minimal 12 à 15. Ce soir, le temps est couvert, les pluies faiblissent dans la nuit. Vent modéré.
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0: Un classique du jour, c'était le groupe anglais Imagination Music and Light. Et bon à savoir, hein, pour briller devant la machine à café un de ces jours, le groupe Imagination tient son nom de la chanson Imagine de John Lennon. À suivre, Jean-Louis Aubert, Zaz et Richard Cochente.
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1: Dimanche va se tenir, entre 10h et 18h, le marché gourmand et artisanal à la salle des fêtes de Chopagnier et place Charles de Gaulle. En présence de nombreux artisans de métiers de bouche, repas sur réservation avant jeudi, avec des stands d'épices, de porcelaine, de fromage. Il y aura aussi un caviste, des saveurs des Antilles et même un rémouleur. Porte ouverte du Conservatoire du Pays de Montbéliard demain mercredi de 14h à 17h30. Un après-midi durant lequel vous pourrez découvrir, essayer tous les instruments signés et rencontrer les professeurs ou encore avoir des renseignements sur les inscriptions à conservatoire qui dispense des cours de musique, de danse, de théâtre, d'orchestre, de jazz, de musique de chambre, de création, etc. pour amateurs et élèves déjà confirmés.

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0: titre que l'on connaît, mais voilà, on ne sait jamais qui l'a chanté. C'était The Human League, Don't You Want Me, succès de 1981. Dans un instant, on est de retour avec celle qui fait l'actualité en ce moment en France et qui va donner toute une série de concerts à partir de samedi, Céline Dion avec le ballet.
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0: When the Rain Begins to Fall, Jermaine Jackson et Piazza Dora, gros succès des années 80, bien sûr, avec votre radio ici, Belfort Montbéliard. Bienvenue, bon après-midi.
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0: Allez, on passe bien sûr toute la fin d'après-midi ensemble. Il est tout juste 16h. Et l'actualité cet après-midi avec Marine Nogénie.
1: Les pompiers ressortent déçus de leur réunion au ministère de l'Intérieur. Ils sont en grève à partir d'aujourd'hui et jusqu'au 20 octobre pour réclamer davantage de moyens et d'embauches. Il faudrait 21 000 sapeurs-pompiers professionnels supplémentaires, selon la CGT SDIS. 61% des nappes phréatiques restent en dessous des normales, indique cet après-midi le BRGM, en cause un déficit de pluie sur fond de canicules estivales, précise l'organisme. À Orléans, 5 ans de prison avec sursis requis contre Olivier Bouygues, le milliardaire, est jugé, je vous le rappelle, pour destruction en bande organisée d'espèces d'oiseaux protégées sur son domaine de chasse en Sologne. Les fumeuses présentent un risque d'infertilité supérieur de 40% aux non-fumeuses, alerte l'Organisation mondiale de la santé. L'infertilité, qui n'est pas uniquement un problème féminin, une autre étude révèle que le tabagisme est associé à des troubles de la reproduction également chez l'homme. Nous avons des enfants qui ne lisent plus, qui sont face à un phénomène de destruction cognitive intellectuelle massif par la consommation des téléphones portables et des réseaux sociaux. Voilà la réaction du ministre de l'Éducation nationale, Édouard Geffray, après la publication des résultats de l'étude internationale PISA, dans laquelle les résultats des élèves français sont les plus bas jamais mesurés depuis la création de ce classement en 2000. Et puis Yves Brunier est mort à l'âge de 83 ans. C'est toute une génération qui a le cœur serré aujourd'hui. Yves Brunier, c'est le co-créateur et interprète du dinosaure orange Casimir, héros de la série L'île aux enfants.
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0: Et un coup d'œil sur la météo de ce mardi, bien chaud hein, en ce qui nous concerne chez nous dans le Nord-Franche-Comté. On est sur du 30 degrés quasiment partout à cette heure-ci et du 34-35 ressenti au soleil. Bon, encore un petit peu de patience puisque ça va se calmer à partir de demain. On annonce en effet des averses orageuses dans le courant de la soirée, sans doute a priori à partir de 21h. Et la conséquence de tout cela, c'est que le thermomètre sera en chute libre demain par rapport à aujourd'hui. Un vrai retour d'une certaine fraîcheur qui va nous faire le plus grand bien demain au meilleur de la journée. On attend en effet de 17 à 20 degrés, 10 à 12 degrés de moins qu'aujourd'hui.
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0: Et ça donne envie d'avoir envie un petit peu plus de fraîcheur évidemment. Johnny pour débuter notre 16-19 de ce mardi après-midi.

0: Johnny L'Envie avec ici Belfort Montbéliard. Allez-y les amis, entrez, installez-vous, faites comme chez vous, vous connaissez la maison évidemment, vous savez que vous y êtes toujours les bienvenus. Et on est là jusqu'à 19h tout à l'heure avec les premiers cadeaux de l'après-midi à vous offrir dans une petite demi-heure. Ce seront vos entrées pour la volerie des aigles, hein. C'est en Alsace, installé depuis près de 60 ans maintenant dans les ruines du vieux château de Kitzheim. Le Mans en tube de Fred Ballard également avec nos héros pompiers, héros de l'été évidemment, mais pas que. On en reparle dans quelques minutes et puis il y aura Arnaud Fromage pour la nécessaire minute comtoise qui va continuer à s'intéresser aujourd'hui aux origines de la vie. C'est juste après le tout nouveau Soprano. Bon après-midi.
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0: ici Belfort-Montbéliard, Soprano avec DJ. Et c'est donc l'heure de la nécessaire minute comtoise d'Arnaud Fromage. Bonjour Arnaud.
1: Bonjour Pierrick, bonjour tout le monde.
0: Et vous continuez à vous intéresser aujourd'hui aux origines de la vie. Vous avez fait une découverte peu ragoûtante.
1: Ah, je ne vous le fais pas dire. J'ai bien conscience que vous êtes sûrement attablé à cette heure-ci, donc j'aime autant vous prévenir. On va parler de caca. Alors je vous rassure, ça va durer 3 minutes. Et ensuite, je vous libère de cette prise d'otage scato-radiophonique. D'autant que c'est pas pour la blague que j'ai choisi ce sujet. Je vous explique. Hier, je vous ai dit qu'on ne savait toujours pas comment la vie était apparue sur Terre. Et c'est vrai. Mais je ne vous ai pas dit comment elle avait proliféré. Parce que ça, les scientifiques commencent à en avoir une idée assez précise maintenant. Et que cette idée implique donc des excréments.
0: Bon, va falloir nous en dire un petit peu plus quand même, Arnaud.
1: Eh ben, j'y viens. La vie serait apparue sur Terre assez tôt dans son histoire. Les plus anciens fossiles sont datés d'au moins 3,5 milliards d'années, quand la Terre en a 4,5 milliards. Au départ, ce sont des micro-organismes qui se sont complexifiés au fur et à mesure, et la vie a suivi son cours à son rythme. Et d'un coup, il y a environ 530 millions d'années, la vie prend une autre dimension. Les squelettes, les nageoires, les yeux, les branchies, tout apparaît en même temps, à l'échelle géologique. C'est bien simple, presque tous les embranchements d'animaux actuels sont apparus à ce moment-là, et cette période de l'histoire de la Terre porte un nom, l'explosion cambrienne. Reste maintenant à savoir ce qui a favorisé l'émergence d'une vie si riche. Alors plusieurs théories coexistent et se complètent même. Une augmentation de l'oxygène dans les océans qui favorise la croissance des animaux, plus de calcium pour fabriquer des squelettes, mais aussi, et on y vient, le caca. Une étude récente, publiée dans la revue Trends in Ecology and Evolution, une revue que je lis évidemment tous les jours, raconte le travail passionnant d'une équipe internationale de chercheurs mobilisés pour étudier des excréments fossilisés issus de 35 sites différents. Et qu'est-ce qu'ils ont trouvé, Eh bien que ces cacas préhistoriques étaient bien plus gros au moment de l'explosion cambrienne qu'avant. Ce qui signifie que les systèmes digestifs de ces animaux étaient plus performants, plus capables de traiter des aliments différents. Or, on le sait bien, le fumier c'est un formidable engrais. Des aliments et de la matière fécale plus riches qui ont ensuite pu nourrir d'autres organismes, d'où une plus grande richesse du vivant. Selon les chercheurs, il ne faut tout de même pas résumer l'explosion cambrienne à une sombre affaire d'excréments, mais il semble bien qu'ils aient apporté leur pierre à l'édifice, même si c'est une pierre qui pue quand même, on va pas se le cacher.
0: C'est vrai, merci beaucoup pour ce joli moment et rendez-vous demain pour une nouvelle nécessaire minute comtoise. La suite, c'est en musique, on y va avec les Connells, 74, 75, va venir également un petit peu plus tard Fred Ballard pour l'humour en tube. À tout de suite.

0: Célestine, Cécilia Krull, All In Style, elle avait du style, son style bien elle. En tout cas, Jeanne Masse arrive juste avant l'humour en tube de Fred Ballard.
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0: Jeannas, Sauvez-moi avec ici Belfort-Montbéliard.
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0: Fait plus que nous sauver, ils étaient sur le front, tous les fronts cet été, les pompiers. Alors dans l'humour en tube, Fred Ballard a demandé à ses rigolos volontaires de leur rendre hommage. Et ça se confirme, les pompiers sont partout, y compris en boîte de nuit.
3: Les pompiers, messieurs, dames, faites gaffe en boîte. Parce que la journée, ils sauvent des vies, mais la nuit, ah bah, ils font la fête comme si c'était la dernière. Ils lancent des queue-leu-leu sur du Charis.
4: Ah bah oui, mais c'est important hein, de relâcher la pression. Les pompiers volontaires sont aussi très volontaires pour une petite bamboche de derrière les fagots. Et c'est aussi pour ça qu'on les adore. Ils sont comme nous, mais en mieux. En tout cas, en beaucoup mieux qu'Alban Ivanov.
3: Oh, même s'ils nous cassent les couilles avec leur calendrier, là. Ça, c'est chiant, ça. Hey, t'es chez toi à 8h du matin, t'es en slibard. Ah, ils arrivent à 3. Ding dong! Et genre, ils ont mis des casques, tu sais, ça fait bien. Bonne nuit, il y a les pompiers! Ah, bah, à cette heure-là, j'ai pas envie de t'aider, frérot, hein. Tout cas, on peut applaudir les pompiers. Quel beau métier, les pompiers, monsieur dame.
4: Bah, c'est des héros, hein, et des beaux héros en plus. Le casting est toujours impressionnant. Donc, faut toujours être tiré à quatre épingles au cas où on ait besoin un jour de leur service. Blanche Gardin s'y prépare déjà.
5: Non, j'ai la hantise que les pompiers se foutent de ma gueule le jour où ils me décrocheront du plafond. J'ai très peur de ça. Parce que j'avais un ami pompier et je sais qu'ils font de l'humour sur les interventions pour dédramatiser le métier, ce que je peux très bien comprendre. Mais moi, j'ai pas du tout envie d'être l'objet d'une blague de pompier. Je vois très bien, genre.
6: Dis donc, celle-là, elle a pas bouffé que des médocs, hein. Non, merci.
4: Voilà, donc pour celles et ceux qui auraient du mal à tenir leur bonne résolution sport et régime de la rentrée, pensez aux pompiers, ça vous motivera. Ah oui, parce que quand les pompiers ouvrent les vannes, il n'y a pas que de l'eau qui sort. Allez, rendez-vous sur le prochain calendrier, on devra bien se marrer.
0: Et rendez-vous demain, Fred Ballard, pour l'humour en tube. La suite, c'est avec une opération brioche qui s'annonce pour la bonne cause au mois d'octobre dans le territoire de Belfort. C'est le temps d'écouter, de découvrir ensemble le tout nouveau Vianney. Ça s'appelle D'or et d'étain. Nouveauté ici, Belfort-Montbéliard.

0: Nord et d'éteindre le tout nouveau Vianney.
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0: Et pour la 56e année consécutive, l'association ADAPEI du territoire de Belfort organise sur l'ensemble du département du 7 au 10 octobre son opération Brioche. C'est un événement important dans la vie de l'association hein, puisque les fonds récoltés permettent le développement de projets associatifs comme l'accessibilité universelle, l'accès à la culture, au sport, aux loisirs, citoyenneté des personnes également en situation de handicap mental. Sachez que l'an passé, plus de 22 200 brioches avaient été distribuées contre des dons sur l'ensemble du territoire de Belfort. C'est un bon résultat, il faut encore faire un petit peu mieux cette année pour préserver cette opération et puis surtout devenir bénévole à l'occasion puisque l'ADAPEI, l'association ADAPEI du territoire de Belfort recherche activement des bénévoles, des bonnes volontés en ce moment. Alors si vous souhaitez donner un petit peu de votre temps, vous pouvez contacter l'ADAPEI par téléphone au 03 84 90 84 90.
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0: Elle arrive, Madonna, juste après Eddie Mitchell sur votre radio, ici, Belfort-Montbéliard.

0: Il était sorti un 7 septembre 1983, il y a déjà plus de 43 ans maintenant. Et c'est là que le monde entier a découvert une certaine Madonna Holiday avec Ici belle forme en Béliard. On ouvre le standard, c'est l'heure de jouer à compter pas compter, de vous offrir les premiers cadeaux de ce mardi après-midi. Vous entrez pour la Volerie des Aigles, un très bel endroit qui se trouve dans les ruines du château de Kitzheim en Alsace. Deux entrées pour aller prendre un petit peu de fraîcheur et surtout découvrir ce magnifique spectacle que nous offre ces rapaces, ces aigles à Kitzheim. Ces deux entrées, vous attendez maintenant, joueur à compter pas compter, 03 84 22 82 82.
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0: Et on se retrouve juste après celui qui a fait l'ouverture du Chant du Gros il y a moins d'une semaine maintenant au Noirmont dans le Jura suisse, c'est Gaëtan Roussel.
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0: Gaëtan Roussel avec ici Belfort Montbéliard. Allez, on vous laisse encore quelques petits instants pour nous passer le petit coup de fil qui va bien. On remporter ensuite vos deux entrées, vos deux invitations pour la volerie des aigles à Kitzheim en Alsace. Il n'y a pas que des aigles, il y a des faucons, des vautours également. C'est toujours un spectacle incroyable et un endroit qui est incroyable également, qui avait accueilli plusieurs scènes du film Agent Trouble avec Catherine Deneuve, Richard Boringer et Dominique Tabanon. Film sorti en 87 03 84 22 82 82. Il y a pour vous vos deux invitations, vos deux entrées pour la volerie des aigles à Kitzheim en Alsace.
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0: Et d'ici la musique langoureuse, la boum, et Richard Sanderson, bien sûr, au Reality.

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1: Ici Belfort Montbéliard avec Kyo et Peter Kingsbury pour la suite de votre après-midi. À tout de suite.
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0: Le nouveau Marine, ça s'appelle Tricheur.
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0: Belle fin d'après-midi avec nous, nouveau point météo juste après les infos, il est 17h. Et toute l'actualité, c'est avec Marine Le Génie.
2: Ils sont ressortis déçus de leur rendez-vous au ministère de l'Intérieur cet après-midi. Les pompiers en grève à partir d'aujourd'hui et pour 6 semaines réclament des moyens supplémentaires. Ils sont loin d'être assez nombreux et avec le réchauffement climatique, ils ont de plus en plus de travail. Peter Gourouchaga, secrétaire général de la CGT SDIS du Val-d'Oise.
3: Depuis 25 ans, notre profession a vu une augmentation du nombre d'interventions de 35% et 114%.

0: 30% de secours à personne. Face à ça, on a très peu augmenté le nombre de professionnels. Mmh. Et avec l'augmentation de la population et l'explosion de ces interventions, le nombre de sapeurs-pompiers volontaires, si on le rapporte à 100 000 habitants, a diminué de 25%. Il faut comprendre que depuis 1973, sur les 17 feux qui ont dépassé 5 000 hectares en France, il y en a 6 qui ont eu lieu depuis 2021. Et les 3 plus gros, dont le plus gros, ont eu lieu aussi depuis 2021. On a prévenu les gouvernements, les ministres de l'Intérieur successifs, on a rencontré le Premier ministre, mais personne n'a été à la hauteur des enjeux. En tout cas, ils n'ont pas su nous entendre. Et aujourd'hui, on se retrouve dans cette situation où il y a des feux qui nous dépassent et ça continue de brûler. Les saisons sont plus longues, les feux sont plus intenses. Et vous voyez, dans l'Aude, ça continue de brûler aujourd'hui. Et c'est pas, rien ne dit que ce soit le dernier feu de la saison.
1: Peter Gourouchaga, invité du Trésor de nos régions, à réécouter en replay sur ici.fr. À Chambéry, le jeune homme retrouvé blessé par balle à la tête dans sa voiture hier soir en marge d'un contrôle routier est mort à l'hôpital. Événement qui a entraîné des violences urbaines à Chambéry, à Cognin. Une autopsie sera pratiquée. Les premiers éléments de l'enquête excluent des tirs policiers, la piste d'une tentative de suicide ou d'un tir accidentel du conducteur sont étudiés par les enquêteurs. Près d'un an après le casse du Louvre, un autre cambriolage de musée à Cagnes-sur-Mer. Ce matin à l'aube, un peu avant 6 heures, deux voleurs ont dérobé 4 tableaux au musée Renoir de la ville, situé entre Antibes et Nice. 2 tableaux abandonnés, retrouvés dans le jardin. Cambriolage chiffré à 9 millions d'euros. Les voleurs sont toujours recherchés. Le maire de Paris annonce l'ouverture de 2 enquêtes après l'éviction de femmes employées de la Tour Eiffel lors de la visite de dignitaires hindous samedi dernier. Une décision totalement inacceptable, selon Emmanuel Grégoire. L'état des nappes phréatiques en France reste inquiétant après un été marqué par la sécheresse et le manque de pluie. 61% des réserves souterraines affichent un niveau inférieur au normal et 90% sont en baisse. Les résultats des élèves français à l'enquête internationale PISA de 2025 sont les plus bas jamais mesuré. Il reste tout de même dans la moyenne des pays de l'OCDE, un constat préoccupant selon le ministre de l'Éducation qui estime que le collège doit être le grand chantier du prochain quinquennat. On a appris la disparition d'Yves Brunier, aujourd'hui le co-créateur de Casimir, est mort à l'âge de 85 ans. C'est lui qui a donné sa voix au célèbre dinosaure orange de la série L'île aux enfants. Et puis du foot, ce soir, la Ligue des champions. Lille accueille le Betis Séville à 21h pour son retour dans la compétition.
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3: Ah, L'île aux enfants, toute mon enfance, Casimir, Hippolyte, son cousin, François, Julie. C'était il y a bien, bien longtemps. La météo, en ce qui nous concerne pour ce mardi après-midi, avec des températures encore bien élevées dans le Nord-Franche-Comté, on est largement au-dessus des 30 degrés à cette heure-ci, absolument partout. Ça va baisser, évidemment, dans le courant de la soirée. Ça va baisser parce qu'il y a a priori des averses orageuses qui s'annoncent à partir de 21h pour quasiment tout le monde. On sera autour de 22 à 23 degrés. Attention, peut-être quelques coups de vent et des averses un peu plus virulentes par endroit. Et puis la conséquence de tout cela, eh bien, c'est que la baisse sera très, très nette. Demain, mercredi, après le passage de ces orages, dans la matinée, on n'attend pas plus de 15 à 16 degrés avec du gris et de la pluie quasiment partout, exception faite peut-être de Belfort ou encore de Fontaine et de Rougemont-le-Château. Et puis dans l'après-midi, 17 à 20 degrés, ce sont les températures maxi attendues demain après-midi selon Météo France.
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3: Et la deuxième heure de notre 16-19 qui débute avec Francis Cabrel, Les murs de poussière. Soyez les bienvenus, belle fin d'après-midi avec nous.

0: Vent de poussière, Francis Cabrel avec ici Belfort Montbéliard. C'est ici que ça se passe, c'est ici que se passent vos fins d'après-midi, vos fins de journée. On est là pour aller tranquillement ensemble jusqu'au début de soirée, jusqu'à 19h. Tout à l'heure encore de beaux cadeaux, donc comptez pas compter dans une petite demi-heure. Cette fois-ci, vous entrez pour le Boulder Park, parc d'aventure qui se trouve au cœur des Vosges, du côté de la Bresse. L'actu musique également d'Emily Mazoyer, Pink, Sinclair, Taylor Swift, Rock and Folk, et je rajouterai même un petit peu de Stevie Wonder avec une très très belle nouvelle qu'on a apprise aujourd'hui. Et puis les 4 saisons, le festival qui revient pour une nouvelle édition dans quelques jours à peine. On va en reparler dans un petit instant avec notre invité. Ce sera dans 3 minutes après le nouveau Jennifer. Enfin, nouveau, façon de dire, elle fait du neuf avec du vieux. Elle reprend l'un des grands succès de Dalida, c'est Mourir sur scène. Jennifer, avec ici Belfort Montbéliard.
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0: Jennifer mourir sur scène avec ici Belfort Montbéliard. On va parler de scène justement avec les 4 saisons, le festival qui revient donc pour une nouvelle édition dans une grosse semaine maintenant. Ce sera du 16 au 18 septembre au Bain Douche à Montbéliard. On en parle avec sa responsable Monique Cole. Bonjour.
1: Oui, bonjour Pierrick.
0: Bonjour Monique. On va dire quoi, nouvelle édition estivale, automnale, on ne sait plus trop du coup là.
1: Ah, c'est l'automne, c'est la rentrée.
0: Ouais, c'est la rentrée. Alors en tout cas, vous avez mis des petits plats dans les grands. Il y a une belle affiche pour cette nouvelle édition. Sur scène, 3 humoristes qui vont se succéder. On va commencer avec l'ouverture mercredi prochain avec Alexandre Pell.
1: Oui, Alexandre Pell, son spectacle s'appelle, avec un jeu de mots, le Pell-tacle. Oui. Et sa tête est connue. Il a été le comptable, le fameux comptable dans Caméra Café à l'époque, donc quand cette série était télévisée. Mmh. Et puis, si à Paris, on se rend au Théâtre des Deux Ânes, on le retrouve dans une revue de presse comme les chansonniers à l'époque, les fantaisistes. Donc dans le spectacle le 49-3, Nuance de rire, voilà.
0: On va peut-être écouter On va peut-être écouter un petit extrait de ce nouveau spectacle d'Alexandre Pell pour se mettre un petit peu dans l'ambiance. On y va.
2: 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C'est quand on n'a pas d'humour qu'on s'excuse.
0: Alexandre Pell qui sera donc sur la scène des Bains-Douches pour l'ouverture de cette nouvelle édition des 4 saisons, le festival, mercredi. Et le lendemain, on enchaîne avec Magali Gio pour Bagage Cabine.
1: Oui, Magali Gio, c'est une artiste que j'ai découverte au Festival d'Avignon en 2025, qui a beaucoup de talent, qui est très habile, elle est seule en scène. Mmh. Elle écrit avec beaucoup de délicatesse sur les choses de la vie.
0: Alors, avec elle aussi, c'est promis de vraies tranches de vie, la preuve, on l'écoute.
3: Allez, shot pour tout le monde.
4: Yes. Pas pour moi, parce que sinon je vais être bourrée, je vais payer des coups à tout le monde.
5: Du coup, on fait comment? On partage la course?
6: Ça, c'est ce que je dois à ma sœur.
7: Les filles, il n'y en a pas une de vous qui a une cigarette?
8: Je la rends la prochaine soirée, hein, promis.
9: Pff, grosse mytho.
10: Attends, elle me doit déjà 2 paquets.
11: Et 22 euros. Non mais vous voulez que je fasse quoi avec ça?
12: Mais c'est samedi l'anniversaire de Laura. T'as participé à la cagnotte?
13: Eh, vous êtes hyper relou à faire vos anniversaires en même temps. Je m'en sors pas moi, c'est la fin du mois là.
0: Ça rappelle un petit peu le sketch de Muriel Robin, l'addition. Hein.
1: Exactement,
0: un petit peu ça. Magali Gio, donc ce sera jeudi pour son spectacle Bagage Cabine. Et enfin, le vendredi, Il était une voix Molière avec Gérald Dahan.
1: Oui, Gérald Dahan est très connu pour ses imitations. C'est quelqu'un qui est très connu de la scène. Et c'est un humoriste également qui, donc, cette fois-ci se lance dans l'œuvre complète de Molière, dans laquelle, à travers 50 voix de personnages complètement différents, des hommes, des femmes, des chanteurs, des comédiens, de théâtre, de cinéma, donc il incarne, il explique aux spectateurs un petit peu l'œuvre de Molière et il décrit les personnages à travers ses 50 imitations. Tous les textes sont de sa pure prose et tout est écrit en alexandrin.
0: Ah ben on l'écoute. Un extrait de ce nouveau spectacle de Gérald Dahan, Il était une voix Molière.
14: Sachez que lui, Molière, le Molière Jean-Baptiste, le Molière Poquelin et non pas populiste, a volé son avare à son vieux paternel, tapissier du grand roi. Roxane, je fuis les impôts, lourds, les huissiers au comptoir. Mais mon cœur, lui, non, plus s'exiler du terroir.
0: Gérald Dahan, humoriste, acteur, homme de radio, imitateur, donc il va nous raconter la vie de Molière à travers une cinquantaine de personnages. Ce sera pour la clôture de cette nouvelle édition des 4 saisons, le festival. Monique Scoll, on précise que tous les spectacles ont lieu à 20h30 sur la scène des Bains-Douches. 12 euros par spectacle, on peut réserver dès maintenant, j'imagine. Hein.
1: Voilà, alors, il faut aller à InfoJeune Montbéliard pour acheter ses places. Mmh. Et sinon, sur la billetterie donc en ligne, Ticketmaster et France Billets.
0: francebillets.com et ticketmaster.fr pour cette nouvelle édition donc des 4 saisons, le festival la semaine prochaine au Bain-Douche à Montbéliard. Ce sera du 16 au 18 septembre. On note déjà, on anticipe un petit peu, tant que vous êtes là, les prochaines dates, là, ce sera pour l'hiver, là pour le coup, 28, 29 et 30 janvier.
1: Voilà, une très très belle programmation. Je vous conseille vraiment d'être attentif et de réserver dès que vous le pourrez pour trois beaux spectacles en janvier.
0: Et sachez que la semaine prochaine, en début de semaine, nous aurons le plaisir d'accueillir Alexandre Pell justement pour reparler de son nouveau spectacle et de cette nouvelle édition des 4 saisons, le festival. Merci beaucoup, merci infiniment Monique Scholl.
1: Merci à vous, merci beaucoup.
0: Très belle fin de journée, bon festival. Au revoir. La suite avec ici Belfort Montbéliard, c'est avec Alex Warren, avec un nouvel album qui arrive vendredi. Dedans, il y a ce fameux Fever Dream qu'on écoute juste après Rock Voisine, Seul sur le sable, et avec Hélène.

0: Alex Warren, premier extrait de son nouvel album White Child. Je vous ai dit une petite bêtise d'ailleurs, il est sorti à la fin du mois d'août, donc déjà dispo sur toutes les bonnes plateformes, chez tous les bons disquaires également. La suite dans un petit instant, Michel Berger sur votre radio, ici Belfort-Montbéliard. À tout de suite.
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0: Chanter pour ceux qui sont loin de chez eux avec Michel Berger.
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0: Elles approchent une dizaine de jours avant les 43e journée européenne du patrimoine, les 19 et 20 septembre. Une édition qui va mettre à l'honneur deux thèmes cette année. Patrimoine de la photographie et patrimoine en péril. Et dans notre collection de podcasts Partir, eh bien on en profite pour vous proposer de découvrir quelques-uns des lieux de la région. La ville de Montbéliard, par exemple, a labellisé ville d'art et d'histoire et capitale française de la culture en 2024. C'est dire à quel point, au-delà de son patrimoine agricole, industriel et culinaire, la ville témoigne de nombreuses richesses. Et dans ce podcast, et bien le point de départ, c'est tout simplement le château de Montbéliard et ses petits trésors romains. Direction ensuite le théâtre antique de Mandeure, le plus grand de toute la Gaule romaine. Et puis l'activité à tester également, c'est devenir archéologue d'un jour sur un chantier de fouilles, reconstituer l'atelier des 12 travaux d'Hercule. Un podcast signé Noah Sommier, à retrouver sur ici.fr.
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0: Et la musique qui va bien avec cette fin de journée très ensoleillée, c'est Kenny Williams et Come Back to Me pour vous. Belle fin d'après-midi, vous êtes bien sur votre radio ici, Belfort-Montbéliard.

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1: Et avant de jouer à compter pas compter dans quelques instants, c'est l'heure de l'actu musique d'Émilie Mazoyer.
2: Salut tout le monde. Émilie au rapport pour votre dose quotidienne d'actualité musicale. La chanteuse américaine Pink a 47 ans aujourd'hui. Happy birthday madame.

Elle mêle comme personne le rock et la pop, la danse et le cirque, la féminité et l'attitude bagarreuse. Pink a vendu plus de 60 millions d'albums sans jamais abandonner son esprit rebelle et indépendant. Son dernier album, Trustfall, datant de 2023. On peut raisonnablement espérer avoir bientôt de ses nouvelles. Il a marqué les années 90 et 2000 avec ses tubes « Si c'est bon comme ça » et « Ensemble ». Le chanteur Sinclair est de retour et, croyez-moi, il est très en forme.

0: Si 2025 était l'année du best-of pour Sinclair, en 2026-2027, il va y avoir de la nouveauté. Cette chanson, Jane Jane, j'adore, c'est tubesque, est déjà disponible. Un nouvel EP arrivera cet automne et puis Sinclair lancera en octobre une tournée joliment baptisée Lumière. L'histoire commence mal pour Ashley, une mère de famille américaine de 42 ans, gravement blessée sur la route alors qu'elle venait en aide à des ados. 4 opérations, 12 mois de convalescence. Aux États-Unis, ça coûte tellement cher que la famille d'Ashley a dû lancer une cagnotte sur Internet pour tout financer. Et là, une fée est arrivée. De 50 000 dollars arrive dans la cagnotte, accompagné d'un petit mot. Je vous souhaite le meilleur rétablissement et j'envoie tout mon amour à votre famille. Signé Taylor. Magie des réseaux. Taylor Swift est tombée sur la cagnotte d'Ashley et elle a tout simplement participé. Incarné par Philippe Manœuvre, rédac chef pendant plus de 20 ans, le magazine Rock and Folk fêtera en novembre ses 60 ans avec un numéro spécial plein de témoignages d'artistes et de lecteurs. Alors si Rock and Folk fait partie de votre histoire de fan de musique, partagez vos souvenirs en vous inscrivant sur leur site rockandfolk.com. Puis d'ailleurs, on voyage dans le temps. Rock and Folk numéro 1, novembre 1966. Ça coûte 2,50 francs et en couverture, il y a le jeune Michel Polnareff.
1: France 50, ça fait rêver. Un décibel qui revient pour l'émission cette fois-ci après 19h. Émilie Mazoyer qui sera avec le chanteur du groupe Europe à l'occasion de la tournée anniversaire des 40 ans de l'album de Final Countdown. Et puis, on l'a appris aujourd'hui, autre grande et belle nouvelle, le retour de Stevie Wonder en France. Ce sera le 15 octobre à l'Accor Arena pour les 50 ans de l'album Songs in the Key of Life. Les places seront en vente pour la pré-vente demain et pour la vente pour tout le monde à partir de vendredi matin.
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0: Le prochain rêve Grand Corps Malade est Stilto. 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
0: Et on est de retour juste après John Lennon et Imagine.

Kiss and Love, John Lennon avec Imagine. 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

0: Alors, j'ai pas beaucoup de restes de mon allemand seconde langue au collège, mais ça, je m'en rappelle. Neun ou Nancy Schlufbalance avec Nena sur votre radio, ici Belfort-Montbéliard. D'autres cadeaux à gagner dès demain. 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Et puis, le cadeau de la semaine, très beau cadeau dans Comptoir en Toit. 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Et puisqu'on parlait de demain, le programme notamment qui vous attend entre 9h et 11h, c'est avec Noah Sommier. Tout d'abord, ici, c'est vous. Comment choisir le sport idéal pour votre enfant à la rentrée? Et ici, ça marche, Angélique Alasta dans la foulée, pour évoquer demain la Socialion, une nouvelle édition qui arrive dans quelques jours. Nous, on va aller tranquillement vers 18h avec Renaud et avec Charlotte Cardin. À tout de suite.
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0: The Way We Touch, premier extrait du nouvel album de Charlotte Cardin, qui sera également l'un des gros albums, l'une des grosses nouveautés attendues pour cette rentrée. On attend également le retour sur scène impatiemment de Céline Dion. C'est dans quelques jours, elle est déjà depuis quelques semaines maintenant en France, et elle sera pour la première à la Défense, hein, tout près de Paris. Ce sera samedi prochain, l'occasion de vous parler dans quelques minutes de cette belle soirée autour de Céline Dion qui est programmée ce soir sur France 3. On en parle dans une dizaine de minutes.
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0: Et on refait bien sûr un nouveau point météo juste après le journal, il est 18h. Bonsoir Thierry Comprenant.
2: Bonsoir Pierrick, bonsoir à tous.
0: Et beaucoup d'émotions cet après-midi à Gy en Haute-Saône.
2: Entre 200 et 300 personnes étaient présentes pour les obsèques des deux enfants de 6 et 10 ans tués la semaine dernière avec leur grand-mère. Ils ont été retrouvés morts aux côtés du père soupçonné de les avoir tués. La cérémonie a duré 2 heures, un moment très fort en émotion, Marie Roussel.
3: Certains arrivent devant l'église avec une rose blanche, d'autres portent un maillot de foot en mémoire des deux enfants licenciés au club des Monts de Gy. Il y a des camarades aussi présents avec leurs parents. Tous ceux qui voulaient leur rendre hommage ont pu obtenir une dispense de classe de leur école ou collège. Des proches de la famille sont évidemment là, en noir, des voisins mais aussi des personnes qui viennent d'un peu plus loin, comme ce monsieur négociant à Vesoul. Il a posé son après-midi pour venir assister aux obsèques. Il explique qu'en tant que parent et grand-parent lui-même, il est très touché par ce drame familial. Il a donc tenu à faire la route, une quarantaine de kilomètres jusqu'ici, pour soutenir la maman et dire au revoir aux enfants. Une cérémonie émouvante et digne, décrivent les personnes à la sortie de l'église. Elle loue le courage de la mère endeuillée qui a prononcé quelques mots pour saluer, je cite, ses deux petits anges. C'est toute la population qui est traumatisée, résume une habitante, très touchée avant de s'éloigner.
2: Et les obs-

0: obsèques de la grand-mère auront lieu demain mercredi à 14h30 en église de Montagné, toujours en Haute-Saône. Un homme de 37 ans a été placé en garde à vue à la gendarmerie de Lille-sur-le-Doubs pour plusieurs faits de violence contre des femmes. Il a notamment giflé sa compagne dans la rue et a tenté une agression sexuelle sur une autre femme. Des faits commis alors qu'il était en état d'ivresse. Il devra répondre de ses actes en février prochain devant le tribunal judiciaire de Montbéliard.
1: La baisse du niveau scolaire des élèves français n'est pas une illusion.
0: Nouvelle preuve aujourd'hui avec les résultats toujours très attendus de l'étude internationale PISA. Cette enquête compare les performances des jeunes de 15 ans dans de nombreux pays en compréhension de l'écrit, en sciences et en maths. Et les résultats en France n'ont jamais été aussi mauvais. En 10 ans, les élèves français ont perdu l'équivalent de 2 années scolaires. En clair, le niveau moyen d'un élève de seconde aujourd'hui est égal au niveau d'un jeune de 4e il y a 10 ans. Écoutez la réaction d'Edouard Geffray, le ministre de l'Éducation nationale.
2: Toute l'OCDE chute. On chute en fait comme l'OCDE, un peu plus en maths, mais globalement comme l'OCDE. Tous les élèves du monde chutent. Et quand on interroge PISA, PISA dit le lien il est mécanique avec la surconsommation de réseaux sociaux, avec l'utilisation du téléphone portable à l'école et avec une forme de désinvestissement des parents dans le suivi scolaire de leur enfant qui est également assez massif dans le monde et en particulier en France. Tout simplement, nous avons des enfants qui ne lisent plus et qui sont face à un phénomène de destruction cognitive et intellectuelle massif par la consommation des téléphones portables et des réseaux sociaux. Donc il y a moyen d'agir, et dans l'école et en dehors. On a déjà commencé d'ailleurs, l'interdiction des téléphones portables au lycée, certains ont dit mais à quoi ça va servir? Vous avez la réponse. Un jeune dans PISA, là, ils ont fait des tests, les jeunes qui passent 3 heures par jour sur leur téléphone pendant les cours, etc., qui sont distraits plus de 3 heures par jour, ils perdent l'équivalent de quasiment 2 années scolaires.
0: Et demain, dès 6h dans notre matinale, nous reviendrons en détail sur cette enquête PISA et la façon dont les enseignants du Nord-Franche-Comté réagissent. À 8h15, nous recevrons notamment Médéric Bayard, prof de maths et membre du SNES FSU de l'Académie de Besançon. Une 20aine de soignants de l'hôpital Nord-Franche-Comté se sont rassemblés ce midi devant l'établissement. Ils répondaient à un appel national lancé par une intersyndicale pour réclamer plus de moyens pour l'hôpital public, mais aussi protester contre le gel des salaires. Les syndicats appellent à une nouvelle mobilisation le 29 septembre, journée commune avec l'ensemble du secteur public. La sécheresse dans le Doubs est maintenue au niveau d'alerte crise jusqu'à la mi-septembre, annonce la préfecture du département. Les dernières pluies n'ont pas été suffisantes pour régénérer les nappes phréatiques. Les restrictions sur l'usage de l'eau sont donc protégées, prolongées. Il est par exemple interdit de nettoyer son jardin ou sa terrasse, de remplir sa piscine ou d'arroser ses plantes. En revanche, l'arrosage du potager entre 20h et 8h est autorisé. En cas de non-respect de ces consignes, les particuliers s'exposent à 1500 euros d'amende. Et puis Yves Brunier, co-créateur et interprète de Casimir, le dinosaure orange, héros de la série culte L'île aux enfants, est décédé à l'âge de 85 ans, de 1974 à 82 et pendant presque 1000 épisodes, Casimir, le monstre gentil, a enchanté France 3 puis TF1 avec sa silhouette rebondie et son plat préféré, Pierrick, c'était le Gloubi Vulga. Et forcément, je ne pouvais pas résister à vous faire entendre le générique de L'île aux enfants. Ça a bercé notre enfance.
1: Ah, c'est toute notre jeunesse. Vous vous rappelez du prénom de son cousin Casimir?
0: Attends, dites-moi.
1: Hippolyte.
0: Ah, Hippolyte, effectivement.
1: Dinosaure vert, le gentil Hippolyte. Et puis il y avait Julie, François et voilà, toute la bande.
0: Toute la bande.
1: Ni nos enfants. Merci beaucoup pour ce très bel hommage, en tout cas.
0: Et la météo pour ce soir et pour demain, Pierrick, ça va se rafraîchir demain.
1: C'est changement d'ambiance, hein, total. Il fait encore bien chaud à cette heure-ci. On était largement au-dessus des 30 degrés partout. Ça devrait éclater côté orage, ce soir. Attention, peut-être d'ailleurs du côté du nord du Doubs, du Haut-Doubs, du côté de Montbéliard, de Morvillard, de Beaucourt, peut-être de la grêle dans la soirée, des averses de grêle, avec des températures qui seront encore élevées, évidemment. Et puis, la conséquence de tout cela, évidemment, c'est donc une baisse assez nette, assez marquée pour demain, de la grisaille pour quasiment tout le monde dans la matinée, pas plus de 15 à 16 degrés à la mi-journée. Et dans l'après-midi, on ira de 17 à 20 degrés.
0: Mais la bonne nouvelle, oui, c'est que ça remonte visiblement en fin de semaine.
1: Oui, ça remonte visiblement. C'est le yo-yo, cette météo.
0: C'est le yo-yo, c'est ça.
1: Bon, bonne soirée.
0: Bonne soirée.
1: À demain, prochaines infos, c'est à 19h.
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1: Et c'est la dernière heure du 16-19 qu'on débute avec Larousseau.

0: Rousseau avec Ici Belfort, Montbéliard, à venir le tout nouveau Benabar et puis les derniers rendez-vous de ce 16-19 du mardi hein, pour aller tranquillement, vous et moi, ensemble vers notre début de soirée. Les coulisses télé de Patrice Gascoigne avec une soirée sur France 5 ce soir autour des mécaniques du journalisme. Et puis moi aussi, j'ai un petit coup de cœur télé à vous proposer dans quelques instants. C'est ma bonne idée du soir, Céline Dion. Il était une voix, Céline Dion, à quelques jours de l'ouverture de sa résidence, de sa quinzaine de représentations à la Défense tout près de Paris. On en reparle juste après, donc, comme promis, le nouveau Benabar, ça s'appelle Elle danse.
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Nouveauté ici, Belfort, Montbéliard, Benabar, Eldens. Céline Dion entame samedi sa résidence à La Défense, tout près de Paris, une quinzaine de dates programmées jusqu'en octobre, l'occasion de vous conseiller ce documentaire ce soir sur France 3. Il était une voix, Céline Dion.

Céline qui est venue à plusieurs reprises sur le plateau de Taratata. Et c'est donc Nagui qui sera le maître d'œuvre de cette soirée. Lui qui a eu la chance de la côtoyer et de bien la connaître, surtout à l'époque de l'album 2 qui reste encore aujourd'hui l'album francophone le plus vendu de l'histoire.

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Il était une voix, Céline Dion, ce soir sur France 3. La suite avec Miami Sound Machine. Consultation gratuite du Dr Beat. Emergency.

0: On the Road Again, si vous êtes sur la route du retour à la maison avec votre radio, ici Belfort-Montbéliard. Pas de soucis particuliers visiblement sur la route, hein, les petits coups de frein habituels de fin de journée. Bernard Lavillier et Teddy Swims pour la suite, c'est le nouveau Teddy Swims dans un court instant.
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0: Mr. Know It All, c'est le tout nouveau Teddy Swims.
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0: Bon, on est là jusqu'à 19h évidemment, et dès demain matin, retour de toute l'équipe d'ici matin à partir de 6h à la radio, 6h30 à la télé, sur le canal 32 de la TNT. Noah Sommier, Stéphane Vaux qui seront tout près de vous, et Noah qui prendra le relais tout seul comme un grand demain à partir de 9h pour Ici c'est vous. Et comment choisir le sport idéal pour votre enfant à la rentrée, ce sera le thème de demain. Il sera accompagné par Jérôme, éducateur sportif pour le comité départemental olympique sportif du territoire de Belfort, le CDOS 90. Et puis dans la foulée, Angélique Alasta pour Ici ça marche, pour parler demain de la Sochalionne entre 10h et 11h. N'oubliez pas également ce nouveau rendez-vous pour le week-end. Week-end prochain, c'est Climat mon amour avec notre historien Manuel Brun. Il retrace l'histoire de la région à travers le climat et la météo, ses impacts sur le quotidien au fil du temps. Le week-end prochain, celui sur la vache montbéliardaise, hein, samedi et le lendemain. Gros coup de cœur et gros plan surtout sur la crue de la Savoureuse. C'était en 1990.
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0: Et l'ambiance reste encore estivale avec Shakira, Daï Daï et François Fellman. Voici les Valses de Vienne. Bonne soirée.

0: Shakira et Dai Dai.
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0: Et c'est l'heure des coulisses télé de Patrice Gascoin qui nous fait entrer aujourd'hui dans les coulisses des grands scoops journalistiques avec cette nouveauté de France 5 intitulée tout simplement « Mécanique du journalisme ».
2: Vous vous souvenez de l'affaire Cahuzac, ce ministre du budget qui jurait les yeux dans les yeux qu'il n'avait aucun compte caché en Suisse? Eh bien dites-vous que la révélation de cette affaire est partie d'une intuition.
3: Vous allez cliquer sur une de ses toutes premières décisions qui concerne son prédécesseur au budget, Éric Woerth.
4: À chaque fois qu'Éric Woerth est dans la difficulté, on a l'impression qu'il y a un Jérôme Cahuzac qui vole à son secours. Mais je n'ai rien. Si ce n'est mon esprit mal tourné et mes a priori, je n'ai journalistiquement rien.
2: Le journaliste de Mediapart, Stéphane Arfi, qui répond aux questions de Mélanie Taravant. C'est elle qui incarne cette nouvelle collection documentaire « Mécanique du journalisme ». Cette série est inspirée du podcast éponyme de France Culture, une collection dont le principe est simple, nous révéler les coulisses de la fabrique de l'information, comment naît une enquête qui va devenir un scoop. C'est effectivement passionnant, chaque enquête nous est racontée comme un thriller. Donc ce soir, sur France 5, vous aurez deux épisodes de cette nouveauté « Mécanique du journalisme ». Le premier, vous l'avez entendu sur l'affaire Cahuzac, le second sur l'affaire Big Malion. J'ai demandé à Mélanie Taravant, celle qui va à la rencontre des auteurs des enquêtes, quel était son rôle dans le processus de fabrication de mécanique du journalisme. Mélanie Taravant.
5: Je remonte le fil de l'enquête avec le journaliste qui l'a réalisé, donc c'est lui qui est vraiment au centre du récit. D'ailleurs, on n'a pas de voix off volontairement, car c'est lui qui raconte son enquête. Moi, je suis vraiment là pour l'interviewer, retracer son cheminement, les questionnements qu'il a pu se poser. On replonge dans l'enquête côte à côte. Je pose les questions que le téléspectateur se poserait. À quel moment avez-vous compris comment est-ce qu'on vérifie une source, à quel moment on décide de publier, comment est-ce qu'on tient, surtout quand le pouvoir ou même d'autres journalistes ne vous croient pas. Et voilà, je précise que pour cette collection, j'ai eu la chance de travailler avec un rédacteur en chef, Florent Chevolot, qui a un grand sens du récit. C'est vraiment une collection racontée comme un thriller, comme un polar. Lui, il a longtemps travaillé sur Un jour un destin, donc voilà, il a le sens du récit. Et puis, chaque documentaire incarné a un réalisateur différent, qui sont à chaque fois des grands réalisateurs aguerris et chevronnés.
2: Mélanie Taravant qui incarne cette passionnante nouveauté mécanique du journalisme ce soir sur France 5. Et moi, sans rouler des mécaniques, je vous donne rendez-vous demain, ici, pour de nouvelles coulisses télé.
0: Eh bien, à demain avec grand plaisir. Patrice Gascoin, dernier rendez-vous de notre 16-19, c'est la petite humeur du jour de Pierre-Hugues José, le petit trot de gratitude. Qu'est-ce que ça veut dire? Eh bien, réponse dans moins de 5 minutes, juste après Tina Turner, Let's Stay Together pour vous et moi, ce soir ensemble sur ici Belfort-Montbéliard.

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1: L'immense Tina Turner, Let's Stay Together.
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1: La dernière ligne droite de notre 16-19, il est là chaque matin un petit peu avant 7h aux côtés de Stéphane Vaux. C'est Pierre-Hugues José pour sa petite humeur du jour, écoutez.
4: Salut le Steph, comment que c'est ?
5: Content de te retrouver aujourd'hui, de quoi parlons-nous ?
4: Il y a une allure que l'être humain utilise uniquement dans une situation très précise. T'arrives au passage piéton, une voiture s'arrête pour te laisser passer, puis là, tu trottines. Mais pas vraiment courir, pas vraiment marcher, un petit avec parfois la main levée. Merci. Mais pourquoi on fait ça ? T'es prioritaire. Le mec, il a pas fait don d'un rein. Il a juste respecté le code de la route. Et pourtant, ton corps, il ressent immédiatement le besoin de lui prouver. Regardez, monsieur, je vais faire au plus vite. Je ne souhaite pas abuser de votre immense générosité. Alors, t'inventes une allure, parce que tu cours pas vraiment. Si t'étais poursuivi par un sanglier, tu courrais pas comme ça. Hein. C'est une course administrative. On appelle ça le trot de gratitude. Et puis parfois, la voiture, elle est encore loin. Elle ralentit, donc toi t'accélères. Elle voit que t'accélères, donc elle ralentit davantage. Alors t'accélères encore. Et puis vous êtes deux inconnus en train de modifier votre vitesse mutuellement, alors que personne n'a demandé ça. Le pire, c'est quand tu commences ton petit trot et puis que l'automobiliste, il te fait signe. Tranquille, allez-y. Ah, donc maintenant, j'ai l'air d'un con pressé et puis on me demande de me calmer. À l'inverse, il existe un niveau de confiance exceptionnel. Le piéton qui traverse lentement. Aucun signe, aucun merci, il marche. Le regard droit, lui il connaît ses droits, c'est le syndicaliste du passage piéton. Moi j'en suis pas encore là, tu vois. À chaque fois qu'une voiture me laisse passer, je fais mes quatre petites foulées, parce qu'apparemment en France, même quand on est prioritaire, on s'excuse quand même un petit peu d'exister. Bon, la bise sur les quatre joues, l'équipe c'était le Pierre-Hugues. On se dit à demain.
1: Allez, tchou-tchou. Et à demain, un petit peu avant 7h dans Ici Matin. Allez, on y va tranquillement jusqu'à 19h pour la fin du 16-19 avec le Nouveau Zazie et avec ce grand classique de Julien Clerc.

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1: Peu importe le nouveau Zazie, Phil Collins arrive juste avant les infos de 19h.
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0: Sublime, hein, ce titre de Phil Collins, Against the Odds, Take a Look at Me Now.
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0: Et un dernier coup d'œil sur la météo dans quelques instants, juste après les infos, les 19h. Marine Le Génie pour l'actualité.
2: Sans surprise, l'état de nos nappes phréatiques reste préoccupant. Le BRGM, le Bureau de Recherche Géologique et Minière, vient de publier son bulletin mensuel. Les niveaux sont toujours à la baisse, mais le pays a connu pire. En revanche, c'est l'inquiétude pour les prochains mois, Grégoire Le Callot.
3: Les deux tiers des nappes d'eau souterraines de France se trouvent sous leur niveau normal en ce mois de septembre. Certaines régions comme la Beauce ou l'Armagnac gardent des niveaux satisfaisants, ainsi que les nappes du pourtour méditerranéen. La Bretagne et l'Aquitaine, en revanche, sont passées à des niveaux bas. Et puis, il y a des situations carrément préoccupantes. David Ratto, hydrologue en chef au BRGM.
4: Du côté du Limousin, il y a eu quelques orages, mais ça n'a pas suffi pour recharger les nappes. Et puis, vous avez le Jura, et puis aussi la plaine d'Alsace. Du côté de Strasbourg, puisque vous savez que le Rhin a des coupures de circulation d'eau au sein du lit de la rivière.
3: Malgré cela, les niveaux globaux des nappes souterraines sont tout de même meilleurs qu'en 2022 grâce aux pluies de février. Mais les mois à venir seront cruciaux pour éviter une dégradation plus grave. David Ratto.
4: Vous avez une probabilité de pluie, une chance sur deux d'avoir un automne plus humide sur toute la façade atlantique. Donc ça, c'est plutôt une bonne nouvelle. Hein. Par contre, ailleurs, il n'y a pas de scénario qui prédomine. Hein. Et donc, on reste à des situations qui vont finalement dépendre beaucoup des pluies automnales.
3: Météo France prévoit également un automne plus chaud que la moyenne, ce qui risque d'augmenter l'évaporation de l'eau au détriment de sa pénétration dans les sols.
2: Grégoire Le Callot, des renforts de CRS attendus ce soir à Chambéry. Après une nuit de violence déclenchée par la découverte d'un homme blessé par balle à la tête dans sa voiture hier soir, en marge d'un contrôle routier. Il est mort aujourd'hui à l'hôpital. On ne sait pas encore dans quelles circonstances. Au premier jour d'une grève qui doit

0: durer jusqu'au 20 octobre. Les pompiers sont toujours mobilisés dans l'Aude. L'incendie de la Pradelle est fixé, mais actif. Il reste sous surveillance. Il faut éteindre tous les foyers. Tout cela sur fond de grève nationale. Donc Sébastien Verriot.
1: Un nuage de fumée apparaît soudainement au-dessus de la forêt. L'alerte est donnée. Plusieurs pompiers sont aussitôt envoyés dans le massif de montagne pour éteindre le nouveau foyer. Il faut éviter une reprise de ce gigantesque incendie. En plus des effectifs de l'Aude, des renforts sont arrivés du Lot, du Tarn et de la Haute-Garonne. Quentin, le visage noirci, travaille depuis le début de la matinée.
2: C'est vrai que la moindre braise, si elle se trouve dans une partie qui n'a pas encore brûlé, peut vraiment faire une belle reprise de feu. On peut aller vraiment sur des grosses proportions si ce n'est pas traité à temps. Ouais.
1: La grève est quand même dans tous les esprits, mais le colonel Laurent Couffignac, qui dirige les opérations, rappelle les priorités du jour.
3: Bon, tout le monde y pense, mais en ce qui me concerne, la question ne se pose pas. Je suis de permanence, donc je suis présent auprès des gars sur le territoire et sur le terrain.
1: Mais les revendications ne sont pas loin.
2: On a la continuité du service. C'est pas parce qu'on va faire un mouvement de grève que si les gens nous appellent, on va pas y aller. Mais moi, en plus, en tant que pompier pro, bien sûr que je suis sensible à ça. Oui, je pense que nos revendications, elles sont valables, elles sont justifiées.
1: Un syndicaliste ajoute que cet incendie illustre parfaitement les revendications des pompiers, matériel et personnel insuffisant, même si dans l'Aude, le conseil départemental s'est engagé à recruter 40 pompiers supplémentaires d'ici 2029.
0: Sébastien Berriot, envoyé spécial dans l'Aude pour ici. Les pompiers sont ressortis déçus de leur rendez-vous avec le ministère de l'Intérieur cet après-midi. Ils réclament donc toujours des moyens supplémentaires. Les voleurs du musée Renoir de Cagnes-sur-Mer, toujours en fuite ce soir. Ce matin à l'aube, un peu avant 6h, ils ont dérobé 4 tableaux. 2 ont été abandonnés et finalement retrouvés dans le jardin du musée. Cambriolage chiffré à 9 millions d'euros. Plus que 2 semaines pour terminer les préparatifs avant la visite du pape Léon XIV, un déplacement de 4 jours à Paris, Lourdes et Metz. Le général Watkan est en charge de l'organisation de la venue du souverain pontife à Paris et il pense à élargir le nombre de rues qui accueillera donc du public lors de la messe place de la Concorde, car l'afflux risque d'être massif le samedi 26 septembre.
4: Il y a eu l'ouverture des Jeux Olympiques qui a été un moment extrêmement important. Après, c'est la visite du pape à Paris en termes de volumétrie. On est quasiment à 500 000, plus des gens en attente d'inscription, notamment les groupes. Et donc dans ce paquet de groupes, on a plus de 100 000 personnes qui sont en attente de traitement, etc. Donc on est quasiment assuré d'atteindre les 600 000. Je pense qu'avec les gens non inscrits qui vont arriver, on va être autour de 800 à peut-être 1 million. J'en sais rien, si on est très honnête. Je suis sûr qu'on sera au moins 600 000. Au-delà, c'est certain qu'il y aura plus, il y aura d'autres personnes, mais je suis incapable de le dire.
0: Au total, l'organisation de la venue du pape en France coûte 27 millions d'euros. On a appris la disparition d'Yves Brunier, le co-créateur de Casimir, est mort à l'âge de 85 ans aujourd'hui. C'est lui qui a donné sa voix au célèbre dinosaure orange de la série L'île aux enfants. Du foot ce soir, Ligue des champions, Lille accueille le Betis Séville. Coup d'envoi à 21h pour son retour dans la compétition.
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6: On y va pour un dernier coup d'œil sur la météo. Pour ce mardi, dans le Nord-Franche-Comté, il a fait encore bien chaud, bien lourd aujourd'hui. Et sans doute quelques éclairs et des coups de tonnerre pour cette soirée, avec des températures qui vont rester élevées, de la pluie ensuite pour la nuit. Et puis pour demain, mercredi, conséquence de tout cela, eh bien la baisse s'amorce. Elle est assez nette d'ailleurs, puisqu'on aura de 15 à 16 degrés, pas plus à la mi-journée, avec peut-être quelques timides éclaircies autour de Belfort. Partout ailleurs, c'est la grisaille qui va dominer. Et puis demain, dans l'après-midi, entre 17 et 20 degrés, on va beaucoup mieux respirer. Bonne soirée, à demain.
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0: Salut les amis, bienvenue dans Décibel. Ravie de vous retrouver en direct et en ce mardi soir. On est le 8 septembre et dans l'émission de ce soir, on accueille Joey Tempest. C'est le chanteur du groupe Europe qui, il y a tout pile 40 ans, a sorti cette bombe. It's the final countdown. Alors déjà, on se réjouit de célébrer ensemble l'anniversaire de The Final Countdown, 40 ans. Et on se réjouit aussi parce que Europe sort un nouvel album dans quelques jours, le 25 septembre, et il est absolument canon. Donc voilà,
8: cette qualité qui ne faiblit pas avec les années, avec les décennies. C'est d'autant plus réjouissant. Et puis la voix de Joey Tempest qui est incroyable et qui n'a pas bougé. Il est notre invité tout à l'heure dans Décibels. 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Également ce soir dans Décibels, comme d'habitude et avec amour, l'anniversaire du jour et puis le coup de cœur qui arrive un petit peu après l'actu du jour. L'actu, eh bien c'est le magazine Rock'n'Folk qui fêtera en novembre ses 60 ans et plus de 900 numéros. Rock'n'Folk, il a été incarné par Philippe Manœuvre, hein, qui a été rédac-chef du magazine pendant plus de 20 ans. Et donc voilà, pour leurs 60 ans, ils organisent un numéro spécial avec plein de témoignages d'artistes mais aussi de lecteurs. Alors si Rock'n'Folk fait partie de votre histoire, de fan de musique, si vous êtes abonné depuis les années 60, si vous avez beaucoup lu ça dans les années 2000 parce que vous adoriez le rock alternatif, bref, si vous avez un souvenir de Rock'n'Folk à partager, eh ben, il suffit de vous inscrire sur leur site rock'n'folk.com. Puis pour célébrer ça, je vous propose de voyager dans le temps. Rock'n'Folk numéro 1, novembre 1970, 66 pardon, sinon ils n'ont pas 60 ans, novembre 66. Le prix du magazine ce jour-là, le numéro 1, coûtait 2,50 francs. Et en couverture, il y avait le jeune Michel Polnareff.

0: Et donc, comme Michel Polnareff, vous allez pouvoir être dans Rock & Folk. Alors, pas en couverture du numéro 1, ça appartient à la légende. Mais donc, dans le numéro anniversaire, numéro de New Voix de novembre, qui célèbre les 60 ans de Rock & Folk. Pour vous inscrire et laisser votre souvenir, rockandfolk.com.
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0: Alors, j'adore Jean Felsine. Connaissez-vous ce garçon? Peut-être que son nom vous dit quelque chose, mais vous le remettez moyen, je vous explique. Il était le leader du groupe Mustang, avec qui il a fait 5 albums entre 2006 et assez récemment. Plutôt rock années 50, chansons françaises, un peu d'électro aussi, parfois de très belles reprises, notamment une de Bachung. Et puis ensuite, à côté, Jean Felsine régulièrement avait ses projets solo. Là, c'est officiel. Mustang, c'est terminé. Jean Felsine a prêté ses talents et sa plume, parce que c'est un auteur magnifique, à des artistes comme Pomme, Camélia Jordana, et puis là, il va sortir tout bientôt son nouvel album solo le 18 septembre prochain. Le disque s'appelle Cinéma Permanent, et un bel extrait qui s'appelle « Y'a que moi qui travaille ».
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0: L'excellent Jean Felzine sera notre invité la semaine prochaine dans Décibel pour les Parisiens, notez bien, et qu'il sera dans une très jolie salle qui s'appelle le Zèbre de Belleville tous les mardis soirs du mois d'octobre. Et puis à suivre dans Décibel, double actualité pour le groupe Europe, les 40 ans de ce tube. Qui arrive le 25 septembre, une tournée qui passera par Paris, bref, plein de trucs à demander au chanteur du groupe Europe, Joey Tempest. Il arrive dans Décibel.
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2: Oui, et sur votre radio ici, on est ravis d'accueillir le chanteur du groupe Europe, Joey Tempest. Bonsoir, welcome.
3: Bonsoir, salut.
2: Salut, ça va?
3: Ça va bien.
2: Oh, il est parfaitement bilingue. J'adore, j'adore. Alors évidemment, Europe, c'est le groupe de rock suédois qui nous enchante depuis 40 ans maintenant avec le tube The Final Countdown. Mais c'est aussi un groupe qui s'apprête à sortir un nouvel album excellent. J'ai eu la chance de l'écouter en avant-première. Come This Madness sortira le 25 septembre.

0: de cet album tout à l'heure avec vous, Joey. Mais quand même, je me demandais, est-ce que vous avez eu plus de mal que d'habitude à sortir ce disque, à écrire ce disque, puisque vous êtes aussi auteur-compositeur? Je vous pose la question, car le dernier album d'Europe date d'il y a quasiment 10 ans. C'est la plus longue période, si je mets à part évidemment le moment où Europe s'était séparée dans les années 90.
1: No, it was kind of COVID came.
2: Non, alors il y a eu le Covid.
1: We started from scratch.
2: Et puis on a vraiment redémarré à zéro en fait. On était à la maison avec nos guitares acoustiques, on regardait les infos, on avait des idées pour enregistrer. C'était un petit peu comme un redémarrage. Et puis on a commencé à s'envoyer des idées les uns les autres. Et puis tout doucement on est revenu en studio. Mais on s'est dit on y va mollo, prendre notre temps, le produire, faire les arrangements, vraiment prendre notre temps. Et c'est ce qu'on a fait. Et maintenant c'est un miracle, on est très très fiers. Et puis on ne pensait pas qu'on pourrait produire quelque chose d'aussi génial aussi tard dans notre carrière. C'est choquant en vrai.
0: Et c'est un bon choc, good shock. Et le monde a besoin de good shock en ce moment. Alors merci Europe, merci Joey Tempest pour ce nouvel album. On ira l'explorer tout à l'heure, Come This Madness. Mais pour le moment, puisque c'est une double actualité, il y a une grande tournée partout dans le monde en ce moment pour célébrer les 40 ans de cet énorme tube The Final Countdown. Vous l'avez sans doute entendu toute la journée en promo, mais ça me fait trop plaisir. C'est un des plus grands tubes de l'histoire du rock'n'roll. Il a 40 ans ce morceau, d'où la tournée, voilà 40 ans anniversaire pour The Final Countdown, qui passera par l'Olympia à Paris le 6 octobre. Vous êtes l'auteur-compositeur de cette chanson, Joey Tempest, en plus d'en être l'interprète. Quelle relation vous avez avec cette chanson qui est à la fois votre plus beau bébé, j'imagine, mais aussi celui qui parfois empêche le monde d'entendre les autres.
1: It's kind of insane because you're a teenager writing an idea.
2: C'est fou parce que on était des ados qui écrivaient des choses à propos de voler, découvrir le monde.
1: C'est
2: quelque chose qui est très proche de notre cœur parce qu'on adore jouer ce titre en live. Et les gens se rassemblent, on ressent l'énergie.
1: If we play a family festival or a metal festival,
2: c'est sûr que si on joue lors d'un festival metal, il y a aussi l'énergie. Et le groupe vraiment aime jouer ce titre en live.
0: Et vous vous amusez à la tordre parfois, cette chanson, à la changer, une mélodie, à changer le rythme, ou est-ce que vous pensez que les fans seraient outrés?
1: Yeah, this song is it's one of those songs that it works.
2: Ce titre, c'est vraiment un titre qui fonctionne.
1: Every part has
2: c'est vraiment, c'est fluide, chaque partie a sa place. On a toujours envie de la réécouter. Une chanson géniale, c'est comme ça, on a envie de la réécouter. Une qui n'est pas aussi bien, il y a peut-être une partie qui ne va pas. Mais on ne sait pas quel est le problème, en fait. On ne sait pas ce qui cloche. Celle-ci, elle semble fonctionner du début à la fin. Et elle vole, toute seule.
0: Vous en avez écrit donc, les paroles et la musique. J'imagine que c'est une fierté d'auteur-compositeur. Mais vous êtes aussi l'interprète. Et c'est très dur à chanter. It's the final countdown. C'est très haut, c'est très difficile. Alors, est-ce que l'interprète que vous êtes parfois déteste un peu cette chanson parce qu'elle est difficile à chanter?
1: We have more difficult songs than
2: non, on a des chansons plus difficiles, figurez-vous, à chanter.
1: It's okay.
2: Donc ça va.
1: I'm lucky, the voice is still working.
2: J'ai de la chance que ma voix fonctionne toujours. J'ai rencontré beaucoup de chanteurs et on est tous d'accord. Il y a deux ingrédients, il faut dormir et ne pas boire lorsqu'on est en tournée. Et du coup, ça va.
0: Bon, alors essayez les amis, faites une micro-sieste et buvez de l'eau et chantez à la maison. Ça peut marcher, vous avez les conseils de Joey Tempest, ça doit bien se passer. The Final Countdown, à 40 ans, elle ne les fait pas, elle vieillit avec grâce cette chanson et elle est le bon prétexte à cette grande tournée qui passera par Paris à l'Olympia le 6 octobre. On se l'écoute car c'est une merveille.

0: parfaite du début à la fin. Cette chanson de Joey Tempest nous le disait à l'instant, tout est à sa place, le solo de guitare, les synthés sont parfaits. 11 synthés, vous m'avez dit, pendant qu'on écoutait la chanson.
1: Yeah. Playing together for that.
0: Qui jouait ensemble, ouais.
1: Anthem, yeah.
0: Incroyable, incroyable. Et alors, cette période du troisième album hein, de Europe, donc on est il y a 40 ans, c'est aussi la période de Rock the Night.

0: Alors sur cette tournée justement des 40 ans de The Final Countdown, vous jouez toutes les chansons de l'album, toutes les chansons qui ont 40 ans. C'est une énorme nostalgie.
1: It's a good feeling. We've done this once before.
2: On l'a déjà fait une fois.
1: We played all the songs live.
2: On avait joué tous les titres live.
1: All the songs.
2: Oui, on va toutes les chanter.
1: Some moments that I really love.
2: Mais il y a des moments que j'aime particulièrement, des mélodies que j'aime et qui me parlent toujours.
1: So it's kind of fun actually.
2: Donc on s'amuse en fait. L'exercice.
0: Pour les Parisiens, ça sera à l'Olympia le 6 octobre prochain. Voilà, c'est une grande tournée européenne pour Europe et vraiment on se réjouit. Mais alors, puisqu'on sait qu'un nouvel album arrive là tout bientôt, est-ce que dans ce concert, à un moment, il y aura aussi de la place pour des chansons qui n'ont pas 40 ans, mais qui peut-être ont quelques jours?
1: Yeah, a few months old, yeah.
2: Oui, comme quelques mois, c'est ça.
1: Yes, we will make this into a big celebration of the new album.
2: Ça va être une grande célébration du nouvel album aussi, avec peut-être 3-4 nouveaux titres. Et puis d'autres titres qu'on adore jouer. Et puis après, ce sera tout l'époque Final Countdown. Ça va être un mélange.
0: Alors justement, cette époque Final Countdown, en France, cette chanson était numéro 1 des ventes. Est-ce que vous vous souvenez de Joey Tempest, la première fois que vous avez chanté cette chanson en France, à Paris, devant un public?
1: I do remember the
2: Je m'en rappelle, c'était au Zénith.
1: I think it was in 86.
2: Je pense que c'était en 86.
1: And it was mayhem.
2: Et c'était la folie.
1: Followed everywhere.
2: On nous suivait partout, on ne pouvait même pas avancer avec les voitures.
1: And then the show was just so amazing.
2: C'était incroyable.
1: Yeah, we had
2: Il y avait
1: a great time
2: du bruit,
1: in Paris.
2: Une énergie. On avait passé un super moment à Paris. On a beaucoup fait la fête aussi.
1: Le bain douche.
2: Les bains douches à l'époque.
0: Hey, good place.
2: Locomotive.
1: But we were here a lot.
2: Mais c'est vrai qu'on est beaucoup venu en France, mais on s'y plaisait beaucoup.
0: Bah, vous êtes beaucoup venu en France aussi parce que voilà, je le disais tout à l'heure, hein, dans les années 80 et jusqu'au début des années 90, on avait un nouvel album d'Europe tous les 2-3 ans. Ensuite, donc il y a eu cette longue pause des années 90. Et puis depuis que vous êtes revenu, voilà, on avait pris finalement ce petit rythme sympathique, hein, d'avoir voilà des nouvelles chansons et des nouveaux albums tous les 2-3 ans. Là, ce nouveau Come This Madness, on l'a attendu quasiment 10 ans. Vous me l'avez dit tout à l'heure, c'est un luxe et un plaisir de prendre son temps. Mais est-ce que les fans, vous avez mis un peu la pression quand même pour vous dépêcher un peu?
1: Yeah, a little bit.
2: Oui, un petit peu, j'avoue.
1: You read the comments, you say, come on now.
2: On
1: come
2: lit les
1: on,
2: commentaires, ils nous disent tous, allez, où est l'album?
1: Things were going so well with the producer.
2: Mais en fait, les choses se passaient tellement bien avec le producteur. On voulait que ce soit vraiment bien. On a énormément travaillé sur la production, les arrangements, on a refait les maquettes. On a pris notre temps, mais délibérément. Mais maintenant, on pense que ça valait le coup parce qu'on adore le résultat.
0: 11 nouvelles chansons de Europe qui sortiront le 25 septembre prochain. On va se balader dans ce nouvel album, Come This Madness, avec notre invité Joey Tempest. Il est auteur, il est compositeur et il est chanteur du groupe Europe. À tout de suite.
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0: On est absolument ravis d'accueillir ce soir dans Décibel, qui vient représenter tout son groupe Europe, le chanteur, auteur, compositeur Joey Tempest. Donc, nous allons avec lui parler du nouvel album d'Europe qui sortira le 25 septembre et qui s'appelle Come This Madness. Juste avant, j'ai besoin de vous parler de Suède, mon cher Joey, car je pense que musicalement, le peuple suédois est un peuple supérieur. Je m'explique. Il y a donc évidemment Europe. Il y a la meilleure disco du monde, ABBA. Il y a les Hives ou les Cardigans, si on aime le rock. En électro, il y a Avicii. Vous aimiez le rap, Néné Cherry. Même quand la musique est pas terrible, ils font la meilleure musique pas terrible du monde. Des années 90, et bien la meilleure vient de Suède. Et puis si après on gratte encore un peu, on tombe sur Ace of Base ou encore Max Martin, un auteur à qui on doit les grands tubes de Britney Spears et notamment Baby One More Time. C'est quoi le secret musical de la Suède? Dites-nous la vérité, Joey Tempest. Vous exportez votre musique partout dans le monde.
1: Too much time, too much darkness.
2: On n'a rien à faire.
1: Winter, writing,
2: tout l'hiver,
1: you know,
2: c'est.
1: It was like dark all the time.
2: C'est, il fait tellement sombre
1: well
2: tout le temps. Bon bah autant être en studio et travailler.
1: I don't know.
2: Non, je sais pas.
1: There's something about Swedes though. It's same
2: c'est
1: in the
2: vrai
1: tennis.
2: Qu'il y a quelque chose. C'est comme le au tennis quand Björn Borg a connu son succès. Il y avait plein de joueurs de tennis qui ont émergé.
1: And we don't give up.
2: En fait, on voit une possibilité, on n'abandonne pas, on s'accroche. On se dit, c'est possible de le faire, donc on y va, on fonce. C'est peut-être ça le secret, je ne sais pas. Musicalement, c'est vrai que c'est dur à expliquer. Il y a quelque chose de mélancolique au niveau de la mélodie, je pense, qui vient de Scandinavie. Mais qui remonte très loin hein, au niveau des traditions du pays.
1: C'est
2: souvent des paroles assez tristes. Hein. Même Abba avait des paroles tristes et des accords mineurs.
1: But I don't know, it's hard to explain.
2: Je ne sais pas, c'est dur à expliquer en vrai.
1: Britain and US to look
2: nous,
1: at rock bands.
2: On regardait les US et l'Angleterre
1: so
2: pour les groupes de rock. On voulait être comme eux. Et en fait, notre rêve, c'était de partir en tournée d'être un groupe de rock.
0: Ils sont tellement forts, les Suédois. Ils envoient deux fois la même candidate à l'Eurovision. Ils gagnent les deux fois. Voilà, Laurine, elle a gagné en 2012, en 2023. Non, mais vous êtes absolument formidable. Vous êtes aussi, c'est très intéressant que vous parliez de ça, Joey Tempest, de grands amateurs de musique. Vous, par exemple, vous n'avez jamais effet mystère. Votre chanteur préféré, c'est Robert Plant. Énorme inspiration Led Zeppelin. The Final Countdown, donc, qui est un compte à rebours. Vous êtes allé le chercher dans les paroles de Bowie. Vous adorez Deep Purple. Europe vient d'une chanson de Deep Purple. Est-ce que ça aussi, ça joue? Le fait d'être élevé dans un pays où la musique est au centre, où il y a une grande culture musicale, être un amateur de musique avant d'en fabriquer soi-même?
1: Yeah, that's a good question. I think
2: c'est une bonne question.
1: It's okay to play music if you're a Swede. It's an accepted art form.
2: En fait, c'est un art qui est accepté si on est suédois de faire de la musique.
1: Like
2: je sais pas si c'est comme ça partout en vrai.
1: My parents were silent supporters.
2: Mes parents étaient un peu un soutien, mais en silence. Ils n'étaient pas hyper agités, hyper vocaux. Ils ont quand même poussé un peu pour que j'aille à l'université. Mais je voyais mon père apparaître comme ça, même lors des premiers concerts, sans que je m'y attende. Je ne savais pas qu'il allait être là. Donc c'était vrai, il y avait toujours ce soutien, mais en silence. Quoi.
0: Maman de Joey, papa de Joey. Merci, merci d'avoir laissé votre fils laisser tomber la fac à la fin des années 70. Europe, yes. Des succès donc depuis les années 80. Et cette nouvelle chanson One on One qui marque notre entrée dans une nouvelle ère pour ce groupe. L'ère Come This Madness, nouvel album qui arrive le 25 septembre. Vous allez découvrir ce titre incroyable. Vous voulez en dire quelques mots avant qu'on l'écoute?
1: One on One, it was one of the first songs we did, first demos.
2: C'est une des premières maquettes qu'on a fait. On l'a joué pour le producteur. Il a dit, mais qu'est-ce que c'est que ça? Tout le monde dans le groupe l'a adoré tout de suite. C'était un peu le démarrage de l'album, donc on a voulu qu'elle soit la première sur l'album.
0: Et elle est dans vos oreilles, sur votre radio, ici.

0: Eh ben, c'est pas plus compliqué que ça, les amis. Voilà, Europe est de retour et ça, c'est une super bonne nouvelle. Come This Madness sort dans quelques jours, le 25 septembre. Le concert parisien, le 6 octobre. Il va falloir nous faire une petite tournée un petit peu plus conséquente que ça en France, Joey. C'est pas possible, juste Paris.
1: Yeah. We are looking into it.
2: On y travaille. On espère y arriver.
0: Génial.
2: Super.
0: En plus, on a plein de très bons festivals en France pour vous accueillir. Je pense que vous avez déjà joué au Hellfest.
1: Yeah.
0: Voilà.
1: Yeah.
0: À Clisson. Il y en aura d'autres. L'album ne sortira que le 25 septembre, mais il est déjà à gagner aujourd'hui au Blind Test. C'est votre dernière chance pour vous inscrire et pour gagner un exemplaire dédicacé par Joey, 0810 055 056. Et puis il y a quand même deux autres titres qui sont disponibles, histoire de vous donner une idée de la couleur musicale du nouvel album d'Europe. Enfin, c'est pas une surprise, en même temps la couleur, ils font pas un album de reggae, évidemment c'est du rock. Donc il y a Scandinavian

0: c'est génial. Dans chaque chanson de Europe, il y a des idées pour faire 3-4 chansons. Dans chaque chanson de Europe, ouais.
1: D'ailleurs, c'est intéressant que vous disiez ça, parce que les chansons ont été écrites par trois auteurs. On a Mick avec son orchestre et ses claviers. On a John Levens avec la basse.
2: And me with my melodies for the chorus.
1: Et moi avec mes mélodies pour le refrain et les paroles. Donc c'est trois personnes qui vraiment se sont associées et ça a bien fonctionné sur l'album.
0: C'est parfait. Il y a aussi une chanson avec un petit côté oserais-je dire moqueur, je ne sais pas. En tout cas, The Cult of Ignorance va décrire l'époque dans laquelle nous vivons au moins avec un petit sourire narquois.

0: le monde fall apart, vraiment se casse la gueule, hein, tout simplement. The cult of ignorance, le culte de l'ignorance. Dites-moi, Joey, que pensez-vous de l'époque dans laquelle nous vivons? Vous qui avez, en tout cas, eu envie d'en parler en chanson.
1: Yeah, this was kind of, we were exploring
2: alors, c'est vrai qu'on explorait un peu le danger dans lequel se trouve notre démocratie. On l'a déjà fait avant et on le fait à nouveau.
1: Bit tongue-in-cheek.
2: Mais effectivement, avec un petit côté moqueur.
1: See, that's the secret.
2: Voilà, c'est ça le secret.
1: That's the secret ingredients to make
2: l'ingrédient secret.
1: Sort of not too serious.
2: Soit pas trop sérieux et pris au sérieux. Mais quand même une observation vraie.
0: Ça. On attend que le monde s'écroule. Wouh! Comme ça, voilà. Ça amène un peu de légèreté et de ne pas se prendre au sérieux. C'est une très belle recette à retrouver, donc, sur le nouvel album de Europe. Qu'est-ce que vous faites là quand vous êtes à Paris un soir, alors que vous avez terminé votre journée de promo, Joey? Est-ce qu'il y a un truc que vous aimez faire dans cette ville?
1: Well, we used to party a lot.
2: Alors, on faisait la fête avant.
1: I'd love, you know, nice, go out and have a nice dinner or
2: j'aime bien sortir, dîner,
1: but
2: boire du bon vin.
1: I haven't been here for a while, so
2: mais ça fait un petit moment que je ne suis pas venue, donc rien que de me balader et d'explorer les rues de Paris, ça me fait plaisir.
1: There's a feeling here I like.
2: Et puis, il y a un feeling ici que j'adore.
1: You're here all the time, so you may not feel
2: vous êtes
1: that,
2: là, vous vous en rendez peut-être pas compte.
1: London,
2: moi, j'habite à Londres.
1: And that's got a vibe as well,
2: et il y a une certaine vibe aussi. Mais Paris, c'est particulier et j'adore.
1: Just walking around
2: donc
1: as well,
2: me balader, c'est déjà bien.
0: Eh bien, si vous aimez Paris, sachez que Paris vous aime, la France vous aime, Joey Tempest et votre groupe
1: right.
0: Europe. On se donne rendez-vous le 6 octobre à l'Olympia de Paris, justement. L'album sort le 25 septembre et on compte sur vous pour nous faire une belle tournée pour aller voir toutes celles et tous ceux qui vous aiment partout dans le pays. Merci, Joey.
1: Yeah, merci beaucoup.
0: Merci.
1: Thank you so much.
0: À bientôt et merci infiniment à Elsa Najjar.
2: Avec plaisir.
0: Traductrice extraordinaire.
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1: Mais monsieur, avec la grosse voix, elle n'est pas toute seule, Émilie Mazoyer. Il y a aussi Christophe et Valentine qui sont là pour jouer au Blind Test. Le cadeau du jour, c'est un album vinyle dédicacé par Joey Tempest, notre invité de ce soir. Album vinyle, le nouveau du groupe Europe. Bonsoir Christophe.
2: Bonsoir Émilie.
1: Bienvenue dans Décibel. Comment ça va Christophe? Tout va bien. Ah oui. Par contre, il faut parler bien dans le téléphone, Christophe, parce que sinon, j'entendrai pas. Valentine. Ah, voilà, c'est mieux. Valentine, c'est la première fois, il me semble, que nous jouons ensemble. Bonsoir, Valentine.
3: Oui, bonsoir.
1: Bonsoir. Ben, je suis très, très contente. Alors, ravie. Bienvenue dans l'émission. Valentine, alors justement, pour les petits nouveaux, les petites nouvelles, je répète un truc très important sur le blind test de Décibel. On gagne avant de jouer, donc j'annonce que Valentine et Christophe ont gagné, puisqu'ils participent chacun un exemplaire du nouvel album de Europe. Oui, c'est gagné, bravo.
3: Trop bien.
1: Voilà.
2: Trop bien, merci.
1: Parce que comme ça, une fois qu'on a gagné, je trouve qu'on est beaucoup plus détendu pour jouer, n'est-ce pas? Eh ben voilà, donc ça c'est fait, c'est gagné. Je vous repasserai Sadika au standard tout à l'heure. Elle prendra vos adresses et elle vous enverra chacun votre exemplaire. Joey les a signés devant nous. Par contre, il faudra attendre le 25 septembre parce qu'on n'a pas le droit de l'envoyer avant que le disque sorte. Sinon, c'est incident diplomatique avec la Suède. Mais en tout cas, c'est bon, c'est gagné. Maintenant, on peut jouer. Les chansons de ce soir ont tout un point commun. Elles parlent d'un âge, genre 30 ans, 20 ans, 22 ans, peu importe. Et nous, on cherche le nom des interprètes de ces chansons. C'est un peu dans tous les styles et dans toute la décennie, je ne vous mens pas. On est allé chercher un peu dans tous les coins. On cherche donc les interprètes. Alors Christophe et Valentine, dès que vous avez une idée de l'interprète, vous me donnez votre prénom, ça sert de buzzer, et puis vous proposez votre réponse. Ok?
3: Okay.
1: Très bien. Christophe, Valentine, première chanson qui donne un âge. Dites-moi, qui chante ça?
2: Christophe.
1: Christophe.
3: Dalida.
1: Oui, bah, vous l'aviez tous les deux alors.

0: préférez cette chanson, paroles signées Pascal Sevran. Comme quoi, les gens sont étonnants. Voilà, un point pour Christophe qui a dit son prénom en premier, un point pour Valentine qui avait aussi la réponse. De toute façon, vous l'avez compris, le comptage des points n'est pas ni la chose la plus intéressante du monde, ni mon point fort. Donc c'est pour ça qu'à la fin, tout le monde gagne. C'était bien Dalida. Il venait d'avoir 18 ans. C'est le premier âge de la soirée. On continue avec un deuxième âge, une deuxième chanteuse. Mais qui est-elle ?
1: Valentine.
0: Valentine.
1: Laurie Pester.
0: Oui,

0: dois vous dire que je ressens un plaisir un peu sadique à l'idée de faire écouter du Laurie à des fans de Europe. Puisque si vous avez appelé évidemment pour jouer ce soir, c'est parce que vous aimez le hard rock. Et donc ce petit Laurie me fait rigoler. Mais bravo, bravo, vous avez bien trouvé. Alors Laurie, c'est à 20 ans. Dalida, il venait d'avoir 18 ans. On a une dernière chanson pour vous à deviner. Là encore, elle donne un âge. Dites-moi, dites-moi, qui chante ça ?
1: Elle arrive à 8 heures. 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
0: Donc c'est un chanteur français qui chantait tout. Aussi Je suis malade, par exemple.
1: Et la voilà.
2: Valentine.
0: Donner.
2: Serge Lama.
0: Oui, bravo.
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0: La chanteuse a 20 ans. Bravo, Valentine. Bien joué. Merci. Et bravo à Christophe qui a très très bien joué aussi.
2: Bravo Christophe.
0: Ouais. Et à tous les deux, donc j'envoie cet album de Europe et j'espère que vous pourrez les voir bientôt en concert, soit en festival, soit vous allez à Paris à l'Olympia là le 6 octobre ou pas ?
3: Ah non, ça sera pas possible pour moi.
0: C'est pas prévu pour Christophe et Valentine ?
2: Non, moi non plus malheureusement.
0: Bon, mais non, mais vous avez déjà votre dédicace et tout, ça va. Vous les verrez l'année prochaine dans une petite tournée française.
2: C'est ça.
0: Merci beaucoup d'avoir joué avec nous. En tout cas, ça me fait très plaisir. Et vous revenez quand vous voulez, les amis.
2: Merci beaucoup.
0: Ça marche. Merci beaucoup, Valentine, Christophe. Je vous embrasse et je vous entends chez vous râler. Qu'est-ce qu'elle fait celle-là avec son blind test ? Elle a même pas mis Alain Souchon. Voilà. Elle est là, la souche. Mais j'avais envie qu'on l'écoute en entier, pas qu'on joue avec ce petit bijou de chanson. J'ai 10 ans sur votre radio.

0: Tard ta gueule, contraction de tu vas voir ta gueule à la récré, promesse donc d'une récréation avec plein d'événements dans cette chanson d'Alain Souchon, j'ai 10 ans. Alain Souchon qui fait partie d'un grand plateau d'artistes qui va jouer dans la cour du château royal de Blois ce samedi, le 12 septembre. Il y a Alain Souchon avec ses fils Ours et Pierre, il y a Camille Berthollet, il y a Sylvain Dutu, l'ancien chanteur de Boulevard Désert, voilà, merci Iris qui me parle dans l'oreille et qui est un petit peu un bout de mon cerveau, le meilleur bout, enfin le plus jeune en tout cas, Christophe Mali de Trio, ou encore le groupe Madame Monsieur, voilà, tout ce beau monde donc dans la cour du château royal de Blois ce samedi.
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0: Alors c'est l'heure de l'anniversaire du jour et c'est l'anniversaire de Pink. Elle a 47 ans aujourd'hui. Happy birthday Pink, évidemment. Et alors elle est quand même incroyable cette fille. Elle a vendu, j'ai compté, j'ai vérifié, j'ai croisé 60 millions d'albums. Et pourtant, elle a jamais abandonné son esprit un peu rebelle, son truc de dire « Non, mais vous me trouvez trop grosse pour me mettre en mini-jupe, mais c'est pas grave, je m'y mets quand même. Vous n'aimez pas mes gros muscles, mes gros bras musclés ?» Parce qu'elle est circassienne, Pink, elle fait du cirque, donc évidemment qu'elle a une sacrée carrure. Elle dit « J'en ai rien à faire, je continue à le faire. Je fais du trapèze pendant mes concerts si j'ai envie. » Enfin voilà, j'aime beaucoup ce côté très libre de Pink. Et voilà, la preuve que, en étant soi-même, on peut réussir, c'est que donc plus de 60 millions d'albums vendus, c'est quand même quelque chose. Alors, son dernier album, Trustfall, il date de 2023. On peut donc assez raisonnablement espérer avoir bientôt des nouvelles de Pink. Et puis, je me disais que pour fêter son anniversaire, on pourrait écouter cette jolie chanson pleine de tendresse en duo avec sa fille Willow. Ça s'appelle

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1: Oh, mais elle est trop mignonne, la fille de Pink. Moi, chaque fois, ça me fait des émotions quand j'entends cette chanson. C'était magnifique, mais c'est terminé. Aïe. Je redeviens sévère. Pour dire merci à l'équipe de l'émission, merci. Il y avait à la technique Basile Combe, au standard Sadika Raou, à la réalisation Iris Guitoni, et à mon cerveau gauche, vous l'avez compris. À la délégation musique Thierry Boffa, à la programmation des invités au web, Mélodie Chaïb. Demain, dans Décibel, on accueille Élodie Frégé qui vient nous parler des chansons de Michel Berger, qu'elle va chanter avec un cœur. Et là, c'est l'heure de Y'a pas que Paris dans la vie, sans cœur, mais avec Éric Bastien.
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1: 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Il est 20h.
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5: Bonsoir tout le monde, très bon début de soirée, merci d'avoir choisi ICI, 20h, on se retrouve désormais chaque soir et puis on prend le temps de se poser, un peu de ralentir le rythme, de s'installer avec plaisir dans un fauteuil de confidences avec un invité chaque jour, des confidences qui vont nous conduire un peu partout en France parce que vous l'avez entendu, il n'y a pas que Paris dans la vie. On donnera la parole à Robin Bernot sur un sujet d'actualité, on s'intéressera au monde merveilleux du vivant, à la nature et à l'environnement avec Benoît Prospero. On est ensemble jusqu'à 21h. C'est à travers les lieux qui ont marqué la vie de notre invité que l'on va parcourir la France ce soir. Il est directeur général de France Nature Environnement, activiste pour le climat, la nature, les droits humains, grand journaliste. Il a été Reporters sans frontières, il a été directeur ensuite de Reporters sans frontières. Il a été directeur aussi de Greenpeace France, on l'oublie pas, un homme engagé très tôt, privilégiant l'action collective. Une personnalité, un parcours hors normes. Je reçois ce soir dans cette émission Jean-François Julliard jusqu'à 21h. Bonsoir Jean-François Julliard.
6: Bonsoir.
5: Merci d'être avec nous.
6: Merci.
5: Vous avez le temps de vous poser un petit peu comme ça dans votre emploi du temps survitaminé.
6: Votre invitation me l'impose un peu, mais c'est bien. C'est une bonne chose, vous avez raison.
5: J'espère que vous avez passé un bon moment. Quel parcours incroyable. Je ne sais pas si vous regardez de temps en temps un peu dans le rétro, sur tout ce que vous avez fait, tout ce que vous avez accompli, ou est-ce que vous êtes du genre vraiment à « Allez, je vais de l'avant, je ne regarde pas ».
6: Non, j'essaie de me poser des questions parfois sur où je vais, d'où je viens. C'est des choses qui m'intéressent. Et puis moi, ce qui m'a toujours intéressé, c'est d'avoir un peu de cohérence dans tout ça. Donc c'est vrai que oui, j'aime bien. Et puis je continue de croiser des personnes qui ont accompagné mon parcours, qui sont devenues des amis. Donc c'est aussi l'occasion de reparler de tout un tas de choses du passé.
5: C'est un peu ce qu'on va faire ce soir, mais pas seulement. On va ensemble retracer votre vie, votre parcours à travers les lieux, les endroits qui vous ont marqué. Peut-être le premier endroit, ce serait la Manche.
6: Oui, mais c'est là que je suis né, donc effectivement c'est le premier endroit. Moi je suis né à Valognes en 1973, parce que mes parents s'étaient installés, alors ils venaient de Gironde, on va sûrement parler de la Gironde
5: évidemment,
6: d'après.
5: Parce que vous n'êtes pas resté longtemps.
6: Voilà, mais venaient chercher un travail dans la Manche.

0: Et je suis né à Valognes, j'y suis resté une année et demie, et après on est parti en Gironde. Mais je suis retourné à Valognes.
1: Alors, j'allais vous poser la question, justement.
0: Ouais, plusieurs fois, parce que mes parents se sont fait vraiment beaucoup d'amis sur place, encore aujourd'hui. Et du coup, pendant mes années d'enfance, en tout cas, j'ai vraiment ce souvenir de la côte de la Manche, de tout un tas de villes bord de mer, et qui était génial, parce que c'était les vacances quand on est gamin, qui sont super, avec une mer souvent déchaînée, mais qui est très, très, très belle à regarder. Plus compliqué de se baigner à l'époque quand on venait en plus de Gironde, où l'eau était quand même un peu plus chaude. Mais franchement, j'ai de très bons souvenirs de vacances dans la Manche.
1: La Manche et la région Normandie, on aura peut-être l'occasion effectivement d'en parler, mais vous avez raison de le dire, Jean-François Julliard, votre enfance, elle est loin de la Manche, elle est en Gironde, parce que je crois que la famille était originaire de Gironde, tout simplement.
0: Oui, c'est ça. Moi, j'ai une famille qui est originaire d'un petit village qui s'appelle Rosan, dans l'Entre-deux-Mers, donc pas très loin de Libourne, pas très loin de Saint-Émilion, de Castillon-la-Bataille, ces coins-là. Et ensuite, j'ai passé, moi, toute mon enfance et une bonne partie de mon adolescence, dans cette espèce de triangle entre Bordeaux, la grande ville bordelaise, la côte atlantique et le bassin d'Arcachon, voilà, dans un village qui s'appelle Martignas-sur-Jal. Et c'est vrai que j'ai passé, de 2 ans jusqu'à 18 ans, j'étais dans ces coins-là.
1: On va s'arrêter à Martignas-sur-Jal. Alors j'ai été regardé, on est dans le canton de Mérignac, c'est pas très grand, il y a 8000 habitants aujourd'hui recensés en 2023. Quelle première image vous vient de cet endroit, un lieu, un paysage, une carte postale que vous m'envoyez de Martignas-sur-Jal?
0: Moi, c'est les forêts, parce qu'en fait, quand j'ai grandi là-bas, on était loin de 8000 habitants. Je pense que quand on s'est installé, il y en avait moins de 3000, donc c'était beaucoup plus petit. C'est une ville qui a beaucoup poussé ces dernières années. Et je me souviens très bien que c'était une ville au milieu de la forêt, réellement. C'est-à-dire qu'il y avait la grande route, et encore, elle n'était pas très grande, qui arrivait de Bordeaux. Mais ensuite, dès qu'on voulait partir dans une direction, on se retrouvait très vite arrêté par une forêt qui était là, enfin, derrière chez moi.
1: Vous l'entendez?
0: On l'entend. Derrière chez moi, il y avait une forêt dans laquelle j'ai passé beaucoup de temps, gamin, avec mon vélo, aller chercher des têtards dans la rivière du coin, ou me balader dans la forêt, parce que c'était le terrain de jeu privilégié. C'était vraiment ça. C'était vraiment à 100, 200 mètres derrière chez moi.
1: Ça veut aussi dire que la nature, l'environnement, vous y êtes sensibilisé très jeune.
0: Oui, j'ai grandi là, de toute façon. Donc c'est vrai que quand on n'était pas dans la forêt, on était au bord de la mer, parce que les plages de l'océan Atlantique étaient à, je sais pas, 15-20 km, quelque chose comme ça. Et donc on y allait souvent avec mes parents. Donc c'est vrai que j'ai grandi dans un environnement très nature et très grands espaces, parce qu'il y a la forêt, la côte Atlantique, je sais pas si vous la connaissez, mais c'est vraiment des grandes plages. Enfin c'est un horizon infini, parce que en face il y a rien. Enfin pour des milliers de kilomètres il y a rien. Donc oui, c'est vrai que j'ai grandi dans ces paysages-là. Ouais.
1: Vous retournez là-bas justement à Martignas-sur-Gel ou en tous les cas en Gironde, et je crois que malheureusement aussi l'actualité de cet été vous a obligé à retourner là-bas.
0: Oui, j'y suis retourné cet été et c'était dramatique. Alors plus à Martignas parce que j'ai plus de famille là-bas, mais ma mère vit encore sur le bassin d'Arcachon en Dernos-les-Bains, qui est une ville qui a été évacuée.
1: Touchée par les incendies.
0: Cet été, touchée par les incendies, avec quelques maisons qui ont brûlé à la lisière de la forêt. Et c'est vrai que c'était très triste de voir tout ça. C'est-à-dire que quand on arrive de Bordeaux, on roule pendant des kilomètres, vraiment des kilomètres, avec ces deux forêts qui aujourd'hui sont noircies, avec les pins qui sont toujours sur place, parce que les pins ne tombent pas quand ils sont brûlés. Donc ça fait des forêts d'arbres morts, noirs, avec un sol complètement cramé. Et ça, pendant des kilomètres, c'est extrêmement angoissant. Voilà, surtout quand on sait à quoi ça ressemble autrement. Et pareil, j'étais à la plage du Grand Croc, qui est juste à côté de celle du Porche, qui a fait beaucoup l'actualité malheureusement cet été. Et là c'est pareil, quand on va vers les plages, sauf le dernier kilomètre qui est un peu préservé, mais sinon c'est des kilomètres et des kilomètres de forêts brûlées. Donc voilà, c'est vrai que ça fait mal au cœur. En plus c'est des sujets sur lesquels moi je travaille, donc je me sens concerné à double titre, quoi.
1: Toute l'émotion, parce que vous venez de lire, c'est une partie de votre enfance, vous venez d'évoquer aussi le fait que votre maman vit sur le bassin d'Arcachon, j'espère qu'elle n'a pas trop perdu du coup, mais pour le gamin que vous avez été, il y a aussi cette double peine, hein, vous le dites finalement.
0: Oui, bien sûr, parce que c'est vrai que quand on a connu ces lieux si vivants, enfin je parlais du Porche, moi le Porche c'était la plage la plus proche de Martignas-sur-Jal justement, donc c'est vraiment la plage où j'ai dû passer le plus de temps étant enfant, adolescent, et puis moi quand j'avais 15-16 ans j'ai commencé à faire de la plongée sous-marine dans cette région-là, donc vraiment les plages j'y passais beaucoup de temps, la mer j'y passais beaucoup de temps, et du coup c'est des endroits que je connais, c'est des endroits dont à un moment donné je me souviens au Porche, j'allais à ce qu'on appelle le Porche sauvage, qui est une plage non surveillée, mais on savait par où passer pour aller, parce que quand on vit sur place, on trouve forcément des plages, notamment en été, où il y a un peu moins de monde, et on apprécie ça. Et tous ces endroits-là aujourd'hui sont dévastés et le sont pour des années. C'est ça, en plus, c'est un incendie, ça dure
1: combien
0: un temps.
1: Combien d'années, vous diriez? C'est pas facile comme question.
0: Non, c'est pas facile parce que c'est pas facile parce qu'on dit souvent qu'il faut de toute façon après un incendie attendre 2-3 ans pour voir comment la forêt repart ou pas. Ça dépend des essences. Alors là, c'est que des pins quasiment, mais ça dépend du sol, de la composition du sol. Donc il y a des forêts qui repartent plus vite que d'autres. Donc on dit souvent, il faut attendre 2-3 ans déjà avant de se faire une idée de à quoi ça va pouvoir ressembler et tout ça. Mais là, je pense que l'ampleur des incendies cet été a été telle que pendant, je suis sûr, pendant 5 à 10 ans, on va encore en voir les stigmates, c'est sûr.
1: Jean-François Julliard est votre invité ce soir jusqu'à 21h. Jean-François, il est temps d'ouvrir la Revue des Merveilles avec quelqu'un que vous connaissez bien, c'est Benoît Prospero. Une nouvelle fois, Benoît, vous passez en vue les merveilles de notre planète et vous allez y être sensible, Jean-François Julliard. On part au jardin.
2: Est-ce que vous savez comment a poussé le fruit que vous mangez? Sur quel arbre il a grandi? Et comment on fait pour prendre soin de cet arbre? Eh bien, avec Ici Alsace, nous voici à Gwatzenheim. Ici, le maire s'appelle Jackie Wagner. Et Jackie Wagner, il s'est dit, tiens, il manque des arbres dans ce village. Et...
3: Le problème quand il manque des arbres, ben, c'est tout simplement avec les canicules qu'on rencontre aujourd'hui. On n'a pas d'ombre, on n'a pas d'îlot de fraîcheur. On voulait absolument garder autour du village une ceinture verte.
2: Et il a donc créé en 2021 l'association des arboriculteurs. Et l'idée est toute simple, planter des arbres. Pourquoi? Ben, pour créer des îlots de fraîcheur, donc, pour que les habitants puissent venir se servir, bien sûr, mais aussi pour transmettre et conscientiser. D'abord les enfants.
3: Initier les enfants dans ce cadre-là, pour leur apprendre déjà à l'utilité des arbres et aussi à leur démontrer que derrière, quand on s'en occupe, on a un résultat, on a un fruit, on a quelque chose qu'on peut manger.
2: Eh ben oui, quand on prend soin d'un arbre, en échange, il nous nourrit. Et alors là, on parle des enfants, mais en fait, tout le monde a appris et continue d'apprendre.
3: On était quasiment tous des novices en la matière et donc on a appris comment il faut planter, comment il faut les entretenir, comment il faut tailler, quand il faut les tailler, pour quelles raisons il faut les tailler. Voilà, donc c'est vrai que c'est aussi un apprentissage qui a été bénéfique pour une partie de la population qui fait partie de l'association.
2: Ah, c'est magnifique. Et écoutez ça, qu'est-ce qui se passe à Gwatzenheim quand un enfant naît?
3: D'abord, il a sa cigogne qui sort annoncer à toute la population qu'un enfant est né. Et puis, on écrit immédiatement à la famille pour lui proposer de planter un arbre. Alors, l'arbre peut être planté chez les parents à la maison, s'ils ont de la place, ou alors dans un jardin qu'on appelle, nous, jardin des naissances, qui appartient à la commune et qui voit, aujourd'hui, on est à 25 ou 26 arbres.
2: C'est beau, hein? Et au-delà des arbres, et pour conclure, monsieur le maire a peut-être un petit message à faire passer.
3: Il faut absolument qu'on se réconcilie avec la nature, tout simplement parce que ben, on en aura besoin quand on voit ce qui se passe. Et puis après, j'ai grandi là-dedans quand j'étais petit. Il y avait beaucoup plus d'arbres et on avait la chance de pouvoir de temps en temps aller grappiller des mirabelles, des cerises sur un arbre où c'était interdit. Mais il y en avait beaucoup plus et on trouvait ça facilement. Aujourd'hui, c'est plus le cas. On a l'envie de remettre la nature au goût du jour, si on peut l'appeler comme ça.
2: Merci, ici Alsace et monsieur le maire Jackie Wagner et bravo à l'association des arboriculteurs de Gwatzenheim. Allez voir sur le site gwatzenheim.fr tout ce qu'ils font pour la nature, c'est une merveille.
1: Merci beaucoup Benoît Prospero, forcément vous avez peut-être envie de réagir. Jean-François Julliard, vous étiez très attentif au reportage de Benoît Prospero.
0: Oui, bah, je trouve que toutes ces initiatives sont toujours très très réjouissantes et enthousiasmantes. Enfin, un jardin à naissance, c'est une super idée et je trouve que ça devrait être un truc qui existe presque dans toutes les villes de France, quoi. Enfin, voilà, ça paraît tout simple. Je suis sûr que tout le monde serait absolument partant. Donc voilà, ça fait partie de ces initiatives qu'il faudrait multiplier.
1: Jean-François Julliard, directeur général de France Nature Environnement. Il est votre invité ce soir jusqu'à 21h. Un parcours inspirant, les clés de sa réussite, les bonnes initiatives aussi un peu partout en France. C'est juste jusqu'à 21h sur votre radio, ici.
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1: Sur la route de notre invité, chaque soir, et sur la route de Gérald de Palmas, sur Ici.

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2: Avec mon invité, formé au journalisme à l'Institut français de presse, il a choisi de s'engager rapidement au sein d'organisations non gouvernementales, directeur de Reporters sans frontières, durant près de 15 ans. Il en était aussi reporter, il est aujourd'hui directeur général de France Nature Environnement. C'est Jean-François Julliard qui est notre invité jusqu'à 21h. Parler de votre enfance tout à l'heure, on s'est baladé un petit peu au cœur de cette forêt que l'on a écoutée. Il y avait une maison, je ne vous ai pas demandé, vous viviez dans une maison, une grande maison, quel était l'environnement vraiment de cette enfance-là?
3: Ouais, c'était une maison une maison d'un petit village, donc une maison avec un jardin qui n'était pas immense, mais qui était suffisant pour qu'on puisse taper dans le ballon avec les copains, et c'était à peu près l'essentiel de ce qu'on faisait dans ce jardin, voilà, donc oui, j'ai eu la chance d'avoir une vie, encore une fois, pas vraiment la campagne, parce qu'on n'était pas loin de la grande ville de Bordeaux, mais dans un environnement qui ressemblait vraiment à la campagne.
2: Votre naissance en Normandie, on l'a évoqué, vous grandissez près de Bordeaux, mais alors l'ailleurs arrive très vite dans votre vie, et le voyage et tout ça, vous le devez au camping-car.
3: Oui, c'est vrai que mes parents étaient absolument fans de vacances en camping-car, donc tous les étés on partait dans des camping-cars que souvent mes parents tous les deux avaient retapé ensemble, et parfois on partait pas très loin, on pouvait partir dans le Pays Basque, en Espagne, depuis Bordeaux c'était pas si loin, parfois on allait un peu plus loin dans les gorges du Verdon, les gorges de l'Ardèche.
2: C'est bien ça, les gorges du Verdon, moi je connais pas.
3: Ah c'est génial, j'y suis retourné depuis, j'ai des vrais souvenirs d'enfance dans ces gorges-là, c'est là qu'on découvre le bonheur de se baigner dans une rivière fraîche quand il fait très chaud. Le bonheur de route, alors faut pas avoir mal au ventre, mais c'est des routes tortueuses à l'infini et on met 45 minutes pour faire 6 km. Mais vous parliez de ralentir tout à l'heure, ralentit dans ces espaces-là. C'est-à-dire on se pose vraiment, on est pour le coup vraiment au milieu d'une nature sauvage, et moi j'adore ces coins un peu qui mérite qu'on aille les chercher, quoi. C'est-à-dire que voilà, on n'arrive pas, on débarque pas comme ça, sorti d'une autoroute, et puis on est posé dans les gorges de l'Ardèche ou les gorges du Verdon. Non, ça se mérite un peu. Il faut aller les chercher.
2: La nature,
3: il faut prendre le temps. Ça se mérite exactement. Ça garde un côté sauvage, ça garde un côté authentique. Ça n'a pas été dénaturé. Il n'y a pas de grandes constructions qui sont venues saccager les forêts, les lacs et les rivières. Donc non, c'est très très beau.
2: Il y aura les Pyrénées, je sais, il y aura l'Ardèche, vous venez de l'évoquer, l'Espagne, l'Italie, la Yougoslavie en son temps.
3: Oui, parce que on parle d'avant les années 90, là, dans les années 80, ouais. Et mon père adorait conduire, donc on partait de nuit. C'était une époque où, alors je sais pas si c'était autorisé ou pas, mais je me souviens qu'avec mon frère, j'ai un frère, on dormait la nuit entière à l'arrière du camping-car. Je suis pas sûr qu'on avait vraiment le droit de faire ça, en tout cas aujourd'hui on n'aurait plus le droit, par terre comme ça, hein, sur un matelas. Mais ce bonheur, quand on est gamin, de dormir dans un véhicule conduit par ses parents et de se réveiller dans un autre pays, ou de se réveiller à la frontière, parce qu'il y avait encore des frontières et qu'il fallait se réveiller pour passer la frontière et montrer sa tête aux douaniers. Ah, c'était un truc incroyable, quoi.
2: Vous avez évoqué tout à l'heure Rozan, ça s'écrit R-O-Z-A-N.
3: Non, R-A-U.
2: R-A-U-Z-A-N. Ouais. Fait bien de dire, parce que je sais qu'il y a les auditeurs qui nous écoutent, qui disent, mais je ne connais pas, je vais aller regarder sur la carte. Petit village, donc en Gironde, je reviens, je fais des allers-retours en Gironde, lié à votre grand-mère, je crois, essentiellement.
3: Oui, c'est mes grands-parents, les deux, côté paternel et maternel, vivaient là-bas, mais c'était ma grand-mère paternelle chez qui on allait passer toutes nos vacances d'été, ou presque, parce que mes parents travaillaient et qu'ils n'avaient pas la possibilité de passer 2 mois de vacances avec nous. Donc ils nous envoyaient chez la grand-mère. Et alors elle avait une grande maison, tout à fait foutraque, parce qu'il y a plusieurs pièces et accumulations.
2: C'est génial pour un mot.
3: C'est génial pour un foutraque. Non, c'est génial surtout que notre grand-mère nous laissait vadrouiller là-dedans et aller fouiller un peu pour aller à la recherche de merveilles qu'on ne trouvait pas. Pas souvent, parce qu'en vrai, il n'y avait pas de merveille absolue, mais le simple fait de découvrir des piles de journaux ou des cartons qu'on n'avait pas encore ouverts, c'était déjà quelque chose d'incroyable.
2: Et puis, il y a le château fort.
3: Et il y a un château fort qui est très beau, franchement, qui est très beau. C'est un château du 12e qui est un vestige de la guerre de 100 ans. Il n'y en a pas tant que ça qui sont encore dans cet état-là. Il peut se visiter, hein. Il a un donjon d'une trentaine de mètres, je crois, je dirais, quelque chose comme ça. Et à l'époque, c'est pareil, c'était aussi un autre temps. Donc avec mon frère, mon cousin, qui venait souvent avec nous en vacances dans ces coins-là, on passait beaucoup de temps à jouer dans les douves du château fort, et personne venait nous dire vous n'avez pas le droit ou je ne sais quoi. C'est-à-dire qu'on passait, on se prenait forcément pour des chevaliers, exactement. Et c'était super.
2: Édifié par Jean Santerre, j'ai regardé, il est très beau ce château. Et vous l'avez dit, construit sur un rocher, rappelons qu'il est classé monument historique. Vous y êtes retourné?
3: Alors, Pas récemment, non, pas récemment. Ça fait quelques années. Enfin, j'y suis retourné depuis que je suis enfant, oui, bien sûr. Mais ça fait quelques années que je n'y suis pas allé. Mais je sais qu'aujourd'hui, il est plus accessible comme ça. C'est-à-dire, il faut prendre un billet, acheter un ticket. Ouais. Voilà, il y a des horaires d'entrée. C'est différent. Je pense que les enfants d'aujourd'hui ne peuvent plus jouer au pied du château comme on le faisait.
2: Jean-François Julien, j'avance dans le temps. Collège et lycée, c'est à Mérignac.
3: Oui,
2: c'était le village là. Hein.
3: Oui, c'est ça. On se rapproche de la ville parce que Mérignac, c'est déjà une grosse ville. Hein. Je ne sais pas combien il y a d'habitants aujourd'hui, mais je pense qu'il doit y avoir 60-65 000 habitants. Donc c'est une grosse ville de périurbain. C'est vraiment ce qu'on appelle le périurbain. C'est une ville agréable. C'est une ville qui vit parce qu'elle est à proximité de Bordeaux. Et c'est vrai que là, je commence en grandissant à découvrir ce que c'est qu'une grande ville, et l'attrait de la grande ville aussi, le cinéma, plus de monde, plus de possibilités. Voilà.
2: C'est la grande ville, vous l'avez dit, donc ça change un petit peu de ce village, et vous cherchez peut-être des lieux aussi pour vous oxygéner, pour vous ressourcer, vous l'avez évoqué tout à l'heure. À 15-16 ans, vous découvrez ça. Je fais un lien direct avec le cinéma, parce qu'on va découvrir dans un instant que le cinéma a failli y aller. C'est vrai que c'est le grand bleu pour vous à 15-16 ans là-bas. Hein.
3: Oui, c'est vrai. Je découvre. Je ne sais même plus comment ça s'est fait. Je crois que c'est ma mère qui nous a proposé avec mon frère de faire un baptême de plongée sous-marine à la piscine de Mérignac. Pour mon frère et moi, parce qu'on on a continué à en faire et on continue d'en faire encore aujourd'hui tous les deux, ça a été une vraie révélation cette activité, donc la plongée sous-marine.
2: Qu'est-ce que vous découvrez ? Qu'est-ce que vous voyez ?
3: En fait, on découvre. Je crois qu'au début, parce qu'en plus au début, les premières plongées c'est en piscine, donc c'est pas il y a pas grand-chose à voir. Voilà, il y a pas grand-chose à voir. Mais moi, je découvre surtout une sensation, c'est-à-dire cette sensation d'être sous l'eau dans un équilibre qu'on découvre, c'est vraiment quelque chose, si les gens qui écoutent n'ont jamais essayé, et faites-le, ne serait-ce qu'un baptême en piscine, c'est vraiment quelque chose d'assez exaltant, parce que on a des sensations corporelles qui sont très différentes, c'est pas volé non plus, j'ai jamais fait de chute libre, il y a des gens qui disent que ça ressemble un peu à la chute libre, je pense que c'est encore différent, mais voilà, c'est un équilibre très différent, c'est un ressenti très différent, il y a une vraie sensation de liberté immédiate, en tout cas moi j'ai trouvé ça.
2: Fac de sciences à Talence. Et puis, vous quittez la région bordelaise.
4: Silence sur le plateau. Moteur. Action.
2: Vous vouliez tourner ?
3: Je sais pas trop ce que je voulais faire.
2: Vous vouliez faire du cinéma, en tout cas, vous y avez pensé.
3: Ouais, j'y ai pensé, parce que j'ai rencontré un type extraordinaire qui s'appelait Patrick, qui est malheureusement décédé depuis, mais qui tenait une sorte de club d'animation socio-culturelle à Mérignac, et qui aidait des adolescents comme moi à découvrir le monde de l'image, la photo, la vidéo et tout. Et à ce moment-là, j'ai découvert ce qui était au début un hobby et que je trouvais très agréable, mais j'ai surtout découvert le pouvoir de raconter une histoire en image. Tout l'impact que ça pouvait avoir, oui. Tout l'intérêt que ça pouvait avoir et tout le côté satisfaisant que je trouvais à faire ça.
2: Vous allez devenir reporter sans frontières, puis directeur de Reporters sans frontières. Il va y avoir Greenpeace, vous êtes aujourd'hui directeur général de France Nature Environnement. Ce sera l'arrivée à Paris, on va en parler dans un instant, puisque le cinéma c'est à Paris, puis à Paris vous allez découvrir d'autres choses. Rentrée scolaire il y a quelques jours, Jean-François, vous avez des enfants ?
3: Oui, j'ai 3 enfants.
2: Vous avez vécu la rentrée scolaire donc ?
3: Oui, tout à fait. Ils sont grands maintenant, encore un petit dernier, entre guillemets, en quatrième, mais les autres sont
2: alors,
3: grands. Donc.
2: La rentrée scolaire, peut-être pour les plus jeunes qu'en quatrième, ça rime aussi avec le retour des poufs sur la tête de nos enfants. 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
2: Bon, on espère. Merci beaucoup et pas que dans le Cotentin. Merci Catherine Kikandron. Jean-François Julliard est directeur général de France Nature Environnement aujourd'hui. Quelles sont ses missions, son quotidien? On en parlera. Son rapport avec la France aujourd'hui, le fait qu'il est assez indépendant finalement dans ses déplacements. Il est votre invité jusqu'à 21h. Il arrive à Paris. C'est la ville qu'on n'a pas le droit de prononcer, parce que je vous rappelle qu'il n'y a pas que Paris dans la vie. Et pourtant, c'est un déclic pour lui à suivre sur Ici.
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2: Et ce joli souvenir tube de l'été. Et en plus, l'été n'est pas fini. Tame Impala et Jenny avec Dracula sur Ici.

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17: Et quel parcours extraordinaire avec notre invité Jean-François Julliard, qui a étudié à l'IFP, l'Institut français de presse à l'ESRA, l'École supérieure d'audiovisuel, dont il ressort avec un master, Reporters sans frontières. Il en deviendra le directeur, puis directeur de Greenpeace France. Il est actuellement directeur général de France Nature. Il est votre invité ce soir et se raconte autour des lieux qui ont marqué sa vie. À un moment donné, vous êtes arrivé à Paris. Il faut bien quitter la Gironde, il faut bien quitter l'enfance et l'adolescence.
18: Ouais. Bah, je sais pas s'il faut, mais en tout cas, c'est vrai que ça s'est passé comme ça. Moi, j'en avais envie, hein. C'est vrai que je bassinais un peu mes parents depuis déjà quelques temps pour venir à Paris.
17: Vous dites, c'est un coup de foudre et une tempête à la fois.
18: Oui, parce que c'est vrai que j'arrive dans dans la grande ville, pour le coup, vraiment la grande ville. Enfin, même comparé à Bordeaux, Paris est une immense ville. Et puis, donc je suis assez rapidement séduit par l'immensité de la ville. Je passe beaucoup de temps à marcher, à prendre le métro et à essayer d'en découvrir ces quartiers. Et puis j'arrive pour faire des études de cinéma. Donc en plus, je rencontre tout un tas de gens extrêmement créatifs, très exaltés, qui ont mille idées à la minute, qui sont tous des révolutionnaires dans l'âme et qui veulent changer le monde en permanence. Donc je découvre beaucoup de choses, voilà, beaucoup d'idées nouvelles, beaucoup de façons de penser nouvelles que je n'avais pas côtoyées jusque-là. Et c'est vrai que c'est beaucoup.
17: Voilà, c'est une ouverture spatio-temporelle.
18: C'est une ouverture spatio-temporelle. C'est une curiosité nouvelle. Je découvre des champs artistiques que je ne connaissais pas. Je découvre des personnalités dont je n'avais jamais entendu parler. Je découvre des façons de penser, des façons de s'habiller, des façons de vivre que je ne connaissais pas. Donc oui, c'est beaucoup de choses.
17: Les grands musées, les quartiers historiques, le quartier latin. Vous alliez même lire des BD au Forum des Halles à la Fnac.
18: Oui, parce que ça coûte cher une BD. J'ai toujours été passionné de BD et à l'époque, je crois que c'est toujours le cas d'ailleurs, la Fnac avait cette politique de laisser un peu les gens prendre des BD et s'asseoir dans un coin et les lire tranquillement. Ouais. Donc voilà, ça m'est arrivé.
17: Je fais un lien, les BD, les enfants, je crois qu'à cette période-là, vous faisiez encore quelques allers-retours pour être moniteur de colo dans les centres de loisirs en Gironde.
18: C'était mon boulot d'été, c'est vrai que c'était...
17: Vous avez adoré. Hein.
18: J'ai adoré ça parce que j'ai découvert que s'occuper d'enfants qui n'étaient pas les siens, c'est très chouette aussi. Et je m'occupais d'enfants qui avaient entre 6 et 12 ans, je pense, quelque chose comme ça. Et je trouvais ça très sympa de leur faire faire tout un tas d'activités estivales. Mmh. C'est-à-dire, c'est le plaisir de jouer avec les enfants sans avoir la responsabilité.
17: Vous baladiez, j'imagine aussi.
18: On se baladait, on allait dans le Grand Sud-Ouest parce que je me souviens d'avoir fait des stages où on partait pour le coup une semaine avec les enfants, donc à passer les nuits sous les tentes et tout ça, organiser leur repas. Et puis la journée, on faisait du kayak, on faisait de la spéléo, on faisait de l'escalade.
17: Ça, donc,
18: en Dordogne, je me souviens, je pourrais pas vous dire exactement les noms précis, mais je me souviens d'un stage comme ça en Dordogne et le kayak aussi, ça devait être dans ces coins-là.
17: La librairie du Sénat, autre lieu.
18: Alors ça, c'est le lieu de...
17: Je vais vous faire des allers-retours, là.
18: Ouais, c'est un lieu très différent, mais la librairie du Sénat, c'est parce que ça a été mon premier vrai boulot, on va dire, à la chaîne parlementaire, à l'époque, donc je sors de ces études de journalisme, et je me retrouve propulsé là. Et là aussi, c'est très chouette, parce qu'en fait, c'est la chaîne parlementaire avant qu'elle existe. C'est-à-dire, je faisais partie, enfin, j'étais intégré dans une équipe de journalistes et de programmateurs qui étaient chargés de lancer la chaîne parlementaire. Elle n'émettait pas encore. Ouais. Donc c'est pour ça qu'on était dans la librairie du Sénat, dans une toute petite équipe, à essayer de penser un peu le concept d'une chaîne parlementaire, la française.
10: C'est un vrai lieu de construction. Quoi.
18: Ouais, ça existait déjà, je me souviens, en Angleterre, en Allemagne, aux États-Unis. Donc on allait voir un peu ces chaînes-là pour s'en inspirer et essayer d'imaginer une chaîne parlementaire à la française qui n'avait jamais eu lieu.
10: À l'époque, vous êtes ce qu'on appelle objecteur de conscience. C'est aussi ça qui vous permet d'intégrer Reporters sans frontières.
18: Oui, parce que je fais partie de cette génération qui devait faire son service militaire. Et c'est vrai que j'avais un vrai problème un double problème, en fait. Je me sentais pas du tout à l'aise avec l'idée de porter l'arme. J'y voyais pas
10: l'autorité.
18: Beaucoup de sens. Pas forcément l'autorité, mais le côté uniforme. Enfin, sachant, en plus, on savait que ça allait s'arrêter. C'était vraiment les dernières années. Et puis, j'avais l'impression d'une perte de temps. Enfin, je me suis dit, mais je vais m'ennuyer pendant une année dans un bureau à pas faire grand chose d'intéressant. Et en parlant avec un copain, c'est lui qui m'a dit, mais mets-toi objecteur de conscience. C'était très facile. Il suffisait d'écrire au ministère de la Défense et on se retrouvait objecteur de conscience. Et c'est comme ça que j'ai pu intégrer au Reporters sans frontières. Et du coup, voilà, une opportunité extraordinaire parce que je passais d'un potentiel service militaire un peu ennuyeux parce que ça allait se terminer à quelque chose qui me permet de découvrir le monde.
10: Je vais survoler rapidement, mais je vais l'évoquer parce que là, on est beaucoup trop loin de Paris. Mais évidemment, vous découvrez le monde. Il y a le Togo, il y a l'Afrique subsaharienne. Vous allez défendre des journalistes qui sont emprisonnés, souvent de façon totalement injuste. Vous enquêtez, je crois, notamment sur la mort d'un journaliste un peu connu au Burkina Faso.
18: Oui, j'ai passé beaucoup de temps au Burkina Faso, en Côte d'Ivoire, enfin en Afrique de l'Ouest, sur des situations de journalistes assassinés ou mis en prison parce qu'ils contestaient l'autorité. C'était vraiment ça, pour le dire rapidement. Et c'était génial de pouvoir faire ça. J'avais 25-26 ans à l'époque, donc c'était quelque chose de très convaincant pour l'engagement militant qui était en train de naître chez moi.
10: Alors, vous allez aussi au Rwanda également, mais vous découvrez plein de choses, découvrez le monde, mais aussi le monde avec ses vicissitudes et des choses qui sont pas forcément très jolies. Du coup, quand on revient en France, peut-être entre deux reportages, ça fait du bien.
18: Oui, ça fait du bien. Et j'ai beaucoup voyagé, mais je n'ai jamais vécu à l'étranger. C'est-à-dire que je passais beaucoup de temps. Je me souviens que les premières années Reporters sans frontières, en cumulé, je pense que je passais facilement 3-4 mois à l'étranger. Mais à chaque fois, je revenais et j'étais toujours content de revenir, toujours content de revenir à Paris, toujours content de revenir dans le Sud-Ouest quand je retournais voir ma famille qui était là-bas. Donc oui, j'ai toujours continué à voyager aussi en France. Et du fait de voyager beaucoup à l'étranger, finalement, pour mon travail, a fait que j'ai passé beaucoup de temps à passer des vacances en France.
10: Où ça ? Il y a des vacances marquantes comme ça en France ?
18: Ouais, les Pyrénées, je crois que vous l'avez évoqué tout à l'heure. C'est vrai que les Pyrénées, ça a été un gros coup de foudre aussi, parce que enfant, je passais beaucoup de temps dans les Pyrénées pour aller skier, parce que c'était les stations de ski à Gourette notamment, ou Artoust dans les Pyrénées Atlantiques, qui étaient les stations un peu les plus proches de Bordeaux. Mais là, j'ai découvert les Pyrénées l'été, le pic du Midi d'Ossau. Voilà, si vous avez jamais fait de la rando dans ces coins-là, il y a un tour des lacs, c'est quelques heures, mais on passe d'un lac à un autre, ils sont tous plus sublimes les uns que les autres, c'est absolument magnifique.
10: Voilà. Vous êtes reporter sans frontières entre 98 et 2004, vous en prenez la direction de 2008 à 2011, et puis en 2012, vous devenez directeur de Greenpeace France. Vous vous souvenez de l'endroit où vous avez pris cette décision, dit « Allez, je vais m'engager dans Greenpeace ».
18: Ah,
10: c'était
18: question.
10: Où
18: Non, je me souviendrai pas précisément.
10: Non, mais vous savez, c'est moments importants.
18: Ouais,
10: d'une
18: bien
10: vie.
18: Sûr. Bien
10: on se souvient toujours un petit peu où est-ce qu'on était, quoi.
18: Ouais, je me souviens, j'étais dans les locaux de Reporters sans frontières. Je peux le dire maintenant, il y a de l'eau qui a coulé sous les ponts, mais un peu caché quand j'ai appris que j'étais que j'étais pris à Greenpeace. Je me souviens pas plus de l'endroit où j'étais quand j'ai pris la décision de candidater. En fait, ça a été un processus un peu long. Au début, je me suis questionné parce que c'est toujours des choix impactants. Enfin, là pour le coup, je quittais complètement le monde des médias et de l'information pour partir dans une ONG qui travaille sur la protection de l'environnement, mais c'est un choix que j'ai jamais regretté. J'ai toujours, je me suis senti très à l'aise en arrivant à Greenpeace, et d'ailleurs j'y suis resté 14 ans. Donc.
10: Et du coup, vous déplacez énormément partout en France, j'imagine.
18: Oui, beaucoup sur des terrains de lutte écologiste. Donc ça peut être Notre-Dame-des-Landes à l'époque encore à côté de Nantes, mais ça peut être aussi d'autres terrains comme ça. Greenpeace a des groupes locaux de militants un peu partout en France, donc c'est vrai que j'ai gravité pas mal dans différentes régions.
10: Ça marche ici, qu'en pensez-vous? Ce sont aussi les belles initiatives, Jean-François Julliard. Même si elles coûtent un peu moins cher cette année, d'après le panier ici, l'achat des fournitures scolaires, on parlait à la rentrée tout à l'heure, reste un passage obligé pour tous les parents, enfin presque tous, puisqu'une commune a décidé cette année encore d'offrir des fournitures aux élèves. Robin Bernot avec Julien Prouvailleur.
15: Les fournitures scolaires. Évidemment, lorsque l'on est enfant, on veut ce qui est à la mode, et ce qui est à la mode, ça coûte cher.
16: En fait, avant, vraiment, ma mère, elle n'avait pas les moyens, et forcément, quand elle ne m'achetait pas ce que je voulais, J'en voulais un peu.
15: Sauf que derrière, pour les parents, c'est un véritable budget. Juste à côté de Valenciennes, dans le Nord, je vous présente la commune de Denain. Historiquement ancrée à gauche et dirigée depuis 2008 par des maires issus de l'enseignement, Denain offre pour la 10e année consécutive les fournitures scolaires à tous les enfants de la ville scolarisés du CP au CM2. Notre reporter Julien Prouvoyeur a assisté à cette distribution et en a profité pour discuter avec Anthony Bovin, directeur du pôle éducation et vice-sportif de la commune.
19: Le premier jour de l'année, l'ensemble des enfants arrive avec le kit, donc ça permet vraiment de travailler dès 8h30, j'ai envie de dire, et puis de démarrer dans de bonnes conditions.
15: Sur place, il y a Sarah, par exemple, elle est venue récupérer un kit pour sa fille qui rentre en CM1. Alors qu'est-ce qu'on a dans ce kit?
20: Il y a des fournitures, des stylos, des feutres, des crayons de couleur, nécessaires pour eux, quoi. Donc là, ça nous aide vraiment beaucoup pour les enfants, quoi.
15: Ici, dans le Nord, cette distribution gratuite de fournitures, ça marche. Mais alors vous, qu'en pensez-vous?
21: Je pense que c'est bien, surtout pour ceux qui sont dans le besoin.
15: Abigail a 20 ans, elle est étudiante et cette période d'achat des fournitures, ça lui rappelle forcément quelques souvenirs.
21: Quand j'étais enfant, j'aimais beaucoup les fournitures chères. Et ma mère, elle me disait non, ça coûte trop cher. Oui, voilà.
15: La voix que vous entendez juste derrière Abigail, c'est Perle. Elle a 19 ans et elle aussi est étudiante.
22: Nous, on prenait souvent de la sous-marque en fait.
15: Sauf que lorsque l'on est ado, on a forcément envie d'avoir ce qui est le plus tendance. Et ça, les marques, elles l'ont bien compris.
22: Vu que les gens, ils voient qu'on a des plus beaux trucs, on est un peu plus, pas valorisé, mais en mode, les gens, ils sont là en mode, oh, t'as des trop beaux stylos parce qu'on t'a emprunté et tout.
15: Alors, avec cette distribution, la ville de Denain permet à tous les élèves d'avoir le même matériel et de démarrer l'année sur les mêmes bases.
22: Ce que la ville a proposé, je trouve que c'est bien parce qu'ils ont tous les mêmes fournitures.
15: Une distribution de 1800 kits qui a tout de même un coût. L'an dernier, cette opération a représenté une dépense de 18 000 euros inscrite au budget de la ville.
10: Robin Bernot, ici ça marche, qu'en pensez-vous? On vous donne la parole. Chaque jour, on sillonne la France entière, on l'a dit. Vous avez de liberté aussi, Jean-François Julien, de vous déplacer dans le cadre de votre métier. Et vous adorez vous déplacer en train et travailler en train.
18: Oui, c'est vrai que là, je reviens. J'ai passé beaucoup de temps dans le train ces dernières semaines parce que j'ai été à Grenoble, j'ai été à Auch, et donc c'est des trajets qui prennent quelques heures en train. Et c'est vrai que c'est un lieu dans lequel j'aime bien travailler parce que on est tranquille dans le train. Enfin, voilà, moi j'aime bien m'asseoir côté fenêtre, un peu dans un coin, un peu à l'écart, un peu tranquille, et je peux tout à fait passer des heures sur mon ordi dans le train. J'ai l'impression d'avancer. Je sais pas, c'est peut-être trompeur, c'est peut-être la vitesse du train qui me donne l'impression de travailler plus rapidement. On est moins sollicité aussi, il y a quand même moins le téléphone qui va sonner et tout, donc c'est un lieu agréable.
10: Alors, du vélo que vous préférez largement au train, il en sera question avec notre invité qui est avec nous quelques minutes encore. Il est directeur général de France Nature Environnement, Jean-François Julliard, et sur ICI jusqu'à 21h.
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10: 4, 3, 2, 1, 0, je joue de la musique avec Calogero.

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2: Il est un homme sensible, profondément humain, engagé depuis bien longtemps, journaliste puis reporter sans frontières qu'il a dirigé. Il est aujourd'hui directeur général de France Nature Environnement, Jean-François Julliard, qui conduit finalement la voiture de sa vie là, depuis maintenant 20 heures. Ça va, on continue?
3: Allez, on continue.
2: C'est pas dur de voir tout défiler comme ça? Vous êtes
3: non,
2: toujours encore...
3: ça va.
2: À vous, quelles sont les clés, quels sont les conseils que vous pourriez donner à des jeunes qui ont 17, 18 ans, qui veulent aller dans une école de journalisme, par exemple?
3: Déjà de rester motivé, déterminé, de s'accrocher, parce que c'est vrai que c'est pas facile, ouais. Hein, ça n'était pas à mon époque et je crois que ça l'est encore moins aujourd'hui. J'ai une fille d'ailleurs qui veut faire du journalisme je l'encourage, je la soutiens parce que c'est un très très beau métier, mais c'est vrai que les débouchés, comme on dit, sont parfois difficiles. Je pense que ce qui est important aujourd'hui aussi, c'est de rapidement peut-être de se spécialiser. Les médias se sont hyper spécialisés aussi. Aujourd'hui, je vois bien qu'on cherche des spécialistes. Alors ça peut être des spécialistes du journalisme économique, scientifique par exemple. Voilà, moi je travaille sur les questions environnementales, je rêverais qu'il y ait plus encore de journalistes qui aient envie de travailler sur les questions environnementales. Je pense qu'il y a beaucoup de choses à faire.
2: Jean-François Julliard, directeur général de France Nature Environnement, c'est quoi ce métier? C'est quoi votre quotidien?
3: C'est beaucoup de choses. En fait, c'est un quotidien qui est différent chaque jour et c'est aussi ça que j'aime. C'est à la fois le côté... gérer des équipes, parce qu'il y a une cinquantaine de salariés à France Nature Environnement, et puis pas loin de 200 bénévoles au niveau national.
2: Il y a des bénévoles.
3: Exactement, il y a beaucoup de bénévoles. C'est avant tout même un réseau de bénévoles, c'est un réseau d'associations, une fédération d'associations. On regroupe 8000 associations en France, donc c'est beaucoup, beaucoup d'assos de
2: différentes tailles. Vous êtes le porte-parole des Français,
3: c'est un peu abusif de le dire. En tout cas, on représente effectivement 8000 associations qui vont travailler sur les questions de protection de la nature et de l'environnement.
2: Et tout ça au sein d'organisations?
3: Oui, au sein d'organisations, ouais, de différentes tailles. Et donc, c'est vrai que le métier est très différent chaque jour. Il y a cette partie gestion d'une structure, donc il y a aussi la partie il faut trouver les financements qui permettent de faire tourner tout ça. Il y a une fonction forcément de représentation, ce que je fais là en vous parlant ou en allant à droite et à gauche. Il y a les projets au quotidien, donc ça m'oblige, mais ce que j'aime aussi à sillonner la France et aller voir des gens sur le terrain qui font des choses concrètes et réelles pour la protection de la nature et la défense de la biodiversité par exemple. Donc c'est beaucoup de choses.
2: Ouais. Alors, ça a été créé en 1968, c'est reconnu d'utilité publique, je le rappelle, en 1976, Unis pour un monde vivable, et vous l'avez évoqué d'ailleurs Jean-François, il y a plein de structures en région. Je vous donne quelques régions comme ça, juste un mot peut-être rapide sur ces régions, les souvenirs que vous pouvez en avoir ou les choses qui se font. La Bretagne?
3: La Bretagne, c'est une région que je connais pas bien encore, parce que quand on grandit à Bordeaux, la Bretagne, c'est très loin. Mais c'est une région dans laquelle il y a beaucoup, beaucoup de choses à découvrir, ça c'est certain. Et en termes d'engagement militant, c'est une région assez exemplaire. On a France Nature Environnement, par exemple, Bretagne, est très active sur tout un tas de sujets. On va d'ailleurs avoir notre Assemblée Générale l'an prochain là-bas. Il y a beaucoup de choses autour des questions de la protection de la biodiversité, mais aussi de la pollution de l'eau. C'est un endroit où, malheureusement, les eaux sont souvent polluées, parce qu'il y a une agriculture intensive qui est très concentrée en Bretagne. Donc il y a beaucoup de choses à faire.
2: L'Alsace, la Lorraine?
3: Alors l'Alsace et la Lorraine, on a aussi des activités là-bas bien sûr. On travaille aussi beaucoup sur la question des espèces protégées. Il y a beaucoup de choses à faire dans ces coins-là. Il y a beaucoup de forêts à protéger. Il y a beaucoup de pratiques agricoles qui nécessitent d'être soutenues aussi. Enfin, c'est des endroits comme beaucoup qui sont soumises aux conséquences du réchauffement climatique. Enfin voilà, c'est des régions dans lesquelles les écarts de température sont extrêmement importants. C'est pas nouveau, mais ça s'accentue et ça crée un stress hydrique, ça crée des sécheresses qui sont difficiles à vivre pour les agriculteurs du coin.
2: Bon, la Normandie, c'est vos origines, c'est Valognes.
3: Ah, Normandie, c'est mes origines. C'est effectivement, c'est une région que j'adore. C'est aussi une région pour moi qui est marquée du saut de l'industrie nucléaire en France, qui est très présente parce que c'est là-bas qu'il y a le PR de Flamanville, c'est là-bas qu'il y a le centre d'enfouissement des déchets de l'AG. Donc c'est un endroit qui est pleine de contrastes. C'est une région qui est très sauvage et en même temps, moi, ça m'a toujours gêné effectivement qu'il y ait ces installations nucléaires. France Nature Environnement est une organisation anti-nucléaire et moi, je suis quelqu'un qui a beaucoup travaillé sur le sujet et qui pense qu'aujourd'hui, on devrait apprendre à se passer du nucléaire. Et malheureusement, il y a beaucoup d'installations là-bas avec toutes les conséquences que ça peut avoir aussi sur l'environnement.
2: La région PACA.
3: La région PACA, c'est une des régions qui souffre aujourd'hui le plus du réchauffement climatique, forcément, avec un climat méditerranéen qui devient celui qu'il est, avec des eaux qui se réchauffent, avec les conséquences
2: caniculaires dont on sort il y a encore
3: quelques heures. Exactement, avec les conséquences que ça peut avoir pour la biodiversité sous-marine, qu'on parlait tout à l'heure de la plongée sous-marine. Moi, j'ai beaucoup plongé en Méditerranée. C'est des régions qui souffrent, qui vont être amenées à souffrir avec des évolutions, y compris dans les modes de vie, qui vont devoir être nécessaires.
2: Les océans, là compris, les littoraux, voilà, l'agriculture, l'alimentation, les forêts, l'eau. Il y a la Guyane, tiens, j'y pense.
3: Ouais. Oui, c'est plus loin. C'est plus loin. J'ai jamais eu la chance de pouvoir y aller, mais on a aussi une association membre, Guyane Nature Environnement, qui est là-bas et qui essaie de faire un travail formidable sur la protection de la forêt tropicale et la protection de la biodiversité qui est si importante en Guyane, avec aussi la question de la pratique de l'orpaillage de ces mines d'or légales et illégales qui souvent dévaste la forêt et pollue les rivières et les eaux qui sont des lieux pour beaucoup de communautés locales qui sont des lieux essentiels.
2: D'une manière générale, tout ce que vous faites, on aurait pu parler des risques, impact industriel, c'est tout autour de la santé, ce que vous faites, de notre santé.
3: De toute façon, l'environnement est très lié à la santé et va l'être de plus en plus. On a découvert, par exemple, cet été avec les canicules, tout l'impact que ça pouvait avoir sur la santé humaine, mais aussi sur la santé animale. On a beaucoup parlé des poules qui mouraient de chaleur dans les élevages. On pourrait dire la même chose, c'est plus difficile à mesurer parce qu'on les voit moins, mais on pourrait dire la même chose de la faune sauvage. On sait qu'il y a eu un impact énorme de ces chaleurs sur la faune sauvage. Donc les questions d'environnement et notamment du réchauffement des températures et les questions de santé sont intimement liées. Dès qu'il fait plus chaud, on souffre plus. Il y a une pollution de l'air qui s'accentue, il y a une difficulté à vivre tout simplement qui est là.
2: Au niveau autour de ces enjeux écologiques, Jean-François Julien, je rappelle, directeur général de France Nature Environnement, comment on fait pour vous rejoindre? Vous avez parlé des 200 bénévoles. Moi, je sais pas, j'habite en Bretagne, en Normandie, je veux vous aider, je veux faire quelque chose. Comment on fait?
3: Eh bien, allez sur le site de France Nature Environnement, il y a toutes les organisations membres qui sont là, toutes les fédérations régionales, et quel que soit l'endroit où vous habitez, il y a une association membre de France Nature Environnement à côté de chez vous. Donc, vous pouvez vous engager. C'est France Nature Environnement Bretagne ou d'autres régions ou des assos locales selon vos envies aussi. Ça peut être des assos qui sont thématiques sur protection de l'eau, protection des espèces protégées, pratiques agricoles, pollution de l'air, gestion des déchets. Enfin, il y a tellement de sujets autour de la protection de l'environnement, c'est vaste que tout le monde peut trouver quelque chose à faire.
2: Parmi les lieux que vous aimez découvrir, est-ce qu'il y a des régions qui vous manquent? Alors, vous en avez évoqué quelques-unes, mais je ne connais pas forcément. Est-ce qu'il y a un endroit où vous dites, ça fait des années que j'ai envie d'y aller, je passe en train, je ne m'arrête pas? Elle est où cette région que vous connaissez peu et qui vous donne envie?
3: Je dirais les Cévennes.
2: Alors pourquoi?
3: Parce qu'en fait, c'est une région qui m'attire, parce qu'on m'en parle souvent, parce que j'ai pu m'en approcher, j'ai pu même y passer, mais toujours en coup de vent. Et ça fait plusieurs années que je me dis qu'il faut que je prenne le temps d'aller découvrir une région comme les Cévennes. Moi, j'aime bien ces régions, je le disais tout à l'heure, j'aime bien ces régions qui se méritent, ces régions un peu sauvages, qui sont un peu âpres parfois même. Mais les Cévennes, pour moi, c'est exactement ça. C'est effectivement une région qu'on doit prendre le temps dont on doit prendre un peu de temps pour la découvrir et voilà, ça fait partie de ces régions-là.
2: Il y a le massif central
3: que j'ai découvert il y a pas longtemps en allant faire du camping avec mes enfants et du canyoning dans le massif central. On était j'ai plus le nom, on a passé un peu de temps à Saint-Nectaire.
2: Après, c'est l'Auvergne.
3: On a passé un peu de temps pas loin du Puy-en-Velay.
2: De Saint-Jacques-de-Compostelle.
3: Et après, on était un petit village, je vais pas trouver le nom, mais vers Aurillac, voilà, dans Cantal.
2: L'Allier, le Puy-de-Dôme, tous ces départements.
3: Donc, c'est des départements géniaux. J'ai découvert ça. J'ai découvert les routes sauvages du Cantal et j'ai trouvé ça merveilleux. Je me suis dit qu'il fallait que j'y retourne pour faire des randonnées là-bas. Moi, j'adore randonner. Je l'ai fait beaucoup dans les Pyrénées. Et j'adore le vélo. J'adore le vélo.
2: Alors, le lieu pour aller faire du vélo en France, le lieu le plus sympa, qui s'y prête le plus?
3: Le canal de l'Ourcq. à côté de chez moi.
4: Ah bah oui, vous savez pas loin pour le coup. Alors, le canal de l'Ourcq, c'est à Paris.
3: Non, oui, le canal de l'Ourcq, parce que moi, je vis à Pantin, en région parisienne. C'est vrai que je me déplace beaucoup à vélo. C'est un moyen de locomotion que j'aime parce qu'il est pratique, parce qu'il est facile, parce qu'il est écolo, parce que je trouve qu'il vous met en bonne humeur, qu'il vous apporte un plus pour votre santé. Enfin, vous voyez, il n'y a que des avantages à rouler à vélo. C'est pas toujours facile partout. Il m'est arrivé de me retrouver dans certaines villes de France où c'est encore compliqué parce que les pistes cyclables manquent. Mais globalement, il y a quand même une vraie évolution. Moi qui fais du vélo depuis plus de 20 ans maintenant à Paris, il y a eu un avant, un après, quoi.
4: Un dernier lieu, c'est quoi cet amour pour le Jura?
3: Ben, en fait, j'ai appris à skier dans le Jura. C'est un peu bizarre parce que j'habitais à Bordeaux, comme je l'ai raconté, mais mon père avait un copain qui avait un chalet dans le Jura, donc on allait skier là-bas. J'ai adoré le Jura en hiver et j'ai eu la chance d'y retourner il y a pas longtemps en été et ça a été un coup de foudre aussi. Voilà, c'est encore là aussi, c'est une région sauvage, assez protégée, qui est aussi belle en été qu'en hiver. Et oui, j'ai une passion Jura.
4: Vécu un 31 décembre mémorable.
3: J'y ai vécu un 31 décembre mémorable. Je n'en dirai pas plus, mais je vais certainement y retourner bientôt.
4: Quelle balade! Vraiment, on s'est arrêté partout, au-delà de votre parcours, lié aussi à votre engagement. On a parlé, bien sûr, de toutes ces villes, de toutes ces régions qui s'investissent auprès de vous. Directeur général de France Nature Environnement, c'était un plaisir de vous recevoir, Jean-François Julliard.
3: Merci.
4: Merci pour cette balade. On se retrouve dès demain sur ICI. Vous pouvez réécouter l'émission sur ICI.fr. Également. Je vous souhaite une excellente soirée. Merci d'être avec nous chaque soir, nombreux dès 20h.
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4: Et de Police. Belle soirée.

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1: Je souhaite une très belle soirée. Merci d'écouter ici. Il est tout juste 21h. 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
2: Bonsoir à tous, on se croise dorénavant tous les soirs ici pour se souvenir des chansons qui nous ont fait danser, chanter dans les années 80 et puis surtout qui continuent à le faire. Et ce soir, ça commence comme ça.

0: Vanessa Paradis à l'instant avec Marilyn et John.
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0: C'était en 1988 et c'est le troisième single de Vanessa Paradis et c'est un tube. C'est vrai qu'après le raz-de-marée de Joe le Taxi, certains ont pu penser à l'époque que ça durerait pas. Mais c'était mal connaître l'artiste et tous les talents cachés qui par la suite se sont révélés. Vanessa est toujours en tournée, elle sera entre autres le 6 octobre à la Sirène de La Rochelle et le 17 novembre à l'Accor Arena de Paris. En 2021, quatre tubes de Queen dépassaient le milliard d'écoutes cumulées, dont Another One Bites the Dust.

par semaine, c'était le groupe Indochine. C'est fou, mais il y a 45 ans, Dominique et Nicolas Sirkis décident de former un groupe. Et oui, 45 ans, hein, c'est l'âge d'Indochine. Et l'aventure continue puisque le groupe sera à l'affiche de la scène musicale de Boulogne-Billancourt à partir du 26 novembre. Les années passent, mais les émotions restent les mêmes lorsque l'on retrouve certains tubes. On a adoré Diego Libre dans sa tête par l'idole Johnny Hallyday en 90, mais aussi en 81 avec France Gall. Et bien sûr, en 1983, par son auteur-compositeur, Michel Berger, Diego Libre dans sa tête.

0: Talk, It's My Life. Nul n'est prophète dans son pays. La preuve, grâce à ce tube, ce groupe anglais a connu les sommets des classements en Italie, en France, aux États-Unis, mais pas en Angleterre. C'est lors de l'apparition d'un best-of en 1990 qu'elle est devenue un tube, cette chanson, chez nos amis british en tout cas. En 1987, elle, Suzanne Vega, elle n'a pas attendu d'être numéro 1 aux États-Unis et dans le monde, avec Luca, qui arrive dans un instant.
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0: L'eau comme toi, à l'instant, c'était Étienne Dao.
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0: On est en 1988 et ce titre qui devient un tube marque le retour d'un Étienne Dao en pleine forme après un exil en Angleterre où il était parti se ressourcer. C'est là qu'il enregistre un album essentiel pour nos vies martiennes, c'est sublime. Et c'est à New York qu'il tourne avec un célèbre réalisateur polonais. Le clip, vous vous souvenez peut-être sans doute d'Étienne Dao avec son chapeau de cow-boy? Bah sinon je vous le conseille. C'est à la même époque qu'Alain Souchon lui aussi connaît un beau succès avec Quand je rigole.

Young avec Every Time You Go Away. Et c'est le plus grand succès de Paul Young, c'était en 1985. Il avait eu la bonne idée de reprendre cette chanson enregistrée à l'origine par le duo américain Hall & Oates, mais jamais sortie en single. Et comme c'est une belle balade un peu triste, on va continuer en ramenant du rythme et du sourire, de l'énergie également, avec Evelyn Thomas, High Energy, succès en 1984.

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3: C'est tout pour aujourd'hui, mais la bonne nouvelle, c'est qu'on recommence demain, même endroit, même heure. Alors à demain, dans un instant 100% chanson française. Vous écoutez ici votre radio, il est 22h.
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2: Saviez-vous que le tube Ce qu'on était de Pierre Garnier est né en seulement 40 minutes?
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2: Juste avant la Star Academy, Pierre mange un morceau avec ses amis, Joseph Kamel et Daisy. Il cherche un hit d'été bien rythmé, mais ça ne vient pas. Ils finissent par sortir la guitare dans le jardin, et là, comme par magie, la mélodie de cette rupture amoureuse surgit d'un coup.
3: J'aimerais

0: suite, c'est la légende. Pierre la chantonne au château, les réseaux s'enflamment et le rappeur Dadju crée la surprise totale en plein direct lors de la finale. Résultat, 2 millions de streams en 24 heures. Record historique.
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C'est donc ça, l'addition de deux corps élémentaires. C'est donc ça, être complémentaire.

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3: C'est un cri de ralliement qui a marqué les années 2000. Yalla ! Mais saviez-vous que ce tube de Calogero est né devant un poste de télévision ?
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3: Tout bascule quand le chanteur découvre Sœur Emmanuel lors d'une interview. Il est instantanément fasciné par la force et l'énergie de cette petite sœur des pauvres. Avec son complice, Lionel Florence aux paroles, il décide de mettre en musique son expression favorite, Yalla, qui

0: qui n'était qu'un hommage lointain devient une réalité bouleversante peu après la sortie de l'album 3. Et Calogero finira même par rencontrer Sœur Emmanuelle en personne.
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2: Ouais, ça c'est un truc que je fais souvent. Alors c'est marrant parce que je le fais un tout petit peu moins parce que je vieillis. C'est des bateaux très violents, les bateaux de course. C'est les IMOCA, les bateaux du Vendée Globe. C'est des bateaux qui tapent vraiment très très très très fort. Je me suis cassé le dos une fois. J'ai cassé mes caméras plein de fois. Je suis reparti l'année dernière sur Tara, sur la goélette Tara. Donc là c'est plus cool, c'est plus smooth.
3: C'était improbable aussi de croiser tous les gens que t'as pu croiser avec Tara.
2: Ouais, je fais pas une liste, mais oui, ça va de Thomas Pesquet. Je sais même plus. Je pourrais pas te dire, mais le dernier film sur lequel j'ai bossé, il sort bientôt d'ailleurs. Il s'appelle Mata. C'était avec Mélanie Laurent.
3: Et tu faisais quoi sur ce film?
2: Là, c'était de la photographie de plateau. Photographie de plateau et making of, ça, c'est un truc que j'aime beaucoup parce que un tournage, c'est compliqué, c'est éprouvant, c'est 6 semaines de travail intense. Et quand on est à ce poste, en fait, on est mobile, on fait ce qu'on veut, on se balade et ça rejoint mon amour du documentaire.
3: On va revenir sur le fait de naviguer parce que tu as participé à différentes courses, tu as navigué avec des grands skippers, des marins pêcheurs, des sauveteurs de la SNSM. Comment on filme en mer?
2: Sur les bateaux de pêche et sur des gros bateaux, c'est très facile. Et sur les IMOCA ou les ultimes, c'est la guerre. C'est vraiment, on est à genoux, on est malade, on se cogne partout. Et là, j'avais fait la face nette avec Jérémy Bayou et Franck Camas sur un IMOCA. On utilise 1% des rushs parce que le reste, ça bouge et c'est pas cadré, quoi.
3: Le gars qui est dans le chaos total, quoi.
2: Ouais, puis les bateaux sont fermés, ils vont vite, ils sautent, ils volent, enfin tout ce qu'on veut. Et par contre, il y a un truc qui est très très chouette et très formateur là-dedans, c'est que quand on revient à terre, et ben tout paraît facile. On appuie sur un bouton, ça fait un café, on a des toilettes normales et quand on cadre, et ben, c'est cadré. Donc c'est une très très bonne école, c'est une sorte de mini service militaire express.
3: Comment est-ce que tu pourrais la décrire, justement, la mer? Toi, ça t'a appris des choses sur elle de la filmer?
2: Et ben en fait, c'est même pas que ça m'a appris des choses, c'est que moi je suis né à Cherbourg, j'ai grandi à l'école de voile de Cherbourg, j'ai fait l'optimiste du 420 en compétition. J'ai même été champion de basse Normandie en 93 d'optimiste. J'ai toujours fait du bateau. Quand je suis allé habiter à Paris, quand j'étais prof, j'ai acheté une péniche parce qu'il me fallait de l'eau autour de moi. J'ai tout fait pour revenir à Cherbourg et ça, c'est un attachement qui est vraiment profond. Et moi, le Cotentin, on parle de presqu'île, mais je le vois comme une île en fait. Et j'ai toujours été passionné par les îles. J'avais un bateau dans le port que j'ai vendu il y a pas longtemps parce que j'avais plus le temps d'en faire et que je naviguais beaucoup trop sur les autres bateaux. Quand je rentrais, j'avais pas envie de faire du bateau. C'est toujours un truc d'aller vers Aurigny, Guernesey, Serque. Il y a un petit côté passionnant, alors, comme les Robinson ou la série Lost, tout ce genre de choses. Et donc, moi, le Cotentin, je le vois vraiment comme une île, pas comme une presqu'île, un lieu de retraite. C'est pour ça que j'ai jamais fait le choix d'habiter à Paris, ce serait plus facile hein, pour plein de choses. Mais je préfère vivre ici et prendre le train pour aller travailler que l'inverse, que travailler à Paris et prendre le train pour aller me reposer au bord de la mer. En fait, quand on a grandi ici, on est né ici, c'est pas quelque chose qui fait partie du décor, c'est le décor.
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4: Et dans le 7-9 France Bleu Paris, tous les week-ends, Thierry Boeuf vous donne ses bons conseils de bistrot parisien et vous présente aujourd'hui un établissement qui a fait des émules un peu partout en France avec ses fameux bouillons, direction Chartier ce matin.
5: Quel cocktail américain, c'est quoi?
6: C'est un cocktail grillé avec une sauce américaine, tomate, échalote, une pointe de cognac, du vin blanc. C'est un peu relevé.
7: Un déca.
8: Pâté, jambon, c'est une oreillette, gruyère, chantal, rôti, jambon de pays.
9: Eh bien, tout ça, ça va aller dans la blanquette.
10: Bon appétit.
11: Chartier, le temple vénéré de la gastronomie populaire à Paris, appelé Bouillon, a fait des émules ces dernières années. Pas moins de 12 bouillons se sont créés depuis 2019. Des indépendants, des groupes, Pigalle et République, Julien, Faramond et autres. Mais c'est bel et bien Chartier qui tire son épingle du jeu en ajoutant deux bouillons à la maison mère du 7 de la rue du Faubourg Montmartre, à Montparnasse et Gare de l'Est, avec l'assurance de trouver dans les trois établissements le même menu à prix mini doux.
12: Aujourd'hui, nous aurons un saucisson à l'ail ou alors une salade de tomates pour 2 euros, un rôti de porc pomme normande ou bien une semainette sauce poivre vert à 9,60 €, une mousse au chocolat ou une coupe vanille chocolat, une glace, pour 2,80 €.
11: Et c'est bien ça qui fait le succès des bouillons depuis 130 ans. Prenons l'exemple du navire amiral, le Chartier des Grands Boulevards. 325 places, 6 à 800 repas servis chaque jour dans un décor 1900. Rien n'a bougé sauf l'ajout du chauffage

0: centrale. Imaginez, il y a 100 ans, dans la salle de 25 mètres de long et 6 mètres de hauteur sous plafond, un énorme poêle à charbon au centre brûlait les clients qui en étaient proches et laissait geler tous ceux qui en étaient éloignés. Pour le reste, c'est de l'authentique et dès la porte à tambour franchi, la magie opère.
1: Alors nous approchons, vous voyez, pour entrer, on va être obligé de pousser cette porte à tambour qui était posée en 1912 et qui a vu tous les clients depuis. Poussez fort, allez-y, nous allons entrer.
0: Et si l'on est bien dans ce premier quart 21e siècle, grâce à Chartier, on entre chez Balzac ou Maupassant. Et on doit ce privilège à Camille Chartier. Il suffit de se balader rue Racine, admirer la devanture du grand bouillon Camille Chartier, un joyau de l'Art Nouveau.
2: Vous êtes au premier étage du bouillon Chartier, au 3 rue Racine. C'est historiquement un bouillon Camille Chartier ouvert en 1906. On est allé jusqu'à environ 200 bouillons sur Paris à une époque. Ils ont été à l'origine très populaires et puis après sont devenus un petit peu plus bourgeois. Il y a eu différentes variantes qui ont été créées, toujours avec un souci du décor et un soin amené à l'esthétique. Hein. Le début du siècle, c'était l'apogée de l'Art Nouveau.
0: La devise de la maison Chartier, souvent copiée, jamais égalée. Pour preuve, cette altercation en 1900 entre Camille Chartier et Alexandre Duval, un autre grand patron de bouillon parisien. Chartier, un jour, va déjeuner chez son concurrent. Duval, le voyant rentrer chez lui, l'apostrophe d'un ton ironique. « Alors, Chartier, vous venez manger chez moi parce que c'est meilleur que chez vous ?» Et Camille Chartier de répondre « Eh non, parce que chez moi, c'est complet. »
3: Merci beaucoup Thierry Boeuf. 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
5: Nous sommes en mai 1970, le 17 précisément, un dimanche ensoleillé et non un lundi au soleil. Et Claude François roule à vive allure, pressé de rejoindre Nîmes. Il s'écoute un live d'Elvis Presley.
6: Well, it's one for the money, two for the show, three to get ready now, go cat.
7: Dans la voiture, il y a 8 haut-parleurs tout autour, donc vraiment, j'étais entouré par le son, j'adore ça.
5: Quand soudain, son pneu éclate à hauteur de Bédarrides. À l'époque, le chanteur raconte son accident dans une interview fascinante tirée de l'émission de radio Bande à part que Lina a archivée.
7: Quand la roue a explosé, l'arrière s'est présenté vers l'avant et la gauche de la voiture se soulevait pour culbuter les tonneaux. Je me suis donc retrouvé de face à l'autoroute, donc de nouveau, et là j'ai ralenti. Dès que c'est représenté de nouveau en tonneau, j'ai réaccéléré, ainsi de suite, jusqu'à peut-être 100-110 à l'heure. Alors mes bras étaient mous pour conduire la voiture, et elle s'est arrêtée net, le retour m'a projeté la tête dans le volant.
5: Sa voiture traverse les 4 voies de l'autoroute et finit sa course dans un fossé de l'autre côté de l'autoroute A7. Conscient mais sonné, l'artiste est un miraculé. Nous sommes alors 8 ans avant l'épisode de la baignoire fatale. Il n'aura qu'un nez cassé, nécessitant par la suite une rhinoplastie.
7: C'est pas le cartilage qui s'est cassé, mais l'os entre les deux yeux. Alors là, quand j'ai vu ça, j'ai donné un coup de poing dans le miroir, j'ai donné des coups de poing partout, j'ai piqué ma crise de... J'ai pas de chance.
5: Claude François sortira 2 ans plus tard, le lundi au soleil.

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1: Caroline Oscari, cadre de production audiovisuelle et accessoirement présidente de l'association Le Vrac, café de Champnétrie.
2: Les Limousins sont formidables. Stéphane Pigato.
1: Une enfance plutôt classique, mais avec un bagage d'immigration, d'un côté l'Italie et de l'autre la Croatie.
3: Votre première envie dans la vie, c'était d'être traductrice internationale. Est-ce que c'est ce côté fille d'immigré qui vous a donné cette envie d'être traductrice ?
1: C'est effectivement ce bagage fait d'immigration qui m'a ouvert les yeux sur le monde. Et puis, en bonne belge que je suis, j'ai évidemment lu Tintin. Et ça m'a confirmé dans l'idée d'ailleurs, de voyage.
3: Premier voyage, entre guillemets, premier départ aux États-Unis pour apprendre l'anglais.
1: Voilà, donc à 17 ans. Un regard à la fois critique et admiratif de ce que sont les États-Unis. J'ai fait le tour des États-Unis. Voilà.
3: Et comme ça ne vous suffisait pas et que vous êtes pour le rapprochement des peuples, Caroline, vous avez décidé de faire la même chose cette fois-ci, mais en Russie.
1: J'ai entamé des études de philologie slavistique à l'université. Université libre de Bruxelles à l'époque, à l'issue desquelles j'aurais dû me rendre effectivement à Moscou. Et puis ben, l'histoire en a décidé autrement, puisqu'en 1991, je ne peux pas partir en URSS et donc je suis obligée de revoir mes plans.
3: Alors qu'est-ce qui se passe à ce moment-là dans la tête de la jeune Caroline ?
1: Je décide de quitter la Belgique pour une formation plus professionnalisante, information et communication, et j'atterris à Bordeaux.
3: Et là, vous travaillez dans l'audiovisuel ?
1: À l'issue de mes études en information et communication, je suis recrutée à France Télévisions, donc sur le site de Bordeaux, France 3. Puis, ben, un jour, j'en ai eu marre de la ville. Ça faisait très longtemps qu'on rêvait de vivre autre chose et de redonner du sens à nos vies. J'ai été mutée, effectivement, à la station de Limoges.
3: Aujourd'hui, donc, à Champnétrie, avec Le Vrac.
1: Voilà.
3: Cette épicerie, enfin, plus qu'une épicerie, un vrai lieu de vie au centre du village. Comment vous est venue l'idée et l'envie d'ouvrir ce lieu ici à Champnétrie ?
1: Alors, c'est effectivement l'aboutissement, on va dire le couronnement de toute une vie d'engagement et de désir de solidarité, de main tendue vers l'autre, qui date effectivement de mon adolescence. J'ai été très soucieuse très vite des injustices et des inégalités territoriales. J'ai souhaité effectivement donner à Champnétrie un lieu de vie, un lieu de rencontre, un lieu où tout un chacun pouvait s'exprimer librement, un lieu de vie, un lieu de joie.
3: Si on se replonge un petit peu dans le temps et qu'on rencontre la jeune Caroline de 18 ans, des envies de voyage à travers le monde plein les yeux, qu'est-ce qu'elle penserait de la un peu plus vieille Caroline d'aujourd'hui qui vit en Limousin?
1: J'étais en plus très citadine, voilà, très avide des bars, des cafés, des théâtres, du cinéma. Je me dis qu'on peut aussi voyager en rencontrant toutes ces riches personnalités locales qui font aussi la richesse du territoire. Je pense que c'est vraiment l'aboutissement d'un cheminement, de réflexion, de désir, de goût, de... Non, je ne changerai rien. Je pense qu'il y a une forme de cohérence entre ce que j'étais à 18 ans et ce que je suis aujourd'hui.
3: Champnétrie jusqu'au bout, quoi.
1: Champnétrie à fond.
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4: À Brassimpouille, au cœur de la Chalosse, un témoignage de la préhistoire, le musée de la Dame. Des grottes, un archéoparc, un musée, un site exceptionnel. Notre guide, son directeur Benoît Ducam.
5: À Brassimpouille, tout commence avec la reprise des fouilles en 1981, ce qui va en fait amener la création du premier espace muséographique. Donc là, on est en 1980, hein, c'est vraiment le tout début du début. Quelques bonnes années après, en fait, à partir de 2002, que va être créé la Maison de la Dame, qui va être en fait le nouvel espace muséographique du site de Brassimpouille, autour duquel va se greffer l'archéoparc, qui est la partie extérieure du site sur laquelle ont lieu les ateliers, les animations, en ce moment notamment beaucoup d'ateliers avec des scolaires. Et depuis 2 ans maintenant, s'est rajouté à ce complexe le site archéologique des Grottes du Pape, qui se visite également sur Brassimpouille.
4: Si on remonte aux origines, quand a-t-on commencé les recherches ?
5: Le site de Brassimpouille, en fait, il a été découvert en 1880, c'est-à-dire 100 ans avant finalement ce qui a lancé le musée aujourd'hui, avec à l'époque non pas des archéologues au sens où on l'entend aujourd'hui, mais plutôt des amateurs ou des érudits, puisqu'on est tout début de l'archéologie, qui vont s'intéresser au site de Brassainpouille. Parmi eux, entre autres, Édouard Piat, qui découvrira en 1894 la Dame de Brassainpouille.
4: Cette fameuse Dame de Brassainpouille, c'est une statuette.
5: Alors voilà, la Dame de Brassainpouille, c'est une petite statuette en ivoire de mammouth qui est considérée aujourd'hui comme le plus vieux visage représenté de l'histoire de l'humanité. Et c'est une statuette qui a été, qui est datée, estimée. Alors, on est toujours en permanence en train de préciser les datations. Elle aurait été sculptée à peu près il y a 29 000 ans.
4: Est-ce dire que nous avions des peuplades qui vivaient là, à Brassainpouille, dans la préhistoire ?
5: Brassainpouille, finalement, on a la chance d'avoir des grottes qui se sont créées naturellement il y a plusieurs dizaines de milliers d'années. Et finalement, les hommes préhistoriques qui passaient dans la région, puisqu'on est toujours sur des tribus nomades, vont profiter l'opportunité de cette petite cavité, vont s'installer dedans, et pendant plus de 20 000 ans, des tribus vont passer et agglomérer en fait des restes de leur activité, qui ont été découvertes du coup à partir des années 1880 et jusqu'aujourd'hui encore, puisque on est toujours sur un chantier de fouilles à Brassainpouille.
4: C'est la communauté de communes Coteau et Vallée du Leuil qui gère le site, ouvert toute l'année, sauf en hiver, à part pour les groupes et sur réservation. Renseignements préhistoire-brassainpouille.fr. Recommandé par Ici Gascogne.
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1: Quelle qualité doit avoir un sportif de haut niveau ?
7: Des forces, des muscles, manger sain et beaucoup boire.
8: Il faut beaucoup, beaucoup s'entraîner pour faire le sport qu'on veut.
9: Pour faire marcher ses muscles.
8: On s'entraîne beaucoup, genre on fait de la muscule, prendre des poids de genre 40 kilos sur ses bras et tenir le plus longtemps pour avoir des muscles.
1: Et vous connaissez des sportifs de haut niveau ?
9: Ah oui, Cristiano Ronaldo,
8: Teddy Riner, Kylian Mbappé,
9: Lionel Messi,
8: Léon Marchand,
9: Félix Lebrun et Alexis Lebrun.
1: Et ils faisaient quoi eux ?
9: Du ping-pong.
1: Vous les avez regardés pendant les JO ?
9: Oui, de temps en temps.
8: Moi, je les ai pas regardés, mais
9: j'ai vu
8: juste Teddy Riner parce que j'aime bien karaté, mais j'ai arrêté.
9: Moi, j'ai vu beaucoup, beaucoup plus de fois Léon Marchand, même si je préfère beaucoup plus le ping-pong. Il faisait vraiment des trucs magnifiques.
10: Will Bayama, je crois, pour la France, le basketteur. Et après, il y avait un Américain. Après, je sais pas comment on l'appelle, mais ma belle-mère, elle avait crié le King, mais je crois pas que c'est son prénom.
1: Est-ce que vous aimeriez être un sportif ou une sportive de haut niveau, vous ?
10: Oui.
8: Non.
9: Parce que ça demande trop d'exercice.
8: Faire de la piscine, j'aime bien. Ça fait marcher les bras, les jambes en même temps. Et ça demande beaucoup d'entraînement, du coup j'adore.
9: Moi, oui, parce que j'aimerais bien faire beaucoup de ping-pong. Parce que c'est mon sport préféré. Et Félix Lebrun, il m'a donné un bon coup d'énergie. Maintenant, j'en fais un club et voilà.

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1: Oh ben écoutez, j'ai quand même 89 ans, alors je ne sais pas si je pourrais aller longtemps encore, hein. Et puis qu'en Ligue 1, et puis surtout qu'ils y restent quand ils seront en Ligue 2. Mais je vous le souhaite à tous, allez les petits.
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3: À 89 ans, Pierrette est bien plus qu'une simple fan du FC Sochaux-Montbéliard. Elle est l'âme du club et dans son salon, entièrement décoré en jaune et bleu, elle se remémore ses premiers pas au stade. Pierrette, d'où vient cet amour inconditionnel pour le FC Sochaux-Montbéliard ?
1: Oh ben ça, c'est vieux, hein. C'est quand je peux plus vous dire la date parce que je perds la mémoire, hein. Mais ça fait un bon moment et puis c'était des bons souvenirs. On était contents, surtout quand il y avait la victoire.
3: D'ailleurs, vous êtes comment vous, en plein match? Est-ce que vous êtes calme? Est-ce que vous chantez?
1: Mais je chante, je dis « Allez Sochaux, tous ensemble pour vous ». Et puis, il y a aussi les autres supporters, Jean-François Bonnet, Mireille, Jean-Guy, et puis d'autres, ma foi.
3: Et quelle émotion ça vous procure d'arriver au stade avant un match et de vous poser à votre place?
1: J'y vais de bon cœur en espérant avoir une belle victoire, que tout le monde sera content.
3: Depuis que vous venez au stade, est-ce qu'il y a des moments qui vont rester à jamais gravés, des joueurs, des personnalités que vous ne pourrez jamais oublier?
1: Oh ben je garderai surtout quand c'était la Ligue 1. Avec Teddy Richet, Michel Isabé, puis tous les autres dont je n'arrive plus à me souvenir de leurs prénoms.
3: Et dites-moi Pierrette, est-ce qu'il y a quelque chose que vous souhaitez aux joueurs, à l'ensemble du staff pour cette année 2026?
1: Oh ben écoutez, j'ai quand même 89 ans, alors je ne sais pas si je pourrais aller longtemps encore, hein. Et puis qu'en Ligue 1, et puis surtout qu'ils y restent quand ils seront en Ligue 2. Mais je vous le souhaite à tous, allez les petits, bon courage, vous pouvez le faire.
3: Vous êtes un visage incontournable des tribunes de Bonal, je sais que les gens s'arrêtent vers vous aussi. Qu'est-ce qu'ils vous disent ?
1: Ben, y en a qui me disent bonjour, il y en a qui viennent prendre des photos, qui me disent on peut faire une photo, ben, si vous voulez, je réponds ben, c'est gratuit, profitez-en. Et puis quand il y a des enfants, mais j'ai dit je veux que les enfants soient sûrs, que c'est eux qui veulent bien. Hein.
3: Vous avez transformé votre habitation un véritable musée dédié au FC Sochaux-Montbéliard. Qu'est-ce que vous avez comme objet spécifique, Pierrette?
1: J'ai beaucoup de gobelets, ma foi. J'ai donné beaucoup de choses à des gens parce qu'un jour, je ne sais pas ce que ça va devenir, tout ça.
3: Et dans ces objets, est-ce que vous en avez certains qui sont vos préférés?
1: Ben, c'est la Coupe de France, les écharpes qu'il y a à la Coupe de France, ça c'est beau. Je les ai, ils sont rangés, là. Je les ai ressortis l'autre fois, mais voilà. Moi, ce que je veux, c'est que Sochaux reste en Ligue et puis qu'ils montent, surtout. C'est pour eux, pour leur avenir, pour l'avenir du club et puis pour l'emblème bébatique du club.
3: Une véritable leçon de fidélité, signée Pierrette. Son portrait, les photos de son incroyable collection sont à retrouver sur notre site internet ici.fr. Et bien sûr, allez Sochaux!
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4: Et voici Patrick Citeau pour Nom de Nom, aujourd'hui direction Montmorillon, dans la Vienne. Un musée du macaron y raconte l'histoire de cette petite pâtisserie ronde.
5: Situé boulevard de Strasbourg, ce musée ouvert en 2003 par la maison Ranou-Métivier rend ainsi hommage aux générations d'artisans qui ont bâti la renommée de Montmorillon. Ce musée de l'amande et du macaron vous dévoile ainsi l'histoire et les coulisses de la fabrication de ce célèbre et délicieux biscuit aux amandes. La recette du macaron a a priori été rapportée par Catherine de Médicis au XVIe siècle. À partir de cette époque, ce biscuit fait d'amandes, de sucre et de blanc d'œuf s'est répandu dans de nombreuses villes. On le retrouve ainsi progressivement à Nancy, Amiens ou Saint-Émilion. Il faut remonter au XVIIe siècle pour trouver les premiers macarons sur les étals des marchands de Montmorillon. Le petit biscuit au cœur tendre d'amande est ensuite devenu la spécialité incontournable de Montmorillon. Aujourd'hui, la maison Ranou-Métivier perpétue cette tradition culinaire. C'est la plus ancienne fabrique de macarons de Montmorillon. Les savoir-faire se transmettent en effet dans cette famille depuis 5 générations. La recette traditionnelle des macarons demeure ainsi inchangée depuis ses débuts.
4: Et notre musée du macaron, en fait, c'est l'occasion de nous plonger au cœur de l'histoire de cette spécialité culinaire fierté de la région.
5: Une spécialité qui doit tout à l'amandier. L'histoire de cet arbre fruitier à travers les continents et les siècles est ainsi une des thématiques proposées. Les défis environnementaux liés à la production de l'amande sont aussi au programme de la visite. L'histoire et la fabrication du macaron a bien entendu toute sa place au cœur de l'espace d'exposition. Les gestes et les outils du biscuitier font également partie de cette immersion au pays du macaron. Un parcours ludique et gourmand qui fera le bonheur des enfants comme des plus grands. Concernant les origines du nom de la commune de Montmorillon, on peut s'appuyer sur une théorie ancienne. Elle précise que la bourgade, située sur une colline, aurait été investie par des Maures en 732, avant ou juste après la fameuse bataille de Poitiers. D'où la déclinaison en Mont de Morillo ou Colline du Mort. Mais le nom d'un des premiers barons de la ville a tout aussi bien pu inspirer cette dénomination. Hugo Banse se fait ainsi appeler Moro Loco, qui dictour Morillo, ou seigneur de la localité mauresque qui se nomme Morillo. Toujours est-il que de Montmorlieu au XIe siècle, puis Montmorlhomme au siècle suivant, la bourgade endosse finalement son nom actuel au XVe siècle.
4: Et ben voilà, alors ça c'est quand même fou parce qu'on remonte le temps grâce à Patrick Citeau qui nous apprend toujours des détails qu'on ignore souvent d'ailleurs sur le nom de nos rues, de nos communes également. 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
2: Si vous portez le nom de famille Salin, restez à l'écoute. Mais avant cela, je vais vous parler d'un bretonnisme bien connu qui est le lagen.
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2: Oh, je suis dans le lagen. Bon, voilà une expression typique dans le français local. C'est inspiré par notre belle langue bretonne. On l'entend souvent aujourd'hui, en particulier les lendemains de fête. Quand on est un peu dans le brouillard, on a tendance à dire « oh, je suis dans le lagen ». Alors ce mot a pourtant une signification un petit peu différente en breton. En breton, ar lagen, c'est en général de la boue bien collante, impossible à cultiver, dans laquelle on a difficulté à marcher, voire on s'enfonce un peu. Mais pas que ça, ça désigne donc les fondrières, les mares d'eau boueuse. Donc béa et lagen, être dans le lagen, c'est devenu une expression permettant de dire que l'on est dans un état qui n'est pas des plus sympathiques. Vous saurez maintenant que lagen, c'est pas la gueule de bois, mais c'est de la boue en langue bretonne, à lagen.
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2: Et j'en arrive maintenant à un nom de famille très commun. Vous en connaissez peut-être, hein, peut-être qu'il y en a dans votre entourage, ou peut-être le portez vous-même. C'est Salin. Alors, déjà en breton, on prononce Salahun. Pas Salin, mais Salahun. Comme le célèbre ermite de la forêt de Landévennec, ou encore du Folgoat, près de l'Esnevin, Salahun ar Fol, Salin dit le fou. Salin est donc un nom ou un prénom, et son origine remonte à loin, très loin, et vient aussi de très loin. C'est avec l'évangélisation de l'Armorique que ce nom est sûrement arrivé, car Salin, ou Salahun, n'est rien d'autre que l'adaptation bretonne du prénom Salomon, Salomon, fils de David, roi d'Israël. Donc, un nom de famille biblique aujourd'hui, Salomon, devenu Salahun en breton, mais aussi Salou ou encore Salik. C'est la même origine pour ces noms de famille. Salin ou Salomon, si vous voulez, fut d'ailleurs le nom d'un autre roi, mais de Bretagne, cette fois-ci au 9e siècle. Donc, un nom de famille plus que royal. Les Salins pourront à l'avenir se vanter d'avoir un nom de famille prestigieux. Je vous dis à demain, même heure, même radio, en Mans. Ici, Evaljust, Canmarhouas.
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1: Printemps 1907, le midi viticole se soulève. À l'origine de la révolte des vieux, surproduction, concurrence de l'Algérie, vin frelaté, coupé ou chaptalisé, prix qui s'effondre, les vignerons n'en peuvent plus. C'est dans l'Aude que le mouvement se structure, dans le village d'Argelières, sous Marcelin Albert est viticulteur et cavetier. Avec des vignerons du Minervois, il crée le comité de défense viticole qui organise la toute première manifestation.
2: Au vin artificiel, vive le vin naturel.
1: Le 11 mars 1907, ils sont 87 derrière lui. Quelques jours plus tard, les voilà 300 à Salelles d'Aude. Le comité décide alors de faire un meeting chaque semaine dans une commune différente. Marcelin Albert est un orateur qui galvanise la foule. Ils sont 600 à manifester à Bise-Minervois le 31 mars, 1000 à Ouveillon le 7 avril, 5000 à Coursan le 14 avril, puis 10 000 à Capestan, 25 000 à Lézignan, 80 000 à Narbonne où le maire Ernest Féroul s'engage à son tour, 150 000 à Béziers où ont lieu de nombreux incidents, 180 000 à Perpignan, 200 000 à Carcassonne, 250 000 à Nîmes le 2 juin et dit-on entre 600 et 800 000 manifestants à Montpellier le 9 juin 1907. Côté des vignerons, commerçants, ouvriers, employés, on estime qu'un languedocien sur deux était sur la comédie ce jour-là. Une marée humaine. L'évêque de Montpellier fait même ouvrir les portes de la cathédrale et des églises pour que les gens y trouvent refuge. Malgré la démission de près de 400 maires, des débats houleux à l'Assemblée nationale, l'État fait la sourde oreille. Face à la menace d'insurrection, Clémenceau, président du Conseil, envoie l'armée à Narbonne. Bilan, 6 morts et 33 blessés. Mais le soir du 20 juin, les soldats du 17e régiment d'infanterie se mutinent et refusent de tirer sur les manifestants sous les acclamations des Biterrois. Clémenceau n'a alors plus le choix. Il accepte de rencontrer Marcelin Albert et lui promet de porter une loi anti-fraude en échange du retour au calme. Mais le tigre, malin, glisse au leader de la contestation un billet de 100 francs pour prendre le train pour rentrer dans le sud. Et s'empresse de le raconter à la presse. Cette obole humiliante qu'Albert a eu la maladresse d'accepter lui vaudra d'être conspué par les siens, accusé de s'être laissé acheter. La loi protégeant le vin naturel contre les vins trafiqués est adoptée, les viticulteurs sont exonérés d'impôts sur les 3 années passées, les émeutiers sont amnistiés. Quant à celui qui avait rassemblé tout un peuple qui voulait vivre du travail de sa terre, Marcelin Albert, héros déchu, il s'exilera pour plusieurs années en Algérie.
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3: Ma tata, elle est petite. Quand elle a un truc qui est haut, elle n'arrive pas à l'attraper.
4: Vous préférez être grand ou petit ?
3: Moi, j'ai envie d'avoir 15 ans comme ma cousine Olivia qui a un appareil dentaire. Parce que j'ai envie d'être grande comme elle et j'ai envie de sortir avec mes copines quand il fait beau. Ma mère, elle est très grande. Mais elle y arrive quand même à rentrer. Elle n'est pas obligée de baisser la tête. Mon papa, elle est grand, mais a des grands doigts. Elle ne peut pas lâcher les chouchous de ma petite sœur Lisa.
4: T'as envie d'être grande ou de petite ?
3: Comme ma maman. Ma maman, elle est moyenne. J'ai envie d'être pas trop petite, mais pas trop grande. Ma tata, ouais. Elle est petite. Et du coup, quand elle a un truc qui est haut, elle n'arrive pas à l'attraper. Et mon père, il est plus petit que ma mère. Je préfère être grande, mais être petite, c'est aussi bien parce que, enfin, on peut passer partout, c'est un peu plus pratique, c'est tout ça. Juste être un peu plus grand, mais pas beaucoup. Je rêve que je sors avec mes copines, que j'ai 15 ans et que j'ai mon portable.
4: Donc, en fait, quand on est grande, on a...
3: un portable, et mon père, il m'avait donné son portable qu'il avait cassé quand il était grand. J'ai envie d'avoir un portable parce que, comme ça, je pourrais appeler mes copines, je pourrais envoyer des messages et je pourrais envoyer des photos. Moi, en fait, j'ai envie d'avoir un portable pour faire des jeux, pour faire plein de choses. Bah, moi, j'ai un téléphone rose, mais il est pour enfants. Il y a des jeux, des vidéos, de la musique... pour envoyer des messages, On peut envoyer des photos et je peux jouer à mes jeux. Et même, j'ai envie d'avoir un portable pour de vrai, comme ma mère, vu que ma mère, elle a un jeu de Disney et un jeu pour construire des manèges.
5: Moi, j'ai trop envie d'en avoir un.
4: Pour faire quoi ?
3: Je sais pas.
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7: Bonjour Olivier, on parle donc de cuisine aujourd'hui ?
6: Tout à fait, et on fait un viron du côté du nord du département. Bonjour les amis, petit tour du côté du pays rouennais aujourd'hui. Comme on y dit là-bas, la gastronomie c'est très important à Rouen, vous en avez peut-être écouté parler. Sur le plan linguistique, le Y pronom neutre, on y aime bien dans le nord du département. Et je vous rappelle que le verbe entendre n'existe quasiment pas. À Rouen, on écoute. Donc vous avez peut-être écouté parler de l'importance de la gastronomie là-bas. Alors la figure tutélaire, c'est la maison Trois Gros, 3 étoiles au guide Michelin. Le restaurant tenu à partir de 1930 à Rouen par Jean-Baptiste Trois Gros et son épouse Marie, puis par leurs fils Jean et Pierre, et enfin par leur petit-fils Michel, qui s'est installé depuis quelques années à Ouche près de Rouen, et maintenant son fils César. Vous avez remarqué comment je dis Rouen en une syllabe plutôt que Roanne en deux syllabes ? C'est comme ça qu'on y dit dans la région. Donc vous l'avez compris, la gastronomie c'est important, c'est number Rouen. Les gens aiment bien les douceurs aussi, hein. La région rouennaise, c'est la terre où l'on a fait la vraie papillote, celle qui est faite chez Révillon au Coteau. Ça va être de saison. Et puis, nous avons la praluline, une brioche au beurre et aux pralines roses, créée par Auguste Pralu en 1955. Au fait, la pâtisserie et chocolaterie Pralu, c'est bien d'origine rouennaise, même si on en trouve un peu partout aujourd'hui, et même si les Lyonnais tentent de se l'approprier. Non, les Gones, Pralu, c'est rouennais. Les pralulines, ils en font tellement qu'il faut qu'ils prennent très tôt le matin. Prendre, ça peut vouloir dire embaucher, commencer le travail dans le parler rouennais. Alors, attention quand même avec les papillotes et les pralulines, hein, si vous avez une chemise blanche, parce que vous pouvez vous faire une catole, c'est-à-dire une tache. Par contre, après avoir mangé, vous aurez la caisse. À d'autres termes, vous serez en forme. Les ch'tis, ils adorent. Oui, à Rouen, on parle volontiers de ch'tis pour désigner les enfants. Ne pas confondre avec le ch'timi du Schnorr. Un événement incontournable de la région rouennaise, c'est Rouen Table Ouverte, RTO pour les intimes, dans lequel gastronomie et spectacle vivant se rencontrent pour le plaisir des papilles, des yeux et des oreilles. Un autre grand rendez-vous, c'est le Salon de la Gastronomie, organisé par le comité des fêtes au Coteau et qui se tient depuis quelques années dans la grande salle du Scarabée à Riorge. On y propose le meilleur de la production d'une centaine d'exposants et leur savoir-faire. Et même si ça pleut, et si la pluie vous y craignez, comme on dit volontiers à Rouen, c'est-à-dire si vous n'aimez pas ça, vous serez bien à l'abri au Scarabée. Au Scarabée, on peut s'étendre, mot du patois rouennais qui veut dire se réchauffer. Voilà, voilou.
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1: Gérard, c'est quoi votre métier ?
2: Moi, mon métier, c'est conducteur de tram et conducteur de bus. Je fais les deux. Je conduis les deux et c'est un vrai plaisir de conduire les deux.
1: Ouais.
2: Mais le tram, c'est vrai que j'ai ma préférence pour le tram. Quoi.
1: Alors là, je suis assis à votre place ?
2: Oui, vous avez de la chance parce que c'est faut être privilégié parce que c'est une zone où normalement il n'y a que moi qui ai le droit d'accès là-dedans.
1: Vous me dites ce qu'il y a autour de nous là ?
2: Plein de boutons, des gongs, c'est pour annoncer aux gens qu'on arrive ou qu'on repart pour attirer leur attention.
1: Oulala, ça il faut pas, on l'entend souvent
2: non,
1: ça.
2: Non, ça on évite, ça c'est oula, ça c'est quand il y a un danger qui s'approche pour éviter justement, pour faire partir les gens qui sont pas très attentifs.
1: Et vous avez toujours fait ça, conducteur de bus et de tram ?
2: Ah non, je livrais du carburant pour une société sur Toulouse. Et ça, c'était beaucoup la région. Et le tram, ça a permis de découvrir Toulouse et les gens, les Toulousains. Et du coup, je me régale, je m'éclate.
1: Et oui, alors surtout que quand vous étiez petit, que faisait votre grand-père avec vous ?
2: Oh, mon grand-père était sur Toulouse, il m'a adoré quand je venais. Il m'a amené voir les chauffeurs de bus, on montait dans un bus, il me faisait traverser Toulouse. On allait jusqu'à Matabio, on parcourait la ville. Et mon grand-père me disait, peut-être un jour, tu seras chauffeur de bus. Et je pense que c'est resté un peu tout ça, ouais.
1: Gérard, on sent bien que vous avez un cœur gros comme ça. Parlez-moi de la relation que vous avez avec les passagers.
2: Ils nous connaissent, ils viennent frapper contre la vitre,
1: ah ouais.
2: Ils viennent nous voir et ils tapent.
1: Ah ouais.
2: Ils nous font un petit coucou, on fait partie de leur vie. On les accompagne.
1: Il y a un endroit devant lequel vous passez qui vous marque plus que notre, c'est Purpan. Dites-nous pourquoi.
2: Il y a l'hôpital des enfants là, juste à côté. Il y a beaucoup de malades qui sortent, qui prennent l'air avec les beaux jours. Là, ils vont arriver les beaux jours. Ils sont sur les pelouses et ils sont fascinés par le tram. Donc quand j'arrive, et déjà j'abuse un peu plus du gong, du fameux gong, et ça les attire. Ils sont contents, ils font de grands signes. Alors après, je fais très attention parce qu'ils viendraient vers moi, mais du coup, il faut éviter qu'ils galopent tous vers moi. Mais c'est un petit moment magique qui les sort un peu de leur quotidien difficile. Quoi.
1: Alors, vous faites quelle ligne ?
2: C'est la ligne de tram qui va jusqu'au palais de justice. Et aussi, moi, je suis sur une ligne de bus. Je suis un chauffeur mixte, donc je peux faire les deux à la fois. Je peux faire du bus et du tram. Et la ligne du bus, c'est la ligne 70 qui passe dans Blagnac, dans tous les arrêts de Blagnac, Marly, tout ça.
1: Merci Gérard.
2: Avec plaisir, c'est une joie.
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3: Bachata, Portugal, Madagascar, ça fait un beau mélange. Et nous sommes avec Étienne Arnold. Bonjour Étienne.
4: Manaono.
3: Manaono. Alors ça, c'est du malgache, parce que vous avez un petit peu de malgache, de sang malgache en vous, du sang portugais également. Et nous allons découvrir votre passion qui prend énormément de place dans votre vie, à savoir la bachata.
4: Oui, alors mon papa est malgache, ma mère, c'est la portugaise.
3: Oui. Tout votre temps, vous le consacrez à votre passion. Vous êtes prof également de danse, mais revenons un petit peu à vos origines. De quoi vous souvenez-vous, les influences que ça a pu avoir dans votre quotidien, à la maison, avec papa, maman, peut-être frères et sœurs, lors de vos vacances, voyages et autres ?
4: Déjà, la musique. Mon papa, c'est un musicien. Il jouait beaucoup de guitare à la maison quand on avait des réunions de famille. C'est vrai qu'on écoutait de la musique traditionnelle malgache du côté du papa. Et quand j'étais plutôt du côté de la maman, c'était des musiques aussi traditionnelles portugaises.
3: Et jouer de la guitare classique ? Ou une guitare spéciale ? Du pays ?
4: Non, alors enfin, il joue des quelques percussions, oui. Mais sinon, tout ce qui est blues.
3: Est-ce que vous voulez partager un titre avec nous, justement, de cette culture malgache ? Alors, qui est-il et qu'est-ce que ça représente pour vous ?
4: Le chanteur, c'est Justin Bali. Petite note d'instrument.
3: J'ai l'impression que
4: et cette voix aussi qui porte.
3: Ça vous plonge dans vos souvenirs.
4: Ouais, ça met une petite pause dans le temps, je trouve, quand on écoute ces sons. J'ai un oncle à Bordeaux qui, quand on allait chez lui, il écoutait ça toute la journée.
3: C'est resté en vous,
4: c'était,
3: en tout cas.
4: Ouais, c'était trop bien, j'adorais.
3: J'aperçois, dites-moi, des petites guitares là-bas. Mais alors, guitare d'enfant, a priori, vous avez envie que votre fils apprenne également à jouer. Enfin, en tout cas, la musique, il faut que ce soit essentiel.
4: On peut découvrir des choses soi-même, mais souvent on a des... La chose peut être transmise par nos proches. Et là, en l'occurrence, alors moi, j'ai jamais fait de guitare. En tout cas, j'ai jamais vraiment appris. Puis mon fils, je pense qu'en voyant mon père faire de la guitare, ça l'a intéressé. Et donc, il nous a demandé d'avoir des guitares, quoi, très rapidement. Et il joue beaucoup d'instruments, ouais. On a des percussions pour faire de la salsa, pour faire de la bachata. Et
3: peut-être qu'un jour, il va vous accompagner. C'est lui qui jouera de la musique.
4: Voilà, c'est ça. Pour l'instant, il y a plus de chances qu'il soit musicien. Alors, peut-être qu'il dansera, mais en tout cas, il pratique beaucoup la musique. Ouais. Il fait beaucoup de guitare.
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5: Son titre, Les Cadors, c'est l'histoire d'un homme qui se croit être l'un des fils de Kadhafi. Il part dans le désert du Sahel, dans l'espoir de retrouver le trésor de l'ancien dictateur libyen. Jérémy Ferrari, lui, est né en 1985 à Villesmeuse. Son nom de famille, c'est Larzière. Il grandit à Charleville, ses parents sont commerçants. C'est un passionné de théâtre depuis son adolescence. Dès 15 ans, il pousse les portes du théâtre de Charleville pour apprendre le métier. À 16 ans, il se choisit comme nom de scène Ferrari. Il se produit dans des bals et des maisons de retraite des Ardennes. Il met en scène ses premiers one-man shows et suit aussi des cours de théâtre à Paris, au célèbre cours Florent. Jérémy se distingue des autres humoristes car il aborde des sujets graves de manière cynique et souvent décalée. Il navigue entre provocation et réflexion. Dès octobre 2010, ses apparitions dans l'émission On ne demande qu'à en rire sur France 2, animé par Laurent Ruquier, ne passe pas inaperçu.
6: Jérémy Ferrari.
5: Jérémy fait vite partie des invités réguliers, comme Olivier de Benoît, l'humoriste rémois. Vent de pièces à Beyrouth confirme son talent de comédien engagé. Il traite de la guerre et des conflits géopolitiques.
7: Alors, avec ton contre la fin, ils ont un petit peu d'argent de côté. Ils ont 40 millions d'euros de côté. Et ils t'expliquent pourquoi dans leur bilan comptable, c'est un cas de coup dur.
8: Mais quel coup dur?
7: C'est parce qu'il y a des gens qui meurent de faim qu'il y a action contre la faim.
8: Donc le coup dur, ça serait qu'ils aient plus faim alors.
5: En 2017, il frappe encore plus fort avec Anesthésie Générale. Ce spectacle est une véritable critique de notre société et de ses dérives. Politique, économie, santé, tout y passe. Il se raconte aussi dans un livre où il dévoile ses addictions, dont l'alcool. C'est un artiste attachant et à part dans l'humour français. Il aime revenir dans son Ardenne natale. Il n'oublie pas ses racines. Jérémy Ferrari, c'est l'un des trésors de Champagne-Ardenne.

0: occitan que vous connaissez, Nechay Chegur, j'en suis sûr. C'est le mot bigot. Laurent, tu peux aller me chercher le bigot, je te prie? Je savais pas, on te caille ton téléphone. Non, pas mon téléphone, mon bigot. Dis Montalier, dans mon atelier, en entrant à gauche. Effectivement, ce n'était pas le bigophone, l'argot du téléphone. Bigot étant le nom de l'inventeur de l'instrument de musique en carton qui porte son nom avant de désigner familièrement l'appareil téléphonique. Non, le bigot dans la campagne de chez nous, c'est la bêche. Va y cercher le bigot, va me chercher la bêche, la binette ou la houe. En technique, le bigot est cette fourche retournée qui sert à tirer le fumier ou à briser les mottes après le bêchage. Bon nombre de révoltes paysannes se faisaient avec le bigot, l'arme qu'on attrape facilement, appuyée contre un mur. Si prenez le bigot, va veillerai. Si je prends le bigot, tu vas voir. Ané adieu.
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2: Salut Brésil.
3: Comment elle s'appelle?
2: Alors, je m'appelle Oriane, j'ai 33 ans.
3: Et tu fais quoi dans la vie?
2: Et mon job, je suis graphiste.
4: Je voyais plus le genre graphiste, une bonne trentaine.
5: Ah oui, c'est étonnant.
6: Qu'est-ce que vous foutez là?
2: Je suis dans les petits bonheurs.
7: Le bonheur aussi peut arriver comme ça.
8: Vous habitez où, vous m'avez dit?
2: J'habite à Quimper et je suis arrivée ici parce que je voulais vivre en Bretagne et j'ai trouvé un emploi ici, dans le Finistère.
9: Comment tu as trouvé du travail?
10: Comment tu as fait pour deviner? Elle est extraordinaire, ta mère.
2: J'ai cherché dans les 4 départements et c'est tombé dans le Finistère et moi j'adore Quimper, donc je suis ravie.
11: Pourquoi croyez-vous qu'on l'adore?
2: Ça s'explique pas trop, j'avais l'impression que j'appartenais à cette région. J'ai tout fait pour arriver ici, mais je sais pas trop pourquoi et je suis super heureuse.
12: Heureusement que vous avez pas compté sur moi, hein, parce que sinon il fera ça le temps.
13: On ira se balader ensemble un de ces jours, tu veux?
2: Mon coin préféré quand je me balade, c'est au bord de la mer et surtout la plage de Sainte-Marine.
14: Quelle plage?
2: Combris de Sainte-Marine, puisque la plage est sublime avec les dunes assez nature. C'était le coup de foudre avec cette plage-là.
15: Sur la plage, j'irai te chercher des coquillages.
1: Et le premier baiser, quand est-ce que vous voulez te donner?
2: Alors moi, je me souviens que quand j'étais en primaire, il y avait beaucoup de garçons qui s'intéressaient à moi. Mais alors moi, j'y connaissais rien, donc j'ai eu des cadeaux, j'ai eu des bagues, j'ai eu des trucs comme ça.
16: S'ils veulent te faire un cadeau, refuse pas, hein.
2: Et je pense que les pauvres, ils n'avaient pas beaucoup de réponses. Et moi, après, c'est arrivé assez tard, ouais. Oui, si, c'était au lycée. Mais pareil, c'était pas moi qui étais intéressée, c'était toujours le garçon, quoi. Je me cherche encore, je pense.
17: Moi, je m'en fous parce que j'ai un amour chez moi et un amour à l'école. C'est qui? C'est mon cousin, mais je suis comme ma mère, je préfère les célibataires.
1: Prononcez trois fois la phrase impossible.
2: Ok. La jolie rose jaune de Josette Johnny dans le jardin. La jolie rose jaune de Josette Johnny dans le jardin. La jolie rose jaune de Josette Johnny dans le jardin. Ah, ça va?
18: D'où elle sort cette Josette? Qui a lancé cette Josette?
2: Moi, je connais Tadery. T'adora, t'adori tantant, t'adora tanter, t'adori tantant, tanta, t'adora tanter, t'adora tanter, tata, t'adori tantant.
19: Bravo! Merci! Bravo!
2: Allez, salut!
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20: Et pour ce nouveau reportage, je vous propose de me suivre. On part à Vouneuil-sous-Biard, retrouver Badr, il gère la société Black Sheep. Bonjour.
21: Bonjour.
20: Alors vous, votre spécialité, c'est les vannes aménagées?
21: Ouais, c'est ça, vannes aménagées. On fait de la location de vannes aménagées et de la vente également.
20: Alors, c'est quoi aujourd'hui les vannes aménagées? Parce que depuis le Covid, le confinement, il y a énormément de gens qui ont acheté de vannes aménagées. Ça a la cote et il y a de plus en plus de nouveautés, de petites choses qui simplifient la vie.
21: Ouais, bah en fait, depuis le Covid, on a une très grosse demande parce que les gens veulent chercher la nature. Le van aménagé, c'est vraiment le bon produit puisqu'il est à la fois compact et à la fois spacieux à l'intérieur. Et en plus, comme on peut le voir, il a un toit relevable, donc du coup c'est un produit qui marche pour 4 voire 5 personnes. Donc on a pas mal de familles, de couples ou d'amis qui viennent nous voir pour des week-ends, des semaines, etc. Donc et puis dedans, bah ouais, il y a tout ce qu'il faut pour cuisiner, pour se restaurer. Donc c'est ça qui plaît.
20: Génial. Voilà, donc là je viens de récupérer le van aménagé et on va donc pouvoir partir et profiter de ce van aménagé direction le lac de Saint-Cyr. Allez hop, me v'la garer au lac de Saint-Cyr. On éteint le moteur. Première chose à faire, il m'a dit, si je veux bien dormir.

0: venir fermer les espèces de stores en les mettant comme ça. Nickel. J'ai plus qu'à déplier le lit. Et normalement, tac. Hop, ça c'est fait. On n'a plus qu'à mettre un peu de chauffage. Hop, l'écran tactile. Chauffage stationnement. Chauffage permanent. Activé. Franchement, je vais bien dormir. J'ai plus qu'à dormir. Et à vous souhaiter une bonne nuit. À demain. 5h45. Bon, que dire? J'ai bien dormi. Je pensais avoir froid. J'ai eu chaud. J'ai même dû baisser le chauffage dans la nuit. Mais rien à dire. Un van, c'est vachement bien foutu. On dort bien. On a de la place. Franchement, rien à dire. Bon, je vais vous épargner ma morning routine d'aller se doucher dehors avec le tuyau et tout et tout. Mais pour le reste, franchement, nickel. Je me prépare et je retourne au travail. Bon, ben voilà, c'est validé.
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0: documentaliste et d'une bibliothécaire des lycées Jeannot et Curie de Sens. Chaque année, de novembre à avril, des centaines de jeunes découvrent des mangas sélectionnés avec soin. L'an dernier, 160 établissements y ont participé, et pas seulement dans Lyon. Sayonara organise aussi de multiples rendez-vous tout au long de l'année autour de la culture et des arts japonais. Cette fascination des jeunes pour la culture du pays du soleil levant ne date pas d'hier. Commencé dans les années 80 à la télé avec Récréa 2 et le Club Dorothée, le Capitaine Flamme et Albator ou Goldorak ont marqué toute une génération.
1: Père, Actarus, ils attaquent en force avec un antirac. Il faut que tu ailles aider Alcor. Bon, je vais y aller.
0: Et puis, les consoles Super Nintendo et Sega ont débarqué. Des consoles avec des personnages cultes comme Sonic et Mario. Dans les années 90 et 2000, Pokémon, Dragon Ball Z et Naruto ont pris le relais, renforçant l'attrait des enfants et des ados pour le Japon. Aujourd'hui, l'influence japonaise s'étend au cinéma, à la BD et même à la musique. Oshii en est l'exemple parfait.

0: prix littéraire. Les jeunes découvrent des mangas plus originaux ou exigeants que ceux qu'ils lisent d'habitude. Ça stimule leur curiosité, aiguise leur sens critique et leur apprend à varier les plaisirs tout en alimentant leur rêve de Japon.
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2: L'ancien mystique manoir de dames. Chambre d'hôte, petit déjeuner, salon de thé, événements, fiançailles, mariage, on peut tout faire ici.
3: Bonjour.
2: Enchantée.
3: Enchantée, bienvenue chez nous.
2: Ben, merci. Donc c'est vous qui avez une vie de princesse, vous m'avez dit
3: c'est
2: au téléphone.
3: J'ai mon prince dans la cuisine.
2: C'est cool, écoutez. Julia et David, donc une magnifique histoire d'amour qui va être très énervante, j'en suis sûre.
3: Sûrement.
2: Alors, c'est quoi ce manoir ?
3: Donc, c'est un manoir qui date de 1900.
2: Ouais.
3: Et en fait, il a été créé quand les usines ont été créées également. Donc, c'est le dirigeant de ces usines-là qui a construit ce manoir.
2: L'usine qui est en face,
3: c'est
2: là.
3: C'est ça. Ventron Confection.
2: Je décris la princesse, quand même. Cheveux longs.
3: Oui.
2: Bleu, montrez-vous, retournez-vous.
3: Vert.
2: Magnifique. Ah, bleu-vert ?
3: Oui,
2: ouais, dans la pénombre, on ne voit pas bien parce que c'est un peu pénombre le manoir.
3: C'est ça,
2: là.
3: C'est le style du manoir, ouais.
2: Ouais, c'est ça. Piercing.
3: Oui. Tatouage, tout ça.
2: Ouais. Ah, ouais, c'est ça. Ouais. Oui, une princesse très moderne.
3: Voilà, voilà.
2: On n'est pas dans la petite princesse avec la petite robe rose, les flots dans les cheveux. Quoi.
3: Non, c'est la princesse habillée en noir.
2: Et voici David, donc. Le prince charmant, bah écoutez, je suis enchantée.
4: Enchantée.
2: Ravie. Vous aussi.
4: C'est ça, Rucker, oui, au retard plutôt, voilà.
2: Voilà. C'est ça.
4: La barbe, les cheveux du coup un peu plus courts. J'avais les cheveux longs pendant un temps, mais.
2: Avec une. Comment ça s'appelle ça ?
4: Ah, la banane du coup.
2: Oui, la banane, voilà. Le piercing aussi, etc. Donc,
4: c'est ça.
2: Un prince charmant tout à fait moderne aussi.
4: Voilà, c'est voilà. Tout à fait.
2: Ce manoir, vous l'avez acheté ?
4: Oui, on est passé devant après une visite qu'on avait fait du côté du 90.
3: Au nord de Belfort, ouais.
4: Mais oui, c'était par un détour du coup à moto, plutôt que de revenir par la voie rapide, on a fait le détour côté Vosgien pour l'école, c'était toujours sympa. Et puis on a vu le manoir qui, lui, n'était pas en vente pour le coup. Et on s'est arrêté devant parce qu'on l'a trouvé magnifique, on a fait quelques photos, on s'est dit c'est une bâtisse comme ça qu'il nous faut. Et en rentrant, continuant nos recherches pour les maisons, deux semaines plus tard, on est tombé dessus, tout fraîchement mis en vente.
2: D'accord.
4: Donc on s'est dit, il y a quelque chose à faire. Donc, on est revenu, on a fait la visite, on est tombé sous le charme, malgré l'état du coup.
3: Parce qu'on est tombé sous le charme de l'escalier, et puis après, on avait pu.
2: C'était mort.
3: Ouais, c'était mort.
2: Ah, et alors, ça vient
3: d'où ? Parce que moi, c'était un rêve de petite fille. Je disais toujours à ma grand-mère qu'un jour j'aurai un château, et elle me dit, si t'en rêves, t'en es capable de le faire, alors tu le feras.
2: D'accord. Et vous saviez que c'était son rêve ?
4: Oui, tout à fait. Bah, ça faisait déjà un moment qu'elle en parlait aussi. Et puis voilà, c'était le but de pouvoir justement réaliser son rêve. Après, oui, il y a un investissement, il y a une grande part de folie. On y met toute notre âme, tous nos budgets, tout ce qu'on peut, pour pouvoir du coup réinvestiguer les lieux, lui redonner le cachet d'antan, et puis. Voilà, que ça reprenne vie complètement.
3: On a eu vraiment un coup de cœur en rentrant, et puis en sortant, on a dit, on est un peu dans la merde. Parce qu'il y avait énormément à faire, c'était pas le budget qui allait, c'était pas le coin qu'on voulait. Et finalement, en ressortant, on s'est regardé, on a dit, ça y est, c'est lui, quoi.
2: Alors, vous faites chambre d'hôte, donc
3: c'est ça.
2: C'est là qu'on mange ?
3: Là, on fait chambre d'hôte, là, on fait les petits déjeuners, les tables d'hôte et les salons de thé.
2: C'est votre cuisine à vous ?
3: Oui.
2: Oui, parce qu'on est chez vous, en fait.
3: C'est ça.
2: Mais c'est génial, hein, c'est vachement beau.
3: Les gens sont vraiment immergés chez nous.
2: Ah ouais, c'est magnifique.
4: Tout refait au complet.
2: Et votre but, c'était d'ouvrir une chambre d'hôte.
3: Oui, oui. Okay. Ouais, ouais. Notre but, à la base, c'était même d'avoir un château pour sauver un lieu. Et après, on a eu beaucoup trop de contraintes avec les châteaux.
2: Mm-hmm.
3: Donc, on s'est rabattu sur les manoirs où on pouvait un peu plus s'amuser, en fait.
2: Donc, vous bossez tout le temps, quoi.
4: C'est ça, tout
2: vous
4: le temps.
2: Vous faites des travaux vous-même ?
3: Oui. Ah oui, on fait tout nous-mêmes. Oui,
4: moi, je travaille encore à côté. Donc, madame est dédiée vraiment pour la partie gestion du manoir chambre d'hôte.
2: D'accord, madame la princesse.
4: La princesse est un peu Cendrillon aussi, puisqu'elle s'occupe de tout derrière. Et après, pour ce qui est partie travaux, elle m'aide énormément. Bah, surtout pour ce qui est décoration, c'est les idées de madame. Après, madame m'a appris pas mal de choses, tout ce qui est placo, tout ça. Moi, c'est la partie électricité. La partie plomberie autodidacte, où on avance comme ça.
2: C'est les idées de madame, hein ?
3: Voilà.
2: C'est ça,
3: c'est
2: hein,
3: ça.
2: Comment vous avez
3: après,
2: fait,
3: j'ai de la chance, il suit beaucoup. Et puis, on a les mêmes goûts, donc en fait, c'est pas compliqué, quoi.
2: Il n'y a pas besoin de le convaincre.
3: Voilà, c'est ça.
2: Combien il y a de mètres carrés, alors ?
3: 800 mètres carrés. On en a rénové 250.
2: Je ne sais pas si je vous trouve pas un peu fou.
3: Non, tout le monde nous le dit.
2: Ah oui, c'est ça. C'est assez banal ce que je
3: voilà.
2: vous dis.
3: Voilà, on est passionnés et puis on aime ce qu'on fait. Et on savait que ce serait des sacrifices, mais du moment qu'on est ensemble, comme on a dit, qu'on tient le coup, c'est le principal. Parce que bah, ça, cette année, ça va faire 18 ans qu'on est ensemble.
2: Vous êtes rencontrés très jeunes.
3: Très jeunes, ouais. On s'est mariés très jeunes aussi. Et puis après, on a toujours fait en fonction que l'autre puisse évoluer. Quand un évoluait, l'autre patientait et puis l'aidait à évoluer et ainsi de suite. Et ça, c'était le but ultime de notre couple, ouais.
2: Donc vous vivez à Ventron toute l'année. C'est assez isolé, c'est assez calme.
3: Oui, on aime bien. Ouais, on est tranquille.
2: Oh là là, vous êtes des ovnis pour moi.
3: En fait, je pense qu'on est dans des corps de jeunes, mais avec une mentalité assez ancienne. On aime les choses comme ça. Moi, j'ai vécu avec mes grands-parents. Donc, c'était une ambiance déjà où la famille était importante, les repas étaient importants, la convivialité, les choses à l'ancienne. Je voyais mon grand-père souvent dans les jardins en train de travailler. Donc, tout ça, pour moi, c'est ancré en moi et il a vécu un peu préparé. Donc, c'est ce qu'on aime, notre tranquillité. On adore cuisiner tout nous-mêmes, recevoir les gens, leur proposer en fait un univers carrément différent.
2: Ah, bah, carrément. Hein.
4: Oui, comme c'est marqué du coup sur les annonces, c'est le voyage hors du temps. Et quand on rentre ici, on change l'ambiance d'univers.
2: Vous vous êtes bien rencontrés tous les deux. Hein. Vous notez quand même la chance que vous avez.
3: Ah, bah, ça, oui, on sait qu'on a beaucoup de chance. Ouais. Parce que tout le monde ne pourrait pas vivre cette expérience. Et puis, on nous l'a tout de suite dit, est-ce que notre couple est solide? Parce que sinon, la banque n'aurait pas suivi les projets comme ça. Quoi.
2: Ah oui. Ah ouais. Vous avez fait quoi? Vous avez vu des psys, des certificats de solidité du couple pour le banquier?
4: Non, bah, c'était pour démontrer. Voilà, on avait la NIAC, du moins, qu'on le voulait vraiment. Donc, c'est à force d'insister, ils ont compris du coup que oui, on voulait. Parce que d'après eux, les statistiques, c'était 70% des couples divorcent dès qu'ils achètent une maison avec des travaux, des choses comme ça.
2: D'accord. Voilà.
4: C'est pour ça qu'ils étaient réticents.
2: Et alors, ça veut dire que ça a été long, c'est ça, d'obtenir les prêts bancaires, de convaincre?
3: Déjà, on a dû se battre pratiquement 6 mois pour avoir le manoir. Et puis après, pratiquement aussi 3 mois, faire tout le tour des banques avec un business plan, leur montrer qu'on était solide. Ils voulaient savoir si on avait vécu des épreuves, des choses comme ça, pour voir si on allait tenir le coup.
2: Des épreuves dans le couple?
3: Ouais, c'est ça.
2: Oui,
3: c'est
2: ça. Vous avez répondu quoi, oui ou non?
3: Oui, nous, on a morflé pas mal, donc... On sait ce que c'est, donc on savait qu'on allait tenir largement le choc.
2: Mais je peux être indiscrète, en quoi vous avez morflé?
3: On a eu des épreuves de la vie pas très faciles, beaucoup de décès, des maladies, des trahisons, des choses comme ça, assez dur, en très peu de temps.
4: Des périodes financières très compliquées. On a vécu du coup en Saône-et-Loire, dans une ville paumée, à 30 minutes de toute commodité, on avait essayé, mais c'est vraiment à l'extrême. Et là, pour le coup, financièrement, on avait énormément de mal à s'en sortir.
3: On vivait avec 10 euros par mois pour manger. On a connu des périodes vraiment très très compliquées qui auraient la plupart du temps, on se serait séparés.
2: Ah, je vous adore. Et là, ça tient la route, alors?
3: Là, ça commence à avoir de l'ampleur, ouais. Je pense qu'il nous faudra encore quelques années pour vraiment se faire connaître. Mm-hmm. Mais comme on a dit, on ne lâche pas l'affaire, quoi. Mm-hmm. Puis on a des clients super, donc c'est cool.
2: Donc voilà, le temps s'était arrêté, hein, mais bon, il va reprendre son cours. L'ancien mystique, parce que vous aimez tout ce qui est mystique.
3: Voilà, c'est ça.
2: L'ancien mystique, Banois, Deux Dames.
3: Ouais. Alors ça, c'est le nom de mes ancêtres.
2: Ah, Deux Dames.
3: Deux Dames, oui.
2: Donc c'est vous qui l'avez baptisé comme ça?
3: C'était pour rendre hommage à mes ancêtres qui, avant, étaient des nobles. Et quand il y a eu la guerre, ils ont vendu leurs particules pour pouvoir aller dans les rébellions.
2: Merci à vous deux, au revoir.
3: Merci, au revoir.
4: Merci bien.
2: Et bonne chance pour tout ce qui vous attend.
3: C'est gentil, je vous remercie.
2: Merci d'être venu. Au revoir.

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1: L'auteur du livre que je vous présente aujourd'hui dans Toujours à la page les a tous interrogés. Ce père de famille qui, après avoir tué femme et enfant, s'inquiète du sort de sa chienne. Ce japonais cannibale interpellé au bois de Boulogne ou encore ce membre de la Société de protection des oiseaux soupçonné d'être un tueur en série. Jacques Poinaz fut commissaire de police, chef adjoint de la brigade criminelle de la police judiciaire de Paris, également chef de l'unité de coordination de lutte antiterroriste. Cet Ardéchois de naissance témoigne de sa carrière dans « Le temps des aveux, le réfrigérateur du japonais cannibale et autres récits de la brigade criminelle », un livre paru chez Mareuil Éditions. Le retour sur 13 des enquêtes les plus marquantes de sa carrière avec, en ligne de mire, à une époque où l'ADN n'était pas encore la reine des preuves, l'obtention des sacro-saints aveux. Des aveux qui viennent ou non, et qui dissimule parfois une partie de la réalité, qui laisse aussi souvent l'enquêteur avec un sentiment de frustration. Jacques Poinaz.
2: Oui, de la frustration, parce que les aveux ne sont pas toujours totalement sincères, ou complets, ou indiscutables. Il y a souvent une fragilité de l'aveu, puisque lorsque dans les aveux, on se projette déjà dans le procès et la preuve devant les assises pour les homicides. Mais ces histoires, c'est aussi ce basculement de la personne qui avoue, et souvent, même si le policier avant tout est content d'avoir résolu une affaire, parce qu'une affaire criminelle est toujours un poids pour les policiers, mais il y a également parfois un peu de, sinon de pitié, du moins de tristesse de voir un homme qui parfois avait une vie jusque-là normale et qui bascule dans le monde de la prison pour une longue peine.
1: Mais quelle perception vous avez de ça quand vous êtes face à quelqu'un qui n'est pas un criminel aguerri et qui bascule pour des raisons qui paraissent en fait futiles, si on y pense bien?
2: Alors, je crois que ça reste un mystère de l'homme, un mystère de l'humanité. Comment comprendre que quelqu'un qui a jusque-là eu une vie parfaitement banale, d'un seul coup, pour des raisons difficiles à imaginer, passe à des actes terribles?
1: On voit la grande diversité des affaires que vous avez traitées. C'est d'autant plus agréable à lire qu'effectivement, on ne sait jamais où vous allez nous emmener à chacune des histoires. Comment vous avez fait la sélection?
2: J'ai pris celles qui sont restées dans ma mémoire, je dirais, qui m'ont laissé un sentiment, soit de satisfaction, soit d'échec, ou comme celles qui se passent en Ardèche, où je reviens pratiquement dans mon village natal pour enquêter sur une affaire d'explosifs dans la communauté de l'ex-tueur de l'Ardèche, Pierre Conti. Mais souvent aussi parce que ce sont des affaires qui ont quelque chose de particulier, parfois de presque burlesque, parfois de troublant, comme ces adolescents qui, pour donner un alibi à leur ami, inventent un stratagème un peu diabolique. J'ai essayé de montrer que la réalité est souvent plus surprenante que la fiction même.
1: Et c'est sans doute ce qui est le plus fascinant dans chacune des histoires que nous confie Jacques Poinaz. Et ce qui est captivant, c'est ce récit au plus proche du travail de l'enquête et les impressions, les réflexions que partage l'auteur avec nous au fil de chacune. Alors si vous êtes fan de faits divers, jetez-vous sur Le temps des aveux de Jacques Poinaz, paru aux éditions Mareuil.
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3: Nous sommes à Caudalet.
1: Richard, on est ici dans les jardins familiaux?
3: Oui, on est dans les jardins familiaux et on est à plusieurs.
1: Il est où votre petit carré?
3: Là-bas, au fond.
1: Allez, je vous suis, allez-y. Et là, ce sont vos poireaux?
3: Il y a des poireaux, il y a encore des betteraves, des radis.
1: Et là, vous êtes au bord de quel canal?
3: C'est un canal qui rejoint la tête.
1: Les choux ont été un petit peu mangés, non?
3: Par contre, la salade, vous voyez, elle n'est pas encore, elle n'est pas gelée.
1: Et alors, comment vous vous organisez? Vous aviez des notions de jardinage quand vous avez pris ce jardin familial?
3: Oui, j'ai eu un jardin familial dans le Nord pendant une dizaine d'années.
1: Donc vous arrivez d'où, vous?
3: Nord-Pas-de-Calais, entre Lille et Arras.
1: Depuis combien de temps vous êtes installé ici à Caudalet?
3: 3 ans.
1: Comment vous avez découvert ce village?
3: Avec mes filles qui habitent là. Donc elles m'ont dit de revenir ici, parce qu'il fait meilleur, il y a du soleil, et le jardin peut le faire plus longtemps.
1: Et vous venez tous les matins?
3: Souvent, en ce moment un peu moins.
1: C'est important pour vous d'avoir votre petit carré potager?
3: Tout à fait, parce que c'est du bio. Et puis, quand j'amène les légumes à la maison, ma fille me fait la cuisine. Et moi, je fais la soupe avec les poireaux, avec les navets. Donc, tout va bien.
1: Et derrière vous, il y a le compost?
3: Recyclage. Les choses de la cuisine, mais pas tout, hein, les purées et tout ça. Et puis, les restes de jardin.
1: Rien ne se perd, tout se transforme.
3: Exactement. Et ça devient tout marron, comme un terreau.
1: Merci Richard. Et vous Daniel, alors, qu'est-ce que vous cultivez?
4: Là, pour le printemps, j'ai mis des oignons, rouges et jaunes. 300, on ne rigole pas avec les oignons. Hein. À quand on cuisine, il faut des bons oignons. Bon, alors là, il reste les poireaux.
1: Il n'y a pas des artichauts, là?
4: Ah, ben oui, mais ça, des artichauts, oui. Ils restent bien en place. Et je suis assez content parce que par ici, moi, je suis normand. Hein. Attention, je suis un viking. Il ne faut pas me contrarier. Bon, alors, il y a la quatre artichauts. Bon, ben, c'est bien, c'est marrant, dans un jardin, c'est marrant.
1: Et qu'est-ce qui vous a amené au jardinage?
4: Faut bien s'occuper, faire du sport, la marche, et puis du jardinage.
1: Et dites-moi, vous avez un panorama incroyable depuis le jardin.
4: Justement, c'est très intéressant. C'est pour ça aussi que j'ai demandé ce terrain-là. Il y a la rivière, juste derrière moi, il y a la montagne, avec des beaux arbres. Enfin, c'est formidable. Ici, c'est le paradis pour moi. Hein. Surtout moi qui suis né dans la plaine de Caen, vous voyez. Alors, la plaine de Caen, c'est vraiment la plaine.
1: Il y a de la pluie. Hein. Et le principe de ces jardins familiaux, vous venez quand vous voulez?
4: Exactement. Et surtout, c'est tellement simple que je ne sais pas très bien comment dire. Parce que c'est tellement simple que c'est la vie rêvée. Quoi. Les gens devraient faire ça. C'est pour ça qu'ils ne font plus de jardin. Ils ont l'air de dire que ça ne rapporte pas. Mais ce n'est pas une question d'argent. On s'en fout de l'argent. On mange des bons légumes, mais au moins, on passe du bon temps toute la journée.
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1: Oui, avec un agriculteur exploitant qui a 39 ans à Angluzel et Courcelles, on est à 10 km de Cézanne. Bonjour Alexis Le Herle.
2: Bonjour.
1: Quel est votre parcours pour arriver jusqu'ici en tant qu'exploitant agricole?
2: Alors moi je suis agriculteur donc installé à Angluzel depuis 4 ans. Donc avant j'étais double actif pendant 2 ans. Avant de m'installer j'étais 10 ans conseiller agricole donc notamment sur l'installation en agriculture.
1: Ces 10 ans d'expérience en tant que personne spécialisée pour l'installation de nouveaux agriculteurs, agricultrices, ça consistait en quoi? Combien de personnes vous avez accompagnées et comment?
2: Je recevais toutes les personnes qui souhaitaient s'installer en agriculture, viticulture, maraîchage, élevage, tout projet agricole. J'étais là pour les accompagner, pour les renseigner sur les démarches à faire pour devenir agriculteur. Donc j'en rencontrais à peu près 200 personnes par an sur tout le département de la Marne.
1: Et c'était quoi l'étude de faisabilité, la reprise d'exploitation, la création d'exploitation?
2: Alors j'étais vraiment là sur la partie renseignement dans les démarches, notamment les formations, tout ce qui était réglementation à respecter lors de l'installation et puis quelle aide on pourrait bénéficier pour s'installer en tant que jeune agriculteur.
1: Quel est le profil des personnes que vous avez accompagnées pour l'installation? C'est plus des jeunes, des personnes en reconversion professionnelle qui décident de se lancer dans l'agriculture?
2: Alors, en 10 ans d'expérience, j'ai vu le profil légèrement évoluer. Alors, on voit que l'âge moyen d'installation a progressé. Donc, les gens s'installent de plus en plus tard. Et donc, en termes de profil, on avait beaucoup de profils donc sur des exploitations, on va dire, assez classiques de la région. Donc, grande culture, céréales, viticulture. Mais on voit de plus en plus de projets avec de la diversification, production de maraîchage, développement de nouveaux élevages sur les exploitations.
1: Quand on entend parler des agriculteurs, souvent, c'est la reprise d'une exploitation familiale, c'était essentiellement le cas ou pas?
2: Alors dans la Marne, oui, on est essentiellement sur des reprises d'exploitation familiale, donc des enfants, filles ou neveux de neveux-nièces d'exploitants agricoles qui reprennent la suite dans l'exploitation familiale. Mais de plus en plus, on a des personnes donc extérieures au milieu agricole qui reviennent, qui ont un projet de revenir sur l'exploitation. Donc dans ces cas-là, la difficulté, c'est aussi l'accès au foncier. Donc c'est pas facile de trouver des surfaces agricoles pour exploiter dans la Marne.
1: Alexis Le Herle, pendant 10 ans, 200 agriculteurs et agricultrices par an reçus pour l'aide à l'installation. Quelles étaient les principales sources de motivation et les freins de ces personnes que vous avez rencontrées et aidées à s'installer?
2: La première motivation, c'est continuer l'entreprise familiale, donc poursuivre cette activité avec souvent des projets de diversification, de nouvelles activités sur cette exploitation avec de nouvelles cultures ou création ou développement de certains élevages. Après niveau frein, les freins c'est aussi souvent quand même le financement de ces projets d'exploitation, car une reprise d'exploitation c'est quand même relativement onéreux à reprendre avec des emprunts sur une durée assez longue, donc faut avoir les capacités financières de pouvoir assumer ces reprises.
1: Voilà Alexis Le Herle qui a aidé des agriculteurs à s'installer pendant près de 10 ans en Champagne-Ardenne. Merci Alexis.
2: Merci.
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1: Un traiteur ouvert à l'année à Galéria. François Bogard est un enfant du village et ça lui tenait à cœur d'ouvrir ce commerce de proximité chez lui.
2: Enfin, je suis né à Calvi, mais j'ai grandi ici. Je suis allé à l'école ici jusqu'à mes 19 ans à peu près. Et après, je suis parti travailler sur le continent. Puis ça me tenait à cœur de revenir ici pour travailler chez moi. Parce qu'on est bien dans son village.
1: La cuisine, une passion venue très tôt.
2: Je suis allé en BEP à Île-Rousse, parce qu'ici, on n'a pas trop de débouchés professionnels. Et en fait, je me suis rendu compte qu'il y avait du travail. J'étais vite demandé, vite sollicité. Et forcément, derrière, j'ai continué dans la cuisine. Et puis, quand on progresse, on se passionne. J'ai fait des saisons au départ. J'ai commencé sur des saisons sur Galière principalement. Après, je suis parti sur le continent, je suis parti travailler sur Lyon pendant 3-4 ans, je suis parti sur Paris également, et quand ma femme a accouché, ça m'est tenu à cœur de faire grandir mes enfants ici. C'est pas du tout la même vie, on est bien plus tranquille dans son village.
1: François propose au quotidien des plats du jour.
2: Ça change, ça varie, des plats de saison principalement. L'été, beaucoup plus de produits corse évidemment, parce que la demande est bien plus importante. Je vais faire aussi, j'ai des pensionnaires, mais je propose aussi, je fais pour les mariages, les buffets, les anniversaires, les baptêmes, tout le principe du traiteur à l'extérieur et à domicile.
1: Et le traiteur a quelques spécialités.
2: J'utilise beaucoup de produits corse principalement. Alors aujourd'hui, par exemple, j'ai des artichauts farcis au brooch, mais ça peut m'arriver de faire des ch'torte sabrite, je vais faire du sauté de veau aux olives. Après, je fais beaucoup de produits aussi d'ailleurs. Je vais faire des tagines, des couscous, des paella, suivant la demande, ce que les gens aiment en fait en général.
1: Parmi ses clients, beaucoup de gens du village.
2: En hors saison évidemment, mais ça arrive souvent qu'il y ait des gens qui se perdent au village pour aller se balader, qui ont besoin de manger sur le pouce entre guillemets, donc ça rend toujours service. Après, j'ai beaucoup évidemment ma clientèle principale, c'est comme je suis toute l'année, c'est les gens du village. Après l'été, bien sûr, les touristes avec la vente de charcuterie, la vente de fromage corse, la vente de vin.
1: Développer son activité, perdurer dans le temps, et pourquoi ne pas laisser plus tard ce qu'il a construit à ses enfants? Tels sont les espoirs de François Bogard pour les années futures.
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3: Bonjour à toutes et tous, bienvenue dans Affaires classées, le podcast. Nous sommes en janvier 1879. Le sympathique garde champêtre du village de Laguinge, en Haute-Soule, est poignardé de 5 coups de couteau dans une auberge. Les gendarmes arrivent et son meurtrier a disparu.
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3: Les bohémiens. Ces individus migrant en groupe d'un village à l'autre ont longtemps alimenté les conversations, les polémiques, les peurs au Pays Basque et au-delà. Les historiens situent leur arrivée dans le coin en l'an 1602. C'est le seigneur d'Urtubi à Urugne et le vicomte d'Etchaus à Baïgorry qui accueillirent en nombre ces descendants du peuple tzigane ou rome venus de Bohême grâce au sauf-conduit que le roi de cette contrée d'Europe centrale délivrait. Nombre d'entre eux vont finir par s'implanter en Soule ainsi que dans les pays de Cise et de Mix. Vivant à l'écart des villages, ils offraient leurs services aux villageois, bien contents de leur donner du travail contre très peu d'argent. Selon les saisons, ils étaient employés chez les paysans. D'autres œuvraient comme vanniers, empailleurs de chaises ou tondeurs de mulets. Leurs épouses fabriquaient des chapeaux, de la vannerie aussi. Elles ne tardèrent pas à susciter la curiosité, voire la peur, lorsqu'elle disait disposer de pouvoirs magiques, de remèdes naturels ou jurant prédire l'avenir en lisant dans les lignes de la main. Frappant à la porte des fermes, on les disait mendiants, voire chapardeurs. Dans les gendarmeries du secteur, les plaintes des villageois affluaient pour vol d'animaux, de victuailles ou de linge. Leur présence finit par agacer le préfet palois qui décide de lancer en 1802 une gigantesque rafle. 475 bohémiens sont arrêtés et jetés en prison dans l'attente de les expédier outre-Atlantique en Louisiane. Mais le projet du préfet tourne court et la plupart des rescapés de la rafle reviendra vivre au Pays Basque, où ils désigneront leur propre roi.
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3: Il se nomme Pierre Aguerre. Il vit en Haute-Soule, dans le petit village de Laguinge, et partage son existence avec une femme, encore jeune, qu'il dit être son épouse, même si les registres d'état civil du secteur ne trouvent nulle trace de leur mariage. Chez les bohémiens, point n'est besoin de s'ennuyer avec les formalités. On est libre depuis des lustres, et la loi que l'on reconnaît, d'abord, est celle des traditions. La modeste masure qui lui sert de quartier général à Laguinge ne l'empêche toutefois pas de faire de fréquentes excursions ailleurs. Pour tondre les mulets officiellement, comme il le clame à ceux qui l'approchent, et peut-être aussi pour tondre les bourses et les biens des paysans du secteur. Combien de fois, en effet, son premier voisin n'a-t-il pas déploré des vols d'objets agricoles ou d'animaux dans sa propre ferme ? Le dit voisin aurait bien aimé récupérer ses biens en signalant ses méfaits aux gendarmes de Tardets. Mais Aguerre traîne une sale réputation. Maintes fois condamné pour vol, violence, il pourrait bien se venger. Aguerre sait cultiver ses relations et, pour asseoir son autorité, il va lier amitié avec un homme influent au village. Le garde champêtre, un certain monsieur Iriard. Le brave fonctionnaire est au courant de tous les potins du village. Son goût immodéré pour la bouteille fait de lui un informateur facile, de premier choix. Ce 9 janvier 1879, Aguerre accoste le garde champêtre. Il l'invite sans peine à boire ensemble dans le premier cabaret venu. Les deux larrons y retrouvent le vieux Albex, un paysan du coin, et l'instituteur du village, qui a momentanément déserté sa classe. C'est alors parti pour une série de plusieurs tournées de vin.
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3: Dans le canton de Tardets, chacun sait que le garde champêtre, Iriard, est de ces muets à qui la picole alimente surabondamment les paroles. Ce soir de janvier, la nuit tombe tôt et la conversation s'éternise. Ivre à l'excès, Iriard dévoile toutes sortes de fâcheux secrets sur tel ou tel habitant du village. Ses amis, tout aussi ivres, en rajoutent. Soudain, Iriard explose de colère. Il menace ses acolytes de comptoir en ces termes.
5: Ah, pour un peu, je vous battrai comme on taille le lin.
3: À peine a-t-il fini sa phrase que Pierre Aguerre, le roi des bohémiens, se retourne. Il lui assène 4, voire 5 coups de couteau en hurlant « Ah, puisque tu le veux, c'est comme ça !» Celui qu'on surnomme le roi des bohémiens prend, sans attendre, la poudre d'escampette, sans doute en direction de son domicile. Dans le troquet, c'est la panique absolue. Le pauvre garde champêtre hurle de tous ses poumons. Il scande des mots de peur, conscient sans doute qu'il vit ses derniers instants. Quelques secondes suffiront pour qu'il s'effondre, baignant dans son sang. On accourt des maisons voisines, le médecin de Tardets arrive peu après, mais il est trop tard. Le malheureux Iriard accuse plusieurs plaies profondes. L'une d'elles a perforé l'abdomen, causant la libération d'une partie de ses intestins. Les gendarmes rappliquent à cheval. Avant d'expirer, Iriard réussit malgré tout à leur balbutier quelques mots, dont le nom de son meurtrier. On se lance aussitôt à la recherche d'Aguerre. Voyant de la lumière à l'intérieur de sa ferme, les gendarmes l'encerclent avec prudence. Qui sait si le roi des bohémiens n'a pas encore quelques armes qu'il pourrait utiliser pour s'enfuir.
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3: Malin, Aguerre s'éclipse par la porte arrière de la demeure. Il marche à pas de loup avant de se blottir dans les broussailles, espérant tromper la vigilance des gendarmes et s'évanouir dans la nature, afin peut-être de se planquer plus tard en Espagne. Hélas, le bruit de ses pas sur les feuilles desséchées va le trahir. on le saisit avant de le coucher au sol sous la menace d'un fusil. Les gendarmes imaginaient qu'une telle posture lui ôterait toute envie de résistance. Que nenni ! La perspective de sombre lendemain réveille son audace. Aguerre tente les plus violents efforts pour se soustraire à ses gardiens, usant de coups, de nouveaux coups de poing à dessein. Mais la vaillance des gendarmes aura raison de lui. Le voilà maintenant conduit à Tardets, où son interrogatoire commence. Et la première question qui se pose, pourquoi a-t-il tué Iriard ? Le roi des Bohémiens aurait fort bien pu être en proie à des remords, formuler des regrets au besoin. Pas un instant. Il livre une fable ingénieuse à ses yeux. À l'écouter, le garde champêtre l'a d'abord frappé avec un bâton, jeté à terre et menacé de mort. C'est pour se défendre et seulement pour cela qu'il s'est emparé d'un couteau qu'il range habituellement dans sa poche. Il avoue donc son forfait, sans hésitation, mais entendez-le bien, son seul regret est de ne pas lui avoir tranché la gorge. Iriard l'avait saisi au bras et serré si fortement qu'il n'avait pas le choix, dit-il. Hélas, pour Aguerre, cette jolie fable ne convainc personne. Les piliers de comptoir présents le soir des faits démentent formellement son récit. Et le médecin venu l'examiner ne trouve sur son corps aucune trace de plaie, de contusion ou d'ecchymose. Conclusion, Aguerre ment.
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3: Le procès du roi des Bohémiens s'ouvre à Pau le 21 février 1879. Une foule nombreuse a fait le voyage pour l'occasion. Des congénères venus du Pays Basque, des amis et aussi des proches du malheureux garde champêtre que chacun appréciait en Haute-Soule. Le procès d'un Bohémien n'a rien d'une première à la cour d'assises des Basses-Pyrénées, mais cette fois, on juge l'autoproclamé roi des Bohémiens. Âgé de 58 ans, il a le teint cuivré, l'air astucieux et même féroce, selon l'un des journalistes parisiens présents au procès. Les préjugés contre les Bohémiens ne manquent pas. Le président de la cour, par exemple, M. de Lagerie, pose en préambule, je cite, « qu'au milieu de la race noble et loyale des Basques vit la race maudite et dangereuse des Bohémiens ». Aguerre, selon les témoins, aurait été proclamé roi des siens à cause de ses innombrables méfaits. Il était si redouté en Soule que même le maire du village de Laguinge en avait peur. L'élu lui délivrait son certificat de bonne vie et de bonne mœurs, non parce qu'Aguerre était vertueux, mais pour qu'il aille migrer ailleurs. Le procès vire au mauvais spectacle. Tantôt calme, Aguerre justifie sa royauté bohémienne et tente de lui donner quelque chose d'imposant. Tantôt en colère, il se dresse sur son banc. Saisissant la rampe des deux mains, il insulte, il menace les témoins qu'il dit être des suppôts du diable. Ses regards menaçants n'épargnent personne, pas même son avocat. Aucune émotion n'affecte son visage quand on lui présente les vêtements ensanglantés du défunt. Avec un tel client qui ne rêve que de représailles et de vengeance, la cour d'assises n'aura aucun état d'âme à envoyer le roi des Bohémiens au bagne, à perpétuité.
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3: Le roi des Bohémiens, c'était ce nouvel épisode en podcast. Merci de l'avoir écouté. Dans un prochain rendez-vous, je vous emmènerai en 2018 du côté de Pau avec une intervention policière qui va faire couler beaucoup d'encre.
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2: Eh ben bonsoir à tous et bienvenue sur ici. J'espère que vous avez passé une belle journée.